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8: Le vinaigre donne du peps à nos vinaigrettes. Partons dans la plus vieille manufacture à Orléans.
9: Attention, Max, ça risque de piquer un peu.
10: C'est quoi cette odeur? C'est de l'acide?
8: Vous allez voir comment le vin devient vinaigre grâce à une étonnante transformation biologique.
10: Ça, c'est le film de bactéries qui est donc à la surface de ce vinaigre en devenir, en quelque sorte.
9: C'est une bactérie qui est naturellement présente dans nos ateliers depuis 1797.
8: En quoi le vinaigre ménager est-il différent? L'es-tu paumé, romaine, frisé, comment poussent nos salades?
11: Là, on voit le lait, c'est comme de la sève, c'est ça qui permet de faire pousser la salade. Et on voit, elle vient d'être coupée, elle est fraîche.
8: Ajouter du vinaigre à l'eau pour les laver, est-ce utile?
12: On peut voir qu'il y a beaucoup moins de développement de micro-organismes comparé à celles qui n'ont pas été lavées et lavées à l'eau.
8: Et quelle est l'astuce pour les conserver jusqu'à 10 jours?
12: Lorsque l'on a gardé la salade dans un sachet congélation, la feuille de salade est en parfait état et encore croquante.

0: Et réponse, c'est maintenant.
1: Pour accompagner nos salades, on fait presque toujours une vinaigrette. Et dans cette vinaigrette, il y a du vinaigre. Comment l'obtient-on exactement? Pourquoi peut-il être rouge, brun ou totalement incolore? Vous allez voir que derrière ce condiment très courant, il y a une réaction chimique étonnante, une transformation qui chatouille nos papilles. Regardez.
0: Aujourd'hui, ce sont Rebecca et Eugénie qui s'occupent du repas. Au menu, des salades estivales. Et pour l'assaisonnement, il y a un incontournable, le vinaigre.
2: J'adore les framboises, donc j'avais vraiment envie d'essayer le vinaigre à la framboise. À table !
3: Ah, super ! Alors, c'est très bon.
0: Le vinaigre, on l'utilise très souvent sans forcément savoir comment il est fabriqué. Alors partons à Orléans, sa capitale historique, et suivons Mac dans la plus ancienne manufacture de la ville.
4: Paul Olivier ?
5: Bonjour. Bonjour Mac.
0: Sans plus attendre, direction le cœur de la vinaigrerie. C'est dans cette pièce que naît le vinaigre.
5: Attention Mac, ça risque de piquer un peu.
3: Ça va? C'est quoi cette odeur?
5: C'est de l'acide.
3: Ah, l'acide du vinaigre?
5: Ouais, absolument.
3: C'est pas dangereux?
5: Non, absolument pas. Rassurez-vous, déjà vous allez vous habituer et puis c'est absolument pas dangereux pour la santé.
3: Donc, tout se passe dans ces tonneaux?
5: Oui, c'est ici qu'on va transformer le vin en vinaigre.
3: Donc, si je prends un tonneau comme celui-ci, par exemple, vous le remplissez du vin que vous recevez, et vous fermez, et vous attendez que ça se passe.
5: Alors, pas du tout, Mac. On va remplir le tonneau à hauteur de ses deux tiers, et puis on va laisser la bactérie respirer au travers de ce trou.
0: Et oui, dans ces tonneaux, on fabrique du vinaigre à base de vin. Et cette transformation, on la doit à des bactéries bien précises. Acétobactères. Elles sont des milliards à travailler. On peut même les voir. Ce sont elles qui forment ce voile cireux à la surface du liquide pour justement pouvoir respirer.
5: Je vous invite à prendre cette baguette.
3: Alors, je prends la baguette et d'aller prélever une partie de ce voile. Donc là, si je lève, je vais récupérer cette pellicule qui est sur le dessus. Oh ! Ça, c'est le film de bactéries qui est donc à la surface de ce vinaigre en devenir, en quelque sorte.
5: C'est absolument ça, Mac. C'est une bactérie qui est naturellement présente dans nos ateliers depuis 1797.
3: Ces bactéries sont les petites filles, les petites filles, les petites filles, les petites filles de celles qui sont là depuis 1797, depuis 230 ans. C'est un peu comme le levain du boulanger qui se transmet de génération en génération.
5: C'est exactement ça, c'est un mouvement perpétuel.
0: Depuis plus de deux siècles, elles se renouvellent sans cesse. Ce qu'elles mangent, c'est l'alcool présent dans le vin. En trois semaines, elles le transforment en acide acétique, le vinaigre est né.
3: C'est vrai qu'on finit par s'habituer au piquant de l'acide.
0: Peut-on faire son vinaigre soi-même? Eh bien oui, avec du vin, une cuillère de vinaigre et sous certaines conditions. Dans les locaux d'AgroParisTech en région parisienne, Anne Cazor, physico-chimiste, a tenté l'expérience.
6: Voici un flacon dans lequel j'ai mis, il y a deux semaines, du vin. Et j'ai ensemencé avec des acétobactères qui proviennent d'un vinaigre non pasteurisé, non filtré. Bon, a priori, c'est pas passé grand-chose.
0: À température ambiante, pas de résultat. Mais Anne avait prévu un plan B.
6: On a placé il y a deux semaines la même préparation dans un incubateur à 27 degrés pendant ces fameuses deux semaines. Bon, c'est super parce que ce qu'on observe là, c'est qu'il y a quelque chose. Il y a un dépôt un peu huileux qui s'est positionné sur le dessus en surface et donc on est en train de créer du vinaigre.
0: Et en effet, quand on teste l'acidité de nos échantillons, à température ambiante, le pH est à 3,4, ce qui est légèrement acide. Tandis que la préparation dans l'incubateur est à 3. La différence peut paraître faible, mais au goût, c'est environ 4 fois plus acide.
6: Si vous désirez faire du vinaigre, vous le pouvez, mais faites attention à cette importance de la température et donc choisissez un environnement entre 25 et 30 degrés chez vous.
0: Retour à Orléans pour la dernière étape de fabrication. Un vieillissement de 12 mois dans ces immenses barriques.
3: Qu'est-ce qui se passe au cours de ce vieillissement?
5: C'est cette phase de vieillissement qui va pouvoir permettre de révéler les arômes qu'on trouvait initialement dans les vins.
1: Donc ça veut dire que vous faites attention à la qualité et au goût des vins que vous achetez pour en faire du vinaigre ?
5: Oui, on ne peut pas faire du bon vinaigre si à la base on n'utilise pas du bon vin.
0: Dans son bar à vinaigre, Pierre-Olivier a préparé une dégustation. Vinaigre de vin blanc, rouge et même de rosé. Attention Mac, ce n'est plus du vin.
5: Je vous en ai pris beaucoup là.
7: Ah parce que moi je goûte à fond toujours. Hein. C'est du vinaigre.
0: Une fois la surprise passée, Mac découvre toute une palette d'arômes.
1: Presque des arômes de fruits, je dirais. Presque acidulé comme goût.
5: Oui, on retrouve un petit peu ces notes de bonbons acidulés. C'est un vinaigre qui est fait à partir de vin rosé.
1: Les vinaigres peuvent avoir des goûts très différents selon le produit de base.
5: C'est absolument ça, Mac. C'est vraiment le produit de base qui va donner les qualités aromatiques de chacun de nos vinaigres.
0: À côté des vinaigres traditionnels, il y en a un qu'on adore, le balsamique italien. Plus doux et surtout sucré.
6: Il est, lui, issu de moût de raisin cuit. Donc c'est là où on apporte un peu ce côté cuit, ce côté caramel. Dans du vinaigre balsamique, on voit des moyennes à peu près à 25 g de sucre pour 100 g de vinaigre. Contrairement à un vinaigre de vin, où on a 0 g de sucre pour 100 g de vinaigre.
0: Ce goût sucré vient donc du fruit. Dans le commerce, on trouve aussi des vinaigres de cidre, donc à base de cidre de pomme. Et puis, il y a ce vinaigre cristal, totalement incolore. C'est un peu le parent pauvre placé tout en bas des rayons.
6: Il est issu de betterave et on l'utilise dans plein de préparations également en cuisine. On peut l'utiliser dans des vinaigrettes si on le souhaite, pour préparer des cornichons, mais également pour tout ce qui est plutôt hygiène, pour nettoyer les salades, pour écurer vos éviers.
0: Le vinaigre, on en retrouve aussi au rayon entretien de la maison, sous l'appellation vinaigre ménager. La différence, c'est leur degré d'acidité. Jusqu'à 8% pour l'alimentaire, 12% pour le ménager. Alors pour détartrer, ça change quoi? Vérifions en plongeant deux morceaux de craie dans chacun des deux vinaigres, puis en les écrasant.
6: Avec cette expérience, j'ai observé que la craie placée dans le vinaigre à 8% d'acidité était plus difficile à écraser que la même craie placée dans un vinaigre à 12% d'acidité. Donc le vinaigre à 12% d'acidité a l'air d'être plus efficace sur la craie, donc sur le calcaire.
0: Comparé au vinaigre ménager, le vinaigre cristal est donc moins puissant, mais aussi moins cher. À vous de voir lequel vous préférez pour votre ménage. En revanche, pour vos salades, n'utilisez jamais de vinaigre ménager. Il est beaucoup trop acide et surtout, il n'est pas soumis à la même réglementation que l'alimentaire. Dans l'assiette ou pour la propreté, le vinaigre a décidément tout bon.
1: Salade en sachet ou salade entière, c'est la question que l'on se pose au supermarché. Mais laquelle se conserve le plus longtemps à la maison? Comment garder une laitue ou une frisée fraîche si on ne les consomme pas tout de suite? Comment faut-il laver la salade? Faut-il découper ou déchirer les feuilles? Vous allez voir que réussir une salade croquante et fraîche, ce n'est pas du hasard, c'est de la science. Regardez.
0: Dans une salade composée, par définition, il y a de la salade. On la mange aussi nature, prête à l'emploi ou pas. Et c'est grâce au travail de maraîchers comme Jean-Claude Guéhennec qu'on peut en manger toute l'année. Nous sommes en Île-de-France. Aujourd'hui, il fait un peu frisqué. Alors ce n'est pas dehors qu'il faut chercher, mais sous ces serres gigantesques.
8: À cette période de l'année, c'est impossible de cultiver dehors parce qu'une salade, ça a froid.
0: Sous serre, ça change tout.
8: À l'extérieur, actuellement, il va faire 12 degrés. Là, dès qu'il y a un rayon de soleil cet après-midi, on peut monter jusqu'à 25, 30, même à cette période de l'année.
0: À l'abri du froid et du gel, ce sont des milliers de salades qui poussent ici. Et il y en a de différentes sortes.
8: Là, c'est de la chêne verte, à ma droite. De ce côté-là, c'est de la chêne rouge. Là, maintenant, j'arrive avec de la Batavia. Et là, ici, j'ai de la romaine.
0: Il existe plusieurs centaines de variétés. Certaines très étonnantes, comme par exemple la Radicchio Tardivo. Pour faire simple, on peut classer les salades en trois catégories. La famille des laitues, qui englobe la classique laitue paumée, la Batavia, ou encore la romaine. Ensuite, il y a les chicorées plus amères. Ce sont les salades frisées ou les endives. Enfin, les petites salades comme la mâche ou le cresson. Passons maintenant à la récolte.
8: Je vais couper cette salade-là. Voilà. Donc ça, c'est une chaîne verte. Là, on voit le lait. C'est comme de la sève. C'est ça qui permet de faire pousser la salade. Et on voit, elle vient d'être coupée. Elle est fraîche. Et je vais la mettre en caisse.
0: À partir de là, c'est une course contre la montre qui commence.
8: Alors donc, cette salade vient d'être coupée, livrée dans la foulée. Et les gens peuvent l'acheter dans 2 heures dans les magasins. Ou au plus tard, je dirais, dans les 24 heures ou 48 heures.
0: Jean-Claude vend ses salades au marché de Saint-Germain-en-Laye. Écoutez bien son astuce pour choisir une salade bien fraîche.
8: C'est très simple. Déjà, il y a la grosseur. Et surtout, ce qu'il faut regarder, c'est le trognon. Plus le trognon est clair, plus la salade est fraîche.
0: Vous avez acheté votre salade entière, il faut maintenant la nettoyer. Comment faites-vous?
9: À l'eau avec du vinaigre, après je l'essore.
7: Dans l'évier avec de l'eau, voilà.
2: Avec du vinaigre blanc. Avec de l'eau.
0: Nettoyer sa salade, c'est souvent une corvée. Mais vous allez voir que c'est indispensable. À Symbiotech, nous rejoignons le microbiologiste Paul-Étienne Fontaine.
10: Ici, on a une salade qui n'a pas encore été lavée. L'idée, ça va être de regarder au microscope.
0: Accrochez-vous, regarder une salade de près n'est pas très appétissant.
10: Il y a des résidus de terre, peut-être des œufs de certains insectes. On n'y voit pas, mais il y aurait pu y avoir des sécrétions de limaces ou d'escargots qui sont naturellement présents dans les champs.
0: C'est normal, car une fois récoltées, les salades sont directement mises en caisse. Elles ne sont pas lavées. Allons encore plus loin. Paul-Étienne a fait, il y a 48 heures, un prélèvement microbien sur une salade non lavée.
10: Comme on peut le voir, beaucoup de choses ont poussé. Majoritairement des champignons, des bactéries ou encore peut-être des levures.
0: On comprend mieux pourquoi il faut laver sa salade. Mais à l'eau ou au vinaigre, y a-t-il une technique plus efficace? Il y a 2 jours, notre scientifique a pris une salade qu'il a coupée en deux. Il a lavé une partie juste à l'eau et l'autre à l'eau et au vinaigre. Il a ensuite réalisé un prélèvement microbien. 48 heures plus tard, voici le résultat. On commence par le lavage à l'eau.
10: On peut voir quand même qu'il y a beaucoup moins de choses qui se sont développées comparé à la salade qui n'a pas été lavée à côté.
0: Ok, laver à l'eau, ça marche. Et si on rajoute un peu de vinaigre à l'eau?
10: On peut voir qu'il y a beaucoup moins de développement de micro-organismes dessus comparé à celles qui n'ont pas été lavées et lavées à l'eau. Donc le vinaigre est composé d'acide acétique et l'acide acétique est un composé qui tue une grande majorité des micro-organismes.
0: Avec le vinaigre, il reste encore quelques micro-organismes, mais la grande majorité a été éliminée. Plus rapide, il y a les salades prêtes à l'emploi, c'est-à-dire déjà lavées. Mais vraiment bien lavées? Paul-Étienne a réalisé la même expérience sur cette salade en sachet. Et en effet, elle est nickel. Que vous ayez préparé votre salade ou qu'elle soit entière, comment la conserver si vous ne voulez pas la manger tout de suite? Notre agriculteur a un premier élément de réponse.
8: Bon, cette salade-là, il faut qu'elle soit mise au frigo parce que ça permet qu'elle refroidisse et qu'elle ne bouge pas. Il faut qu'elle soit conservée au frais.
0: Et oui, une salade, c'est plus de 95% d'eau. Et son premier ennemi, c'est la chaleur.
10: La salade, comme tous les végétaux et majoritairement les légumes verts, vont perdre leur eau par transpiration ou évapotranspiration. Et c'est notamment l'une des premières raisons du flétrissement de la salade.
0: La salade doit donc garder son humidité, mais pas trop. Car un excès d'eau peut la faire pourrir. Elle devient alors toute gluante. Le frigo est un bon compromis.
10: Le frigo va avoir une température qui va être relativement basse, ce qui va permettre de limiter le développement des micro-organismes. On a aussi un taux d'humidité qui est relativement élevé, sans être non plus à saturation, ce qui va permettre à la salade d'éviter de perdre trop d'eau et ainsi de sécher et flétrir.
0: Paul-Étienne a même une technique pour garder votre salade encore plus longtemps. La conserver dans un sachet hermétique, que vous l'ayez lavé ou pas. La preuve?
10: Dans le bac à légumes ouvert, on voit que la feuille de salade est devenue brune et complètement dégradée. La salade n'est plus vraiment consommable. Au contraire, lorsque l'on a gardé la salade

0: dans un sachet congélation. On peut le voir que la salade est complètement verte. Et si on l'ouvre, la feuille de salade est en parfait état et encore croquante.
1: Après avoir été conservée 10 jours dans un sac hermétique, cette salade est parfaitement consommable. Et si cela vous semble compliqué, pensez à la salade en sachet.
0: La salade au sachet revient un peu à une salade qui a été lavée à l'eau et qui a été mise dans un sachet hermétique comme les sachets congélation. Et dès qu'on l'ouvre, par contre, il faut faire attention à bien la refermer pour pouvoir conserver l'humidité de la salade à l'intérieur du sachet.
1: Passons maintenant à la dégustation. On dit souvent qu'il ne faut pas couper sa salade. Mais savez-vous pourquoi ?
2: Parce que c'est mal poli.
3: J'en ai absolument aucune idée. C'est sacré ! Parce que la couper, ça fait mal aux oreilles et tout. Vaut mieux la plier, c'est mieux.
1: Réponse au laboratoire.
0: Dire qu'il ne faut pas couper la salade avec un couteau n'a plus vraiment de sens aujourd'hui. C'était vraiment important lorsqu'on utilisait encore des couverts et de l'argenterie. La vinaigrette que l'on mettait en général dessus pouvait attaquer et oxyder l'argenterie, ce qui entraînait des taches noirâtres brunâtres qui n'étaient pas très jolies visuellement et qui étaient compliquées à nettoyer.
1: Donc si on ne coupe pas sa salade, c'est au départ une affaire de science qui est devenue une règle de bienséance.
4: Et voilà, Game 6, c'est terminé. J'espère que vous ne verrez plus vos salades et vos vinaigrettes avec le même œil. Nous, on se retrouve dimanche prochain. D'ici là, passez une très bonne soirée sur M6, bien sûr. Au revoir.
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forêt. Apparue il y a 350 millions d'années, elle est essentielle à la vie sur Terre. 80% de la biodiversité y trouve refuge. Et un humain sur cinq subsiste grâce à ses richesses. Mais jour après jour, les forêts reculent, alors que les hommes font face à un dilemme de plus en plus urgent. Comment concilier des besoins toujours grandissants avec la nécessité de préserver ces ressources si précieuses? Aux quatre coins de la planète, les forêts bruissent de solutions innovantes et respectueuses du monde vivant. Des hommes et des femmes font appel à la recherche scientifique, aux traditions ancestrales et à leur imagination pour réinventer les pratiques forestières de demain. Voici comment ces pionniers réécrivent ensemble la grande histoire de l'homme et de la forêt.

La forêt des Sundarban est la plus grande mangrove de la planète. Elle s'étire sur plus de 10 000 km² entre l'Inde et le Bangladesh. C'est une forêt inondée, au point de rencontre entre l'eau douce de deux des fleuves les plus puissants au monde, le Gange et le Brahmapoutre, et de l'eau salée de l'océan Indien. De cette rencontre est né un inextricable réseau de canaux d'eau salée dans lequel vit un écosystème étonnant, dominé par le mystérieux tigre du Bengale. Pour les Bengalis, Sundarban signifie la forêt magnifique. Elle est leur meilleure protection contre des tempêtes de plus en plus destructrices. Mais surtout, elle regorge de gibier, poissons, crustacés, miel, bois de chauffage et de construction.

familles qui y vivent en dépendent entièrement et ont toujours veillé à l'équilibre entre leurs besoins et ce que la forêt pouvait leur offrir. Mais depuis quelques années, cet équilibre est gravement perturbé et les moyens pour y remédier manquent. Tout repose sur les initiatives locales. Comment des hommes et des femmes peuvent-ils rétablir l'équilibre de cette forêt que tout un peuple considère comme sa mère protectrice et nourricière ?

0: Depuis plus d'une décennie, Siraju Lhossein photographie la mangrove. Ses reportages sur l'avifaune des Sundarban sont connus dans le monde entier. À travers ces images, il révèle un univers mystérieux. Ici, vivent plus de 300 espèces d'oiseaux dans des habitats variés. Forêts sèches, zones humides, vasières et plages de sable. L'un des résidents des Sundarban enchante Sirajul plus que les autres.
1: La première chose qui attire l'œil de celui qui vient dans les Sundarban, c'est les martins pêcheurs. Ici, ils sont d'une beauté exceptionnelle. Ils ont des couleurs magnifiques. Ils sont très rapides et très agiles. Ils passent la journée à pêcher en guettant leur proie en volant d'une branche à l'autre du canal.
0: Ce canal est leur territoire. Et les martins pêcheurs, solitaires, ont pour mission de le défendre contre toute intrusion d'autres membres de son espèce. Pour chasser, ils plongent dans la rivière. Ils restent si peu de temps sous l'eau que lorsqu'ils en ressortent, leurs plumes imperméables ne sont jamais mouillées.
2: You can also hear very strong,
1: parfois, on entend leurs cris très puissants dans la forêt.
2: In the forest.
1: They are, il est très beau.
2: Very beautiful to listen to.
1: And that actually, c'est en partie ce cri qui vous indique que vous êtes dans les Sundarbans. Je pense que nulle part ailleurs vous entendez un cri aussi fort et un aussi beau chant d'oiseau.
2: Beautiful bird song.
0: Mais une fois que l'on pénètre dans les terres, la forêt cache une toute autre faune. La mangrove est vieille de 114 millions d'années. Elle est restée longtemps vierge de toute présence humaine, car elle réserve aux intrus de grands dangers.

0: Le chital, un cerf dont le nom signifie « tacheté », lui est inoffensif. C'est l'une des espèces les plus répandues des Sundarban.
1: Des cerfs sont venus ici pour manger. C'est un groupe de 60-70 cerfs.
2: This place is full of
1: cet endroit est plein d'arbres coréas.
2: You can see around the trees,
1: et si on observe attentivement les feuilles les plus basses de ces arbres,
2: in the same line, like a
1: elles sont toutes coupées à la même
2: this
1: hauteur, coupées très nettes. C'est parce que les cerfs se mettent debout sur leurs pattes arrière et mangent ces feuilles.
2: The leaves, as far as they can.
1: Ici, on voit également que ces cerfs de la compagnie. Il s'agit du macaque rhésus, le seul primate de cette forêt. Les arbres coréas ont des petits fruits dont les macaques raffolent. Quand les macaques mangent des feuilles et des fruits, ils en laissent tomber au sol. Les cerfs les suivent pour manger tout ce que les macaques font tomber. C'est comme s'il y avait une connexion naturelle entre les cerfs et les singes.
0: Mais si les cerfs et les macaques ont développé cet étonnant mutualisme, c'est surtout pour se défendre contre un même prédateur.

0: prédateurs. Ces cris sont le signal d'alarme pour la forêt tout entière. Ce prédateur hors du commun est une créature que Sierra Jules redoute autant qu'il la recherche. Même après plus de 10 ans, il ne l'a photographié qu'une seule fois. Une photo très rare, qui vaut plus que toutes les autres.
1: J'entends des cris d'alarme des cerfs, dont le son était de plus en plus proche. Et puis peu à peu, les singes se sont mis eux aussi à faire du bruit. On se disait qu'il devait se passer quelque chose. Donc on a dit au pilote du bateau d'accélérer. On entrait à peine dans le canal quand j'ai aperçu sa tête sortir de derrière les buissons. Et il s'est lentement mis à nager dans le canal. J'ai pris des photos, mes amis aussi. C'était fantastique.
0: Ce jour-là, Sierra Jules a photographié un tigre du Bengale. Le Panthera tigris tigris.
1: Ça a été une énorme satisfaction, car c'est très rare de photographier un tigre dans son habitat sauvage. J'étais vraiment heureux.
0: Le tigre du Bengale n'est pas seulement l'emblème du Bangladesh. Il est aussi un acteur majeur de l'équilibre de la mangrove. Situé en haut de la chaîne alimentaire des Sundarbans, le tigre se nourrit essentiellement d'herbivores. Il régule ainsi leur population et maintient indirectement les caractéristiques de tout l'écosystème. Mais le tigre du Bengale protège aussi les Sundarbans d'un de ses plus grands dangers. L'homme qui pendant des siècles est resté loin de la mangrove, de peur de le rencontrer. Munirul Khan est sur les traces du tigre. Il est biologiste. Il étudie les habitudes et les déplacements de l'animal pour en assurer la protection. Car l'espèce est en grave danger d'extinction. Il ne reste qu'une centaine de tigres dans les Sundarbans. Comme tous les félins, le tigre chasse à l'aube et au crépuscule. En pleine journée, il est pratiquement invisible. Étudier l'un des plus grands prédateurs du monde vivant comporte des risques qui peuvent se révéler mortels. Munirul Khan ne s'aventure jamais dans la mangrove sans un garde armé.

0: Et donc là, pas là-bas qu'on est.
1: Professeur,
0: c'est
1: de l'excrément.
0: Je ne m'en pas ici. Tiens.
1: J'ai trouvé des poils. Regardez les poils.
2: Oui, c'est de l'excrément de tigre. Nous voyons des poils de cerf. C'est de l'excrément de tigre, mais assez ancien. Les poils de cerf nous indiquent ce que le tigre a mangé. Dans les Sundarbans, nous voyons très peu de tigres. Je cherche le chemin qu'a emprunté ce tigre, les différents signes de comportement qui nous indiquent ce qu'il a fait, s'il a chassé, s'il a mangé, s'est reposé ou s'est promené. Toutes les traces laissées par les tigres témoignent de leurs habitudes. J'identifie ce lieu pour pouvoir le retrouver sur la carte.

0: এবং এই বাঘ কিন্তু
1: এবং
0: সেই কারণে কিন্তু অনায়াসে সাঁতরে পারি হয়, যেটি কিন্তু বাঘ পৃথিবীর অন্যান্য যে বাঘ এত সাঁতরাতে পারে না।
2: Installé dans la région depuis 12 000 ans, le tigre du Bengale s'est donc parfaitement adapté à cette forêt unique, mi-terrestre, mi-aquatique. L'arbre qui règne ici est aussi amphibie. C'est le palétuvier. Il en existe une dizaine d'espèces. Fazoul Hock est biologiste. Il a passé toute sa carrière à étudier l'incroyable mécanisme qui permet à la mangrove de s'adapter à ce à quoi nulle autre forêt ne doit faire face, le flux et le reflux des marées.
3: Ceci est un pneumatophore. En voyant sa forme, on peut dire de quel arbre il s'agit. C'est un pneumatophore de palétuvier Sundari. Il est plat et très dur, et la partie supérieure est pointue.

Noyé sous les eaux deux fois par jour, le sol de la mangrove des Sundarban est pauvre en oxygène. Le palétuvier possède une technique de respiration unique et ingénieuse. Les pneumatophores, sortes de tuyaux de respiration, excroissance des racines de l'arbre.

0: এই শ্বাসমূলের গায়ে ছোট ছোট
1: Quand la marée est basse, les arbres respirent par les pores des pneumatophores qu'on appelle les
0: lenticelles.
1: À marée haute, ces lenticelles se ferment et gardent l'air à l'intérieur de l'arbre.
0: Lenticelles mukh gulo bondho hoye jay ebong bhitore batash theke jay. Ei oxygen byabohorer phole je carbon dioxide toiri hoy
1: et rejette ensuite le gaz carbonique dans l'eau.
2: Les mangroves piègent 5 fois plus de gaz carbonique que les autres forêts du monde. L'autre tour de force du palétuvier, réussir à se développer dans une eau salée.
1: Pour s'adapter à la salinité, le palétuvier filtre le sel. Et ensuite absorbe l'eau. Une fois filtré, le sel est rejeté à travers les feuilles.
2: L'ingénieux palétuvier a aussi su tirer parti des marées pour assurer sa reproduction. Les graines, plutôt que de risquer d'être noyées ou asphyxiées, germent directement sur l'arbre. Après avoir été charriés par les courants à marée haute, les jeunes plantules tombent et s'ancrent directement dans la vase à marée basse. Ensuite, tout va très vite. Le système racinaire de l'arbre sort en une journée. Les premières feuilles apparaissent en moins de 10 jours. En 2 ans, les palétuviers atteignent déjà plusieurs mètres. Ce système racinaire dense a une extraordinaire propriété. En assurant aux arbres un ancrage particulièrement fort, il freine l'eau et le vent comme une véritable barrière. S'il n'arrête pas les tsunamis, il a la capacité de réduire l'impact des cyclones féroces de la baie du Bengale. Les palétuviers sont donc une précieuse défense pour le pays tout entier. Mais la mangrove est bien plus qu'une colonie de palétuviers.
1: Nous sommes en présence d'une chaîne alimentaire complexe et diversifiée. Chaque être vivant y joue un rôle important.
2: Lorsque l'eau se retire, elle découvre un univers peuplé de curieuses créatures. Comme ce périophthalme, appelé aussi poisson-grenouille, parfaitement capable de vivre à l'air libre le temps d'une marée. Ses yeux indépendants l'un de l'autre lui offrent non seulement un large champ de vision, mais lui permettent surtout de voir aussi bien sous l'eau qu'en dehors. Mais le véritable ingénieur de la mangrove,

0: Lui, le crabe. Omnivore, il mange tout ce qui traîne. Des feuilles de palétuvier ou charognes, recyclant ainsi l'écosystème. Ces larves sont la principale source d'alimentation des poissons. Les longs trous qu'il creuse dans le sable pour son terrier oxygènent le sédiment. La mangrove des Sundarbans est une véritable corne d'abondance. Elle regorge de crustacés, de poissons, d'oiseaux et de mammifères. L'homme ne s'y est pas trompé. Il s'y est installé il y a environ 200 ans. Mais pour accéder au trésor de la mangrove, il a fallu composer avec son gardien, le tigre. Depuis deux siècles, seuls les plus téméraires ou les plus démunis se sont installés à l'intérieur de ce milieu périlleux, mais si nourricier et si fertile. Les habitants ont longtemps mené une vie en harmonie avec les ressources que la forêt avait à offrir. Shukumal est pêcheur depuis qu'il est en âge de travailler. Il habite dans un petit village à l'intérieur de la mangrove. Il pratique une pêche traditionnelle, au filet, comme son père et son grand-père avant lui.
1: Nous sommes ensemble dans le bonheur comme dans la tristesse. Nous essayons de vivre de la pêche et nous travaillons ensemble pour subvenir aux besoins de notre famille.
0: Cet équilibre dont parle Shukumal est depuis quelques années remis en cause. Les poissons commencent à manquer. Au sein de la forêt, on s'interroge.
1: Il n'y a plus assez de poissons pour faire vivre toute une famille. Beaucoup de pêcheurs abandonnent et partent dans d'autres régions. Et ceux qui restent sont obligés d'aller s'enfoncer plus loin dans la forêt. Désormais, le travail d'une journée de pêche suffit à peine pour vivre deux jours. Nous devons trouver un autre moyen de subsistance dans notre village ou aller travailler dans une région où il y a du travail.
0: Pas besoin d'aller très loin pour comprendre pourquoi les poissons se font rares. Nous sommes à l'entrée de la mangrove, en bordure de la baie du Bengale. Pendant les 5 mois de la saison sèche, ces villages éphémères grouillent de 15 000 pêcheurs. Le poisson est séché pour être exporté. Les mailles trop fines des filets ne laissent rien passer. Crustacés, œufs de poisson, alevins, tout est détruit. Le poisson n'arrive plus à se reproduire. Alors, face à la baisse des stocks de poissons, tout le pays s'est tourné vers une activité qui s'est révélée lucrative, la crevette. En 20 ans, le Bangladesh s'est hissé au 6e rang mondial des producteurs de crevettes. Cette industrie représente la deuxième entrée de devises du pays après le textile. Un eldorado pour des familles qui fuient les bidonvilles et la précarité du travail citadin. À marée haute, des centaines de pêcheurs récupèrent dans leurs filets les alevins de crevettes qu'ils revendent à des éleveurs qui les placent ensuite dans des bassins d'élevage. Mais là est tout le problème. L'élevage de crevettes est un désastre écologique. Abdul Chaudhuri est professeur en sciences de l'environnement. Depuis 20 ans, il voit l'industrie de la crevette bouleverser l'écosystème, et remodeler complètement le paysage des Sundarbans.

0: À Sundarban, Ashley,
1: dans les Sundarban, il y a beaucoup de crevettes. Mais il y a trop de producteurs, ce qui entraîne une surexploitation. D'un côté, en pêchant ces crevettes, les pêcheurs s'en sortent financièrement. Mais de l'autre côté, ils détruisent les autres ressources naturelles en attrapant dans leur filet les œufs et les alevins de poissons endémiques de la région. Et à cause des entreprises d'élevage de crevettes installées dans ces villages, l'eau stockée dans les bassins modifie la qualité de la terre et celle de l'eau. Cette eau a tué les poissons qui vivaient dans l'eau douce au profit des crevettes.
2: L'élevage de crevettes se fait dans des bassins remplis d'eau salée qu'on achemine par des canaux. La porosité de la terre laisse passer le sel qui contamine les réserves d'eau douce pour les rizières qui disparaissent petit à petit. L'eau potable des villages est polluée par les traitements chimiques utilisés pour la crevetticulture. Mais surtout, la capacité des palétuviers à absorber le sel atteint sa limite. Les arbres meurent. L'action stabilisatrice de la mangrove est compromise, laissant les zones côtières et ses villages vulnérables au pouvoir destructeur des fréquentes tempêtes.
1: Si ça continue, les Sundarbans vont perdre leurs ressources naturelles, animales et végétales. L'écosystème de la mangrove ne sera plus le même. Et tout le Bangladesh subira les conséquences de ce bouleversement.

0: Depuis la ruée vers la crevette, 1 million de personnes dépendent de la mangrove pour leur survie. Elles puisent en masse dans les ressources de la forêt. Résultat, une déforestation sans précédent, un écosystème perturbé et des attaques de tigres. Le tigre des Sundarbans est mangeur d'hommes depuis que des villages ont poussé près de son territoire. Pour vivre, un mâle a besoin d'une surface de 100 km². Le cerf, sa proie de prédilection, est aussi le gibier des chasseurs, toujours plus nombreux. L'homme et le tigre. La mangrove est devenue trop petite pour ces deux grands prédateurs. Et le félin, excellent nageur, est connu pour attaquer les bateaux des pêcheurs.
1: Attends, je crois qu'il y a une trace de tigre là. Rapproche-toi de cette rive.
2: À droite là.
1: Plus près.
3: Oui, elle est juste devant.
2: Je ne vois pas bien, mais il y a quelque chose de l'autre côté.
3: Oui, traversons.

0: যে বাঘটি এখান দিয়ে গিয়েছে বেশ বড় বাঘ
1: le tigre qui est passé par là
0: যেমন এই পায়ের ছাপটি দেখা যাচ্ছে বেশ বড় এবং গোলাকৃতি
1: c'est une trace assez grande et circulaire donc c'est un mâle adulte
0: পুরুষ বাঘের পায়ের ছাপ আমি এখন এর মাপটা
1: নিচ্ছি maintenant je vais la mesurer
0: 10 cm
1: de talon
0: আর লম্বা
1: et en longueur 11,5 cm. Donc c'est un mâle adulte qui pèse plus de 250 kg. On peut également déduire l'ancienneté de la trace. Les sillons d'insectes montrent qu'elle n'est pas récente. Je dirais que ce tigre est passé il y a environ 24 heures.
2: Si le tigre est devenu chasseur d'hommes, l'homme est devenu chasseur de tigres. La demande de produits issus du félin est très forte en Asie.
1: Chaque partie du corps du tigre, la peau, les dents, les os, se vendent à prix fort. L'autre menace, c'est le conflit avec les hommes vivant en lisière de forêt. Quand un tigre sort de la forêt, il est battu à mort.

0: 350 000 personnes travaillent dans la mangrove. Les pêcheurs doivent s'enfoncer de plus en plus profond dans la forêt pour espérer trouver du poisson. Leur seule défense contre le tigre, une invocation de la déesse protectrice des Sundarban, Bonne Bibi. Il y a 2 ans, Shukumal était en train de pêcher lorsqu'il s'est trouvé face à face avec le tigre.
1: Le tigre m'a sauté dessus. Je n'ai pas eu le temps de me protéger. Il a planté ses griffes dans mon œil, puis dans ma poitrine. Là, je perdais énormément de sang. Une partie de ma tête se trouvait là, sur mon épaule.
0: Shukumal ne doit son salut qu'à l'incroyable courage de ses 2 belles-sœurs qui pêchaient avec lui ce jour-là.
2: J'ai frappé 2 coups de bâton. Le tigre l'a lâché et il est parti. J'ai bandé sa blessure avec mon sari et il était trempé de sang.
1: Elle a refermé mon crâne avec sa main et l'a maintenu avec son sari.
2: Je ne pouvais pas l'abandonner. Nous étions venus ensemble et nous repartirions ensemble. À l'arrivée, les gens qui sont montés dans notre bateau ont dit qu'elles ont réussi à le sauver des crocs d'un tigre, là où 10 hommes auraient échoué.
1: C'est un animal sauvage, mais il protège nos forêts. Les tigres tuent les gens, mais je pense qu'ils n'en veulent pas aux humains. Nous sommes sûrement fautifs. C'est pour ça.
0: Comme le tigre, il existe un autre animal emblématique de la mangrove, le crocodile. La pression croissante de l'homme a sur lui aussi des effets dévastateurs. Il existait 3 espèces de crocodiles au Bangladesh. Aujourd'hui, il n'en reste plus que 2, le crocodile marin et le crocodile des marais.
3: Regardez de ce côté-là, juste là-bas.
0: Le docteur Rachid, spécialiste des reptiles, a lancé il y a quelques années une étude afin de comprendre les raisons de sa disparition.
4: Approche-toi de l'autre rive.
3: Plus près. Va plus près.
4: Rapprochez-vous un peu.
3: Nous venons d'apercevoir un crocodile qui s'est glissé dans l'eau. Il mesure entre 2,50 m et 3 m. Enregistrez sa position avec le GPS.
4: 11h27. GPS 408.
3: Il redescend.
4: Dépêchez-vous.
3: Il a plongé. Trop tard, il est parti.
0: Le crocodile marin est extrêmement sensible à la qualité de l'eau. Les variations du nombre d'individus sont de bons indicateurs sur l'état sanitaire de la mangrove. C'est ce que les scientifiques appellent une espèce sentinelle.
3: Il fut un temps où il y avait énormément de crocodiles dans les Sundarban. Mais depuis une quarantaine d'années, leur nombre ne cesse de diminuer. À travers notre étude, nous essayons d'expliquer cette disparition. On peut dire qu'il y a plusieurs raisons. La première, c'est les pêcheurs qui attrapent des bébés crocodiles dans leur filet. Ils les blessent et parfois ils les tuent. La deuxième raison est environnementale. En plus de recenser les crocodiles, nous enregistrons la qualité de l'eau, sa teneur en sel, sa température. Et depuis quelques années, l'eau de mer prend le dessus sur l'eau douce.
4: Salinité 7,52.
3: Et nous avons pu constater que les crocodiles vivent plutôt dans une eau peu salée. Il y a donc un lien entre l'augmentation du taux de salinité et leur disparition. La qualité de l'environnement et le climat ont donc un impact direct sur la vie animale des Saint-Norbanais.
0: Le sort du crocodile, comme celui du tigre, fait donc écho à celui de la forêt. Tous deux souffrent d'une pression humaine trop forte. L'équilibre des Sundarbans est rompu. Le gouvernement du Bangladesh a réagi en limitant l'accès à la forêt nourricière. Désormais, pour y accéder, il faut un permis, difficile à obtenir. Des patrouilles armées circulent dans les canaux. Zahiruddin Ahmed, responsable du département des forêts, dirige le renforcement des contrôles.
5: Dans certaines zones de la forêt, un quart des canaux sont fermés à la pêche. Ils sont préservés pour la reproduction des poissons. De plus, 18 canaux sont entièrement consacrés à la reproduction des poissons.
0: Les patrouilles armées circulent dans les canaux. Les contrôles doivent être rigoureux, surtout en ce qui concerne le braconnage. D'abord parce que la forêt reçoit le support financier de l'UNESCO pour la protection de ses tigres. Ensuite, parce que les pirates et les trafiquants se font souvent passer pour de simples pêcheurs.
3: Quel est ton nom ?
4: David.
3: Tu en es sûr ?
4: J'ai eu un problème. Sinon, je serais déjà rentré.
3: Bon, ça va. Tiens.
0: Le permis de pêche de cet homme est en règle. Il ne cache rien de suspect dans sa barque, autre qu'un faible butin de poisson, à peine suffisant pour faire vivre sa famille. Zahiruddin Ahmed est conscient que le contrôle des forêts par le gouvernement n'est pas une solution durable.
5: C'est notre plus gros défi. Comment préserver cette mangrove ? En même temps, comment voulez-vous retenir des gens qui ont faim et qui n'ont rien ? S'ils sont dans le besoin, ils viennent et se servent dans cette forêt qui leur tend les bras. Qui peut croire que quand un enfant a faim, qu'il est en train de mourir, que ses parents ne vont pas venir ici se servir dans la mangrove ?
0: Mais aujourd'hui, c'est un fléau plus grand encore auquel la mangrove doit faire face, le réchauffement climatique. Le niveau de la mer augmente, amenant encore plus de sel dans la mangrove et les tempêtes se multiplient. Le 25 mai 2009, Ayla frappe la région côtière du sud-ouest du Bangladesh. Le cyclone dévaste tout sur son passage. Les digues cèdent, l'eau envahit les terres. Villages, routes, bétail, rizières, rien ne résiste à Ayla. Près de 4 millions de personnes ont été touchées par le sinistre. Quand le vent est retombé et les eaux se sont retirées, les villages ont dû faire le deuil de 190 morts. La mangrove a été pendant longtemps la meilleure défense du Bangladesh contre ses fréquents cyclones. Mais cette fois-ci, elle n'a pas réussi à arrêter le désastre. La forêt a baissé les armes. Les experts de l'évolution du climat estiment que plus d'un milliard de personnes vont être touchées par la montée des eaux d'ici 2060. Le Bangladesh fait partie des 5 pays les plus menacés.

0: Hassim vit dans un des villages dévastés par le cyclone. Ce jour-là, il a failli perdre sa famille.
1: Il y avait beaucoup d'eau qui arrivait dans le village. Je voyais les personnes âgées, les femmes, les enfants, les animaux domestiques emportés par les vagues.

0: En 20 ans, les zones d'Orban ont beaucoup changé. Aujourd'hui, la situation est triste.
1: Souvent, un désastre est catalyseur de solutions. Grâce à Ella et à la destruction qu'elle a causée, Assim a décidé de prendre son destin en main. Le sien, mais aussi celui de cette terre qu'il aime tant. D'abord, il s'est informé sur les méfaits de l'exploitation de la forêt. Puis il a partagé cette connaissance avec les habitants de son village. Mais c'est l'idée qu'il a eue ensuite qui allait tout changer. Planter une mangrove artificielle pour préserver la mangrove originelle. C'est ainsi que plusieurs fois par mois, Assim se rend de village en village et organise des actions de plantation de palétuviers. Sa mission, inverser la spirale destructrice qui empoisonne les Sundarban.
2: Vous allez faire exactement comme moi. En premier, vous allez faire un trou. La racine est de 4 pouces. Il faut faire un trou de 3 pouces et on tasse bien la terre tout autour. Est-ce que tout le monde a bien compris? Prenez tout votre temps, faites très lentement. Prenez soin de la jeune plante comme si c'était votre enfant. En tout sens, ces arbres nous protégeront des inondations. Nous serons protégés de l'écroulement des berges. Quand ces arbres seront grands, ils nous protégeront également du vent violent. Et nos villages seront protégés. Dans 2 ans, ils pourront atteindre une hauteur de 7 mètres. En plus, ils nous fourniront du bois brûlé. Ils donneront des fruits que nous pourrons vendre. Avec l'argent de cette vente, nous pourrons aider les familles pauvres du village, donner de l'argent aux parents pour scolariser les enfants ou pour marier leurs filles. Notre but ultime, c'est de ne plus retourner dans la forêt sauvage de Sundarban pour ne pas la détruire. Pour nous, cette forêt est comparable à notre mère. Comme une mère qui nourrit son enfant et lui donne tout son amour. En résumé, elle nous permet de vivre. C'est la raison pour laquelle nous devons tout faire pour la conserver et sensibiliser les habitants.

Un peu plus loin dans la mangrove, ces hommes se rassemblent pour édifier des digues de protection contre la montée des eaux.

0: Dans les années 50, le gouvernement du Bangladesh fit abattre 3000 crocodiles afin d'exporter leur peau. 60 ans plus tard, signe que les mentalités évoluent, au cœur de la mangrove, le département des forêts finance un programme d'élevage afin de réintroduire des crocodiles dans les Sundarban.
1: La première année, ils mangent du poisson. Par la suite, quand ils sont un peu plus grands, nous leur donnons de la viande en petits morceaux.

0: Biedny.
1: À l'heure actuelle, nous possédons dans ce centre 262 crocodiles de taille et d'âge différents. Des nouveau-nés, des individus de 2 ans, 3 ans. Nous avons aussi 3 crocodiles adultes dans ce centre, Roméo, Juliette et
2: Philphil.
1: L'année dernière, Juliette a pondu 51 œufs, dont 36 ont éclos. Et Philphil en a pondu 61, dont 38 ont éclos. Dès l'âge de 7-8 ans, lorsqu'ils mesureront plus de 2 mètres, ils seront relâchés dans les Sundarban.

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3: Comme le tigre dans la forêt, le crocodile est le super prédateur de la partie aquatique de la mangrove. Il y joue le rôle de nettoyeur en éliminant les poissons les plus faibles et les plus malades, garantissant ainsi la bonne santé de l'écosystème. Les scientifiques ont observé que là où le crocodile a disparu, la présence de poissons est inférieure. Si le programme de réintroduction de crocodiles est un succès, c'est toute la vie aquatique de la mangrove qui devrait en profiter. Les habitants des Sundarban et le gouvernement ont aussi compris que le futur de la mangrove passe par l'éducation de leurs enfants.
4: Notre enjeu principal, c'est l'éducation. Si on donne le bon enseignement aux populations locales, un jour, un petit garçon retournera dans la forêt avec son papa. Et cet enfant, qui aura été informé par l'école, lui dira « S'il te plaît, papa, n'y va pas ».
3: Avec l'aide d'ONG internationales, le ministère de l'Éducation, en accord avec les populations locales, a mis en place un programme d'éducation dans les écoles de la mangrove.
5: Nous les adultes, nous connaissons mal les Sundarbans, ce qui entraîne sa destruction. Mais si les enfants apprennent à connaître la forêt dès leur plus jeune âge, une fois adultes, ils ne la détruiront pas, l'aimeront et veilleront à sa protection. Nous leur transmettons deux messages principaux. Tout d'abord, l'importance du tigre et de la mangrove. Et pour quelles raisons nous devons protéger la forêt? On leur demande également de s'engager, par exemple, de ne pas manger de la viande de cerf et de protéger les Sundarbans.
3: C'est en signant d'une empreinte de leurs mains que chaque enfant s'engage à protéger la mangrove.
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7: Dans notre ancienne culture, les animaux faisaient partie de notre vie quotidienne. Avec les hommes, ils étaient connectés d'un point de vue spirituel et émotionnel. À travers la photographie et d'autres formes artistiques, on essaie de rétablir cette connexion. Il faut dire aux générations

0: future,
1: la nature fait partie de vous. Vous n'êtes pas quelque chose de séparé. Nous sommes vivants, les animaux aussi. Et il n'y a que de cette manière que les Sundarbans peuvent être préservés ou survivre.
2: L'histoire des Sundarbans n'a pas fini d'être écrite. Un tiers des mangroves ont disparu au cours de ces 30 dernières années. C'est l'écosystème qui disparaît au rythme le plus alarmant. Pourtant, c'est une arme redoutable contre les temps à venir, dictée par le réchauffement de notre planète. Les communautés locales ont pris leur forêt en main. Les enfants de pêcheurs et de chasseurs seront-ils ceux par qui arrivera l'heure du renouveau? S'ils n'en ont pas le titre, ils sont certainement les meilleurs gardiens des Sundarbans.

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0: Bonjour, bienvenue à tous dans le 6-8 Ensemble. Vous êtes en direct sur Antenne Réunion, en télé et en radio. Bonjour Victoria Sticori.
1: Bonjour Julien.
0: Bonjour Émile Le Breton est là.
2: Bonjour à tous les deux. Vous allez bien ce matin?
0: Oui,
2: on est en forme.
1: Mais pas aussi. Autant que vous, hein, on a l'impression.
0: Mais on sent que la d'énergie là.
2: J'espère que vos chroniques sont sportives, énergie ce matin, parce que moi j'en ai très envie.
0: Bon, bah, tant mieux si on a de l'énergie. On présente l'invité du 6-8 Ensemble, Karine Wolf-Talf, la présidente du Conseil national de l'Ordre des pharmaciens. Elle est actuellement en visite à La Réunion. Son interview à retrouver après le flash de 7h30. Victoria, le programme de ce mardi.
1: Eh bien, vous avez peut-être l'impression parfois que le temps passe trop vite et j'ai peut-être le remède pour y remédier. Justement, ce sera à découvrir dans notre carte blanche. Et puis dans le 6-8 vous répond, on va aller faire un tour en voiture puisqu'on parle automobile ce matin. Alors Amy, avec votre joie de vivre, quel est votre programme du jour?
2: Eh bien, prenons la voiture et allons à Petite-Île avec notre invité Matin Bonheur du jour qui va nous parler de la situation des gîtes ici à La Réunion. Il est gîteur mais aussi président de l'Association des gîtes de France. On parlera de la situation actuellement et puis dans l'instant écho du jour, eh bien on parlera du délai de paiement des collectivités. Ça y est, les chiffres sont sortis et c'est assez variant.
1: Un programme très varié donc pour ce mardi matin. Il débute tout de suite, il est déjà 6h. 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
0: Dans l'actualité de ce mardi 22 septembre, c'est une première, La Réunion. Destination transit pour un trafic de drogue, 140 kg d'herbe de cannabis ont été découverts par les douanes dans un envoi de fret commercial aérien. La marchandise en provenance de Thaïlande était destinée aux Pays-Bas. Nous taire ensemble, on poursuit notre semaine spéciale sur Antenne Réunion. La Réunion en 2050, quelles conséquences liées au changement climatique? Plongée dans le futur dans quelques minutes. Mais face à la hausse des prix des carburants, le gouvernement présentera de nouvelles aides ce soir alors que la colère monte chez les particuliers et les professionnels. L'exécutif tente de reprendre la main. Et on démarre avec cette nouvelle saisie de drogue à Gilo. 140 kilos d'herbe de cannabis ont été découverts par les douanes, dissimulés dans un envoi de fret commercial aérien en provenance de Thaïlande et à destination d'Amsterdam.
2: Oui, c'est inédit à La Réunion, comme destination d'ailleurs de transit pour une marchandise destinée à l'Europe. Les faits remontent au 10 septembre. Saisie exceptionnelle, notent les douaniers qui ciblent deux palettes comprenant 40 cartons et les soumettent à un contrôle par rayon X. Les images font alors apparaître des masses suspectes. Les agents procèdent ensuite à l'ouverture et à l'examen minutieux de ces colis. Et derrière des articles de consommation courante, ils découvrent des poches en plastique transparentes, thermosoudées, conditionnées sous vide, dissimulées dans du papier bulle noir. Au total, eh bien, les douaniers vont saisir 258 poches d'herbe de cannabis pour un poids total de 140 kilos. Il s'agit donc de la première saisie d'herbe de cannabis thaïlandaise réalisée à La Réunion, et ça sur du fret en transit vers l'Europe.
0: Voilà, donc pour cette saisie, on en reparle tout au long de cette matinale. À Saint-Denis, une bagarre éclate hier soir dans le quartier Saint-Jacques.
2: À leur arrivée, les forces de l'ordre ont été prises pour cible et un véhicule a été caillassé alors qu'une bagarre était en train de se dérouler. Une personne a été interpellée, deux policiers légèrement blessés.
0: On en vient à cette émotion et les questions nombreuses dans l'école Michel Debré au Chaudron après l'arrestation d'un enseignant soupçonné de violences sexuelles sur mineurs.
2: Le professeur de l'école dionysienne a suspendu la semaine dernière. Il a été mis en examen et placé en détention provisoire. Une cellule psychologique est ouverte dans l'établissement depuis hier matin. Le recteur était également sur place pour tenter d'apaiser la colère des parents d'élèves sous le choc suite à cette affaire. Et Rostan Mehdi a annoncé l'ouverture d'une procédure disciplinaire contre le mis en cause. Âgé d'une quarantaine d'années, il aurait partiellement reconnu les faits, admettant des attouchements, mais contesterait totalement les viols, des gestes que l'enseignant justifierait par des pulsions. Le suspect était licencié dans un club de volley-ball à Saint-Denis il y a quelques années et participait à l'encadrement d'un groupe de baby-volley. On écoute à ce propos Audrey Coridon, représentante du collectif Stop Vif, et le recteur Rostan Mehdi dans ce reportage d'Émilie Boyer.
3: Le jour où on a une personne responsable qui est dépositaire de faits d'agression sur mineurs, il doit avoir une procédure pour écarter de suite, immédiatement, l'agresseur. Et on ne peut pas attendre ne serait-ce que 48 heures, une semaine, un mois pour écarter l'agresseur.
4: On ouvre aujourd'hui une procédure disciplinaire contre le mis en cause. et je demanderai sa révocation. Et je saisis dès aujourd'hui l'inspection générale afin qu'une enquête administrative soit diligentée afin de comprendre ce qui s'est passé sur le plan administratif.
0: Après deux nuits de garde à vue, l'individu qui a frappé sa mère dimanche après-midi au tampon à coup de marteau devrait être fixé sur son sort aujourd'hui.
2: Il a violemment frappé sa mère avant de mettre le feu à leur appartement. L'immeuble a dû être évacué. Et trop de sel dans la nourriture, il s'agirait de l'élément déclencheur de l'agression. Et la justice devrait donc se prononcer ce mercredi sur les suites judiciaires le concernant.
0: Sa nomination au poste de directeur territorial adjoint de la police nationale à La Réunion avait suscité le mois dernier une vive polémique. La cérémonie d'installation d'Hugo Pizot se déroulera ce matin à Saint-Denis.
2: Le préfet de La Réunion présidera cette cérémonie d'installation. Ce sera au Jardin de l'État et l'annonce de la nomination d'Hugo Pizot à la direction territoriale adjointe de Lille avait déclenché une forte opposition des syndicats et des élus locaux. Ces derniers regrettaient le rejet de la candidature de deux commissaires déjà en poste à La Réunion et surtout ayant une forte connaissance du territoire au profit donc d'un profil venu de l'Hexagone. Le commissaire divisionnaire sera donc installé aujourd'hui, tout comme le commissaire Juliette Janin, nouveau chef du service territorial de la police aux frontières de La Réunion.
0: On en vient à notre page Nous Terre Ensemble, semaine spéciale sur Antenne Réunion.
2: Avec les enjeux environnementaux, le développement durable, la transition énergétique, nous engageons depuis hier, dans cette semaine, Nous Terre Ensemble sur Antenne Réunion. Voyage dans notre possible futur en 2050. À quel climat faut-il s'attendre? Et surtout, quelles conséquences du changement climatique chez nous? Les effets sont déjà identifiés. Romain Guest nous donne les scénarios pour la Réunion de demain.
5: Et si dans 25 ans, nous ne pouvions plus profiter des plages comme avant, avec le changement climatique, à quoi ressemblera la Réunion? On vous a posé la question.
6: Déformée par rapport à ce qu'elle est aujourd'hui, avec le réchauffement climatique, on peut voir qu'il y a une grosse hausse des niveaux d'océan.
7: La nature est très fragile, notamment les littoraux. Sur la côte ouest, il y a déjà pas mal de zones protégées.
5: Ces dernières années, les récifs coralliens se sont dégradés. L'érosion du littoral pourrait également s'accentuer avec le réchauffement climatique. Conséquence, le niveau des océans pourrait continuer de monter.
8: Ce serait une augmentation des aléas côtiers, donc submersion marine d'une part, pendant les tempêtes, et après érosion côtière, donc soit aussi pendant les tempêtes, mais également de manière chronique, en permanence. Voilà. Donc c'est des processus qui sont particulièrement problématiques sur les secteurs anthropisés, puisque le littoral est fixé à ces endroits-là, donc là où il y a des murs, des ouvrages. Voilà.
5: En 2050, le changement climatique pourrait aussi se traduire par une évolution des conditions météorologiques. Une autre inquiétude, les prochains cyclones.
9: Ben là, pour l'instant, on remarque que les années qui suivent sont de plus en plus, les cyclones sont de plus en plus violents.
10: Nous n'en a l'île que Érythrée ici, par exemple. Mais si on a un cyclone, de fur et à mesure qu'il grandit, il sera plus violent, plus dévastateur et plus de dommages.
5: Et il n'y a pas que ça. Selon Météo France, d'ici 2050, la température moyenne à La Réunion pourrait augmenter de 2 degrés. Côté précipitation, l'île pourrait également connaître davantage de mois de sécheresse qu'aujourd'hui. Difficile d'agir directement sur le climat, alors il faut anticiper.
11: C'est de prendre en compte, donc Météo France met à disposition en fait des données pour que les différents acteurs puissent faire leur plan d'adaptation et voir la résilience et adapter en fait leurs différents secteurs, de prendre en compte ce monde qui a déjà changé et qui va continuer de changer dans les décennies à venir.
5: Entre hausse du niveau de la mer et des températures et baisse des précipitations, chacun a son rôle à jouer pour se préparer à la Réunion de 2050.
0: Le CINÉ, le syndicat mixte de traitement des déchets ménagers du Nord et de l'Est, réuni en conseil syndical hier.
2: Oui, les élus ont voté l'attribution à Innovest du marché de tri, de valorisation et de stockage des déchets ménagers du Nord et de l'Est du 30 octobre 2026 au 29 octobre 2027. La prestation coûtera 31,3 millions d'euros. Le contrat dépasse de 2,3 millions d'euros l'estimation du CINÉ qui a donc reconduit la gestion du ramassage des déchets dans le Nord et l'Est avec Innovest, filiale du groupe Suez. Et en filigrane, toujours la question de l'ISDU, l'installation de stockage de déchets ultime. Céline Sitouze n'en veut pas à Sainte-Marie, mais une solution doit bien être trouvée entre communes d'ici 2028 et la fin de l'exploitation du site de Sainte-Suzanne.
0: Voilà, Jacques Levinsky, le président d'Assinor, s'est exprimé dans un communiqué hier. Il a tenu à rappeler sa vive préoccupation face à l'ampleur croissante des moyens financiers que les collectivités comme la CINOR sont contraintes d'engager auprès de grands opérateurs nationaux du secteur. Cette situation se traduit selon lui par les effets d'une position quasi de monopole qui pèse durablement sur les finances des collectivités. On en vient à cette visite concernant notre île, celle de la présidente de l'Ordre des pharmaciens de La Réunion.
2: Oui, Julien, ce sera notre invité connecté du jour. Les pharmaciens qui prennent de plus en plus une part importante dans notre système de santé. Les officines de La Réunion font face malgré tout à des problématiques spécifiques comme l'approvisionnement des médicaments. On va en parler avec Karine Wolfthal, présidente du Conseil national de l'Ordre des pharmaciens, actuellement en visite chez nous. Son interview à retrouver juste après le flash de 7h30 dans ce 6-8 ensemble sur Antenne Télé et Antenne Réunion Radio.
0: On en vient à cette hausse des prix des carburants. Le gouvernement présentera de nouvelles aides lors d'une conférence de presse ce mardi à 19h, heure de La Réunion.
2: Sébastien Lecornu et plusieurs membres du gouvernement se sont réunis hier après-midi pour discuter de réponses à apporter à la hausse des prix du carburant. Le gouvernement doit présenter de nouvelles aides ce soir, alors que la colère monte chez les professionnels et surtout chez les particuliers de l'Hexagone. Le litre de gasoil avoisine les 2,40 €. Jamais le gasoil n'avait atteint un tel prix. Mathieu Desmoulins.
12: Il fallait presque se pincer. Pas un carburant sous les 2,50 € ici. Et un diesel affiché à plus de 2,90 €. Rien que ça.
13: Là, on a vu, vous avez fait un tout petit plan du coup, c'est ça ?
14: Oui, c'est ça. Bah, c'est juste histoire de finir le mois et puis le reste, ce sera le mois prochain.
15: Un peu moins de 30 litres, 70 € quasiment. Donc, ça chiffre.
12: Jamais le carburant n'a connu une telle hausse. 2,38 € le litre sur le gasoil en moyenne dans tout le pays. 9 centimes de plus sur une semaine. Et les chiffres devraient encore continuer de grimper.
16: Ce serait bien qu'on fasse quelque chose. Hein. Tous les pays voisins le font. Hein, et nous, on paye un maximum de taxes et on n'est pas foutu de faire le nécessaire. Donc, c'est un scandale.
12: Sujet politiquement inflammable, à tel point que le Premier ministre a présidé deux réunions gouvernementales pour plancher sur de nouvelles aides.
17: On travaille.
18: Alors on va y revenir.
17: À de nouvelles aides pour les Français.
19: Les modalités seront précisées aujourd'hui.
12: Les détails seront finalement connus. Mais parmi les pistes, l'idée d'élargir ou d'augmenter l'aide gros rouleur. Ce chèque de 100 € réservé aujourd'hui aux travailleurs qui font plus de 30 km par jour et gagnent moins de 1 906 € brut par mois pour une personne seule. C'est le cas de Laura, 23 ans. Cette hôtesse d'accueil a touché la somme au mois de juin, mais l'a déjà largement dépensée et attend désormais un nouveau coup de pouce.
20: 100 €, c'est pas mal, mais ça va vite. Enfin,
21: c'est un peu long.
20: Oui, je peux un petit peu, ouais.
12: L'impatience d'être aidée aussi pour Valérie.
22: Ça va ?
12: Infirmière libérale, 600 km par semaine au compteur.
22: Vous soufflez dans la machine.
12: Sa facture de carburant s'est envolée, mais pas l'indemnité versée par l'assurance maladie. Certains de ses déplacements se font désormais à perte.
23: Je ne sais pas comment mathématiquement on peut imaginer que les infirmières vont continuer à tenir comme ça. Je suis très en colère parce qu'en fait, on va me contraindre économiquement à faire des choix de prise en charge.
12: Des mesures du gouvernement arbitrées dans un budget contraint, les aides au carburant ont déjà coûté 1,4 milliard d'euros aux finances publiques.
0: Et nous vous donnons justement la parole, toujours suite à cette flambée des prix des carburants et de ses conséquences.
2: Crise du carburant, réorganisez-vous votre journée de travail pour faire des économies? C'est la question, votre opinion du jour sur l'info.re. Vous répondez par oui, non, sans opinion. Et c'est Laura Château qui vous présentera les résultats demain matin dans ce 6-8 ensemble.
0: Une explosion dans une usine classée Seveso a fait un blessé près de Rouen hier.
2: L'explosion a provoqué un incendie dans une usine classée Seveso, un seuil bas à Saint-Pierre-lès-Elbeuf, au sud de Rouen. Une seule personne a été blessée. Les flammes ont rapidement été contrôlées par le système de sécurité incendie du site et par l'intervention des pompiers.
0: Emmanuel Macron est arrivé à New York et a rencontré Donald Trump. Le président français se dit satisfait de son échange avec le président américain.
2: Après un entretien d'environ une demi-heure avec Donald Trump en marge du sommet annuel de l'ONU, le président français a indiqué vouloir obtenir des résultats rapides sur plusieurs dossiers internationaux. Les discussions ont porté notamment sur la guerre en Ukraine, la situation en mer Rouge et les moyens de faciliter la circulation dans le détroit d'Ormuz. On a eu une très bonne discussion, je cite, elle a été très constructive, a déclaré Emmanuel Macron devant des journalistes. Selon lui, les deux dirigeants ont pu entrer dans le détail de ces crises qui ont des conséquences France sur la paix dans le monde, la sécurité et le pouvoir d'achat des Français.
0: La guerre entre les médias américains et Donald Trump franchit une nouvelle étape.
2: Donald Trump a annoncé bannir 3 médias de la Maison-Blanche, les accusant de diffuser de fausses informations. En solidarité à CNN, MS Now et Politico, plusieurs chaînes de télévision, CBS, ABC, NBC et Fox News, soit les 4 autres chaînes américaines constituant le pool présidentiel, ont annoncé cesser de suivre les activités de Donald Trump en soutien aux 3 autres médias écartés de la Maison-Blanche. Une initiative inédite depuis le retour au pouvoir du dirigeant républicain. Une procédure judiciaire a été engagée pour défendre les droits de la presse au nom du premier amendement des États-Unis et du principe selon lequel le gouvernement ne décide pas de ce que la presse publie, ont déclaré conjointement dans un communiqué les médias concernés.
0: En sport football, Warren, Zahir Emery est forfait avec l'équipe de France.
2: Le milieu de terrain du PSG ne sera pas de la partie pour ce premier rassemblement de l'ère Zidane. Blessé à l'adducteur, le joueur est remplacé par son coéquipier Magnès Sakliouche. Robin Risser, le gardien du RC Lens, a lui aussi dû déclarer forfait. Il a été remplacé par Jean Butez, gardien de but italienne. Gardien de l'équipe italienne de com. Hier, les joueurs sont arrivés à Clairefontaine, mais il n'y avait plus de journalistes pour accueillir leur traditionnel défilé, toujours très suivi. C'est le staff des Bleus qui a filmé leur arrivée. Les Bleus doivent donc préparer 4 matchs de la Ligue des Nations. Et premier entraînement, c'était hier pour le nouveau sélectionnaire, l'occasion de retrouvailles, de retrouver très attendu avec Ousmane Dembélé et Kylian Mbappé, après leurs déclarations respectives sur le Ballon d'Or. Et le capitaine des Bleus a assuré qu'il n'y avait aucun problème avec son ancien coéquipier du PSG. Écoutez.
1: J'en ai déjà parlé avec lui et non, il n'y a pas de tension, c'est un ami. Je pense que il n'y a pas vraiment de problème à propos de ça. Je suis vraiment très tranquille. Après, je pense qu'en période de National League et d'équipe de France, je pense qu'il faut toujours trouver un débat et je pense que celui-là, il est bien trouvé.
0: En basket, Nicolas Batum, ancien capitaine des Bleus, prend sa retraite.
2: Le double vice-champion olympique a annoncé hier mettre un terme à sa carrière après 18 saisons en NBA dans une vidéo publiée sur Instagram. Celui qu'on surnomme Batman, formé à Pont-l'Évêque en Normandie, s'est révélé au Mans après en proie. Avant de traverser l'Atlantique où il a évolué à Portland, Charlotte, Philadelphie et à Los Angeles, aux Los Angeles Clippers, disputant au total plus de 1200 matchs de NBA. L'ancien capitaine des Bleus de 37 ans est aussi champion d'Europe en 2013. « J'ai décidé d'arrêter, je cite, le basket car j'ai envie de rentrer à la maison, laisser ma place aux autres car j'ai fait mon temps. »
0: Et on passe à la météo.
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21: Et on démarre notre journée avec un temps plutôt dégagé et assez sec sur l'ensemble de notre département, ce qui sera un petit peu moins le cas cet après-midi, avec des averses qui vont très largement dominer. Elles se concentreront sur nos hauteurs et plus particulièrement sur nos cirques. Parlons température à présent et toujours ce temps frisqué, 5 degrés, c'est donc notre minimal du jour. Nous sommes au pas de Bellecombe-Jacob, on a 10 degrés vers le secteur de Takamaka et 17 degrés prévus pour le chef-lieu en cours de matinée. Et puis cet après-midi, on retrouve une maximale de 27 degrés. Cette fois-ci, elle est présente sur notre capitale du sud, Saint-Pierre, ou encore sur le secteur du port. On est sur du 26 degrés maximum dans l'ouest de notre île. Et c'est la même chose par effet miroir dans l'est du département, notamment du côté de Sainte-Rose et de Saint-Benoît. Aujourd'hui, nous sommes le mardi 22 septembre et nous fêtons les Maurices. Belle fête à vous. On vous souhaite une très bonne journée. On retrouve une marée basse qui est prévue à 17h33 et le soleil va se coucher à 18h14.
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0: On va voir comment ça circule ce matin sur nos routes, on retrouve le CRGT.
21: Un premier point sur nos conditions de circulation avec le CRGT. Bonjour Delaine, comment ça se passe ?
3: Bonjour Victoria, bonjour à tous. Écoutez, dans l'ensemble, ça se passe plutôt pas mal. On a tout de même des bouchons naissants, notamment à Saint-Paul, dans le secteur de l'échangeur de Belle-Même, en direction du Nord. Et puis, nous avions tout à l'heure un accident, un accrochage qui s'est produit au niveau de l'échangeur des Cafés, en direction de Saint-Denis. La voie de bus vient tout juste d'être rendue à la circulation. Donc voilà, qui va pour le mieux maintenant dans le nord-est de l'île. Voilà pour vos difficultés de circulation. Donc, je vous le disais, qui sont en train de se former à Saint-Paul en direction du Nord. Et partout ailleurs, vous circulez encore dans de très, très bonnes conditions.
4: Merci beaucoup, Dorine, pour toutes ces précisions. Alors, quelques difficultés assez tôt ce matin, mais globalement, un trafic qui reste encore plutôt léger à cette heure-ci.
0: Et on prend quelques minutes de pause pour retrouver tout à l'heure l'invité Matin Bonheur, Amy.
4: Et nous partirons à Petite-Île ce matin dans un gîte pour se réveiller aux côtés de son propriétaire, donc Florian Warraud, qui est également président de l'association des gîtes de France pour La Réunion. Il va nous parler un petit peu de la situation, comment ça se passe, est-ce que ça suit niveau chiffres du tourisme qui est reparti ces derniers mois.
0: Allez, interview donc de Florian Warraud à retrouver juste après cette courte pause.
6: Non, mais c'est un resto, une galerie d'art ici.
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0: Il est 6h23 sur Antenne Réunion. On continue à parler ce matin de l'actualité avec vous, Amy. Vous nous dévoilez les unes de la presse nationale.
1: Avec un document exclusif pour commencer dans Le Parisien, aujourd'hui en France, avec la photo à la une de Lady Diana, 29 ans après l'accident tragique qui a coûté la vie à la princesse de Galles. Son frère, Charles Spencer, que le journaliste Le Parisien a rencontré donc au domaine d'Altorp, publie un ouvrage qui secoue désormais la famille royale et surtout tout le Royaume-Uni. Des révélations dans un livre de plus de 400 pages désormais, eh bien, qu'il faudra étudier et décrypter pour en comprendre toutes les notions. Mais eh bien, ces révélations sont essentiellement tournées vers le prince Charles, des révélations particulièrement négative. On parle également avion ce matin avec l'impact des traînées blanches sur le climat. On revient sur le phénomène El Niño qui continue de s'accentuer et d'inquiéter également pour les prochaines années à venir. Et puis on reparle de la visite du pape également. On en vient à la une de Libération et c'est la crise du carburant qui est plombant. Forcément, ça fait parler. En attendant de nouvelles mesures du gouvernement donc promises pour ce mardi, l'augmentation du prix à la pompe vient angoisser les Français et surtout inquiéter de nombreuses professions. On en parlera également dans Le Figaro ce matin, mais pour l'heure, on revient sur ces élections en Allemagne. Merz sur la sellette après le désastre électoral. Il a été affaibli par une succession de revers lors d'élections régionales. Le chancelier entend d'ailleurs s'accrocher au pouvoir dans le but de défendre l'avenir démocratique du pays face à la montée des extrêmes. Ce sera aussi la une ce matin dans Le Monde. On y revient. L'AFD est arrivée donc en tête du scrutin régional dans le Mecklembourg-Poméranie-Occidentale ce dimanche et deux semaines après donc sa victoire en Saxe-Anhalt. Ça fait parler, ça fera toujours parler également dans les prochains jours. Et puis la une de L'Équipe ce matin, on parle football avec Zidane à la Clairefontaine. C'est le titre du jour. Le nouveau sélectionneur des Bleus a accueilli hier ses joueurs dans cette maison de l'équipe de France qu'ils connaissent si bien. Et puis donc l'occasion d'un premier entraînement ludique animé par les facétiens de son acolyte Fabien Barthez.
0: Voilà pour ce premier entraînement. Donc hier pour nos Bleus qui vont donc affronter plusieurs équipes, hein, 4 matchs au total pour cette Ligue des Nations. On passe à la chronique emploi.
2: Ce matin, c'est CFAO Motors, Réunion, qui recrute un mécanicien ou une mécanicienne. Vous devrez réaliser des opérations de grosse mécanique sur des véhicules, moteurs, distribution, embrayage, boîte de vitesse ou encore système de transmission. Vous effectuerez les réparations conformément aux préconisations constructeurs et aux procédures internes et vous devrez collaborer avec l'équipe technique pour résoudre les problèmes complexes et garantir la satisfaction de vos clients. C'est un poste en CDI à pourvoir dès aujourd'hui sur le Nord et plus précisément sur notre chef lieu Saint-Denis. Et comme d'habitude, on va également découvrir d'autres offres d'emploi. Ce matin, on se focalise sur celle de Horizon Réunion Business School qui recrute en alternance plusieurs postes à pourvoir. Un employé polyvalent en commerce du côté du chef-lieu, toujours. On va direction la capitale du Sud avec un poste de commercial. Et puis on termine du côté de Saint-Louis avec un poste de technicien logistique. Pour avoir plus d'infos, découvrir plus d'offres d'emploi, c'est rendez-vous comme chaque matin sur DomTom Job.
0: Et on rejoint maintenant l'invité Matin Bonheur. Direction Petite-Île ce matin.
1: À la rencontre d'un professionnel qui accueille des visiteurs toute l'année. Il est gîteur, mais aussi président de l'Association des Gîtes de France à La Réunion. Nous sommes en direct avec vous, Florian Waro. Bonjour, merci de vous être réveillé assez tôt, même si c'est votre quotidien également. Alors, première question toute simple, déjà pour commencer, comment ça va se passer aujourd'hui? Vous accueillez du monde?
3: Oui, nous accueillons du monde puisque nous sommes complets depuis hier soir.
1: Oui. Avec ces derniers chiffres du tourisme, est-ce que ça se passe bien en ce moment, vous qui êtes également donc président de cette association des Gîtes de France? Quelles sont les données qui vous permettent d'établir que le tourisme repart un petit peu à la hausse? Déjà, vous êtes complet?
3: Alors, effectivement, donc on est complet aujourd'hui, mais contrairement aux années précédentes, c'est plus irrégulier. Donc, c'est-à-dire qu'aujourd'hui, je peux très bien être complet et que ça ne soit pas le cas demain.
1: Et les clients, quel est leur profil actuellement?
3: Alors, plutôt des retraités, alors qu'ils consommaient plutôt sur le mois de novembre. Donc là, ils se décalent en amont sur la saison, donc beaucoup plus tôt que sur le mois de novembre. Et on remarque du coup que c'est une clientèle plutôt CSP+.
1: D'accord. Donc, c'est oui, des clients qui réservent sur des périodes plus irrégulières que les précédentes années. Vous ressentez quand même que ça pose problème sur eh bien, l'activité ?
3: Bien sûr, parce que bah, du coup, ça a vraiment un impact sur notre trésorerie et que nous devons en tenir encore durant les périodes les plus calmes.
1: Et justement,
3: et que là,
1: on
3: sur
1: en
3: le
1: parle...
3: second semestre, on rattrape. Oui. On rattrape uniquement le retard qu'on avait eu sur le premier semestre.
1: On en parle parce qu'il y a aussi le coût de la vie, tout est devenu beaucoup plus cher, il y a la hausse des prix des carburants actuellement, ça aussi ça joue, ça impacte déjà pour les clients, ça a un impact pour vous aussi en tant que giteur.
3: Bien sûr, et on le remarque, hein, c'est le premier sujet que ont les touristes quand ils viennent et quand on discute en table lors de la table d'hôte le soir, c'est vraiment le coût de la vie, le pouvoir d'achat et le coût du carburant.
1: Oui, vous le ressentez en tout cas sur le terrain. Alors, pour revenir quand même sur un aspect un petit peu plus positif, parce qu'on souhaite que ça s'améliore tout de même, aujourd'hui, quel sera le programme, le menu, par exemple, pour le petit déjeuner des clients ?
3: Donc, en fait, là, ils auront donc les jus de fruits frais, ils auront des yaourts faits maison, les pains et viennoiseries qu'on cuit directement sur place, et les fruits de saison.
1: Oui. Vous essayez de privilégier toujours le local dans votre travail ?
3: Bien sûr.
1: Pour votre activité...
3: Et donc, étant agriculteur, notamment avec les parents, oui. Donc on a plein de produits issus de l'exploitation et qu'on met en valeur en table d'hôte.
1: Rappelez-nous, depuis combien de temps vous gérez votre gîte à Petite-Île ?
3: Les parents avaient commencé l'activité en 2008 et moi, j'ai fait la reprise depuis 2018. Donc voilà, ça va faire bientôt 8 ans.
1: Et c'est un secteur dans lequel vous vous voyez rester ?
3: Ben moi, j'ai toujours été en hôtellerie, donc là, la reprise d'activité familiale est très bien. Et oui, je pense continuer encore un long moment.
1: Écoutez, merci beaucoup Florian Waraud de nous avoir emmené à Petite-Île ce matin pour parler donc des gîtes, de la situation. Oui, c'est vrai, période un petit peu plus irrégulière que les précédentes années, mais on espère que ça ira mieux. On vous souhaite bon courage également pour votre journée et accueillir les clients donc, dans votre gîte à Petite-Île.
0: Voilà les clients qui vont se lever tranquillement pour prendre leur petit déjeuner d'ici une heure. Il est 6h30, voici le flash. Et on démarre avec cette bagarre qui a éclaté hier soir à Saint-Denis dans le quartier Saint-Jacques.
1: À leur arrivée, les forces de l'ordre ont été prises pour cible et un véhicule a été caillassé alors qu'une bagarre était en train de se dérouler. Une personne a été légèrement... Une personne a été interpellée. D'ailleurs, deux policiers ont été légèrement blessés.
0: Voilà, et on a reçu un communiqué de l'UNSA Police qui condamne fermement ces violences contre des policiers qui sont donc intervenus hier soir dans cette rixe au bas de la rue Maréchal Leclerc. Après deux nuits de garde à vue, le jeune homme soupçonné d'avoir agressé sa mère dimanche au tampon doit être fixé sur son sort aujourd'hui.
1: Selon les premiers éléments, il aurait frappé sa mère à coups de marteau avant de mettre le feu à l'appartement, entraînant l'évacuation de tout l'immeuble. Les circonstances de l'agression restent encore à préciser, mais parmi les éléments évoqués, un désaccord autour de la quantité de sel dans la nourriture pourrait avoir précédé ces violences.
0: Une saisie exceptionnelle a été réalisée à Gilo.
1: 140 kilos d'herbe de cannabis ont été découverts dans un fret aérien en provenance de Thaïlande et destiné à Amsterdam. L'effet remonte au 10 septembre, lorsque les douaniers ont contrôlé deux palettes de marchandises après avoir repéré des éléments suspects au rayon X. L'ouverture des colis a permis de découvrir au total 258 poches. Il s'agit, selon les douanes, de la première saisie de cannabis thaïlandais réalisée à La Réunion sur du fret en transit vers l'Europe.
0: Face à la hausse des prix à la pompe, le gouvernement doit présenter ce soir de nouvelles mesures pour soutenir les Français les plus concernés.
1: L'aide destinée aux grands rouleurs qui doit bénéficier à près de 3 millions de travailleurs modestes doit notamment évoluer. Le dispositif prévoit actuellement une indemnité de 100 euros et le gouvernement cherche aussi à sécuriser les approvisionnements en carburant alors que les tensions internationales continuent de peser sur les prix. Et d'ailleurs, les prix du gaz doivent également augmenter à partir du 1er octobre. La préfecture l'a possiblement déjà évoqué.
0: Et face à la flambée des prix des carburants et à ses conséquences, certains peuvent être amenés à modifier leur organisation pour limiter leurs déplacements.
1: Et nous vous posons la question ce matin, justement. Réorganisez-vous vos journées de travail ou vos déplacements pour faire des économies? C'est la question. Votre opinion du jour sur l'info.re, vous pouvez répondre oui, non, sans opinion. Les résultats seront présentés demain matin par Laura Château dans le 6-8 Ensemble.
0: Vaccination, dépistage ou encore mesure de la tension, le rôle des pharmaciens évolue et leur mission se diversifie.
1: Et nous en parlons avec notre invitée du jour, Karine Wolf-Thal, présidente du Conseil national de l'Ordre des pharmaciens. Elle sera en direct avec nous après les informations de 7h30 dans ce 6-8 Ensemble sur Antenne Réunion Télé et Radio.
0: Le repas étudiant à 1 euro pourrait être menacé si le budget de l'État pour 2027 n'est pas adopté par le Parlement.
1: Oui, parce que le ministre de l'Enseignement supérieur, Philippe Baptiste, prévient que le gouvernement ne disposerait alors pas des moyens nécessaires pour maintenir le dispositif pour tous. Depuis le 4 mai, tous les étudiants peuvent bénéficier de ce tarif dans les restaurants Crous, sans condition de ressources. Et face à la forte hausse de la fréquentation, le gouvernement prévoit une enveloppe de 143 millions d'euros pour 2027. Une somme qui doit notamment permettre de compenser le passage du repas de 3,30 euros à 1 euro, mais aussi de financer des équipements, des travaux et d'éventuels recrutements dans les restaurants universitaires.
0: Emmanuel Macron et Donald Trump se sont entretenus pendant environ 30 minutes à New York hier, en marge de l'Assemblée générale de l'ONU.
1: Le président français dit vouloir obtenir des résultats rapides sur plusieurs dossiers internationaux. Les échanges ont notamment porté sur la guerre en Ukraine, la situation en mer Rouge, les moyens de faciliter la circulation dans le détroit d'Ormuz. Emmanuel Macron a d'ailleurs qualifié la discussion, je cite, de très constructive, estimant que ces crises ont des conséquences sur la sécurité et le pouvoir d'achat des Français.
0: En football, Warren Zaïre-Emery est forfait avec l'équipe de France.
1: Le milieu du PSG est forfait, ne sera pas de la partie d'ailleurs pour ce premier rassemblement de l'ère Zidane. Blessé à l'adducteur, le joueur est remplacé par son coéquipier à Cliouche, Robin Risser. Le gardien du RC Lens a lui aussi dû déclarer forfait. Il a été remplacé par Jean Butez, gardien de l'équipe italienne de com. Hier, les joueurs sont arrivés à Clairefontaine, mais il n'y avait plus de journalistes pour les accueillir pour leur traditionnel défi. Filé toujours très suivi. Et c'est le staff qui a filmé leur arrivée. Les Bleus doivent préparer 4 matchs de Ligue des Nations et le premier entraînement du nouveau sélectionneur s'est déroulé hier.
0: Voilà, Zinedine Zidane qui sera donc suivi avec beaucoup d'attention, notamment sa première composition d'équipe sera face à la Turquie vendredi soir, déplacement des Bleus en Ligue des Nations. On retrouve Victoria La Météo.
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2: Un mardi plutôt ensoleillé, en tout cas pour ce début de matinée, on va retrouver des éclaircies assez présentes. Vous allez revoir cette fois-ci quelques zones de grisaille, notamment dans les hauteurs de l'ouest du département ou encore sur le secteur du Baril. Mais cet après-midi, ce sont surtout les nuages et la pluie qui vont dominer à l'intérieur de nos terres et qui vont donner une grosse impression d'humidité. Il faudra être également prudent sur les routes avec des chaussées potentielles.

0: partiellement glissante. En termes de température, on démarre assez bas avec du 5 degrés ce matin sur nos hauteurs toujours. Et puis cet après-midi, la maximale est de 27 degrés. Nous sommes notamment dans le nord de notre île, mais également dans le sud. 25 degrés tout au plus sur le fameux secteur du Baril. On retrouvera une moyenne de 21 à 22 degrés en ce qui concerne nos cirques aujourd'hui.
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2: Allez, on va maintenant passer à la carte blanche du jour de Victoria. On va parler de notre perception du temps.
0: Avez-vous déjà eu l'impression que le temps passe trop vite? Vous ne voyez pas les heures, les jours, les mois ou encore les semaines défiler? Eh bien, j'ai peut-être la solution qu'il vous faut. Nous avons tous les mêmes 24 heures dans une journée et pourtant, à la fin de l'année, certains ont l'impression que le temps a filé entre les doigts et ça peut s'expliquer par notre mode de vie et plus précisément par notre routine. C'est en tout cas ce qu'indique le neurochirurgien à la retraite Brian Hoflinger. Les routines quotidiennes répétitives empêchent le cerveau d'enregistrer des souvenirs clairs et détaillés.
2: Alors, comment ça s'explique exactement?
0: Eh bien, en fait, l'idée, c'est que chaque jour se ressemble. En général, vous mangez, vous allez au travail, vous faites votre vie, vous avez des habitudes qui sont très routinières. Et le cerveau, lui, il n'arrive pas à lire l'heure sur une horloge. Donc, pour pouvoir eh bien, se gérer dans la temporalité et savoir quel jour, quelle heure ou encore dans quel mois on est, eh bien, il va se baser sur l'originalité. Et s'il ne parvient pas à faire la différence entre les jours, les mois ou même les années, eh bien, pour lui, tout finit par se confondre. Et ce phénomène, il porte même un nom, c'est la compression du temps. Quand votre vie est trop monotone, c'est-à-dire qu'elle manque de nouveautés, votre cerveau va compresser tous les jours passés les uns avec les autres. Et à terme, on a donc l'impression que le temps s'accélère et qu'on ne profite pas vraiment de chaque instant puisqu'on n'arrive pas à les dissocier.
2: Alors comment on peut contrer ce phénomène?
0: Eh bien, le remède contre la monotonie, ça va rester de faire de nouvelles choses, forcément. Alors il faut créer un événement qui va permettre à votre cerveau de se créer un souvenir distinct. Là, vous aurez l'impression que votre journée sera plus longue car il s'est passé plus de choses et vous aurez donc l'impression d'avoir plus profité globalement. Alors ça peut tomber un petit peu contre-intuitif quand même puisque lorsqu'on fait des journées à rallonge, eh bien la plupart du temps on a l'impression qu'elles défilent très vite. Mais quand vous comparez une journée active à une journée classique, eh bien vous vous rendez compte que l'on n'a aucun souvenir précis d'une journée qui nous paraît monotone, quotidienne, si rien ne s'en détache. Résultat, c'est comme si on avait l'impression d'avoir gaspillé notre journée et le cerveau n'a lui-même pas l'impression d'y avoir pris part. Notre idée ici, c'est donc de savourer le temps dont nous disposons, pour reprendre les mots de Tim Bono, maître de conférence en sciences psychologiques et cognitives à l'Université de Washington.
2: Alors, comment est-ce qu'on fait pour savourer le temps dont nous disposons?
0: Eh oui, c'est très abstrait quand même comme terme. Donc, vous inquiétez pas, je vous ai prévu des exemples bien concrets. Ça va peut-être vous motiver à faire plus de choses. La première chose, c'est d'essayer d'aller voir vos proches la semaine. Des proches que peut-être, eh bien, vous ne voyez pas habituellement, que ce soit vos parents, par exemple, ou de la famille un petit peu plus éloignée, ou même des amis. Vous pouvez également tester une nouvelle activité. Par exemple, si votre rêve, ça a toujours été de faire de la danse, eh bien, lancez-vous dans un cours d'essai en danse. Là encore, votre cerveau pourra avoir un peu plus de temporalité en faisant une nouvelle activité. Vous pouvez également organiser une soirée à thème avec des amis, par exemple. Dites oui à une invitation que vous auriez refusée d'habitude. Apprenez quelque chose de nouveau. Ça peut être tout aussi simple que de faire un plat que vous avez toujours voulu réaliser, mais que vous n'avez jamais testé par vous-même. Et puis encore, vous pouvez prévoir une escapade sur un week-end, une randonnée, par exemple, un séjour à l'hôtel. En fait, peu importe, tant que ça change véritablement de votre routine. L'idée clé, c'est de ne pas attendre une occasion particulière pour profiter, puisque sinon, eh bien là, ça va créer une compression du temps avec seulement quelques rares souvenirs les jours de fête, par exemple le jour de votre anniversaire ou encore le jour de Noël. C'est souvent d'ailleurs le ressenti qu'on peut avoir sur une année, eh bien, c'est d'avoir hâte qu'un mariage ait lieu ou qu'un anniversaire ait lieu, parce que ce sera le moment un petit peu positif du mois ou eh bien, de l'année à venir. Eh bien, l'idée, c'est de ne plus attendre et de créer quelque chose de spécial au quotidien. Et puis, on a une dernière technique à vous donner. Cette fois-ci, c'est une technique un petit peu plus complexe pour faire en sorte que le temps ralentisse. C'est ce qu'on appelle la pleine conscience. Alors l'idée ici, c'est de se concentrer sur l'instant présent, de ne pas vous divertir avec votre téléphone ou encore de votre télé, mais forcer votre esprit à se concentrer sur ce qui se passe actuellement. Ça va rendre votre journée plus riche et surtout vous vous en rendrez mieux compte du temps qui passe. Je vous propose d'écouter quelque chose à ce sujet.
3: 5 bonnes raisons de pratiquer la pleine conscience. 1. Ça te permet de réduire ton stress. La pleine conscience va t'aider à te recentrer sur toi-même, à être vraiment à 100% dans le moment présent, à arrêter de penser constamment au passé, ni penser constamment au futur. Parce qu'on sait très bien que lorsqu'on pense tout le temps au passé, en général, on a des regrets, des remords et on est triste. Lorsqu'on pense au futur, on a des angoisses et du stress. Du coup, la pleine conscience...

0: t'apprenant à rester dans l'instant présent et à te centrer sur toi-même va te permettre de réduire ce stress et d'être en paix mentalement. Ça va améliorer ton bien-être. 2. Amélioration de ta concentration et ta productivité. Lorsque tu pratiques les méditations pleine conscience et que tu commences à vivre en pleine conscience, tu apprends à te concentrer sur une tâche à la fois. Et chaque chose que tu les fais à 100%, ce qui fait qu'au final, tu es beaucoup plus concentré et beaucoup plus productif.
1: Mais en tout cas, maintenant, vous le saurez, pour ralentir le temps, il y a donc plein de techniques différentes. Mais le mot-clé, c'est sortir de la monotonie et globalement se forcer à faire des choses qu'on ne fait jamais.
2: Voilà, donc pour des précieux conseils, si vous voulez que le temps passe plus lentement. Mais c'est vrai que l'année, vous le disiez, passe très vite. On est déjà
1: et
2: en
1: oui,
2: septembre.
1: Ça file.
2: On plaisantait sur le fait que Noël approche. Ben oui, on y est bientôt, hein, dans quelques semaines maintenant. Ça va très vite. Merci Victoria pour cette carte blanche. Allez, nous on se quitte quelques minutes, on revient pour un sujet un peu plus sérieux, on va dire, avec vous, Amy, et l'Instant Éco.
3: Oui, tout à fait, on va parler du délai pour les collectivités, elles qui doivent payer eh bien, leurs factures. Ça y est, ça se fait un petit peu plus rapidement. On va évoquer les chiffres, mais il y a toujours des écarts, hein, quand même, assez variables.
2: Voilà, on verra donc qui sont les bons payeurs et les mauvais payeurs.
3: Exactement,
2: en
3: tout à fait. on va dénoncer.
2: Tout de suite avec ce classement.
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0: 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Deuxième point trafic avec le CRGT.
1: Comment se passe la circulation sur nos routes? On va faire un point de suite avec le CRGT. Dolène, comment ça évolue?
2: Alors ça y est, le bouchon d'entrée est de Saint-Denis est de plus en plus conséquent. Donc bouchon depuis le secteur de la Marine à Sainte-Suzanne jusqu'à la zone.

0: Deuxième point, bonne route à tous ceux qui sont au volant et nous, on se dit à tout à l'heure.
1: Merci beaucoup, Dolène. Quelques points un petit peu complexes ce matin, mais globalement, on conserve de belles conditions de circulation cette matinée.
2: L'instant éco, on va donc parler du paiement des collectivités réunionnaises. Alors, c'est un constat émis, les collectivités payent aujourd'hui leurs factures plus rapidement. Ce sont les dernières données de la Direction régionale des finances publiques. Concrètement, qu'est-ce que ça change pour l'économie locale ?
3: Eh bien d'abord, pour les entreprises qui travaillent avec les collectivités, être payées plus rapidement, forcément, ça signifie surtout avoir une trésorerie plus disponible. Ça, on l'aura compris. Au premier semestre 2026, on regarde les chiffres, le délai moyen de paiement est passé de 34 jours à 31 jours, soit 3 jours de moins, et ça sur seulement un an. Et la part des dépenses réglées en moins de 30 jours est passée de 63,42% à 69,33%. C'est donc une évolution plutôt favorable pour les entreprises, notamment les plus petites, qui doivent avancer les salaires, les fournisseurs, les charges avant de recevoir le paiement d'une collectivité. Ça ne veut pas dire, attention, que toutes les collectivités paient plus rapidement, puisque sur les 31 collectivités étudiées, 17 ont vu leur délai augmenter tout de même.
2: Alors justement, Amy, est-ce que toutes les collectivités sont dans la même situation ?
3: On regarde, on parlait de mauvais ou de bons payeurs. Regardez, Petite Île affiche le délai moyen le plus court avec 11 jours devant 3 bassins qui se situent à 12 jours de paiement. A l'inverse, Sainte-Suzanne atteint 138 jours, soit plus de 4 mois et demi devant Saint-Philippe à 99 jours et Sillaos à 75 jours environ. Le délai réglementaire est pourtant de seulement 30 jours. Et certaines collectivités ont quand même beaucoup progressé. En un an, Saint-Philippe a réduit son délai de 54 jours et Sainte-Suzanne de 35. Et puis à l'inverse, par exemple, Sillaos a vu son délai augmenter de 29 jours. Donc la moyenne, globalement, en fait, elle s'améliore, mais elle cache encore des situations particulièrement différentes. Et puis attention, on précise tout de même, le délai de paiement mesure avant tout donc la rapidité avec laquelle une facture est traitée et surtout réglée, mais ça ne permet pas à ça seul de dire qu'une collectivité a de meilleures finances et que sa situation va mieux. En revanche, lorsqu'une entreprise attend plusieurs semaines ou plusieurs mois, bien forcément, elle doit continuer à financer son activité en attendant son règlement.
2: Et certaines collectivités ont beaucoup progresser, Amy.
3: Oui, tout à fait. Et on en parlait justement à Saint-Philippe. Donc, c'est forcément ce qu'on vient de dire avec Saint-Philippe et Sainte-Suzanne, notamment, qui est passée à 35 jours.
2: Voilà, et on pourra peut-être en parler tout à l'heure avec Alexandre Laïcaïn-Cheong, le maire de Sainte-Suzanne, qui interviendra à 8h tout à l'heure pour nous parler du syndicat mixte du traitement des déchets. On en vient à l'anniversaire du jour. Aujourd'hui, on fête l'anniversaire d'Andrea Bocelli.
1: Le célèbre maestro Andrea Bocelli fête aujourd'hui ses 68 ans et je vous propose de nous intéresser à sa carrière. Ténor italien au grand talent, sa vie n'a pourtant pas été des plus simples puisqu'atteint d'un glaucome, il devient complètement aveugle à l'âge de 12 ans. Son handicap ne l'empêchera pas de se passionner pour la musique classique dans laquelle il trouve un refuge. Il pratique le piano, la flûte, le saxophone, la trompette, la harpe, le trombone, la guitare, la batterie et puis bien sûr le chant. À 14 ans, il va même remporter son premier concours de chant, mais il se détourne un temps de la musique au profit du droit. D'ailleurs, il réalise un doctorat à l'université de Pise dans la matière. Mais la musique, elle va vite lui revenir et ce matin, nous allons l'écouter chanter. Je vous propose de démarrer avec l'un de ses plus gros succès, avec Conte Partiro. On écoute.

Eh bien, sachez qu'au départ, ce n'était pas un succès garanti, pas du tout, même puisque ça ne plaît pas forcément en Italie quand la chanson, elle sort, et pourtant elle reste bel et bien mythique. Et pour cause, elle permet au style lyrique de faire une incursion dans la musique populaire. Et d'ailleurs, eh bien, le titre connaît un grand succès en France, mais il lui vaudra un accueil plutôt réservé par les puristes qui le considèrent comme un simple vulgarisateur de la matière. Je vous propose de continuer sur notre lancée musicale avec Vivo Perley.

0: Une chanson qui a été présentée pour la première fois au festival de Sanremo en 1995. Vous connaissez forcément, ça c'est un succès international.
1: Les films, à la radio, partout, ça passe partout.

Initialement en italien, la chanson a été reprise en duo avec d'autres artistes pour qu'elle puisse être interprétée dans d'autres langues. Pour le français, c'est donc Hélène Segarra qui a prêté sa voix. Et ce titre n'a pas été écrit par Andrea Bocelli, mais par le groupe italien Oro en 1995. Et d'ailleurs, la même année, les paroles de la chanson sont cette fois-ci réécrites, toujours en italien, par Gatto Panceri. Et la chanson est alors réinterprétée par Andrea Bocelli et Giorgia. Dans cette nouvelle version, Lei, qui veut dire « elle », désigne la musique et non plus une femme, comme c'était le cas pourtant dans la version originale. Et je vous propose de terminer avec un dernier extrait ce matin, avec « The Prayer » qu'on redécouvre.

0: Une chanson qui unit deux voix très connues entre Andrea Bocelli et Céline Dion. Et à l'origine, cette chanson, elle a été écrite pour le film d'animation Excalibur, l'épée magique.
1: Voilà, pour l'anniversaire d'Andrea Bocelli, peut-être qu'il sera sur, dans un concert de Céline Dion pour une...
0: Ah, ce serait une super belle surprise.
1: Pour des chanceux, on verra si... pourra être présent à ses côtés. On va nous se quitter quelques minutes, on revient juste après pour la suite du Ensemble, votre feuille de route avec Victoria, puis le journal de 7h. À tout de suite.

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0: On entre dans la deuxième partie du 6-8 ensemble. Avant votre journal, tout de suite la feuille de route avec Victoria.
1: Et on a quelques difficultés de circulation ce matin, notamment dans le nord-est de notre île. À partir de Cambuston à Saint-André, on retrouve un embouteillage continu jusqu'au secteur de l'aéroport. La bonne nouvelle, c'est qu'ensuite, ça se fluidifie à nouveau pour rejoindre notre chef-lieu. Sur l'entrée ouest, au niveau du nord, toujours, eh bien, ça se passe relativement bien avec une route du littoral qui est plutôt libre ce matin. Vous avez toutefois une zone de ralentissement à prévoir sur le secteur du Barachois. Et puis dans l'ouest du département, là, ça y va un petit peu plus franchement en termes de circulation. En amont du secteur de Savannah, toujours en direction du nord du département, là, il faudra compter à peu près 5 km d'embouteillage, ce qui est quand même plutôt conséquent à cette heure-ci. Je vous propose de faire un tour rapide dans le sud du département. Cette fois-ci, on est donc dans le sens pour rejoindre notre capitale du sud, Saint-Pierre, avec quelques ralentissements à prévoir du côté de Saint-Louis et Pierrefonds. Et puis, à partir de Grand-Bois, ça risque d'être assez complexe. En tout cas, vous devez y aller au ralenti si vous avez prévu de vous rendre sur Saint-Pierre.
0: Il est bientôt 7 heures. Voici l'essentiel de l'info. Journée, bon réveil. Dans l'actualité de ce mardi 22 septembre, c'est une première, La Réunion, destination transit pour un trafic de drogue. 140 kilos d'herbe de cannabis ont été découverts par les douanes dans un envoi de fret commercial aérien. La marchandise en provenance de Thaïlande était destinée aux Pays-Bas. Le vieillissement de la population et ses conséquences pour notre économie, le phénomène change nos modes de consommation avec des gagnants et des perdants. Des données commentées en direct avec Flavien Levy, économiste et directeur de l'Observatoire du Crédit Moderne à l'origine de l'étude. Face à la hausse des prix des carburants, le gouvernement doit présenter de nouvelles aides ce soir. La colère monte chez les particuliers et les professionnels. Des pénuries de carburant sont d'ailleurs constatées dans certaines régions de l'Hexagone. Et on démarre avec cette nouvelle saisie de drogue à Gilo. 140 kilos d'herbe de cannabis ont été découverts, dissimulés dans un envoi de fret commercial aérien en provenance de Thaïlande et à destination d'Amsterdam.
2: C'est inédit à La Réunion, utilisé comme destination de transit pour une marchandise destinée à l'Europe. L'effet remonte au 10 septembre. Saisie exceptionnelle, notent les douaniers qui ciblent deux palettes comprenant 40 cartons et les soumettent à un contrôle par rayon X. Les images font alors apparaître des masses suspectes. Les agents procèdent ensuite à l'ouverture et à l'examen très minutieux de ces colis. Et derrière des articles de consommation courante, eh bien, ils découvrent des poches en plastique transparent, thermosoudées, conditionnées sous vide, dissimulées également dans du papier bulle noire. Au total, les douaniers saisissent 258 poches d'herbe de cannabis pour un poids total de 140 kilos. Il s'agit donc de la première saisie d'herbe de cannabis thaïlandaise réalisée à La Réunion sur du fret en transit vers l'Europe.
0: À Saint-Denis, hier soir, une bagarre a éclaté dans le quartier Saint-Jacques.
2: Des policiers sont intervenus sur un rassemblement de plusieurs individus impliqués dans une rixe dans le bas de la rue Maréchal Leclerc à Saint-Denis. Et à leur arrivée, les forces de l'ordre ont été immédiatement prises à partie. Les victimes, d'ailleurs, de jets de pierre également. Les policiers sont parvenus à interpeller deux individus, notamment pour outrage, rébellion et port d'armes. Deux fonctionnaires ont été blessés au cours de cette intervention. L'UNSA Police 974 condamne avec la plus grande fermeté ces violences inacceptables commises à l'encontre des policiers qui interviennent quotidiennement pour assurer la sécurité de la population.
0: L'émotion et les questions toujours dans l'école Michel Debré au Chaudron après l'arrestation de l'enseignant soupçonné de violences sexuelles sur mineurs.
2: Le professeur de l'école dionysienne suspendu la semaine dernière. Il a été mis en examen et placé en détention provisoire. Une cellule psychologique a été ouverte dans l'établissement et ça depuis hier matin. Le recteur était également sur place pour tenter d'apaiser la colère des parents d'élèves sous le choc suite à cette affaire. Et Rostan Mehdi a annoncé l'ouverture d'une procédure disciplinaire contre le mis en cause. Âgé d'une quarantaine d'années, il aurait partiellement reconnu les faits en admettant des attouchements, mais contesterait par contre les viols, des gestes que l'enseignant justifierait par des pulsions. Et le suspect était licencié dans un club de volley-ball à Saint-Denis il y a quelques années. Il encadrait même un groupe de baby-volley. Écoutez des réactions de parents et interrogez un par Émilie Boyer.
3: On pensait que cette personne, elle est aussi une bonne personne. Donc tout le monde, tous les professeurs sont de bonnes personnes ici, en soi. Donc finalement, on n'est pas à l'abri. Donc on est quand même inquiet.
4: Ben moi là, je choque à moi, parce que nous ne t'avons pas dit comme ça, parce que tu es rien avec nous, tu es gentil. Même que si ben, le présumé n'est plus là, ben on est dans la crainte de hier quand même pour les autres mamans. Les dommages en fait, que rien que là, il réagit en fait, il n'est pas bon.
5: Il était souriant avec nous comme si de rien n'était et au final, ben, il cache son jeu. Il est très dommage et ben, il soutient la famille et les enfants que l'espace ben, laisse passer.
0: Après deux nuits en garde à vue, l'individu qui a frappé sa mère dimanche après-midi au tampon à coups de marteau devrait être fixé sur son sort aujourd'hui.
2: Il a frappé violemment sa mère avant de mettre le feu à leur appartement. L'immeuble a dû être évacué. Trop de sel dans la nourriture. Il s'agirait de l'élément déclencheur de cette agression. La justice devrait donc se prononcer ce mercredi sur les suites judiciaires le concernant.
0: Sa nomination au poste de directeur territorial adjoint de la police nationale à La Réunion avait suscité le mois dernier une vive polémique. La cérémonie d'installation d'Hugo Pizot se déroulera ce matin à Saint-Denis.
2: Le préfet de La Réunion présidera cette cérémonie qui aura lieu au Jardin de l'État. L'annonce de la nomination d'Hugo Pizot à la direction territoriale adjointe de Lille avait déclenché une forte opposition des syndicats et surtout des élus locaux. Et ces derniers regretter le rejet de la candidature de deux commissaires déjà en poste à La Réunion et ayant une forte connaissance du territoire au profit de quelqu'un qui venait de l'Hexagone. Le commissaire divisionnaire Hugo Pizot sera donc installé aujourd'hui, tout comme le commissaire Juliette Janin, nouveau chef du service territorial de la police aux frontières de La Réunion.
0: Le SIDNE, le syndicat mixte de traitement des déchets ménagers du nord et de l'est de l'île, réunit en conseil syndical hier.
2: Les élus ont voté l'attribution à Innovest du marché de tri, de valorisation et de stockage des déchets ménagers du Nord et de l'Est. Du 30 octobre 2026 au 29 octobre 2027, la prestation coûtera 31,3 millions d'euros. Le contrat dépasse donc de 2,3 millions d'euros l'estimation du SIDNE qui a reconduit la gestion du ramassage des déchets dans le Nord et l'Est avec Innovest, filiale du groupe Suez. En filigrane, toujours la question de l'ISDU, l'installation de stockage de déchets ultimes. Céline Sitouze n'en veut pas à Sainte-Marie, mais une solution doit bien être trouvée entre les communes d'ici 2028 et la fin de l'exploitation du site de Sainte-Suzanne.
0: Voilà, et Jacques Lovinski, le président de la CINOR, a tenu quand même à exprimer sa vive préoccupation face à une situation qui prend de l'ampleur, selon lui, face à des effets de position aussi de quasi-monopole. Le président de la CINOR rappelle qu'une saisine de l'autorité de la concurrence a été engagée pour des faits susceptibles de caractériser donc un abus de position dominante dans ce secteur. Injecter des vaccins, dépister des maladies, mesurer la tension artérielle ou mener des entretiens de prévention, les pharmaciens voient leur mission évoluer.
2: Des pharmaciens qui prennent de plus en plus une part importante dans notre système de santé. Les officines de La Réunion font face, malgré tout, à des problématiques spécifiques comme l'approvisionnement des médicaments. On va justement en parler avec notre invitée du jour, Karine Wolfthal, présidente du Conseil national de l'Ordre des médecins, des pharmaciens, actuellement en visite chez nous. Et son interview est à retrouver en plateau juste après le flash de 7h30.
0: La Réunion vieillit d'ici 2050. Un quart des habitants de l'île auront 60 ans ou plus. Et cela devrait changer nos modes de consommation avec des gagnants. On va en parler dans un instant avec notre invité, Flavien Neuvy, économiste et directeur de l'Observatoire du Crédit Moderne, qui a donc mené une étude sur la consommation des ménages réunionnais. Bonjour Flavien Neuvy, merci d'être en direct ce matin. Vous avez donc présenté hier les résultats de cette étude de l'Observatoire de la consommation pour La Réunion. D'abord sur le moral des ménages, comment est-il cette année ?
6: Écoutez, en début d'année, puisqu'on a une enquête en début d'année, on avait un moral des Réunionnais qui était reparti à la hausse. Alors, il faut rappeler qu'en 2025, il avait beaucoup baissé, donc il était reparti à la hausse. Donc, le contexte était plutôt bon, avec aussi des intentions de consommer qui étaient plutôt d'un bon niveau. Mais c'est vrai que depuis la guerre en Iran, la montée des prix a certainement changé un petit peu les choses. Et donc, aujourd'hui, on voit que les mêmes preuves de prudence dans leurs dépenses de consommation et ils préservent toujours une épargne assez élevée.
0: Une épargne assez élevée. Quelles sont les préférences de consommation des ménages réunionnais selon votre étude ?
6: Alors, c'est très intéressant parce qu'on voit que le secteur qui toujours le numéro un en matière d'intention. C'est toujours tout ce qui va toucher au loisir, au tourisme. Les Réunionnais dépensent de l'argent dans ce secteur parce qu'ils ont envie de se faire plaisir. Et juste après, on a tout l'univers de la maison, c'est-à-dire les outils, les produits pour jardiner, bricoler, l'électroménager aussi, puis les travaux d'aménagement intérieur. C'est vrai que le domicile, le logement est toujours un investissement pour les ménages réunionnais qui est très important à leurs yeux.
0: Alors, concernant le marché de l'automobile, en un an, moins 5,3% de voitures neuves vendues au premier semestre sur notre île, dernier communiqué en ce sens. Est-ce que votre étude confirme cette tendance sur ce marché qui est sous tension ?
6: Oui, on avait vu que les intentions d'achat étaient globalement stables, en léger recul par rapport à l'année dernière. Il faut rappeler que l'investissement dans l'achat d'une voiture, c'est un investissement qui financièrement est très important. Ça coûte beaucoup d'argent. Et dans notre étude, on montre que pour pouvoir voir les ventes repartir de l'avant, si on veut que le marché reparte de l'avant, il faut deux choses, principalement un prix qui soit plus abordable, c'est-à-dire que les constructeurs doivent proposer des véhicules un petit peu moins chers, et c'est ce qu'ils sont en train de faire, puisqu'ils sont en train de faire évoluer leur gamme de véhicules avec des véhicules plus petits, plus simples et donc moins chers. Et la deuxième chose, c'est les politiques publiques qui doivent être plus stables, parce que les aides sont jugées très compliquées. Plus de 90% des Réunionnais nous disent que les aides publiques sont très compliquées à comprendre. On pourrait parler du leasing social, du bonus écologique, mais aussi que les règles changent tout le temps. Donc il faut aussi de la stabilité réglementaire.
0: Des règles trop compliquées, ça veut dire qu'il y a beaucoup encore de personnes qui n'utilisent pas ces aides ?
6: En fait, quand vous avez des politiques publiques qui changent tout le temps et qui sont très compliquées, ça a une conséquence très simple en économie. Il y a beaucoup de documentation là-dessus, c'est très documenté. En fait, ça génère de l'attentisme. Si vous pensez que les règles vont changer demain, vous vous dites, plutôt que d'acheter aujourd'hui, je vais attendre que les règles changent pour y voir plus clair, pour voir si je n'ai pas intérêt à... Donc c'est vrai que c'est pour ça que la stabilité des politiques publiques en matière de mobilité, d'industrie automobile, elle est très importante parce que sinon les gens attendent. Et quand on regarde les chiffres de vente de véhicules neufs, et même au niveau national, si on prend l'ensemble du territoire national, on est très loin des niveaux de 2019. On vendait à peu près 2 100 000 véhicules par an avant la crise sanitaire. Aujourd'hui, on est 1 700 000 dans toute la France. On voit bien qu'il y a un problème de marché qui est trop faible. Ça a des conséquences pour les constructeurs, ça a des conséquences économiques aussi pour les concessionnaires. Et donc, il faut de la stabilité réglementaire.
0: Concernant le vieillissement de la population, quel changement faut-il prévoir dans les habitudes de consommation dans les années à venir ?
6: Alors, il y a plusieurs choses. Effectivement, le vieillissement démographique va toucher l'île de La Réunion. Alors, un peu moins vite que le national. Je rappelle que l'année dernière, il y a eu un peu moins de 12 000 naissances à La Réunion, un peu plus de 6 000 décès. Donc, on a un solde naturel qui est en train de baisser, qui reste positif, mais qui est en train de baisser et qui accompagne finalement le vieillissement progressif. Donc, ce qu'il faut bien comprendre, c'est qu'avec une population plus âgée, la façon de consommer, elle va déjà changer. Premier élément, c'est que le e-commerce, les ventes en ligne, vont profiter finalement du vieillissement de la population parce qu'aujourd'hui, il y a encore une catégorie de la population qui n'achète pas en ligne. Ce sont les personnes qui sont âgées, très âgées, et elle va être remplacée, cette catégorie de population qui aujourd'hui déjà consomme en ligne, achète en ligne. Donc le e-commerce va encore avoir un potentiel de croissance important. Et puis après, il y a deux éléments qu'il faut retenir. C'est que d'abord, le loisir, le tourisme dont j'ai parlé tout à l'heure va bénéficier du vieillissement de la population parce que quand on est à la retraite, eh ben, on a un peu plus de temps pour soi et donc on en profite. Pour se faire plaisir, ça c'est le premier élément. Et le deuxième élément, c'est que l'enjeu du maintien à domicile sera un enjeu très important. On a plus de 70% des Réunionnais qui nous disent qu'ils veulent rester chez eux le plus longtemps possible. Et donc l'aménagement du domicile, l'aménagement des meubles, du logement pour pouvoir rester chez soi le plus longtemps possible, ce sera un sujet très important au cours des prochaines années.
0: Eh bien, merci beaucoup Flavien Neuvy d'avoir été en direct ce matin dans le 6-8 Ensemble. Je rappelle que vous êtes économiste et directeur de l'Observatoire du Crédit Moderne, à l'origine donc de cette étude sur la consommation. On en vient à cette actualité toujours écho, la hausse des prix des carburants. Le gouvernement présentera de nouvelles aides lors d'une conférence de presse ce mardi à 19h, heure de La Réunion.
2: Sébastien Lecornu et plusieurs membres du gouvernement se sont réunis hier après-midi pour discuter donc de réponses à apporter à la hausse des prix du carburant. Le gouvernement présentera ce mardi de nouvelles aides ce soir, alors que la colère monte encore chez les professionnels et surtout les particuliers de l'Hexagone. Le litre de gasoil avoisine les 2,40 €. Jamais le gasoil n'avait atteint un tel prix.
0: Et les stations constatent dans l'Hexagone des pénuries de carburant. Illustration dans ce reportage de Samuel Cardan.
7: Pour trouver de l'essence pas chère, il faut s'armer de patience et parfois se déplacer pour rien.
8: Là, on a bientôt plus de carburant, donc on cherche une station-service pour faire le plein. Et malheureusement, celle où on vient d'habitude est totalement vide, en pénurie.
7: Dans le Grand Est, près d'une station sur cinq manque au moins un carburant. C'est pire qu'au niveau national. Et cette tendance inquiète Christelle. Elle utilise tous les jours sa voiture.
9: Ça fait peur. S'il n'y a plus de l'approvisionnement, qu'est-ce que ça va être après ?
8: On tente notre chance 5 km plus loin. Et malheureusement, la station est aussi à sec.
7: Nous continuons de chercher une station toujours en service. Et roulons une vingtaine de kilomètres pour sortir un peu de la ville.
8: Comme vous pouvez le voir dans ce rond-point, il y a des voitures arrêtées en plein milieu, en warning. Elles attendent pour mettre de l'essence, car les seules stations où il y a encore de l'essence sont prises d'assaut, comme celle-ci.
7: C'est ici que nous avons rencontré, à Lille, chauffeur-livreur.
10: On ne trouve plus de diesel nulle part, en fait.
7: Lui qui fait 300 km par jour est prêt à attendre coûte que coûte pour économiser sur ses pleins.
10: Ça peut arriver qu'on attende 40-50 minutes, des fois.
8: Ce qui est quand même assez conséquent.
10: Assez conséquent, exactement.
7: Des pénuries amplifiées en Alsace et en Lorraine. Une partie du carburant est ici acheminée par le Rhin et son niveau est actuellement très bas, ce qui empêche certaines péniches de naviguer. Dans cette autre station, la moitié des carburants est à sec, mais pour une autre raison.
11: Je vous annonce qu'une fois nos cuves vides, je ne recommanderai pas de carburant tant que son prix ne baisse pas. Je refuse de vous proposer du gazole à 3 euros le litre. Tous les distributeurs devraient faire la même chose pour que ça puisse peut-être bouger un peu.
7: Tous les automobilistes que nous avons interrogés espèrent un retour rapide à la normale.
0: Et nous vous donnons la parole suite à cette flambée des prix des carburants.
2: Crise du carburant, réorganisez-vous votre journée de travail pour faire des économies? C'est la question, votre opinion du jour sur l'info.re. Vous répondez oui, non, sans opinion. Laura Château vous dévoilera les résultats demain matin dans ce 6-8 ensemble.
0: On passe au sport en basket. Nicolas Batum, ancien capitaine des Bleus, prend sa retraite.
2: Oui, le double vice-champion olympique a annoncé hier mettre un terme à sa carrière après 18 saisons en NBA dans une vidéo publiée sur Instagram. Celui qu'on surnomme Batman, formé à Pont-l'Évêque en Normandie, s'est révélé au Mans en Pro A avant de traverser l'Atlantique où il a évolué à Portland, Charlotte, Philadelphie et aux Los Angeles Clippers, disputant au total plus de 1200 matchs de NBA. L'ancien capitaine des Bleus de 37 ans est aussi champion d'Europe en 2013. On vous propose donc d'écouter cette réaction dans cette vidéo publiée hier.
12: Papa, c'est vrai, t'arrêtes le basket?
13: Ouais, ça y est. Papa, il a fini de jouer au basket. Ça fait longtemps que j'ai joué. Hein. J'ai commencé là, mais ça fait 25 ans que je suis parti, 20 ans en pro. C'est beaucoup, hein? 18 ans NBA, 15 en équipe de France.
14: Bon, bah ça y est, c'est fini dans ma toute première salle. Voilà, à Pont-l'Évêque, en Normandie, là où tout a commencé pour moi. En tout cas, merci pour tout. Merci de m'avoir accompagné, merci de m'avoir soutenu. J'espère que je vous ai apporté des choses, que vous avez aimé. En tout cas, merci à tous.
0: Voilà, Nicolas Batum, un très grand joueur donc des Bleus qui prend sa retraite, la météo avec Victoria.
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1: Le temps est plutôt clément ce mardi matin. Vous allez retrouver de belles éclaircies, parfois un petit peu de masse nuageuse, mais rien d'alarmant pour notre matinée. En revanche, cet après-midi, de l'humidité au programme et surtout des averses qui seront présentes sur l'ensemble de nos hauteurs. Une impression de grisaille qui pourra également toucher l'ouest du département et un petit peu plus de nuages en perspective sur le secteur de Saint-Denis. Parlons température. 7 à 11 degrés prévus dans nos cirques ce matin, 8 degrés sur le secteur de Petite-France et on peut même descendre sur 5 degrés sur certains secteurs des hauteurs. Cet après-midi, nous avons une maximale de 27 degrés. Nous sommes dans le nord-ouest et dans le sud du département. 26 degrés sont attendus au maximum pour le Grand Est et l'ouest de notre île. Je vous rappelle qu'aujourd'hui, nous sommes le mardi 22 septembre et nous fêtons les Maurices. On vous souhaite une très belle fête. Belle journée à vous. On retrouvera une marée basse qui est présente à 17h33 et le coucher du soleil, lui, est prévu pour 18h14.
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0: Allez, on va voir comment ça circule de nouveau sur nos routes, si la circulation s'est densifiée avec le CRGT. C'est l'infotrafic.
1: Comment ça se passe sur notre réseau routier ? Eh bien, la réponse, c'est de suite avec le CRGT. Dolène, est-ce que ça s'est chargé depuis notre dernier point ?
16: Oui, malheureusement. Dans le sud, par exemple, vous avez la RN3 qui s'est encombrée dans le sens descendant dans le secteur de Mont-Caprice à Saint-Pierre. Sur la RN1 à Saint-Louis, il y a du monde entre Le Gol et Bel Air. Dans l'ouest, à Saint-Paul, vous conservez ce bouchon entre la tranchée couverte de Saint-Paul et l'échangeur de Savannah. À présent, sur l'entrée ouest de Saint-Denis, vous avez des ralentissements à prévoir à la fin de la NRL en direction, bien sûr, du chef-lieu. Si vous décidez de passer par le boulevard Lancastel, ça se passe plutôt pas mal. Sur le boulevard sud, en revanche, eh bien, la circulation est quand même très, très dense. Sur l'entrée est de Saint-Denis, ça y est, on parle d'un bouchon à présent. Continue entre la Marine à Sainte-Suzanne et la Jamaïque à Saint-Denis. Et dans l'est, à Saint-Benoît, ça freine dans le secteur de Bracanote. Donc, patience si vous êtes dans ces secteurs embouteillés.
1: Merci beaucoup, Dolène. On retire qu'il y a quand même pas mal de monde sur le réseau routier ce matin. Il faudra vous armer de patience. On vous souhaite du courage sur les routes.
0: Et on se quitte quelques minutes. On revient juste après avec vous, Amy et...
2: Et Victoria.
1: Avec moi.
0: À chaque fois, je me trompe. Le 6-8 vous répond, Victoria.
1: Et oui, effectivement, on ne va pas quitter les routes ce matin puisqu'on va parler automobile. On va aller faire un tour en voiture.
0: En voiture avec la question de...
1: Avec l'action de Romain aujourd'hui.
0: Voilà, question de Romain à découvrir donc juste après dans le 6-8 ensemble.
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0: 7h23, on poursuit la matinale comme prévu avec le 6-8, vous répond Victoria.
1: Et oui, on va parler automobile ce matin, on fait un tour en voiture avec la question de Romain, on écoute.
2: Bonjour la matinale, j'ai cassé la voiture dans l'entreprise, mon employeur peut-il faire une retenue sur mon salaire ?
1: Eh bien, la réponse est non ce matin, fort heureusement pour Romain. Ici, on va se référer à l'article L1331-2 du Code du travail qui dispose que les amendes ou autres sanctions pécuniaires sont interdites. Donc, votre patron, il n'a pas l'autorisation de faire une retenue sur salaire. Il faut bien souligner que l'utilisation d'un outil de travail qui vous est confié donc par votre entreprise, eh bien, il doit être géré par celle-ci de manière pécuniaire. Ici, la voiture, dans le cas de Romain, implique donc que le risque soit à la charge de l'employeur et de lui uniquement. En cas de problématique, il lui suffit de faire jouer son assurance automobile. Mais ce n'est pas à l'employé de subir les conséquences, surtout d'un point de vue économique. C'est une interdiction même absolue, puisque toute mention dans votre contrat ou règlement intérieur qui essaierait de légitimer une pratique telle que la sanction pécuniaire est nulle. Elle est même réputée non écrite. Et en cas de retenue illicite, le salarié, ici Romain, peut donc exiger le remboursement des sommes auprès du Conseil des Prud'hommes.
0: Il existe toutefois une exception.
1: Et oui, en effet, Julien, cette fois-ci, c'est celle de la faute lourde qui est commise avec une intention manifeste de nuire à l'entreprise. On est dans le cadre d'une dégradation volontaire. Donc, par exemple, vous vous êtes énervé contre votre patron, vous avez eu une embrouille et vous avez délibérément foncé dans un arbre pour abîmer le véhicule. Eh bien là, forcément, eh bien, c'est à vous de répondre de vos actes. Là, ça va même permettre à votre employeur de venir engager votre responsabilité devant un tribunal. Et ici, on va bel et bien parler de responsabilité financière. Pour cause, eh bien, c'est vous qui avez créé volontairement le dommage. Ici, on est donc sur un acte intentionnel et bien sûr, vous devez répondre de cette problématique.
0: Et il peut donc y avoir des sanctions disciplinaires.
1: Et oui, en effet, s'il est établi que vous avez commis une faute ou que vous avez une preuve d'une grave négligence, alors votre patron est tout à fait en droit d'engager une procédure disciplinaire. On est par exemple sur un cas d'excès de vitesse. Vous avez eu l'accident car vous rouliez trop vite, ça aurait pu être évité, donc là, vous pouvez être sanctionné. Ou encore dans la situation dans laquelle vous avez par exemple bu avant de prendre le volant, vous êtes donc sur une situation d'alcoolémie. Parfois, vous pouvez également voir votre responsabilité engagée toujours du point de vue disciplinaire en cas d'accident responsable classique, mais ça reste extrêmement rare. On est par exemple dans le cas où c'est une habitude assez fréquente chez vous de détériorer le matériel et bien de l'établissement. Là, ça peut justifier une sanction disciplinaire dans certains cas. Il faut également rappeler que de votre côté, vous avez également des obligations hein, en cas de destruction du matériel et ici de la voiture, notamment celle d'informer votre employeur et votre hiérarchie et de transmettre le constat à l'amiable dans les délais les plus brefs. Notez également qu'il peut exister une différence selon la situation, notamment si vous étiez en déplacement professionnel ou au contraire si vous avez utilisé le véhicule sur votre temps personnel.
0: Voilà, en tout cas, il est préférable de prendre soin de ces voitures de service.
1: Oui,
0: et de
1: faites
0: faire
1: toujours attention.
0: Sur la route, n'est-ce pas, Amy, hein, concernant les voitures de service.
1: Je ne me sens pas concernée.
0: Voilà, donc, non, mais c'est vrai que ça arrive à tout le monde, ici, nous aussi, hein, quand on circule, d'avoir un petit souci avec une roue qui explose. Ou, voilà, mais c'est vrai qu'il faut essayer de rouler doucement pour éviter d'avoir des accidents et d'endommager les véhicules de service. Il est 7h26, on passe à la revue de presse, Amy.
3: On va à Maurice hein, d'abord et on revient sur ce meurtre, hein, celui d'une femme dont le suspect a finalement été arrêté. Et ce dernier eh bien, réclamait une portion de terrain selon l'affaire. Il a reconnu son implication dans le meurtre de cette sexagénaire notamment. On y revient à la fois dans le défi quotidien aujourd'hui, mais on y revient également à la une de l'Express. Et puis on parle très rapidement également de la hausse du prix des carburants, tension sur le brut notamment, avec un chiffre déjà à la hausse à 10%. Réunion imminente. Donc attendu. À Madagascar, très rapidement, le pôle anticorruption d'Antananarive annonce l'ouverture ce mardi du procès dans l'affaire des Boeing 777. Et il dévoile la liste des personnes physiques et morales appelées à comparaître sur le banc des accusés. Et parmi elles figure notamment l'homme d'affaires Mami Ravatomang. Et puis partons à Mayotte avec une tout à fait partagé. Également ce matin, on parle violence avec une journée en enfer à Vaïbé, images à l'appui avec des hommes cagoulés, sabrés également, armés et des enfants sur le côté, visage flouté. Et puis la saison des pluies, des cures de ravines et autres caniveaux sont actuellement en cours à Mayotte.
0: Voilà pour la presse régionale. On retrouve Laura Château et les résultats de la question. Votre opinion ?
4: Bonjour La Réunion, votre opinion se penche aujourd'hui sur la loi sur la présomption d'usage des armes par les forces de l'ordre. Le texte voté le 7 juillet dernier à l'Assemblée nationale doit être encore examiné au Sénat, mais il soulevait ce dimanche la contestation de 50 000 manifestants dans les grandes villes de France. Les détracteurs de la loi dénoncent un permis de tuer. À cette question que nous vous posions hier, faut-il accorder la présomption d'usage légitime des armes aux policiers? Sur 715 participations au sondage de l'info.re, les résultats sont très sévères. 52% des internautes répondent oui, 45% sont contre et 3% sont sans opinion. La question fait beaucoup débat sur les réseaux de l'info.re. Dans les 160 commentaires recensés, Toto reconnaît un sujet délicat, complexe. Je cite « Le monde évolue, les grandes villes sont submergées d'agressions, d'attentats, de trafic de drogue, de meurtres, de pédophilie. Prenons du recul, soyons objectifs, dit-il. Le but n'est pas de tuer, bien au contraire, mais de protéger le peuple. Et malheureusement, s'il faut en venir à l'utiliser une arme pour protéger les citoyens et le policier lui-même, alors oui. En revanche, c'est un grand nom pour Ruth Sommar. Depuis un moment, on voit le taux de bavure augmenter, et pas qu'en France, même si leur métier n'est pas facile. Alors leur donner le droit de sortir une arme de façon normale, ce n'est pas acceptable, écrit-il. Appelant-ci d'ajouter « Tout auteur de délit et de crime est présumé innocent jusqu'à preuve du contraire. Pour les forces de l'ordre, ils sont présumés coupables jusqu'à preuve du contraire. Il est temps que soit rétablie la présomption d'innocence, qui est un pilier de notre système pénal pour tous. » Fin de citation. Alors précisons que la proposition de loi prévoit que dans l'exercice de leurs fonctions, les policiers nationaux et les gendarmes qui font un usage absolument nécessaire et strictement proportionné de leurs armes sont présumés avoir agi dans le cadre légal. 5 cas sont identifiés en cas d'atteinte ou de menace armée à leur vie ou à leur intégrité physique ou à celle d'autres personnes. Après 2 sommations, s'ils ne peuvent pas défendre autrement, immédiatement après 2 sommations, s'ils n'ont pas d'autres moyens, en cas de refus d'obtempérer d'un conducteur lorsqu'ils ne peuvent pas arrêter le véhicule, et enfin en cas de périple meurtrier pour empêcher un ou plusieurs nouveaux meurtres ou tentatives de meurtre.
0: Et Laura Chateau, vous retrouverez à 12h30 pour le journal télévisé. Il est 7h30, voici l'essentiel de l'info. À Saint-Denis, une bagarre a éclaté hier soir dans le quartier Saint-Jacques.
3: Oui, des policiers sont intervenus sur un rassemblement de plusieurs individus impliqués dans une rixe dans le bas de la rue Maréchal Leclerc à Saint-Denis. À leur arrivée, les forces de l'ordre ont été immédiatement prises à partie et victimes de jets de pierre. Les policiers sont parvenus à interpeller quand même 2 individus, notamment pour outrage, rébellion et surtout port d'armes. 2 fonctionnaires ont été blessés au cours de cette intervention. Et bien sûr, les syndicats Alliance Police Nationale et UNSA Police 974 condamne avec la plus grande fermeté ces faits.
0: Une saisie exceptionnelle a été réalisée à l'aéroport Roland-Garros.
3: 140 kilos d'herbe de cannabis ont été découverts dans un fret aérien en provenance de Thaïlande. C'était destiné à Amsterdam. L'effet remonte au 10 septembre dernier lorsque des douaniers ont contrôlé 2 palettes de marchandises après avoir repéré des éléments suspects au rayon X. L'ouverture des colis a permis de découvrir au total 258 poches. Il s'agit, selon les douaniers, de la première saisie de cannabis thaïlandais réalisée à La Réunion. Et ça sur du fret en transit vers l'Europe.
0: Face à la hausse des prix à la pompe, le gouvernement doit présenter aujourd'hui de nouvelles mesures pour soutenir les Français les plus concernés.
3: L'aide destinée aux grands rouleurs qui doit bénéficier à près de 3 millions de travailleurs modestes doit notamment évoluer. Le dispositif prévoit actuellement une indemnité de 100 euros et le gouvernement, eh bien, il cherche également à sécuriser les approvisionnements en carburant alors que les tensions géopolitiques restent très fortes. Les prix doivent également augmenter à partir du 1er octobre.
0: Et face à la flambée des prix des carburants, certains peuvent être amenés à modifier l'organisation pour limiter leurs dépenses.
3: Et nous vous posons la question ce matin, est-ce que vous réorganisez vos journées de travail, vos déplacements également pour faire des économies? C'est la question, votre opinion qu'on vous pose aujourd'hui sur l'info.re. Vous commentez, vous réagissez, les

0: Résultats seront dévoilés demain matin dans le C-Suite Ensemble par Laura Chateau.
1: Emmanuel Macron et Donald Trump se sont entretenus pendant environ 30 minutes cette nuit à New York en marge de l'Assemblée générale à l'ONU.
0: Le président français dit vouloir obtenir des résultats rapides sur plusieurs dossiers internationaux. Les échanges ont notamment porté sur la guerre en Ukraine, la situation en mer Rouge et surtout les moyens de faciliter la circulation dans le détroit d'Ormuz. Emmanuel Macron a qualifié les discussions de très constructives, je cite, estimant que ces crises ont des conséquences sur la sécurité et surtout sur le pouvoir d'achat des Français.
1: En sport football, Warren Zaïre-Emery est forfait avec l'équipe de France.
0: Le milieu de terrain du PSG ne sera pas de la partie pour ce premier rassemblement de l'ère Zidane. Blessé à l'adducteur, le joueur est remplacé donc par son coéquipier Akliouche, Robin Risser, le gardien du RC Lens, a lui aussi dû déclarer forfait. Il a été remplacé par Jean Butez, gardien de l'équipe italienne de Com. Et hier, les joueurs sont arrivés à Clairefontaine, mais il n'y avait plus de journalistes pour les accueillir pour leur traditionnel défilé, toujours très suivi. Et c'est le staff qui a filmé leur arrivée. Les Bleus doivent donc, on le rappelle, préparer 4 matchs de Ligue des Nations. Et le premier entraînement du nouveau sélectionneur s'est déroulé hier.
1: Voilà, et le premier match des Bleus donc en Ligue des Nations sera vendredi soir en Turquie. Il est 7h33 sur Antenne Réunion. On accueille ce matin l'invité du C-Suite Ensemble, Karine Wolfthal, la présidente du Conseil national de l'Ordre des pharmaciens. Bonjour et merci d'être avec nous ce matin. Alors, vous êtes actuellement en visite sur notre île. Vous avez rencontré plusieurs pharmaciens. Dans quel état d'esprit sont-ils actuellement ?
2: Alors, merci de m'accueillir. Et en effet, les pharmaciens aujourd'hui sur l'île ont plusieurs objectifs de santé publique pour rendre service à la population et aux Réunionnais. D'abord, des objectifs de prévention. Les officinaux, les pharmaciens d'officine sont très engagés dans la prévention à La Réunion, notamment au travers de la vaccination contre le chikungunya. Ils ont été précurseurs et pionniers dans cette vaccination. Et puis en ce moment même, en septembre, il y a un dépistage de l'hypertension artérielle dans certaines officines qui est sous-évalué en fait. Donc les pharmaciens d'officine sont en avance sur la prévention et aussi sur le dépistage et la prise en compte de maladies bénignes. On fait les dépistages de la cystite, auxquelles on peut ensuite prescrire des antibiotiques, ou de l'angine aussi, quand elle est bactérienne, on peut prescrire des antibiotiques.
1: Pour mesurer la tension artérielle, toutes les pharmacies de Lille sont déjà équipées pour
2: le faire ? Alors, c'est une expérimentation qui dure un mois, et c'est une centaine de pharmaciens d'officine, donc sur les 240 à peu près qui sont sur l'île aujourd'hui.
1: Donc c'est une expérimentation avec quel objectif final ?
2: De mieux dépister en fait l'hypertension artérielle, puisque seulement 8% des dépistages dans la population révèlent en effet de l'hypertension artérielle. Donc l'objectif, c'est de dépister dans les 92% de la population s'il y a en effet des patients qui souffrent d'hypertension artérielle.
1: Alors vous l'avez dit, les pharmaciens font de plus en plus de tâches. Est-ce que vous approuvez cette médicalisation de la profession ?
2: Alors, je ne dirais pas de la médicalisation, parce qu'on remplace en aucun cas le médecin, on ne fait pas de diagnostic, mais on fait ce qu'on appelle du premier recours, c'est-à-dire que grâce à des protocoles et surtout de la formation des pharmaciens, on oriente et on accueille les patients qui sont en difficulté de rechercher, par exemple, un médecin généraliste. Donc, on peut prendre un certain nombre de pathologies mineures qui permet justement d'apporter une solution immédiate aux patients qui souffrent de ces maladies. Et ça va évoluer vers d'autres dépistages, comme par exemple, ou d'autres prises en charge, comme la conjonctivite ou des petites brûlures bénignes. Donc des choses que les pharmaciens font finalement classiquement, puisque en fait, on accueille sous nos croix vertes la population sans rendez-vous. C'est le seul endroit où on trouve un professionnel de santé sans rendez-vous.
1: Certains syndicats de médecins estiment que les pharmaciens leur prennent certains actes. Qu'est-ce que vous leur répondez ?
2: En fait, ce qui compte, c'est le bon professionnel au bon moment, au bon endroit, pour répondre aux besoins de la population. Les pharmaciens sont des professionnels de santé parfaitement formés. Donc, si on peut libérer du temps médical aux médecins pour justement s'occuper de faire du diagnostic, de suivre des pathologies chroniques, eh bien, je pense qu'en termes de santé publique, c'est intéressant pour la population.
1: On va parler d'un autre sujet important concernant l'approvisionnement, notamment des médicaments sur notre territoire. Comment est-ce que La Réunion déjà fait face à des pénuries de médicaments ?
2: Alors, le sujet de la pénurie est un sujet national, voire international, mondial. Pour plein de raisons qu'on n'aura pas le temps peut-être de développer ici, mais il est vrai qu'à La Réunion, comme dans beaucoup d'autres territoires d'outre-mer, s'ajoute la difficulté de l'éloignement et de l'acheminement des médicaments. Et notamment en cas de crise géopolitique comme nous vivons aujourd'hui, la difficulté s'accentue. Or, l'éloignement ne doit pas pénaliser les patients et les Réunionnais. Donc, c'est une des raisons de ma visite aujourd'hui, c'est de rencontrer, par exemple, demain, le directeur général de l'Agence régionale de santé avec les représentants des ministères de la Santé et de l'Outre-mer pour justement faire vraiment comprendre cette spécificité et la nécessité d'avoir des conditions particulières de priorisation du fret sur le médicament.
1: Là, les médicaments, ils arrivent essentiellement par avion, par bateau,
2: les deux, bateau, avion. Et le problème, c'est qu'au-delà du temps et de la difficulté, c'est que c'est aussi des pertes économiques, au-delà des pertes de chance pour le patient. Quand, par exemple, un avion n'arrive pas et que tout est débarqué sur le tarmac, bah, les médicaments, ils ne souffrent pas en fait, ces écarts de température ou de rester comme ça. Donc, c'est des pertes sèches, parfois, de volume de médicaments.
1: Et est-ce qu'on a des médicaments précis? Il manque actuellement à La Réunion.
2: Il n'y a pas de spécificité particulière différente du territoire dans l'Hexagone ou ailleurs, je dirais même dans situation internationale. Mais c'est vrai que ça nécessite d'avoir, par exemple, plus de stock ici pour justement pouvoir pallier cette différence de temps et d'acheminement nécessaire dans les territoires d'outre-mer.
1: À propos de l'attractivité de la profession, est-ce que les jeunes sont attirés par ce métier, être pharmacien aujourd'hui ?
2: Alors oui, parmi les étudiants qui choisissent la filière pharmacie, vous savez qu'il y a plusieurs métiers, hein, l'officine, l'industrie, les métiers de la distribution, la biologie médicale et l'hôpital. Et traditionnellement, l'officine a plutôt été majoritairement choisie. Il y a eu un petit déficit ces dernières années, mais là, on retrouve un regain d'intérêt pour les métiers de l'officine grâce probablement justement
1: à l'élargissement
2: des missions. En revanche, on cherche toujours à recruter davantage d'étudiants dans la filière pharmacie et on attend justement la réforme des études d'entrée dans les études de santé.
1: Parce qu'actuellement, il faut passer par le CAPES.
2: C'est très compliqué en fait. Aujourd'hui, la filière pharmacie est peu visible dans le système qu'on appelle PASS-LAS, de l'entrée dans les systèmes des études de santé. Et c'est vrai qu'on dit d'ailleurs, dans le langage courant, les études de médecine. Or, ce ne sont pas des études de médecine, ce sont bien des études de métier de la santé. Et la filière pharmacie est invisibilisée. Donc, on attend les réformes de cette première année d'entrée dans les études de santé pour justement mieux faire connaître la diversité des métiers de la pharmacie, ce à quoi ils mènent pour attirer davantage de jeunes vers ces métiers.
1: En mai dernier, vous avez lancé une consultation publique sur le rôle attendu des pharmaciens dans notre système de santé. Est-ce que vous avez déjà un retour concernant la participation et des premiers résultats?
2: Oui, tout à fait. Alors, je ne vais pas vous les dévoiler.
1: Oui, on peut en savoir un petit peu.
2: Oui, on a dégagé 4 grands axes de priorité. En fait, l'objectif de cette réflexion, c'est de pouvoir présenter aux prochains candidats, aux équipes de campagne, aux élections présidentielles, la place que les pharmaciens doivent prendre ou pourraient prendre dans les années à venir au service des patients et de la santé publique.
1: Il y a un enjeu très important pour les pharmaciens avec cette élection qui approche.
2: Oui, j'allais dire un peu comme dans tout le monde du système de santé qui est, on le sait, un peu en souffrance et en difficulté. Donc nous proposons justement ce que les pharmaciens peuvent faire pour les Français dans ce système de santé en souffrance.
1: Eh bien, merci beaucoup, Karine Wolfthal, d'avoir accepté notre invitation ce matin dans le 6-8 Ensemble. Je rappelle que vous êtes la présidente du Conseil national de l'Ordre des pharmaciens, donc actuellement en visite à La Réunion. Un mot sur la météo.
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0: Et nous démarrons notre mardi matin sous le signe du soleil avec de très belles éclaircies sur l'ensemble de notre département. Vous avez toutefois une masse nuageuse légèrement plus marquée sur les hauteurs de l'ouest de notre île ainsi que sur le secteur du Baril. Cet après-midi, nous aurons un temps un petit peu plus complexe. On y retrouve de la grisaille mais surtout des averses qui se concentrent sur l'intérieur de nos terres. Par exemple, au niveau de nos cirques, eh bien, un temps pluvieux est attendu sur l'intégralité de l'après-midi. Et puis vous retrouverez également cette impression de grisaille renforcée sur le nord-ouest du département. On parle température à présent et attention, il fait frisquer ce matin. Nous avons une minimale qui est attendue à 5 degrés. Nous sommes au niveau du Pas de Bellecombe-Jacob. 7 à 11 degrés sont à anticiper pour nos cirques et puis on sera sur nos littoraux à par exemple 17 degrés pour le secteur du chef-lieu. Cet après-midi, ça grimpe quelque peu. En tout cas, nous avons un temps un petit peu renforcé en termes de chaleur avec une température maximale de 27 degrés sur l'ensemble sud de notre île. On est sur du 26 degrés tout au plus dans l'ouest et également sur le Grand Est, notamment sur les secteurs de Saint-Benoît et de Sainte-Rose.
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1: Ce qui est une nouvelle fois, on revient avec vous Victoria et l'autre info.
0: Et oui, une autre info particulièrement intéressante, surtout pour les amateurs de chats, puisqu'on va découvrir une nouvelle espèce.
1: Ah, il y en a des amateurs de chats dans le 6-8 ensemble, que ce soit sur ce plateau ou en régie, ça devrait plaire à beaucoup de personnes. À tout de suite.
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0: Il est 7h46 sur Antenne Réunion télé et radio. On va faire un dernier point trafic avec le CRGT.
1: Un point sur notre réseau routier de suite avec le CRGT. Dolène, quelle est la situation actuelle ?
2: Vous avez toujours ce trafic dense sur l'entrée est de Saint-Denis entre Sainte-Suzanne et le chef-lieu, entre la Marine et le

0: par ici.
1: Merci beaucoup, Dolène, pour ces précisions. On a donc un petit peu de monde, hein, tout de même, sur le réseau routier ce matin. Bon courage à vous si vous êtes déjà sur les routes.
2: On passe à présent à l'autre info. Victoria, vous allez donc nous parler d'une découverte concernant les chats ce matin.
1: C'est une première en un siècle entier. Une nouvelle espèce de chat a été découverte en Bolivie. Il s'agit d'une espèce de félin sauvage, plus petite d'ailleurs que le chat domestique moyen. Et cette petite boule de poil, elle a été découverte dans la région montagneuse de Los Yungas, à environ 90 km au nord-est de La Paz. L'animal a été baptisé par les habitants Tilcayo, et c'est notamment ce qui a inspiré son appellation scientifique, Leopardus Tilcayo. Il a un pelage tacheté et mesure quelques 45 cm de long.
2: Il est très mignon, ce chat.
1: On dirait presque une peluche.
2: Oui, presque un félin, enfin un tigre ou je trouvais.
1: Oui, en régie, ils ont l'air d'apprécier également. Oui. Un petit commentaire.
2: En réalité, il avait été découvert déjà il y a quelques années. Hein.
1: Et oui, c'est ce qui est un petit peu troublant dans cette histoire, puisque les scientifiques n'en avaient pas conscience, mais la découverte en tant que telle, elle remonte à 2016. Il y a donc 10 ans, un refuge bolivien contacte Paola Nogales Ascaruns, une biologiste et exploratrice de National Geographic, et une famille avait alors recueilli l'animal, le prenant à tort pour un chat domestique classique. Ce n'est qu'un an après qu'ils comprennent qu'il s'agit d'un animal sauvage, et au départ, les scientifiques pensent qu'il s'agit du Leopardus triginus, c'est-à-dire une espèce qui existe déjà et qui est déjà connue. Mais quelques années plus tard, encore une fois, ils constatent une différence physique avec les autres spécimens étudiés.
2: Finalement, l'analyse génétique qui viendra confirmer cette nouvelle espèce.
1: Et oui, en effet, on est allé assez loin pour pouvoir reconnaître cette nouvelle espèce, puisqu'ils ont comparé son génome à celui de plusieurs Leopardus. Et cette analyse, elle porte tout de même sur 38 génomes différents, indique que l'animal en question ne correspond pas. Selon l'étude publiée dans Current Biology, notre star du jour, donc le Leopardus tilcayo, aurait divergé des autres chats tigres il y a environ 1,4 million d'années tout de même. Et cette découverte, elle porte désormais à 5 le nombre d'espèces regroupées dans ce complexe de petits félins, alors qu'elles étaient auparavant considérées comme une seule et même espèce.
2: Et il s'agit maintenant de protéger cette espèce.
1: Et oui, puisque pour le moment, nous ne connaissons pas très bien le régime alimentaire, le régime de reproduction ou encore les prédateurs de cette espèce. Le problème, c'est qu'ils ne connaissent pas non plus les effectifs sauvages. En bref, nous n'avons pour le moment aucun moyen de savoir combien ils sont à travers le monde, ni si leur habitat naturel est exposé à des catastrophes naturelles ou encore à des incendies susceptibles de les mettre en danger. Et la nouvelle classification, elle pourrait donc avoir des conséquences directes sur la conservation, au sens où cette espèce pourrait être considérée comme vulnérable par l'Union internationale pour la conservation de la nature. À l'heure actuelle, 2 spécimens, une femelle et un mâle, font encore l'objet d'analyses génétiques.
2: C'est le nom donc de ce chat
1: Leopardus tilcayo.
2: Je cherchais, oui. Voilà, Leopardus tilcayo, un très beau chat donc découvert en Bolivie. On va maintenant retrouver les équipes d'Antenne Réunion Radio qui nous attendent en studio pour votre émission de Libre Antenne à retrouver juste après le 6-8 ensemble. Nous causons ensemble avec vous. Yannick, bonjour.
3: Bonjour Julien, bonjour à toutes.
2: Alors, quel est le programme de ce mardi ?
3: Eh bien, on va revenir sur les principaux sujets d'actualité, ceux qui sont susceptibles de vous faire réagir. Et bien sûr, vous pourrez venir avec les vôtres, votre sensibilité. Vous pourrez réagir sur cette nouvelle saisie, et cette saisie exceptionnelle même à Gilo, 140 kilos d'herbe de cannabis découvert dans un fret aérien en provenance de Thaïlande et destiné à Amsterdam. Les faits remontent à il y a quelques jours, lorsque les douaniers ont contrôlé 2 palettes de marchandises après avoir repéré des éléments suspects au rayon X. L'ouverture des colis a permis de découvrir au total 258 poches. Selon les douanes, il s'agit de la première saisie de cannabis thaïlandaise réalisée à La Réunion sur du fret en transit vers l'Europe. De quoi se poser des questions sur la circulation de la drogue encore et l'organisation des réseaux avec ce phénomène qui semble exister. On peut en parler dans la Libre Antenne. La hausse des prix des carburants, c'est notre quotidien. L'Hexagone est particulièrement touché. Le gouvernement doit présenter aujourd'hui de nouvelles mesures pour soutenir les Français les plus touchés. La Réunion sera-t-elle concernée ? Dans quelle mesure ? On se pose encore la question. À suivre donc ce soir pour les déclarations. L'aide destinée aux grands rouleurs qui doit bénéficier à près de 3 millions de travailleurs modestes doit notamment évoluer. Le dispositif prévoit actuellement une aide à hauteur de 100 euros, une indemnité. On sollicite votre opinion sur cette actualité. Réorganisez-vous, vos journées de travail ou vos déplacements.

0: dépassement pour faire des économies. Encore faut-il que ce soit possible, bien sûr. Ben, n'hésitez pas à réagir, en tout cas, sur l'info.re, à répondre à la question, à laisser vos commentaires. Les résultats seront présentés demain matin par Laura Château. Et en attendant, bien sûr, on vous ouvre notre antenne pour vous exprimer en direct. Le repas étudiant à 1 euro pourrait être menacé si le budget de l'État pour 2027 n'est pas adopté par le Parlement. Le ministre de l'Enseignement supérieur, Philippe Baptiste, prévient que le gouvernement ne disposerait alors pas des moyens nécessaires pour maintenir le dispositif pour tous. Après la non-revalorisation annoncée des APL l'année prochaine, c'est un nouveau revers pour les bénéficiaires des aides sociales. Alors cet effort demandé est-il, selon vous, inévitable? Les plus modestes doivent-ils payer le prix des difficultés rencontrées dans le pays? Tout le monde doit-il être solidaire? Dans quelle mesure? On vous attend également sur la question tout à l'heure. Et puis la vaccination, le dépistage, la mesure de la tension ou encore la prévention, le rôle des pharmaciens évolue et leur mission se diversifie. Vous en avez parlé avec votre invitée ce matin, la présidente du Conseil de l'Ordre des pharmaciens, Karine Wolfthal, qui était en plateau tout à l'heure. Alors, prendre par exemple sa tension dans la pharmacie la plus proche, c'est possible, en théorie. Est-ce une bonne chose, selon vous? Avez-vous déjà pu en bénéficier? Ou faut-il obligatoirement l'accompagnement et les conseils d'un médecin? Si vous êtes professionnel de santé, on vous attend particulièrement sur la question et on sait qu'il y a des professionnels de santé qui nous écoutent et qui nous appellent de temps en temps. C'est le moment de le faire. Alors, le sport, c'est bon pour la santé. On peut aussi parler de foot, si vous voulez, avec le rassemblement des Bleus à Clairefontaine en attendant la Ligue des Nations. L'ère Zizou qui commence, ça y est. Tout un ensemble de sujets sur lesquels vous pouvez réagir et rebondir comme un ballon tout à l'heure, 8h10, 10h, nous cause ensemble sur Antenne Réunion Radio au 02 62 234 567 par les appels et par WhatsApp. Venez-y, installez-vous, on vous accueille avec plaisir.
1: Voilà, un beau programme encore aujourd'hui dans Nous Cause Ensemble. Merci Yannick, on vous retrouve donc dans quelques minutes, ce sera juste après cette matinale aux côtés de Hugo, donc pour deux heures d'émission. Allez, nous on se quitte une dernière fois, on revient avec la feuille de route de Victoria et votre journal de 8h.

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0: On entre dans la dernière partie du 6-8 ensemble, à votre journal, on retrouve Victoria et la feuille de route.
1: Et on retrouve un embouteillage plutôt marqué au niveau du nord du département. L'entrée est et l'entrée ouest sont désormais très complexes, avec dans les deux cas un embouteillage continu. D'ailleurs, on retrouve beaucoup de monde sur la nouvelle route du littoral, avec eh bien, également cet embouteillage très marqué à partir de Cambuston à Saint-André jusqu'au chef-lieu. Et puis sur les secteurs annexes, comme par exemple celui de Belle-Pierre ou encore de la rivière des Puits, là encore, eh bien, c'est très chargé ce matin. C'est donc extrêmement complexe de se déplacer vers le nord de notre île. Bon courage sur l'ensemble du réseau routier, il faudra vous armer de beaucoup de patience.
0: Il est bientôt 8h, tout de suite l'essentiel de l'info. Votre journal. Dans l'actualité de ce mardi 22 septembre, le Sydney accepte le marché à 31,3 millions d'euros pour le ramassage des déchets du nord et de l'est de l'île. Le comité syndical a retenu l'offre d'Innovest, seul candidat au marché transitoire. On en parle en direct avec Alexandre Laikaincheong, maire de Sainte-Suzanne et président du Sydney. C'est une première, la Réunion destination transit pour un trafic de drogue. 140 kilos d'herbe de cannabis ont été découverts par les douanes dans un envoi de fret commercial aérien. La marchandise en provenance de Thaïlande était destinée aux Pays-Bas. Enfin en basket, Nicolas Batum, ancien capitaine des Bleus, prend sa retraite. Le double vice-champion olympique a annoncé hier mettre un terme à sa carrière après 18 saisons en NBA. Le Sydney, le syndicat mixte de traitement des déchets ménagers du nord et de l'est de la Réunion, réuni en conseil syndical hier.
2: Oui, les élus ont voté l'attribution à Innovest du marché de tri, de valorisation et de stockage des déchets ménagers du nord et de l'est. Du 30 octobre 2026 au 29 octobre 2027, la prestation coûtera 31,3 millions d'euros. Et le contrat dépasse donc de 2,3 millions d'euros l'estimation du Sydney qui a reconduit la gestion du ramassage des déchets dans le nord et l'est avec Innovest filiale du groupe Suez. En filigrane, toujours la question de l'ISDU. L'installation de stockage de déchets ultimes. Céline Sitouze n'en veut pas à Sainte-Marie, mais une solution doit bien être trouvée entre les communes d'ici 2028 et la fin de l'exploitation du site de Sainte-Suzanne.
0: Et on va revenir donc sur ce temps fort. Hein, donc hier, Conseil syndical du Sydney, on en parle en direct avec Alexandre Laikaincheong, le maire de Sainte-Suzanne et président du Sydney. Bonjour et bienvenue. Vous avez déclaré hier avoir l'impression d'avoir plusieurs cordes autour du cou. Est-ce que vous estimez avoir été forcé de signer ce contrat avec Innovest ?
3: Écoutez, M. Andy, je veux déjà dire, avant toute chose, qu'au Conseil syndical d'hier, qui était précédé de la commission d'appel d'offres qui a réuni les délégués syndicaux qui y siègent, l'ensemble des rapports inscrits à l'ordre du jour ont été votés à l'unanimité. Ce qui veut dire que nous renforçons une gouvernance syndicale unitaire, consensuel, ce qu'on avait inscrit depuis ma prise de fonction le 21 mai 2026. Est-ce que maintenant, on a été contraint ou obligé de signer ce marché ? Je dirais que compte tenu des délais réglementaires, bien évidemment, nous ne voulions pas prendre le risque d'abord d'être hors délai par rapport à nos interlocuteurs de la préfecture quant à la continuité de ces services publics. Et deuxièmement, nous ne voulions pas non plus prendre le risque avec une seule offre remise pour la troisième passation de ce marché, de voir peut-être le prix proposé par l'exploitant grimper de façon incommensurable, comme ça a été le cas par le passé.
0: Jacques Lovinsky, hein, président de la CINOR, rappelle qu'une saisine de l'autorité de la concurrence a été engagée hein, pour des faits susceptibles de caractériser un abus de position dominante dans ce secteur. Est-ce que pour vous, Innovest profite de la situation pour faire grimper les tarifs ?

0: Alors, je pense aussi qu'il est bon de rappeler que lundi dernier, alors si je ne vous dis pas de bêtises, c'était le 14 septembre, j'ai reçu ici même au Sydney, les deux présidents d'Interco, donc le président Levinsky pour la CINORM et le président Bédier pour la CIREST, dans le cadre de la conférence des présidents pour discuter des enjeux et de la vision du Sydney, en lien, je le rappelle, avec les Interco qui ont la compétence de la collecte des déchets, alors que le Sydney a la compétence de traitement et de prévention. Est-ce qu'il y a abus de position dominante, pardon? Je pense que c'est à l'autorité de la concurrence instante indépendante, justement, de rendre cette réponse. Mais vous savez que, M. Andis, ces procédures sont relativement longues et j'aurais effectivement quelques interrogations sur cette notion de position dominante.
1: Le contrat donc dépasse de 2,3 millions d'euros l'estimation que vous aviez réalisée. Quelles conséquences ça va être justement pour le syndicat, pour le Sydney?
0: Effectivement, les services du Sydney avaient estimé préalablement à 29 millions ce marché transitoire d'un an. On se retrouve avec une offre qui augmente d'à peu près 7,9%, donc qui donne la valeur absolue que vous venez d'annoncer, donc l'équivalent de 31 millions. Bien évidemment, il va falloir consentir des efforts financiers pour pouvoir répondre à ce marché, mais n'oublions pas aussi qu'il s'agit de consacrer la continuité de services publics pour que l'ensemble des poubelles, justement, du Nord et de l'Est, donc des habitants du Nord et de l'Est, puissent être récupérés, collectés et bien évidemment traités ici même à Sainte-Suzanne, à Bélair.
1: C'est-à-dire que la taxe d'ordures ménagères pourrait augmenter. Comment est-ce que vous allez récupérer cet argent?
0: Alors ça, je pense que c'est une discussion qui échoit quelque peu au président d'Interco, étant donné que la taxe d'enlèvement des ordures ménagères, la fameuse TOM, est une taxe qui est fixée puis collectée par les différentes EPCI. Mais bien évidemment, nous aussi, nous pourrons discuter avec les présidents d'Interco pour voir comment consentir à cet effort, sachant que, bien évidemment, cette augmentation de près d'1,5 million peut être consentie sur fonds propres des Interco.
1: Très bien, donc il faut se préparer. Est-ce que les usagers doivent se préparer à payer plus à cause de ce contrat signé?
0: Est-ce que les usagers doivent se préparer à payer plus? Moi aussi, vous savez, M. Andy, je vais être relativement vigilant, et notamment vigilant sur le fait de dire que si la résilience et le courage devaient avoir un nom, ça serait Sainte-Suzanne. Pourquoi? Pour la simple et bonne raison que ça fait 25 ans que nous accueillons ici même le centre d'enfouissement technique, donc ce qu'on appelle maintenant l'ISDND, l'installation de stockage des déchets non dangereux du Nord et de l'Est, et que ça fait 25 ans que la population de Sainte-Suzanne accepte, par abnégation d'ailleurs, de recevoir les déchets du Nord et de l'Est pour contenter l'ensemble des habitantes et des habitants. Moi, je dis simplement que, d'une part, nous devrions trouver des mesures d'équité fiscale et je suis prêt à en discuter avec mes homologues de la CINORM et de la CIRES, principalement de la CINORM, à savoir pourquoi on ne trouverait pas une mesure de réparation fiscale, donc plus de pouvoir d'achat pour les habitantes et les habitants du Nord et de l'Est, parce que, tout simplement, Sainte-Suzanne est la commune qui accueille depuis 25 ans ce centre d'enfouissement. Pourquoi ne pas dégréver la TOM, justement, pour les habitants de notre commune? Ça serait pour moi une mesure de réparation fiscale et de justice fiscale.
1: À propos de la création d'une nouvelle SDU, ça fait toujours beaucoup réagir. Céline Sitouze ne veut pas du projet à Sainte-Marie sur le site de Beaufont. Comment est-ce que vous voyez l'avenir sur ce dossier? C'est vrai qu'il y a peu de temps, ça va arriver très vite, la fin de tout enfouissement à Sainte-Suzanne. Comment est-ce que vous positionnez aujourd'hui clairement?
0: Avant toute chose, M. Andy, je veux le dire et je vous remercie de cette question. Je veux dire notamment aux habitantes et aux habitants de Sainte-Suzanne que sous ma mandature, nous fermerons l'ISDND de Bélair. C'est une première chose. Deuxième chose, et c'était le sens de mon interrogation que je veux partager avec vous ce matin, j'entends les propos de ma collègue et homologue de Sainte-Marie, qui est d'ailleurs notre deuxième vice-présidente du Sydney, et elle a certainement raison de défendre sa population. Ça s'entend. Mais permettez-moi d'échanger cette interrogation avec vous. Vous savez, nous avons à La Réunion des personnalités politiques qui se revendiquent d'une forme de progressisme, d'une forme d'anticolonialisme. Comprenez? Est-ce qu'en 2026, être anticolonialiste ou être progressiste, c'est lutter contre les abus de position dominante? Il me semblerait en tout cas que la réponse soit oui. Alors je trouve relativement curieux, et je voudrais qu'on ne se trompe pas de débat sur ces histoires de destination foncière. J'aimerais qu'on ne se trompe pas de débat et qu'on se pose la question, tous ensemble, tous avec, de se dire, est-ce que les intérêts d'une seule famille qui constitue une espèce de grande domination foncière historique, d'ailleurs bénéficiant sur le système du colonnat paritaire post-1848, est-ce que ces intérêts d'une seule famille doivent primer sur les intérêts de 353 000 habitants, ce qui représente en fait la couverture démographique du Nord et de l'Est.
1: Donc vous êtes favorable, vous parlez de la famille Barrault, mais vous êtes favorable actuellement pour que le site soit donc installé à Sainte-Marie, vous ?
0: Non, je ne dis pas ça, monsieur Andy. Ne me faites pas dire ce que je n'ai pas dit. Je dis simplement que, de deux choses l'une, je serais curieux de savoir qu'est-ce que le député de la 6e circonscription, qui se dit anticolonialiste, par exemple à Paris, penserait de cette situation relativement ironique à Sainte-Marie, dans les Hauts-de-Sainte-Marie, et a fortiori dans le nord de la Réunion. Est-ce que être anticolonialiste et progressiste, c'est aussi lutter contre les grandes dominations foncières ou l'oligarchie foncière qui a été conservée au contenu pendant des années, ici même à La Réunion. Comprenez que c'est assez
1: ironique. Vous n'avez pas encore d'idée pour ce futur projet.
0: Non. C'est simple, je suis très clair, monsieur Andy. Je suis très clair. Pour les contradictions idéologiques et politiques de ceux qui se revendiquent anticolonialistes et progressistes, je suis et je serai le président du consensus qui permettra à ces faux anticolonialistes de ne pas avoir à choisir.
1: Eh bien, merci Alexandre Lacaille-Chiong d'avoir été en direct ce matin dans le 6-8 Ensemble. On a entendu votre position. Donc, sur le sujet, un mot sur cette saisie de drogue à Gilo. Émis 140 kilos d'herbe de cannabis découvert à Gilo.
2: Oui, tout à fait. C'est inédit à La Réunion. Utilisé comme destination de transit pour une marchandise destinée à l'Europe, les faits remontent au 10 septembre dernier. Saisie donc exceptionnelle, hein, notent les douaniers qui ciblent deux palettes comprenant 40 cartons et les soumettent à un contrôle X par rayon X. Et les images font alors apparaître des masses suspectes. Au total, les douaniers vont saisir 258 poches d'herbe de cannabis pour un poids total de 140 kilos. Il s'agit donc de la première saisie d'herbe de cannabis thaïlandaise réalisée ici à La Réunion et ça sur du fret en transit vers l'Europe.
1: On va conclure avec du basket. Nicolas Batum, ancien capitaine des Bleus, prend sa retraite. On en parlait en titre. Le double champion olympique a annoncé hier mettre un terme à sa carrière après 18 saisons en NBA.
2: Oui, dans une vidéo publiée sur son Instagram, celui qu'on surnomme Batman, formé à Pont-l'Évêque en Normandie, s'est révélé au Mans en Pro A avant de traverser l'Atlantique, où il a évolué à Portland, Charlotte, Philadelphie ou encore aux Los Angeles Clippers, disputant au total plus de 1200 matchs de NBA. L'ancien capitaine des Bleus de 37 ans est aussi champion d'Europe en 2013.
1: Voilà, et je vous propose de revivre une action légendaire de Nicolas Batum en demi-finale des Jeux Olympiques 2021. C'était face à la Slovénie, il y avait 90-89 pour la France. Il ne reste que quelques secondes, la balle est dans les mains des Slovènes. Regardez.
3: Allez. Ballon pour Luka Doncic qui va la jouer pour lui.
4: On a bien défendu jusqu'à maintenant, il faut continuer.
3: Attention, 5 secondes, Klemen Prepelic, pas faire de faute.
4: Le corps
3: de Nicolas Batum, oui. Et on est qualifié, on y est, héroïque Nicolas Batum.
4: Ah, Nicolas Batum.
3: Nicolas Batum.
1: Voilà, contre légendaire qui a permis à la France de se qualifier pour la finale des JO en 2021. Finale qu'on a perdue face aux États-Unis, mais un moment d'histoire donc pour Batman. On arrive déjà au terme du 6-8 Ensemble. Merci à tous de nous avoir suivis. Merci Amy et Victoria pour matinale. On vous présente le programme à suivre sur Antenne Réunion Radio. D'abord, nous causons ensemble avec Yannick et Hugo, puis on vous répond de 10h à 11h avec Gino. Tout de suite, un jour, un doc, puis Boutique Antenne avec Aurélie Béton. On va se quitter peut-être sur une chanson, si en région on peut, parce que c'est l'anniversaire d'Andrea Bocelli aujourd'hui, qui fête ses 68 ans. On va revivre Vivo Perley avec Hélène Segarra. Je vous propose de l'entendre et on se quitte donc sur cette musique. Excellente journée à tous. À demain.
2: Bonne journée à demain.

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0: en région parisienne, à Marly-le-Roi.
1: Je t'apporte un peu d'eau.
0: Comme beaucoup de parents, Bertille et son mari Melvin sont confrontés à un casse-tête récurrent.
2: Viens mon cœur, on va voir s'il y a des vêtements à toi qui sont trop petits. Tu vas avec papa ?
0: À 2 ans, leur fille Margot grandit à toute vitesse.
2: Alors ?
0: Et tous les 6 mois, il faut faire le tri dans sa garde-robe.
2: Oh, ça va encore.
0: Résultat, les achats se multiplient.
2: On en a un peu partout.
0: Et le budget dérape vite.
2: C'est une fille, quoi. Une vraie fille, hein. Oh, Margot ? Entre les robes, les pantalons, les pulls, les t-shirts. Enfin, la dernière fois que j'avais fait un plein, je crois que c'était monté à 200 euros.
0: Pour ces jeunes parents, le budget vêtements pour habiller leur fille représente près de 100 euros par mois. Un gouffre financier.
2: Regarde-moi ça, ça arrive jusque-là.
0: Pour limiter la casse, Bertille a trouvé une solution. Revendre les vêtements trop petits de Margot.
2: C'est une robe très très courte.
0: Elle profite d'un nouveau service lancé par l'un de ses magasins fétiches, Kiabi. Le géant français du prêt-à-porter à bas prix. Depuis plus d'un an, l'enseigne reprend les vêtements de seconde main, quelle que soit la marque, en échange de bons d'achat.
2: En tout, je pense qu'on est dans une 20aine d'euros. Je ne m'attends pas à plus, mais ce sera déjà nickel.
0: Derrière ce service, un objectif clair pour l'enseigne. Contrer l'essor de la seconde main qui pèse de plus en plus dans le secteur du textile et faire revenir les clients en magasin. Alors la mère de famille va-t-elle s'y retrouver ou dépenser encore plus ? Avec près de 650 magasins dans le monde et plus de 2,5 milliards d'euros de chiffre d'affaires, Kiabi fait partie des marques historiques de la famille Muliez, aux côtés d'Auchan et Décathlon. En 50 ans, l'enseigne a réussi à s'imposer sur le marché du prêt-à-porter, avec une recette implacable, des vêtements à petit prix pour toute la famille.
3: Les jeans, tu les as regardés ? 7 euros, franchement ça vaut le coup.
0: Mais aujourd'hui, le secteur du textile est bousculé de toutes parts. La seconde main explose, les géants chinois cassent les prix et les clients font attention à chaque dépense. Alors pour continuer à grandir, la marque a décidé d'adopter de nouvelles stratégies. À Vélizy, en région parisienne, Catherine prend les commandes d'un magasin avec une mission délicate.
4: Aujourd'hui, on accueille Catherine, donc notre nouvelle directrice.
0: Développer la seconde main pour contrer les plateformes comme Vinted ou Le Bon Coin.
5: Bonjour. Bonjour. C'est pour la seconde main, du coup.
6: Oui. Je pense qu'aujourd'hui, il y a de plus en plus de foyers qui ont vu leur pouvoir d'achat baisser et qui, du coup, se tournent vers la seconde main.
0: Près de Lille, Margot tente de diversifier la marque avec une nouvelle gamme d'articles de sport.
3: Donc là, on vient rajouter le petit accessoire pour l'ensemble de la tenue et puis créer la vente complémentaire pour nos clients.
0: Parviendra-t-elle à en faire un

0: Succès commercial. Rémi, lui, expérimente de nouveaux dispositifs, comme la mise en place d'animations pour attirer les familles et allonger leur parcours d'achat.
1: Allez, cours. Go, go, go, go, go.
2: Le but, c'est de fidéliser les familles. Et si en plus, effectivement, elles peuvent découvrir l'ensemble de la gamme de Kiabi, les services qu'on peut proposer, à ce moment-là, on aura rempli l'objectif.
0: Derrière ces initiatives, le même but, vendre toujours plus à des clients qui, eux, veulent dépenser toujours moins. À Vélizy, en banlieue parisienne, c'est une nouvelle vie qui commence pour Catherine, 32 ans. Ce matin, elle doit prendre la direction de ce magasin Kiabi. Un saut dans l'inconnu pour cette manageuse de profession qui n'a jamais travaillé dans le prêt-à-porter.
3: Bonjour.
4: Bienvenue Catherine.
3: Merci.
4: Je te remets ton badge du coup Kiabi.
3: Super, merci beaucoup.
4: Et le petit truc en plus, les clés de ton magasin.
3: Merci.
4: On va prendre un petit café ?
3: Ouais, allons-y.
0: Auparavant, Catherine dirigeait un magasin de livres et de produits culturels. Un univers bien différent.
3: Waouh ! Welcome !
0: Alors pour l'accueillir et la mettre à l'aise, Maximilien, le directeur régional, et ses équipes ont mis les petits plats dans les grands.
3: Ah oui, et même le petit bienvenue avec les équipes.
4: Le petit trombinoscope qui va te suivre sur tes premiers jours.
5: Tes premiers jours.
6: Je te laisse prendre tes affaires.
0: Première étape de la journée pour la nouvelle directrice, la découverte du magasin. 2000 mètres carrés sur deux étages.
7: Oui, il est propre le magasin.
3: Ouais.
0: Avec des rayons femmes, hommes et enfants, comme n'importe quelle boutique de prêt-à-porter. Sauf qu'ici, tout est conçu pour pousser les clients à la consommation, tout en compressant les coûts logistiques. Et ça commence dès l'entrée du magasin, avec les produits d'appel, les nouveautés du moment.
4: Du coup, quand tu arrives chez Kiabi, tu as ta zone d'entrée, donc la showroom, donc avec les produits coup de cœur. Après, tu vas rentrer donc, sur ta droite avec tout le rayon femme.
3: Oui.
0: C'est l'espace le plus vaste du magasin, plus de 500 mètres carrés. Car ce sont elles, les principales acheteuses.
4: Largeur, profondeur, tu es sur le maximum.
3: OK.
4: Et en termes de gamme, tu es sur la gamme la plus élevée.
3: D'accord.
4: OK.
0: Vient ensuite l'espace homme et à l'étage, celui des enfants.
4: On va du 0 au 4 ans. À gauche, toute ta partie fille.
3: Oui.
4: À droite, toute ta partie garçon. Tu as le rayon maternité qui est juste derrière.
0: Avec toujours en tête de gondole, les prix les plus attractifs pour capter l'attention dès le premier regard. Comme ces t-shirts pour enfants à seulement 2,50€, deux fois moins cher que chez les rois de la fast fashion, comme H&M ou Zara.
3: L'ADN de Kiabi, c'est vraiment la mode à petit prix. L'idée, c'est que le client puisse facilement tomber dessus et avoir l'information.
0: Créée dans les années 70, la marque a été l'une des premières à cibler les familles à budget serré. Et dès les débuts, elle en a fait son image de marque. La mode à petit prix. Aujourd'hui encore, c'est ce slogan qui attire les consommateurs.
8: C'est un rapport qualité-prix qui est quand même très intéressant. Puis ils ont beaucoup évolué même en termes de mode. Je trouve ça sympa.
9: En termes de budget, c'est très intéressant.
8: J'aime bien les vêtements, je trouve qu'ils sont assez stylés. Et pour les prix aussi, parce que c'est pas très cher.
0: Pour tenir ses prix, la marque a optimisé toute sa chaîne. Les vêtements sont fabriqués en gros volume en Asie. Il n'y a que 10 000 références en magasin, contre plus du double chez les concurrents. Et tout est organisé au millimètre.
10: On a une manière de plier qui est spécifique chez Kiabi.
0: Même le pliage des vêtements est pensé pour optimiser l'espace et éviter le désordre.
10: Tu vas rentrer l'intérieur, tu vois, des fesses. Hop, on se fait un petit carré à la poche et on va le re-rentrer à l'intérieur. Et ça te fait un petit packaging, en fait. Comme ça, ton jean, il bouge pas. Le client, il peut l'enlever de manière ultra simple. Et toutes les tailles sont affichées.
3: OK. Hop, je replie ça. Je plie. Ensuite, ça.
0: Pour rester dans la course et préserver la confiance des clients, la nouvelle directrice va devoir appliquer toutes ces techniques, sans en négliger une seule. Car depuis quelques années, l'essor de la vente en ligne a considérablement accru la concurrence. C'est au siège, à 230 km de là, à Lezennes, près de Lille, que se décide la stratégie de la marque. Dans ses immenses locaux, de 30 000 mètres carrés, Kiabi a installé un magasin pas comme les autres, directement au cœur de ses bureaux. Un magasin laboratoire, où se conçoivent, se testent et s'ajustent les vêtements avant même leur mise en vente.
3: Allez, c'est parti. Bon, Clem, tu nous emmènes dans
9: les baisses. Je vous embarque.
0: Ce matin, un produit concentre toutes les attentions de Clémence, la directrice c'est collection.
9: Un peu des incontournables de cette saison.
0: Et Lindsay, la chef designeuse. Le fameux t-shirt à 2,50 euros, un pilier du modèle économique de Kiabi.
5: Bon, elle est sympa, là, c'est les nouvelles couleurs qui sont descendues.
7: Oh, les gammes, incroyable. Ouais, c'est un match avec tout.
0: Décliné en dizaines de modèles, c'est l'un des articles les plus vendus de l'enseigne. Pour le proposer à ce prix-là, une première bataille se joue à l'atelier.
9: On passe voir Caro sur les, ouais, sur les grammages.
5: Ouais.
0: Matière, coupe, nombre de coutures, teinture, tout doit être optimisé. Clémence et Lindsay commencent par une étape clé, le choix du tissu. Avec Caroline, la chef matière.
7: Salut Caro.
9: Salut Caro, ça va?
7: Ouais, ça va. Alors, on vient te voir pour parler t-shirt.
0: Le problème du jour, baisser le coût de ce nouveau t-shirt en développement pour le mettre au même prix que les autres.
9: Aujourd'hui, on a une vraie réflexion sur notre t-shirt essentiel. On a un grammage qui est de 225 grammes et on le trouve peut-être un peu épais. Donc là, l'idée, ce serait de passer sur un grammage un peu plus léger, notamment sur l'enfant, mais tout en s'assurant qu'il soit tout aussi durable.
7: Coton, toujours, j'imagine.
9: Toujours coton, toujours jersey.
7: Carrément.
0: Alors, pour baisser les coûts, il faut faire les bons arbitrages. Dans cet espace, des centaines d'échantillons sont soigneusement rangés.
7: Comme proposition pour cette saison, deux jerseys un peu plus légers, on va pouvoir retrouver un 190 grammes ou un 210 grammes.
0: Un tissu plus fin, c'est moins de matière, donc un coût réduit. Mais la qualité doit être au rendez-vous.
9: Oh, 190, c'est vrai que je trouve un peu léger. Je pense que ce sera trop proche de nos offres qu'on vient.
7: Celui-ci, il me paraît être pas mal.
0: Pour les trois femmes, l'enjeu est de trouver la matière la moins chère possible, sans que le client ait l'impression d'acheter un produit au rabais.
9: Ce que j'aime bien dans celle-ci, c'est qu'elle a quand même vraiment l'aspect du 225 grammes. Elle a déjà ce côté très clean.
7: Ouais, elle est très clean.
9: On voit qu'on a une matière bien serrée.
7: Moi, je serais partisane de partir sur celui-ci.
5: Ok, ben on part sur le 210 alors.
9: Top.
0: Clémence et ses équipes ont tranché pour une matière plus légère et un peu moins chère. Une économie de quelques centimes. Mais qui, multiplié par des millions de pièces, devient déterminante. Vient ensuite le choix des couleurs et du visuel. Avec François, l'un des graphistes de l'enseigne.
7: Hello François.
11: Salut.
9: Allez. Du coup, on a reçu tous les graphismes d'affiches et on vous laisse faire un petit point avec Lins.
0: Au sol, essentiellement des couleurs pastel. Un choix esthétique, mais aussi économique.
9: La petite inspiration tropicale.
0: Les teintes pastel, moins chargées en teinture, coûtent moins cher à produire que les couleurs vives.
9: Hop, les petits jaunes là.
0: Reste à trouver la bonne combinaison.
7: Peut-être qu'on pourrait essayer d'avoir un fond bleu ciel à la place du mauve sur celui-ci.
0: Pour trancher vite, Clémence a désormais une nouvelle arme.
9: On regarde les Feia pour se forger nos convictions.
0: L'intelligence artificielle. En quelques secondes, le visuel apparaît directement sur son écran.
7: Ah,
9: carrément.
7: Le rose à côté, je trouve que ça fonctionne hyper bien parce qu'on retrouve des touches communes, mais à la fois, c'est plus complémentaire que ces deux-ci qui étaient plus proches.
0: Pour la chef designeuse, moins de délais, moins de prototypes, moins d'aller-retour et donc moins de coûts.
7: Ça permet de gagner du temps et ça permet de réduire le nombre d'échantillons que nos fournisseurs nous enverront.
9: Carrément, je pense qu'il faut partir sur le bleu. Moi, je trouve qu'avec du denim, des t-shirts denim en été, ce sera hyper facile.
0: Mise bout à bout, toutes ces micro-décisions permettent de tenir la promesse de l'enseigne. Proposer des vêtements à quelques euros seulement. Mais à des tarifs aussi bas, que valent-ils vraiment ? en banlieue parisienne, à Noisy-le-Grand. Yasmine, styliste et créatrice de contenu mode sur Internet.
11: On est arrivé.
0: A accepté de passer au crible les vêtements de l'enseigne.
11: Bah, installe-toi tranquillement.
0: Elle a demandé à Ashley, une amie, de lui servir de modèle.
11: Je te sers un verre d'eau ?
12: Oui, s'il te plaît.
11: Ok.
0: Sur les réseaux sociaux, Yasmine aide ses clientes à dénicher des vêtements tendance sans se ruiner. Une demande de plus en plus forte ces dernières années.
11: La dernière en date.
13: J'ai bien conscience que tout le monde n'a pas forcément les moyens d'investir dans des pièces trop coûteuses. Mon rôle de styliste personnel est de t'apprendre à sélectionner intelligemment, et ce, quelle que soit la marque.
11: Les gens souhaitent consommer mieux, donc je fais des petites sélections qualitatives en fonction des marques et des budgets. Allez, on passe au jean.
0: Premier test, ce jean pour femme.
11: Le basique.
12: Un basique. On l'a tous dans notre armoire. Hein.
11: C'est ça.
0: Vendu 25 euros. Il vaut entre 5 à 10 euros de moins qu'un modèle équivalent chez des enseignes comme H&M ou Zara. Alors à ce prix-là, est-il de bonne qualité ?
11: On va voir la compo. Oui, 100% coton. Donc en termes de durabilité, il est plutôt bien. Mm-hmm. Après, il reste assez joli, sympa et un peu tendance, tu vois, avec les petits boutons.
12: Ouais.
11: Donc ça reste une jolie pièce quand même dans un dressing. Je vois pas trop de défauts sur les coutures.
0: C'est donc un bon point pour ce jean Kiabi, qui présente une qualité comparable pour un prix plus bas.
12: C'est un peu le type de jean que je porte, hein,
11: ouais.
12: Finalement.
11: Ah oui, bah oui, ouais. Avec les petits boutons, les petits détails. Alors, là,
0: deuxième test, avec cette chemise à 15 euros, deux fois moins cher qu'un modèle d'entrée de gamme chez Uniqlo, une autre marque concurrente.
11: Ici, on est sur une chemise 100% coton.
12: Top.
11: Donc, c'est plutôt pas mal.
0: C'est donc bien parti. Mais côté grammage, il y a une différence.
11: Qu'est-ce que t'en penses, toi, déjà ?
12: Elle est très, très légère.
11: Ouais. Ouais, très légère. Ouais. Voilà, la densité du coton est très faible, ce qui fait que c'est une chemise un peu transparente.
0: Cette fois, la marque concurrente fait mieux.
11: Tu vois, regarde, hop, elle est en 100% coton aussi, mais le coton est plus épais, plus dense. Donc, on n'est pas sur le même coloris, le même motif, mais on peut rapidement se rendre compte de la qualité, la différence, mm-hmm. Tu vois. Les finitions sont beaucoup mieux faites, tu vois.
0: C'est un bémol pour la marque Kiabi.
11: Elle ne sera pas vraiment durable et au fil des lavages...
12: Elle va se trouver.
11: Voilà.
0: Conclusion pour Yasmine, la marque propose des produits intéressants, mais il faut regarder de près pour éviter les mauvaises surprises. Sur la durée. Avec 25 millions de clients dans le monde, la marque continue de séduire. Et aujourd'hui, en période de crise, elle trouve un écho encore plus fort auprès des familles. À Marc-en-Barœul, près de Lille.
14: On y va, Gabrielle ?
0: Avec deux enfants en bas âge, Hélène en a fait une alliée pour maîtriser son budget vêtements.
14: Alors qu'est-ce qu'on va faire là, les enfants ? On va aller faire du toboggan.
0: Comme chaque semaine, avec son mari Aymeric, elle emmène ses enfants au parc.
15: La tyrolienne.
0: Et ce n'est pas sans conséquence sur leurs vêtements.
14: Et on fait attention aux genoux, d'accord ? Hein ? On ne s'allonge pas par terre. On fait pas mal d'activités, mais qui dit... activité dit forcément les vêtements en prennent un coup, on va dire. Hein, les garçons, les genoux sont souvent abîmés.
0: Course, glissade, escalade. Maxime, son aîné de 7 ans.
14: Oh bah bravo.
0: Et Gabriel, son petit dernier de 4 ans, adore.
14: Oh là là, Maxime.
0: Mais leurs vêtements, un peu moins. Surtout ceux de Maxime, le plus grand.
14: Bah voyons, le jean maintenant. Bah en effet, c'est le genre de situation où là, le jean te craquait, en effet, au niveau des fesses. Allez, vas-y.
0: Et c'est sans compter sur les chutes.
14: Et cascadeur. Bah oui, tu t'es cogné et doucement. Allez.
15: Accroche-toi là-bas, ouais.
0: Jour après jour, ces cascades à répétition mettent les habits en lambeaux. À la maison, les placards débordent de vêtements bien abîmés.
14: Alors, ah bah voilà, les deux genoux en plus, bien déchirés. Celui-là, tiens, encore pire.
12: Moi, tous les pantalons, c'est
14: regarde-moi ça.
0: Peu importe la marque, au bout de quelques

0: quelques semaines. Le résultat est le même.
1: Alors celui-là, c'est pareil. À chaque fois, bien troué au niveau des genoux. Ces pantalons-là, ils ont 3 mois. Donc voilà, du coup... Hein, loulou ? Ils n'ont même pas fait une saison.
0: Hélène est enseignante, son mari courtier en prêt bancaire.
1: Le petit carnet.
0: Le couple gagne correctement sa vie, mais son budget n'est pas illimité. Alors tous les 3 mois, pour habiller ses enfants sans se ruiner, la mère de famille se rend au magasin de l'enseigne, à Lezen. Hélène connaît les rayons par cœur.
2: Ouais, c'est trop bien.
0: Et sait comment aller à l'essentiel. Seul problème, face à tous ces petits prix, difficile de s'en tenir au strict nécessaire. Et la note peut vite grimper.
1: Donc on a dit 150€ pour 3 pantalons pour Maxime, 2 pour Gabriel. Et si on peut trouver les manteaux, peut-être plus du mi-saison, ça pourrait être chouette. Donc objectif, ne pas dépasser. Ok ? C'est parti ? On va aller dans le rayon enfant. Ok ?
0: La mère de famille commence par le plus urgent. Le rayon jean.
1: Sympa ! Regarde. Bleu foncé comme ça, j'adore. Bah là, franchement, on est pas mal, hein.
3: Les manteaux.
1: Et toi, Maxime ?
4: Moi, noir.
1: Alors déjà, un bleu marine, j'aimerais bien pour remplacer celui qui est troué à la maison. 7€, franchement, ça vaut le coup. Donc je me dis, allez, même si ça tient 3 mois, au moins, ils auront le style. Hein, loulou ?
0: Un prix quasiment imbattable pour un pantalon neuf.
1: Pour le prix, ça vaut vraiment le coup. Donc je prends.
0: La mère de famille va en acheter 3.
1: Tourne.
0: Ainsi qu'une doudoune à 15€.
1: On la prend ?
4: Ouais.
1: Parfait. Je me dis 15€, même si elle tient franchement 6 mois, ça me va. Allez, on y va, on va en caisse ?
4: Et aussi
0: Mais alors qu'Hélène pensait avoir terminé son shopping.
1: On va d'abord payer, ok ? Regardez les caisses là-bas. Ah d'ailleurs, il me fallait des chaussettes. Je passe devant le rayon.
0: Elle est attirée par un article au rayon chaussettes et pyjamas, judicieusement installé sur le chemin des caisses.
3: Oh, Pikachu !
1: Alors ça, en effet, c'est la folie. Et pareil, ça, c'était pas prévu. 13€ pour l'ensemble pyjama. Ça, c'est sympa.
3: C'est un pyjama ?
1: J'ai craqué. Il y a des fois, j'arrive à résister. Et du coup, les chaussettes pour Gabriel, ça, c'est 6€. Donc, franchement, 6€ pour 3 paires, ça fait 2€ la paire, c'est assez cool.
0: Des achats impulsifs de dernière minute, un piège classique de la grande distribution.
1: Bonjour, je peux vous redonner ça ?
5: Bien, merci beaucoup.
1: Bien passé ?
5: Oui, très bien.
0: Sa carte bleue va-t-elle en faire les frais ?
5: Donc 68€ si vous m'arrivez par carte.
1: Bah là, franchement, c'est cool parce que pour une doudoune, 3 pantalons, un pyjama, des chaussettes et 2 t-shirts en plus, 2 t-shirts manches longues, franchement... On est à 68, c'est ça ?
5: Oui, c'est ça.
1: Franchement, ça vaut le coup.
5: Voilà.
1: Super. Parfait. Merci. Merci beaucoup. Trop bien. Au revoir.
0: 2 fois moins que les 150€ prévus. Une bonne affaire. C'est ce qui fait le succès de la marque depuis 50 ans. Mais une nouvelle menace bouleverse le marché du textile, la seconde main. En France, elle représente 1/3 des vêtements achetés. Alors face à cette révolution, la marque doit se réinventer. À Vélizy, près de Paris, c'est un jour crucial pour Catherine, la nouvelle directrice. Elle prend les rênes de son magasin pour la première fois.
6: Sur la seconde main, ça a été ?
7: Ouais, ça a été.
0: Et avec ses équipes, elle a un nouveau défi.
8: Du coup, on va pouvoir prendre du bébé.
0: Avec Myriam, son adjointe, elle doit développer le rayon seconde main. Un service encore récent et stratégique.
8: Du coup...
6: On fait qu'on retrie, on vérifie les tailles. Ouais. Et après, dans chaque taille, on met par couleur.
8: Ouais, on va faire ça.
0: Des vêtements de toutes marques, pour enfants, mais aussi pour femmes et pour hommes. L'enseigne les rachète à ses clients contre des bons d'achat.
6: Je pense qu'aujourd'hui, il y a de plus en plus de foyers qui ont vu leur pouvoir d'achat baisser et qui du coup se tournent vers la seconde main pour leur prix. Et je pense qu'aussi aujourd'hui, l'écologie fait davantage partie de nos priorités.
0: L'activité est en déploiement dans les 370 magasins français.
6: L'objectif, c'est que les familles pensent à Kiabi quand elles ont besoin de...

0: de faire de la place dans leur dressing et qu'elles sachent qu'elles peuvent leur offrir une seconde vie et remplir leur portefeuille grâce au bon d'achat.
1: Et pour conquérir ce marché,
2: alors on va l'installer. Oui.
1: L'enseigne a décidé de se diversifier.
0: On va regarder maintenant.
2: Ouais.
1: Elle mise aussi sur ses jeux d'occasion pour enfants.
0: On peut retrouver des peluches. On peut également retrouver des camions de glace. Et toujours à petit prix, puisque bah, par exemple, le camion de glace est à 12 euros.
1: À travers les enfants, la marque touche son cœur de cible, les mamans.
0: L'idée, c'est que Kiabi propose tout ce dont les familles ont besoin. Donc tout ce qui touche à l'écosystème de la famille, aussi bien pour le vêtement que pour les jouets.
1: Comme ces peluches, vendues à partir de 5 euros. Ou encore ces livres, 60% moins chers que des neufs.
0: Donc là, par exemple, ce livre-là, on le propose au prix de 2 euros. C'est beaucoup moins cher que dans le neuf, effectivement. Plus intéressant et abordable.
1: Pour l'enseigne, cette activité est doublement rentable. Elle fait revenir les clients en magasin et génère de nouveaux achats. Mais pour les consommateurs, le bénéfice est-il réel?
3: Tu suis le chemin?
4: Sur le chemin rose.
1: Bertille, Melvin et leur fille Margot, des fidèles de la marque, s'apprêtent à tester pour la première fois ce service.
3: Tu donnes la main? Allez. Toute seule? Ok.
1: Dans leur sac, des vêtements triés à la maison. Le couple a apporté 10 articles. L'enseigne va-t-elle tous les reprendre en échange d'un bon d'achat?
5: Bonjour.
3: Bonjour.
5: C'est pour la seconde main, du coup?
6: Oui, c'est pour la collecte.
3: C'est ça.
6: Ok, merci, c'est bien ça. Eh bien, c'est parti.
1: Ces affaires vont être passées au crible par Marianne, la directrice adjointe du magasin. Comme ce t-shirt.
6: Le t-shirt manche courte Bershka. Je vérifie que le t-shirt il soit pas taché, pas troué. Que les coutures soient toutes OK. Ce premier t-shirt est validé.
1: C'est un t-shirt en bon état, repris à 1 euro, que l'enseigne revendra 4 fois plus cher. Quant au deuxième t-shirt...
6: Alors là, on a un trou sur l'article. Donc là, malheureusement, c'est un article qu'on ne pourra pas reprendre parce qu'on ne pourra pas le revendre auprès de notre clientèle.
1: Pareil pour cette petite robe.
3: Ah ouais, mais du coup, c'est vrai que c'est une petite tâche, je pense que peut-être que ça ne passe pas.
6: Mais là aussi.
1: Au total, deux vêtements refusés, Bertille repartira avec.
6: Donc sur les 10 articles que vous avez ramenés, j'en ai repris 8, à 18,50 €.
3: Ok. C'était à peu près ce que j'imaginais du coup avec tous les articles, donc oui, largement. Je ne m'attendais pas de toute façon à faire des milliers des cents, ce n'était pas le but en tout cas.
1: Pour l'enseigne, c'est une petite dépense, mais ça peut rapporter gros.
6: L'idée, c'est que vu que le bon d'achat, ils vont le recevoir de manière instantanée, ils vont tout de suite le dépenser directement, soit racheter de la seconde main, ou soit prendre de la première main.
1: Et effectivement, Bertille prend vite la direction des rayons de vêtements neufs.
2: Je pense que ça lui plaira plus que l'autre. C'est 13 euros déjà. Ça va aller vite.
1: Bertille va avoir du mal à ne pas dépasser son budget en bon d'achat de 18 euros.
3: Si ça dépasse un petit peu, c'est pas très grave, mais comme c'était pas prévu, je vais pas forcément tout acheter, quoi. Même si c'est très tentant.
1: Une robe à 13 euros pour Margot.
3: Margot, tu aimes bien ?
1: Une veste en jean à 16 euros, plus un pull rayé à 8 euros. Bertille a totalement craqué.
3: Allez, c'est bon, parce que sinon, je vais tout prendre. Margot, viens, mon cœur, c'est par là.
1: Et c'est sans compter les accessoires.
3: Oh, un parapluie.
1: Stratégiquement installé au niveau des caisses.
7: Donc là, on rentre dans le cauchemar de tout budget. C'est là où il va y avoir tous les articles qu'on a absolument envie d'acheter, apparemment. Et les magasins le savent.
3: Elles sont trop belles, non?
1: Et ça marche.
8: Vous craquez?
3: Oui. En vrai, les petites barrettes, j'aime trop.
1: Margot fait même craquer son père.
7: Un petit parapluie pour enfants, Stitch. Parce qu'elle adore Stitch. Il est à 9 euros. Ce qui reste raisonnable.
3: Merci.
1: De petits achats de dernière minute qui vont faire grimper la note.
3: Là, ça fait 48,50.
1: La mère de famille était venue en espérant gagner de l'argent.
3: Il restera 300 euros.
1: Elle en a finalement dépensé.
3: C'est difficile de ne pas craquer en vrai. C'est pour ça que j'essaye de pas trop venir.
1: L'enseigne a atteint son objectif, transformer un bon d'achat en chiffre d'affaires supplémentaire.
3: Bref. On va pas trop commenter. Merci beaucoup. Bonne journée. Margot, tu dis au revoir à la dame.
1: Et ce n'est pas la seule stratégie de la marque pour que ses clients dépensent toujours plus.
7: Tu veux ton bonnet ?
3: Ah bah oui, attends.
1: Depuis quelques années, de nouveaux acteurs ultra agressifs rebattent les cartes de la fast fashion. En tête, les géants chinois comme Shein ou Temu. Prix défiant toute concurrence, collection renouvelée en continu, face à ces mastodontes, Kiabi doit innover.
8: Allô Sabine, allô Alex, ça va ?
1: Alors ce matin, dans son magasin de Lausanne, près de Lille, Margot, la directrice,
8: bonjour,
1: a réuni toutes ses équipes pour un lancement stratégique.
8: Vous êtes en forme ?
9: Ouais.
8: Bah parfait.
1: Une nouvelle gamme de produits.
8: Bon, ça va être une belle journée. Lancement de notre nouvelle marque de sport. Ça y est, le but, c'est de la faire découvrir à nos clients.
1: Cette nouvelle offre s'inscrit dans la stratégie de diversification de l'enseigne.
10: À la fois technique, mode et...
1: Objectif, élargir son catalogue et capter un marché en pleine expansion, celui des vêtements de sport.
10: L'idée, c'est vraiment d'expliquer que c'est pour eux, les athlètes de la vraie vie, qu'on fait des articles qui sont à la fois techniques, mode et tout ça à prix Kiabi. Donc c'est super important.
8: Bon, on va voir ce qu'il y a à remplir derrière.
3: Oui.
10: Let's go.
1: Pour ce premier jour, Margot est épaulée par Alexandra et Simon, deux responsables du développement. Ces équipes ont reçu des centaines de vêtements de sport qu'il va falloir vite écouler.
8: On peut peut-être reprendre un petit peu ceci.
10: Ouais, tu fais gaffe aux tailles juste. T'en mets trois peut-être. Parce que celui-là, il marche super bien.
1: Des sweatshirts, des t-shirts ou encore des joggings. La plupart en couleur pastel, la tendance du moment.
10: Donc tu peux avoir comme ça ton petit ensemble qui est canon. Et en fait, l'idée, c'était vraiment d'avoir un ensemble de jogging qui est à la fois pour de la pratique sportive et ou juste pour le quotidien.
8: Écoute, moi, je prends les petits gilets et je prends le sweat.
10: Moi, je vais prendre ça. Et on est pas mal.
1: L'enseigne veut frapper fort en proposant une centaine de produits différents à moins de 60 euros, la tenue complète.
8: Donc pour faire la panoplie, donc par exemple, vous pouvez assortir votre sac, je vous prends la casquette, on a les petits élastiques également, parce qu'on a pensé à tout. Et là, on peut retrouver à la fois le t-shirt, le legging, pour aller faire du sport.
1: Pour faire grimper l'addition, Margot a une astuce. Au lieu de mettre les accessoires près des caisses, elle les place judicieusement près des vêtements.
8: L'idée, c'est de pouvoir déclencher des ventes, de pouvoir les additionner au maximum et de faire monter notre panier moyen.
1: Les Français consacrent en moyenne entre 250 et 300 euros par an en vêtements et accessoires de sport. L'objectif de Margot, capter ce budget.
8: Je vais remettre un sac devant le mannequin.
1: Et pour y parvenir, elle a plus d'un tour dans son sac. À commencer par mettre ses nouvelles pièces en valeur, en tête de gondole.
8: Donc là, on vient rajouter le petit accessoire pour l'ensemble de la tenue et puis créer la vente complémentaire pour nos clients.
10: Je trouve que c'est une super idée parce qu'en fait, quand on arrive, du coup, on comprend que le vestiaire, il ne s'arrête pas forcément aux vêtements et qu'on a de l'accessoire, etc. Je trouve qu'on a envie de prendre le sac et de s'équiper, quoi. Donc c'est, franchement, c'est une trop bonne idée. Je trouve ça canon.
1: Margot a réussi à convaincre Alexandra et Simon. Mais le plus dur commence, séduire les clients.
10: Là, la silhouette, c'est vraiment canon comme ça.
1: Alors, pour faire la promotion de ces nouveaux articles, elle a prévu d'organiser un événement inédit. Un cours de sport géant, en plein cœur du magasin, avec des centaines de participants. C'est la nouvelle stratégie de la marque. Créer des événements pour faire parler de ses nouveaux produits. En plus des vêtements, elle a élargi son offre. Chaussures pour enfants, décorations, équipements de la maison. Au total, 5 nouvelles marques propres ont fait leur apparition. Kiabi suit le mouvement lancé par ses concurrents comme Zara ou H&M, qui se sont tous diversifiés. Et l'enseigne met les moyens pour le faire savoir.
11: On va juste remettre en place un petit peu les éléments.
10: Ouais. T'as besoin d'un coup de main pour mettre en place Kitchun, peut-être
11: Kitchun et la cuisine.
10: Ouais, ok.

0: de motricité, pour vivre un moment sympa en famille également.
1: Kitchun, Extract ou encore Bibs, pour chaque marque, une animation pour attirer les enfants et faire découvrir ces nouveaux produits aux parents.
2: Ouais, du coup, on va réinstaller la kitchenette. Ouais.
1: Comme cette dinette géante, installée pour promouvoir la marque d'objets pour la maison.
0: Pendant les vacances scolaires, on anime les différentes marques qu'on a lancées cette année. Donc là, ici, qui est Biome. Et l'idée ensuite, c'est que les familles puissent découvrir la gamme qui est présente en magasin juste derrière moi.
1: Ces animations ont un double avantage pour l'enseigne. Car elles peuvent générer en moyenne jusqu'à 30% de fréquentation supplémentaire.
3: Bonjour tout le monde.
4: Hello.
2: Ça va?
4: Vous avez la forme?
3: Oui, nickel.
1: Rémi et Amandine ont recruté 5 animateurs.
0: Augustin, c'est toi qui fais la mascotte de ce fête?
5: Oui, c'est ça, ouais.
0: Bah vas-y, je t'en prie.
5: Allez, c'est parti,
0: je t'en prie.
1: Et même une mascotte.
2: C'est bon? Et voilà, qui te fait une en place.
0: On y va?
1: Dès l'entrée du magasin, elle est bien visible et la stratégie fonctionne. Entraînées par leurs enfants, certaines familles se dirigent spontanément vers les animations.
0: Allez, les 50, ils sont là. Allez, bravo, tu faiblis.
1: Parmi les visiteurs du jour...
6: Oh, regarde, sympa.
1: Hélène et ses deux garçons, qui étaient venus acheter des jeans pour remplacer leurs pantalons déchirés.
6: Sympa. Oh, regardez. Trop chouette. Qui habille Home.
1: Ils découvrent pour la première fois les animations.
7: Des cocombes.
6: Alors, c'est une tomate, ça, quand même.
1: Et comme prévu, la mère de famille... est tout de suite tentée.
6: Alors, je ne connaissais pas la marque Kiabi Home. Pour moi, Kiabi, c'était les vêtements, donc enfants, femmes et hommes. Mais par contre, la gamme maison, je ne connaissais pas du tout. Donc franchement, c'est intéressant. J'imagine que c'est encore des petits prix. Donc du coup, ça va être l'occasion pour des idées de cadeaux.
1: Opération réussie pour l'enseigne. Qui pourrait bien voir Hélène revenir?
6: Allez, toute l'après-midi. Hein.
1: Mais cette fois au rayon maison ou déco.
6: Oh, regarde, sympa, la collection Home, là.
1: Avelizy, Catherine, la nouvelle directrice, aimerait elle aussi dynamiser un rayon qui peine à décoller, celui de la seconde main. Alors, avec son adjointe, elle a décidé d'améliorer la présentation.
8: Mais j'ai tout le 6 mois dans le 18-36. L'idée, c'est de faciliter le parcours client. C'est que le client, quand il cherche un vêtement, il sait dans quelle taille il le cherche. Donc l'idée, c'est qu'il vienne chercher d'abord dans sa taille et ensuite, il vient chiner soit une pièce qui l'intéresse, soit une couleur, s'il a la recherche d'une couleur en particulier.
1: Pour redresser la situation, Catherine a aussi fait venir des spécialistes.
9: Hello.
1: Deux experts de la seconde main qui vont mettre Marianne, son adjointe, sous pression.
6: En forme ?
1: Ismaël et Soraya sont missionnés par le siège de l'enseigne pour optimiser l'agencement de tous les magasins.
10: Bon, on commence par la femme.
11: Du coup, on va avoir le textile qui est juste ici, du coup.
10: Parfait. On
11: commence par le bébé.
1: Le rayon bébé, c'est l'un des espaces phares de la seconde main. 8 parents sur 10 achètent de l'occasion pour les enfants.
12: Ce qui est hyper bien fait, là, pour le coup, sur la partie enfant bébé, c'est que tu arranges à la taille, donc c'est hyper impactant. Je pense que sur le marché enfant bébé, la cliente n'a pas forcément le temps de choisir. Elle a besoin du 8 ans, elle a besoin du 6 mois, par exemple. Donc, du coup, c'est hyper important qu'elle puisse trouver vite sa taille. Donc là, c'est hyper bien tenu, donc bravo, en tout cas.
1: Un premier bon point pour Marianne. Mais au rayon femme, Ismaël et Soraya ne vont pas tarder à mettre le doigt sur un problème.
12: Il manque peut-être un peu de stock en jeans, non, je pense.
11: Oui, effectivement, ouais. Il va nous manquer un peu de stock sur les jeans.
12: Ce qui serait hyper intéressant, c'est que là, tu vois, il puisse avoir plus de volume sur la partie jeans. Je pense que ton client t'en ramène pas assez.
11: Oui.
1: Aujourd'hui, trop peu de clientes rapportent leurs vieux vêtements. Et ce rayon mal rempli peut faire chuter les ventes jusqu'à 10%.
12: On le sait dans le commerce, ce qui est important, c'est bien, bah, plus c'est bien rempli, mieux tu vends, pour le coup. Et du coup, si c'est un peu vide... ça ne donne pas forcément envie d'aller acheter du coup un produit. Donc c'est hyper important pour nous d'avoir toujours un mural assez complet.
1: Pour corriger le tir, les deux inspecteurs de la seconde main vont employer les grands moyens et acheter du stock auprès de grossistes spécialisés.
12: Donc l'idée, c'est de pouvoir le compléter avec de l'achat fournisseur.
11: Ok.
12: Donc que normalement, d'ici quelques semaines, tu recevras un peu de stock pour compléter du coup ton mural.
1: Au rayon homme, même problème. Les portants sont pourtant pleins, mais ils ne sont pas assez nombreux.
12: Là, on est un peu pauvre en stock, hein. On a juste deux petits portants pour le coup et ce serait important en tout cas d'avoir un peu plus de stock sur la partie. Oh.
1: Là encore, Ismaël et sa collègue vont devoir mettre la main au portefeuille.
4: Même principe que pour la femme. À vous

0: vous renforcer en fait votre stock avec du fournisseur, de l'achat de fournisseur, qu'on fera le point ensemble pour savoir ce dont vous avez besoin et ce dont vos clients raffolent.
1: Très bien, ça permettra aussi d'avoir une offre équitable à celle de la femme et du coup plus alléchant.
2: Même si cela représente un coût, impossible de s'en passer. Ces rayons seconde main restent pour l'enseigne un moyen efficace de faire venir les clients en magasin.
3: T'as pris le planning,
1: donc on va faire le tour, on va commencer par la femme.
2: Alors Catherine, la nouvelle directrice, va elle aussi être mise à contribution pour relancer le rayon.
3: Là du coup, ça, on va aller l'installer rayon bébé.
1: Ouais, ok.
3: Pour commencer.
2: Avec son adjointe, elle doit mettre en place une campagne commerciale imaginée par l'enseigne.
1: On va le mettre du coup dans la tête des gondoles.
2: Une offre spéciale pour la saison printemps-été, placardée aux quatre coins du magasin, en format XXL.
3: L'idée, c'est de le mettre à un endroit où nos clients vont s'attarder.
2: L'offre est particulièrement incitative. Pendant deux semaines, les clients qui rapportent au moins 5 articles peuvent gagner 12 euros de bon d'achat en plus de la valeur des vêtements et 25 euros au-delà de 10 articles.
3: Attention Marine.
2: Pour bien faire passer le message, Catherine, la directrice, va mouiller sa chemise. Exceptionnellement, elle s'installe en caisse pour distribuer des flyers.
3: Vous avez un bon d'achat supplémentaire pour la collecte de vos habits.
2: Elle veut convaincre elle-même un maximum de clients, car étonnamment, ça ne prend pas aussi facilement que prévu.
4: J'ai des vêtements, mais je n'ai pas forcément le temps, c'est une histoire de temps.
3: Le but de l'opération, c'est qu'il n'y ait pas un client qui reparte sans savoir qu'on vend et qu'on reprend de la seconde main.
5: Bonjour.
6: Super.
5: Et j'en profite pour vous remettre ce petit flyer.
6: Je donnerai des vêtements que j'ai en trop.
5: Merci. Non, j'ai pas encore l'habitude, mais pourquoi pas débuter?
4: Au lieu de les vendre sur Vinted ou sur d'autres applications, je vais en magasin directement et je repars avec un bon d'achat.
2: Le message est passé. La collecte est aujourd'hui proposée dans seulement 50% des magasins. Si le test est un succès, elle sera généralisée à l'ensemble du réseau d'ici à un an. À Lezenne, près de Lille.
7: Salut Julie, bienvenue.
1: Merci, bienvenue.
2: Un autre défi attend Margot, la directrice du magasin. Pour lancer leur nouvelle marque de vêtements de sport, elle et son collègue Rémi ont invité une coach sportive.
7: Le cours de sport, il va avoir lieu juste ici. Okay. Exactement, donc là, il y aura un mélange de collaborateurs et de clients.
2: Ils ont organisé un événement spectaculaire. Un cours de sport géant devant l'entrée du magasin. Il va rassembler 150 personnes. Objectif, faire connaître les nouveaux produits et promouvoir la marque en s'appuyant sur les réseaux sociaux.
7: C'est important de marquer le coup. C'est aussi important pour nous, dans le cadre de lancement de cette marque, de partager avec nos clients.
8: Donc vous espérez que ça se répercute en magasin?
1: Ça permet de montrer et de mettre en avant nos produits. Et puis, effectivement, on espère que ça se répercute.
2: Pour atteindre ses objectifs, l'enseigne mobilise ses équipes.
1: 4.
2: Mais aussi ses meilleures clientes. Comme Mélanie, 36 ans, mère de deux enfants. Entre deux mouvements, elle dégaine son smartphone.
9: Là, je fais cette vidéo pour mon réseau social et pour mettre en avant Kiabi par rapport à tous les événements qu'ils font.
10: Et on ramène la main sur la main.
2: Le système est bien rodé. La marque a mis en place un programme pour transformer ses clientes en ambassadrices.
10: Très bien.
2: Le principe est simple. Elles publient leurs achats sur leur réseau avec des liens vers les produits photographiés. À chaque vente générée, elles touchent une commission de 9%.
1: Ah, je vous dis, on va y aller tranquillement, mais en douceur. Vous avez le droit de vous appuyer sur vos collègues. Je tombe la jambe.
2: Mélanie, suivie par 7000 abonnés, joue le jeu à fond et parvient régulièrement à gagner un complément de revenus.
9: Moi, par mois, ça, j'ai à peu près 50 euros par rapport aux liens que je fais. Mais quelqu'un qui est très régulier, qui peut poster tous les jours, ça peut vite grimper et on peut avoir facilement 200, 300, 500 euros par mois supplémentaires.
2: Grâce à ses clientes influenceuses, Margot espère bien booster les ventes de sa nouvelle marque de sport.
11: La suite, tu te rappelles ? On dépasse.
2: Au centre du groupe, la directrice enchaîne les mouvements. Des petits pas de danse qui peuvent rapporter gros à la marque.
6: le poids des réseaux sociaux est hyper important dans notre dynamique de commerce. Et ils arrivent même des fois, parfois, nos clients avec la photo sur la capture d'écran sur le téléphone en disant bah, « j'ai vu ça sur tel compte » ou ce genre de choses. Et donc, du coup, je veux le même en magasin.
2: À l'arrière, Mélanie, la cliente, n'en loupe pas une miette. À peine le cours fini, la mère de famille poste ses vidéos sur Internet. Une stratégie de communication qui porte ses fruits. Dès les premiers jours du lancement, les vêtements de sport attirent les acheteurs.
12: J'ai pris deux leggings et une brassière et un pull.
13: Ah bah voilà, parfait.
14: Double poche, trop bien.
6: Ouais, même la couleur est sympa. C'est pas des couleurs qu'elle a l'habitude de mettre, donc j'aime bien.
13: C'est tout bon.
2: C'est un bon départ pour la directrice. En une demi-journée, les ventes dépassent les objectifs prévus.
6: C'est le top.
15: Carton plein pour le sport aujourd'hui. Ah ouais. Ça y est, un beau lancement.
6: Carrément.
15: C'est un succès parce que pour le coup, pour la journée d'aujourd'hui, la marque est numéro 1 de nos ventes sur l'ensemble du magasin.
6: Bon, c'est prometteur pour la suite et pour l'ensemble de la marque, en tout cas en tant que telle.
2: Alors que le marché du textile neuf recule, ce succès vient conforter la stratégie de diversification de l'enseigne.
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0: Bonjour la Réunion, j'espère que vous êtes bien. Ce mardi matin, moi, elle est du côté de la ligne Paradis avec Marie-Claude, agricultrice exploitante. Bonjour.
1: Bonjour, Rémi.
0: Alors, nous, on aime bien prendre soin de nous. Voilà. Mais il est sûr que si on est en Réunion, on a plein de familles. Regarde à nous que les multitâches comme nous-mêmes.
1: Ah oui.
0: À la fois mère au foyer, parfois chef d'entreprise, dans cette petite travail, dans le bureau, cette travail dans le chemin, ce travail la terre, comme
1: moi. Comme moi.
0: Mais nous, on prend soin de nous quand même.
1: Ah oui, regarde. Alors,
0: nous n'avons pas une base commune, j'ai envie de dire. 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

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Parce que dans Protocol, nous entend col pour collagène. Le collagène, qu'est-ce que c'est? C'est une protéine qui est présente naturellement dans notre organisme. Et ce qu'elle permet, entre autres choses, c'est de pouvoir garder l'élasticité et la fermeté de la peau. Mais c'est vrai qu'avec le temps qui passe, la quantité de collagène que nous peut avoir dans notre corps, elle est de moins en moins importante. 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Donc on parle souvent des rides du visage, mais la peau d'une manière générale a tendance à s'abîmer. Plus il manque de collagène et plus c'est visible. Quel signe Nena par exemple pour dire que Zoti manque de collagène? Par exemple, si Zoti peau est vraiment sèche, même sur les bras et tout, Zoti voit qu'il commence à faire des plis, et puis évidemment les rides sur le visage, il veut dire que

tu as peut-être besoin d'un petit coup de pouce et d'un petit coup de boost en collagène. 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C'est ça que j'aime bien avec cette cure-là, parce que ben, nous, ça aide Azote à produire plus de collagène avec eh bien, des choses que vous êtes à prendre pour votre organisme directement. 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Donc, on a un combleur, on a aussi une crème hydratante. Donc, ça, c'est vraiment sympa. C'est important d'essayer de faire en sorte de garder une quantité de collagène suffisamment élevée dans son corps, parce que l'ami parle d'azote de vieillissement. Azote va dire, moi, ben, les secondaires, l'aspect de la peau, les secondaires, tout le monde y vieillit et les vrais. Et heureusement, nous, Nena, cette chance-là de vieillir, hein, moi, il me dit que c'est un luxe de se dire, ben, nous l'entraîne vieillir parce que nous vivons encore et ça, c'est quelque chose de génial. Mais le collagène, il permet à Azote aussi de sentir Azote mieux, d'avoir moins de douleur au niveau des articulations, parce qu'il permet aussi aux articulations de mieux fonctionner. Les os sera plus solides si Azote a plus de collagène. Donc, c'est vraiment un bien-être et un confort que Azote va récupérer sur votre corps en entier. Et en plus, ça se verra sur votre visage qui sera éclatant de beauté, de jeunesse et de santé. Alors, comment est-ce que ça fonctionne, la cure protocole, maintenant que Azote connaît un petit peu l'importance du collagène dans notre organisme? 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Ça, corps, il fait son petit travail. Il récupère le collagène que l'il a gagné en plus. Et ça va faire toute la différence. Donc là, on a les gélules. 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Donc, quand tu prends une affaire comme ça, mon envie de dire Azote, il faut que Azote adapte un petit peu votre mode de vie et votre alimentation. 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comme ça, ben, peut-être qu'il faut faire un petit peu plus d'activité physique et sportive la journée, manger plus sainement, s'hydrater beaucoup, ça c'est primordial, boire beaucoup d'eau, parce que pareil, hein, la peau, il paraît beaucoup plus vieille si on manque de l'eau. Elle est comme ça, on est comme des fleurs, mais des belles plantes. 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Évidemment, il y en a de collagène dans la crème, mais pas seulement, il y a aussi de la gelée royale, ce qui va fonctionner, ce qui va avoir le rôle d'une barrière hein, contre les agressions extérieures. Qu'est-ce que c'est les agressions extérieures? Par exemple, ça va dans le chemin, la pollution. Tout ce qu'il peut avoir dans l'air et qui peut rentrer par les pores du visage. Ben, tout ça va faire comme une barrière. La crème protocole va vraiment agir comme une barrière pour protéger votre peau un maximum. Elle sera hydratée et boostée en collagène. Alors évidemment, sur le long terme, ça commence à avoir des différences hein, sur l'aspect de la peau qui va paraître beaucoup plus jeune grâce au gel hydratant pour le visage, pour une peau éclatante de beauté, de santé et de jeunesse. 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

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Et pour ça aussi, il faut prendre soin de soi au quotidien, peu importe notre âge d'ailleurs. 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Maintenant, vous avez bien compris que le collagène, c'est la protéine qui est naturellement présente dans l'organisme, qui permet à nous de fonctionner quand même, hein, parce qu'ils permettent à nos articulations, à nos os d'être en bonne santé et en plus, il permet de garder une bonne élasticité et une fermeté au niveau de la peau. 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

0: C'est un petit instant privilégié entre vous et moi. Aujourd'hui, on parle sport et pour parler sport, il emmène toujours Sébastien avec moi. 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
2: Merci d'avoir suivi à nous en ce mardi matin sur Antenne Réunion. On nous retrouve cet après-midi pour une émission un peu plus courte et il sera toujours en compagnie de notre chère Marie-Claude. A tout à l'heure.

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0: Donc, toi, tu es arrière-gauche, c'est ça, dans l'équipe de Camille?
1: Ouais, arrière-gauche, ouais.
0: Et ça va? Vous avez de bons résultats?
2: Ah non. Ça fait un bon moment qu'on n'a pas gagné, là.
1: Bon, Cam, s'il te plaît, tu passeras un verre d'eau, là?
2: Non.
0: Bah attends, je vais te le passer.
2: Non, on lui passera des trucs quand elle fera des passes sur le terrain.
0: Enfin, Camille.
2: Ah là. T'as vu, c'est chiant, hein, d'être comme ça, comme une conne, au milieu du terrain. Attendre qu'on te fasse la passe, qu'elle vient pas.
0: Ah ouais.
3: Non mais tu rigoles, t'as fait se promettre un poids impossible.
4: Moi? Tu me penses capable, ça me fait beaucoup de peine. En revanche, on va pouvoir en profiter pour avoir cette petite discussion que tu refuses d'avoir depuis un moment, tu sais.
3: Sors-moi de là, je te défonce.
4: Alors si on se rappelle des faits, le truc c'est quoi? Moi j'étais au concert de Tommy and the Boys et toi, t'étais...
3: Moi j'étais pas là, j'étais sortie aussi, voilà.
4: Ok. Donc en fait, la console de jeu est tombée toute seule. C'est-à-dire qu'en fait, elle était sur le meuble et elle a sauté toute seule. Elle s'est suicidée en fait, c'est ça. Au point d'être pété en deux quand même.
3: Mais j'en sais rien, j'étais pas là.
4: Tu sais, c'est dommage que tu mentes parce que je peux faire preuve d'une grande compassion. Enfin bon, là, je vois bien que tu perds mon temps, je vais me faire des gnocchis, hein, je vois que ça.
3: Non, ok, c'est bon. C'est moi, j'étais énervée, j'avais perdu un niveau à War of Touch et j'ai tiré un petit fil et la console, elle est tombée, voilà.
4: Elle est juste tombée?
3: Je lui ai donné un tout petit coup de pied.
4: T'as donné un coup de pied à ma console?
3: Non, Léo, pense au pardon. Pense à la compassion.
4: Tu sais ce que je vais faire?
3: Non.
4: Je vais prendre une paire de ciseaux et je vais aller faire un tour dans ta penderie,
3: non,
4: ça me
3: permet. Non, Léo,
4: non, oh,
5: tu le coloris?
6: Ah oui.
5: Tu colories le petit chien?
6: Oui.
5: Tu penses à quoi?
7: Non, rien. Je pense juste que si on a vu un chien à l'époque où je voulais un chien, bah il aurait pas loin de 2 ans aujourd'hui. Je trouve ça émouvant, c'est tout.
5: C'est vrai que c'est émouvant cet anniversaire de mon chien. Moi-même, je me rappelle comme si c'était hier du jour où on a décidé de pas l'avoir.
8: Oh, tu m'agaces quand tu fais ça.
9: Quand je fais quoi?
8: Quand tu fais avant d'avoir goûté. Personne fait ça. On fait après avoir goûté, pas avant.
9: Ah bah, c'est juste parce que j'ai faim, voilà, c'est tout.
8: Ah d'accord, c'est pas pour me complimenter alors?
9: Bah non, j'ai pas encore goûté.
8: Ah bah oui.
9: Bah oui. Bon, je peux continuer à faire ou pas?
8: Bah de fait, oui.
9: Mmh.

0: Mais t'es où?
1: Non.
0: Mais pourquoi t'es dans cet état-là?
1: Écoute, panique pas, mon doudou. Je vais t'expliquer. J'ai fait un sitting devant une boucherie pour dire non à la production de viande en masse, ok?
0: Mais ça va?
1: Oui, ça va. C'était très sympa, tu vois. Au début, c'était très bon enfant. Puis, je sais pas, il y a deux, trois excités qui sont arrivés, là. C'est un peu tendu. Et moi, je suis partie quand ils ont commencé à se balancer des trucs.
0: Ouais.
1: En fait, tu vois, les manifestants, ils ont balancé du faux sang sur la boucherie. Et le boucher est devenu dingue en voyant sa vitrine. Il a paniqué et il s'est mis à balancer de la bidoche.
0: Mais c'est une violence rare, là, vos actions.
1: Et puis après, ça a volé dans tous les sens. C'était dégueu. D'ailleurs, si tu pouvais récupérer ce qu'il y a dans ma capuche. Pas très envie d'y toucher.
0: Oh, chic.
1: Oh.
0: Des rognons.
1: Non, je veux pas savoir. Tais-toi.
0: Oh. Oh, des rognons.
1: Ah non, arrête.
2: Ça va, mon chat?
3: Allez, encore un paragraphe au pieu, hein, parce que là, je commence à avoir un petit peu marre. La duchesse aux mains douces, me sort par les yeux, là.
4: Eh, moi, quand je te vois, Clotilde de Saint-Hilaire, en train de te gratter les baloches et de boire une bière... Toujours une pensée pour tes lecteurs. Je sais pas si vous imaginez le spectacle.
3: Ouais, bah laisse-nous tranquille. Hein.
4: Vous?
3: Ouais, Clotilde, mes baloches, ma bière, la duchesse, mes lecteurs et moi. Tu laisses tout le monde tranquille et tu vas te coucher, ok?
4: Ok. Non mais s'ils avaient juste une photo de la scène, là. Pendant qu'ils se tripotent sur « Oh madame la marquise, qu'est-ce que vos collants, ils sont doux, comment ils sont accueillants, et je sais pas quoi. » Hein, Clotilde? Hein?
3: Vas-y. Hein? Laisse-moi finir, chaton, s'il te plaît.
5: Bon, retour, mon Quentin, quoi de neuf?
6: Bah, je me suis encore pris une recale par une meuf à la soirée de Brice. Pourtant, ça s'annonçait bien, hein.
5: Attends, écoute. Avec Leslie, on s'est dit, petite règle pour ce soir, interdit de parler de râteau.
7: C'est pas contre toi, hein, mais à chaque fois qu'on te voit, on parle que de ça.
5: Ouais. Attends, ce qu'on fait, c'est qu'au lieu de nous les raconter comme ça à chaque fois que tu viens, eh ben tu les regroupes. Hein, on dit au bout de 5 râteaux, par exemple.
7: Plutôt 10.
5: Ouais, voilà, hein, on va dire plutôt 10 râteaux.
7: Voilà.
5: D'accord. Donc là, ce soir, j'ai pas du tout le droit d'en parler, quoi. Bah, je sais pas, ça dépend, t'es à combien, là, par exemple?
8: 5.
7: Ah bah voilà, pour samedi prochain, c'est parfait.
8: Attendez, laissez-moi une heure. Je vous en ramène 5. Je vous promets.
5: Oh, il est chaud. Il est motivé, là.
1: Te vexe pas, hein?
3: Ben non, pas du tout.
1: Mais voilà, j'adore faire l'amour avec toi, hein, vraiment. Mais, comment dire, parfois c'est moins bien. Parce que t'attaques très fort, voire un petit peu trop fort, et en fait, après, ça finit tout doucement.
3: Ouais, je crois que c'est une déformation sportive.
1: C'est-à-dire?
3: C'est le golf. Tu vois, tu commences par... Un grand swing, tu termines par un tout petit putt.
1: D'accord, bah en fait, l'idéal, ce serait de faire exactement l'inverse.
3: Ok, pas de problème. La prochaine fois, je commence par le putter et je termine par le driver.
1: Ouais, bah super. Je te laisse gérer ton caddie. Hein.
3: On fait un petit parcours. Hein?
1: Allez.
9: Oui, monsieur le préfet, c'est noté, passez donc. Oui, ça sera fait dès demain, hein. Je m'occupe bien du dossier, vous pouvez compter sur moi. Hein. Au revoir, monsieur le préfet.
10: Mais qu'est-ce qui se passe?
9: On organise le championnat du monde de soupe.
10: Hein?
9: On est jumelés avec la Belgique, on organise le championnat du monde de soupe.
10: Mais alors, qu'est-ce qui te met dans cet état, José? C'est si important.
9: Attends, c'était le rêve de l'ancien maire, hein.
10: Mais alors, qu'est-ce qu'on s'en fiche?
9: Oui. T'as raison, pourquoi je me mets dans cet état-là, moi? C'est un concours complètement con, en fait.
10: Oui, quand même, un petit peu, quoi, tu vois.
9: Je me fatigue, hein, en ce moment. Je me fatigue. Ah oui, je me fatigue. Oh là là.
4: Bravo, mec.
11: Eh, bravo à toi, mec.
12: Sans amiante.
4: Ouais.
11: Bah ouais, mon vieux, aujourd'hui, si tu veux vendre un truc, il faut dire qu'il est sans quelque chose. Sans huile de palme, sans sucre ajouté, sans conservateur.
4: Ah, exactement. Et nous, le seul truc dont on était sûr à 100%, c'était sans amiante. Et c'est rassurant.
13: Sans amiante.
11: Bah ouais, mais la confiance du consommateur dans le produit, c'est capital.
4: Exactement. Et puis en plus, c'est vrai. Enfin, je veux dire, il n'y en a pas d'amiante dans nos compotes.
11: Il n'y en a pas. Il n'y a pas d'amiante dans la compote. On a vérifié. Sans amiante.
3: Oui, bon, bah. L'imprimeur nous a mis la pression, on avait 2 heures pour trouver un truc alors.
4: Ouais, et visiblement, on travaille mal sous la pression.
3: Ouais, non, on va pas te mentir, on n'est pas les meilleurs.
4: Sans amiante ? Oh là là, c'est pas bien. Oh, on est mal, on est mal, on est mal.
5: Bon, vous avez fait combien de caisses ?
3: Bon, on a fait 1000 caisses à peu près.
4: Oui.
5: Combien ?
3: 1000.
5: J'ai pas compris.
3: Bah, 1000 caisses. Je parle français.
5: On peut pas vous laisser tout seul, hein. On peut pas vous faire confiance.
3: Attends, je regarde.
4: Ouais.
3: En même temps, je mets un B et un C, ça fait sans ambiance.

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9: Ok. Alors, je viens m'accrocher avec Mehdi et le déjeuner des alumni aura bien lieu vendredi à l'Hôtel Jourdain, ce qui nous laisse 2 jours pour en mettre plein la vue et les papiers, nos petits élèves.
10: Franchement, je suis trop jalouse. Enfin, je suis très contente de vous remplacer à la cuisine ouverte, mais j'aurais trop aimé participer.
11: C'est hyper sympa déjà. Mais t'es sûre qu'il y aura d'autres encadrants pour prendre leur lait quand tu seras au Debron ou pas?
10: T'arrives pas à lâcher toi. T'inquiète pas, il y aura Olivia et Alice qui ont répondu présente et en plus, il y aura Madame Latour qui a accepté d'encadrer les élèves.
9: Voilà.
11: Ok.
9: Tout est sous contrôle.
10: En tout cas, c'est chouette ce que vous faites, vraiment. Je pense que ça fait du bien à tout le monde. Puis on a vraiment besoin de se sentir ensemble et unis. Donc c'est cool.
9: On a laissé la guirlande de vœux en déco. Mais bon, entre nous, moi, je sais que ce que veulent les gens, c'est le retour de Tessier au plus vite pour nous hurler dessus.
10: Mais attends, mais figure-toi que non, qu'il a validé votre concept sans broncher.
9: Non.
11: Mais...
10: Ah mais si, et j'ai mes sources.
11: C'est génial, il va mieux.
10: Alors, il trouve que la bouffe de l'hôpital est dégueulasse, alors j'ai envie de te dire.
9: Oui, il va mieux.
10: Ouais. Et il se fait opérer en fin de semaine prochaine.
11: Ok.
9: Il manque pas du panko et du cresson pour les cake pops? Je peux y aller, hein, je vais aller à l'école.
11: Non, t'inquiète, je vais m'en occuper.
9: Non, mais c'est bon, Elliot, je...
10: Non, hey, vous savez quoi? Bah, moi, je vais y aller, comme ça, genre, c'est moi qui m'occupe de la cuisine ouverte ce matin, et vous, vous allez à l'hôtel Jourdain, vous rejoignez les autres, et surtout, faites attention à ce que Mehdi devienne pas un mini-tessé.
11: Ok.
10: À tout.

0: J'aime pas quand c'est tendu entre nous.
1: Moi non plus. Je suis désolé pour hier. Je pensais à ta santé et au bébé, c'est tout. Ça m'inquiète, c'est comme ça, je peux pas m'en empêcher.
0: Tu sais qu'être enceinte de presque 3 mois, c'est pas une maladie.
1: Je sais.
0: Il y a plein de femmes qui peuvent travailler dans mon cas.
1: Mais toi, Hortense, tu dois te ménager. Ton corps sécrète trop de relaxine et ça peut provoquer des fausses couches si...
0: Si, j'en fais trop, oui, je sais. Tu te souviens que j'ai fait médecine avant d'être chef? La relaxine est une hormone qui nous prépare à l'accouchement. Sécrétée en trop grosse quantité, elle peut provoquer des complications, surtout au premier trimestre.
1: Une très bonne mémoire.
0: Oui.
1: C'est juste que t'imaginais courir dans tous les sens ces prochains jours, là, je le sens pas. Et je suis convaincue aussi que tu devrais le dire à Mehdi pour ta grossesse. Vraiment. Qu'est-ce qui te freine? Mais ce sera pire s'il apprend par lui-même.
0: Oui. Sauf que moi, j'ai peur de sa réaction, parce que quand on était ensemble, je lui ai dit que j'étais pas prête à avoir un bébé, et je peux pas juste le balancer ça comme ça, en pleine poire, entre deux découpes de radis.
1: Et donc quoi? Tu préfères repousser le sujet, quitte à prendre des risques pour toi et le bébé, juste pour pas le brusquer?
0: Non.
1: Mais alors?
0: Alors, il faut que je trouve le bon moment, c'est tout. Tu peux me laisser faire ça, s'il te plaît?
1: D'accord. Promis.

0: crois pas que c'est pas vrai. Ce serait pas ma nouvelle première année préférée? Et alors, en plus?
1: Yes, alors, laisse-moi deux secondes, je reprends mon souffle. Alors, ce regard puant d'empathie, il a vraiment tout oublié direct. Je veux bien avoir des poumons de merde, mais j'ai une dignité.
0: Moi, j'ai juste proposé d'arrêter de fumer un paquet de clopes par jour, mais bon, si tu le prends comme ça.
1: Et la seule fois où j'ai tiré une latte, j'ai fini avec un masque à oxygène. Alors, tu vois, depuis, j'évite.
0: Oh, je capte.
2: J'ai pas très bien compris le message que t'as mis sur le groupe de l'Institut, là, concernant la répartition des chambres.
0: Bonjour Ferdinand, ça va? Merci,
2: il
0: et toi?
2: Il faut cuisiner pour savoir avec qui on partagera la pioule. Enfin, j'ai pas compris, c'est pas très clair. Quel est le rapport?
0: Je te laisse lui expliquer.
1: En gros, chaque futur interne aura la journée pour préparer une recette qu'il cuisinerait pour une fringale de minuit. La chef Wiesberg dégustera les propals à l'aveugle et associera les élèves en fonction de leurs affinités culinaires. Voilà.
2: D'accord. On parle quand même de trouver la perle rare qui partagera, et vous me passerez l'expression, l'antichambre du monde de nos rêves toute une année.
1: Et?
2: Eh bien, je ne comprends pas en quoi une passion commune pour, par exemple, les crèmes brûlées permettrait de définir une entente mutuelle sur le temps réglementaire des douches le matin, sur l'hygiène du logement.
0: Ferdinand, on est dans une école de gastronomie. Ça veut littéralement tout dire de nous. Regarde, dis-moi ce que tu cuisines, je te dirai qui tu es.
2: Ouais, mais je suis absolument pas d'accord avec votre méthode. En fait, je pense qu'il faudrait partir sur des tests de culture générale. C'est beaucoup plus pertinent.
1: Écoute, si t'es pas content, tu vas voir la chef Armand et tu lui dis que t'es plus qualifié pour le job que la présidente du BDE.
2: Je pense qu'elle a autre chose à gérer en ce bas monde.
0: Oui.
1: On est d'accord. Donc on est bon?
2: On est bon.
0: Aucune empathie. Aucune, vraiment. Définitivement. Toi et tes poumons pourris, je vous veux dans ma team.

0: Toi, tu guettes l'arrivée d'Hortense.
1: Pour ça que t'as le smile. Vous en êtes où, tous les deux? Réponds, sinon je te bombarde encore de questions.
2: Ok, ok, ok. Oui. Oui. Et pour la troisième question, je sais pas ce qu'elle en pense, elle.
0: Ouais. Toi, t'en penses quoi?
2: Plus je la vois, plus je réalise que j'ai jamais arrêté de l'aimer. Je regrette de pas avoir été là pour elle à Bordeaux.
1: Non, non, non, non. Ressasse pas le passé, ça sert à rien.
2: Oui, je sais que ça sert à rien. Sauf que là, je me sens tellement mieux et j'ai qu'une seule envie, c'est qu'elle s'en rende compte et qu'elle se dise...
3: Hey, en fait, tout le monde
1: hey. Bienvenue dans l'humble cuisine de Mehdi Mabsout.
4: Ouais, mais c'est hyper beau.
2: Ça contraste un petit peu avec le reste de l'hôtel en termes d'espace, mais ouais, je me sens plutôt bien.
5: Normal, t'en as fait ton endroit à toi. J'ai trop hâte de commencer.
2: Mais j'avais tellement hâte aussi que j'ai passé une bonne partie de ma nuit à travailler sur des propositions.
4: Attends, t'as fait ça tout seul?
2: Oui.
4: Wow.
2: Après, rien n'est gravé dans le marbre, bien sûr, c'est juste des bases de travail.

0: Bon, c'est quand même très recherché, t'es pas obligé de nous complexer comme ça dès le matin.
1: C'est clair, il y a déjà des idées d'accompagnement.
2: Ouais, et puis vous verrez, il y a des clins d'œil à chacun d'entre vous.
3: Attends, attends, attends. Il y a un dessert à la coriandre. Non mais t'abandonnes jamais, toi. Faut que tu leur expliques.
1: Bah ouais.
2: En fait, en deuxième année, avec Hortense, on a passé une nuit entière à débattre sur la possibilité de mettre de la coriandre dans un crémeux pour le cours de Tessier. Moi, personnellement, j'y croyais à fond.
3: Et moi, je criais au suicide culinaire. J'ai tellement bien argumenté qu'il a fini par craquer.
2: Ouais, sauf que l'idée n'est jamais vraiment sortie de ma tête. On pourrait essayer de voir ensemble si ça fonctionne ou pas.
3: Y a que les idiots qui changent pas d'avis. Je relève le défi.
4: Eh ben allez, on se change, on vous rejoint.
2: Ça marche.
4: Trop bien. À toutes.
2: Yes, à toutes.
0: Ah bah là, j'ai compris l'idée. Hein. Tout ton petit plan, je l'ai.
2: Quoi?
0: Bah, tu recuisines avec elle, comme ça tu vois si l'alchimie revient.
2: En vrai, si ça pouvait lui donner envie de refaire un bout de chemin avec moi, je serais pas contre, quoi.
5: Ah, un petit bout de chemin, carrément.
2: Oui. Mais là, j'ai surtout besoin de savoir s'il y a encore quelque chose entre nous, tu vois. J'ai pas envie d'espérer pour rien. Et pour le reste, on verra plus tard.

0: Ça bosse dur?
1: Ouais.
0: Tu t'entraînes pour le concours du master?
1: J'essaye. La tour a fait savoir qu'on aurait un sujet unique cette année. Il va falloir s'en emparer et proposer un concept cohérent et fort.
2: Bah, évidemment que tu vas proposer un concept fort et cohérent et que la tour va te prendre pour le master. Pas folle la guêpe, hein? T'es pas d'accord?
0: Ah bah si. Bon, c'est quoi ta thématique?
1: Les produits bon marché. Je sais, c'est un petit peu bateau, mais je me suis dit que ça pouvait me forcer à pousser les contrastes et donc à innover.
0: D'où le panais avec ta vanille?
1: Ouais.
0: C'est une bonne idée, en vrai.
2: Tu n'as pas plus sexy que ce tas de sable en solde?
1: Quoi je me mêle, Gaspard?
2: De votre entrée en master, madame. Pardon, mais le concept, si j'ai bien compris, c'est de se démarquer des autres et pas de proposer des plats à 6 francs 12 sous.
1: Oui, mais là, c'est juste un entraînement. Et puis, de toute façon, je t'ai pas demandé ton avis. Donc, t'es gentil, tu me laisses bosser.
2: Cool, hein? Moi, je veux juste pas que tu te vôtres, en fait. C'est ma seule ambition. Et là, c'est le chemin que tu prends.
1: Colin, tu peux dire quelque chose?
0: Oui, pardon, excuse-moi. Gaspard, tu peux garder tes commentaires méprisants, ça l'aide pas du tout.
2: Ok, mais alors, vas-y, dis-moi comment je peux t'aider. Je t'écoute. On peut faire un brainstorm ensemble, un ping-pong d'idées.
1: En vrai de vrai, j'ai pas le temps. Je dois encore ranger les cartons de ma chambre et je ne sais pas quelle place je vais faire à Wiesberg pour qu'elle me trouve une coloc. Je suis sous l'eau.
2: Eh ben, d'accord. Alors, moi, ce que je peux te proposer. Tu vas où?
1: Je vais aux toilettes, Gaspard. Je peux? Merci.
0: Oh non, me regarde pas comme ça, moi j'aurais rajouté gros boulet à la fin, gros boulet.
2: Sérieux?
0: Si t'es si sûre que ça qu'elle va rentrer en master, pourquoi tu lui fous autant la pression? On dirait que tu crois pas en elle. Tu crois en elle?
2: Ben oui, évidemment.
0: Et ben alors
2: C'est juste que j'ai peur, voilà. J'ai pas envie d'être séparée d'elle. Moi je m'imagine pas continuer mes études dans cette école, la sachant loin de moi, alors je panique. Et du coup, j'ouvre ma gueule, quoi.
0: Si tu veux vraiment la soutenir, je pense que j'ai une meilleure idée.
2: Hein?

0: J'aime bien l'idée du crème à l'avocat. C'est rond, c'est enveloppant.
1: C'est quand même un peu trop rond. Faudrait trouver un truc, tu vois, pour que ça décolle comme une fusée. Faut que ça explose, là.
2: On pourrait brûler les suprêmes de pamplemousse. Ça va rajouter une touche fumée et caramélisée.
1: Mais voilà. Mais exactement, c'est ça ce qu'il faut faire. Comme ça va réveiller l'acidité de la coriandre et va enfin trouver sa place.
2: Tu vois, finalement, on le tient, ce dessert impossible.
1: Les garçons, Eureka.
2: Je crois qu'ils sont partis à l'économa.
1: Tant pis pour eux. Ça me fait plaisir de te voir comme ça, en tout cas. T'es vraiment dans ton élément ici.
2: Tu trouves?
1: Je le vois surtout. T'as même ton petit sourire en coin de quand t'es super inspiré là.
2: Ouais, c'est vrai que ce déjeuner des alumni, ça me motive pas mal. C'est cool de pouvoir faire ça avec toi.
1: Du coup, je me disais, pour le dressage, on pourrait peut-être mettre des capucines.
2: Comme sur l'entrée de notre mariage.
1: Ça va rajouter une note poivrée et puis ça va venir twister le tout.
2: Ouais. C'est mignon que tu t'en sois souvenu.
1: T'avais rajouté ça à la dernière minute et c'était poétique et super bon.
2: Tu sais, il y en a plein dans le jardin juste à côté de l'hôtel. Je peux pas m'empêcher de penser à toi à chaque fois que je passe devant.
1: Tu veux que j'aille en cueillir, du coup?
3: Comment ce pote?

0: présente notre nouvelle brigade.
1: À merveille.
0: Andréa Jourdain, vous devez être Hortense Rochemont.
2: Elle-même, enchantée.
0: Je ne vous dérange pas. Simplement, je vous présente Monsieur Gréco, un client fidèle et ami de longue date. Tenez à vous féliciter en personne. Ah.
3: J'ai adoré votre brunch. Je l'ai trouvé généreux, gourmand, tout en délicatesse.
0: Venant d'un homme aussi exigeant, je peux vous dire que c'est un sacré compliment.
1: J'en suis flatté, en effet.
3: Vous faites du très bon travail, continuez comme ça.
1: Merci.
0: On vous laisse travailler.
2: Eh ben, apparemment, il n'y a pas qu'à moi qu'elle plaît, ton inspiration. Allez-y, mission cueillette de capucine.

0: Louis les grands, on aime ça le beurre, mesdames et messieurs. C'est parti.
1: Faites le taire, quoi.
2: Bah, ça a l'air de s'éclater par ici, c'est cool.
1: Sympa, ta pinça, ça donne envie.
3: Oui, bah, t'avises pas de prendre des infos, merci.
1: Pourquoi est-ce que je ferais un truc pareil?
3: Bah, je sais pas, pour truquer les résultats. Les dernières nouvelles, tu passes le même test que nous.
1: Vraiment, détends-toi, j'ai déjà rendu mon plat à la chef Wiesberg. Puis de toute façon, c'est un speed dating culinaire, c'est impossible de tricher.
3: Tricher, non? Mais prévoir en amont de faire le même genre d'assiette avec ta meilleure amie.
1: Genre ce que t'aurais pu faire avec Ninon, par exemple.
3: N'importe quoi.
1: Ah oui, n'importe quoi, oui.
3: Bon, ok, meuf. Coloc, c'est pire qu'un couple. C'est genre le niveau suprême de l'intimité. Excuse-moi, j'ai envie de rester avec ma bestie.
2: Ok, alors, les gars, s'il vous plaît. Juste, comme ça, vous savez, ça ne sert à rien d'essayer de tricher, d'accord? La chef Wiesberg, elle va pas associer vos plats juste parce qu'ils se ressemblent, ok?
4: Elle va le faire selon quoi, alors?
2: Elle va le faire selon des critères classés secret défense.
5: Ok.
2: Et toi? T'es parti sur quoi?
0: Alors, beurre, pâte pralinée et orange sanguine.
2: Waouh, c'est intense. Et c'est bien, t'en as fait deux?
0: Bah, je suis rarement seul quand j'ai une fringale à 3h du mat'.
2: Ok, le fuckboy. Mais au moins, t'es un gentleman. Tu penses à l'estomac de ta partenaire.
0: Toujours. Hé, ça
2: va? Par contre, si t'espères qu'on se retrouve en plein milieu de la nuit, il va falloir bosser sur tes fringales nocturnes.
3: Moi, je touche pas à ça.
0: Bah, t'excites la meuf qui nous prépare un sandwich avec du boudin noir et des chips.
1: Triple dose de cornichons.
4: Ah, c'est bon, j'ai deviné. Ton clin d'œil avec ce ramen, là. C'est un hommage aux soupes instantanées qu'on dégommait les soirs de révision, c'est ça?
6: Bien, wesh.
4: J'adorais ces soirées avec toi.
6: Ben, on est deux, hein. Tu veux bien goûter mes suprêmes? Je veux bien avoir ton avis avant le retour de ma co-chef.
4: C'est ouf le niveau créatif que t'as acquis. Tu nous as pondu des idées de génie en 2-2 avec ce jeune côté-là, c'est une tuerie. C'est quoi ta botte secrète?
6: Si je te disais qu'elle s'appelle Hortense, je perds des points. Tout à l'heure, quand on cuisinait, c'est comme si on s'était jamais quitté. J'étais sur un petit nuage. Quand elle est là, je sais pas, j'ai le cerveau en ébullition, j'ai les idées qui fusent comme avant, quoi.
4: Oui, enfin, t'es fait pas trop de faux espoirs, quand même.
6: Pourquoi tu dis ça?
4: Je crois qu'Hortense, ça n'a pas les mêmes projets que ceux que t'as en tête.
6: Et de quel projet tu parles?
4: Laisse tomber.
6: Elle a un mec?
7: Regarde toutes les jolies fleurs que j'ai cueillies.
8: Qu'est-ce qui se trame ici?
4: Bah rien.
8: Alors pourquoi vous êtes arrêté de parler pile quand je suis revenue?
4: Je le félicitais sur ses idées brillantes, c'est tout.
8: C'est vrai qu'il est super inspiré, notre média, en ce moment.
4: Bon, j'écris à Lionel. Parce que c'est bien beau, les pauses café, mais je vais pas brainstormer tout seul, hein.

0: J'aurais pas de meilleur choix d'association pour cet élève.
1: Donc c'est bon? Vous avez votre répartition des chambres?
0: Quasiment.
1: Génial. Et juste par curiosité, parce que ça m'intéresse, vous êtes basé sur quels critères exactement?
0: En fait, je me suis servi de mon hypersensibilité

0: pour déceler les saveurs qui se répondaient le mieux entre les assiettes.
1: C'est tout ?
0: Pas seulement. J'ai aussi cherché une corrélation entre la composition des plats et certains modes de vie.
1: C'est-à-dire ?
0: Prenons par exemple cette salade de pommes de terre et ce sandwich chips boudin cornichon. Mais en plus d'avoir des ingrédients qui se répondent bien, ils ont un taux calorique similaire. Ça nous donne un indice sur l'activité physique et intellectuelle qui a précédé le désir nutritif.
1: Ah oui, d'accord. Donc en fait, vous avez fait la police scientifique en remplaçant l'ADN par des nutriments.
0: En quelque sorte. Même si c'est un peu tarabiscoté comme image.
1: Et ce serait quoi, vous, votre fringale nocturne ?
0: Rien du tout. J'ai une alimentation équilibrée et je mange à l'heure fixe.
1: Oui. Donc c'est bon ? On est prêts, là ? Je veux trop savoir.
0: Il y a encore un plat qui me pose problème.
1: Lequel ?
0: Je vois aucun match possible pour la pizza froide aux cèpes et foie gras.
1: Ah oui, ça doit être le plat de Bianca. Je pense qu'elle essaye de tout faire pour avoir une chambre en solo.
0: Il n'y a aucune raison qu'elle soit seule. Les filles qui ont demandé un internat sont en nombre pair.
1: Pair ? Vous êtes sûre ? Parce que moi, j'avais noté 17 plats. Joséphine. Putain, j'ai oublié Pardon, j'ai oublié Joséphine, c'est une catastrophe.
2: Putain, mais comment j'ai pu faire ça ?
0: Certainement parce qu'elle est en stage en Patagonie.
1: Oui, mais c'est pas une raison, c'est ma meilleure amie.
0: C'est plutôt une bonne nouvelle, en tout cas. Ça veut dire qu'on tient notre binôme manquant. Bianca... et Joséphine. Merci beaucoup pour ta sollicitation, Fleur. Oh, ça m'a fait très plaisir, ce petit travail associatif.
3: Tout ça.
2: Ça va, on en a plus pour très longtemps.
3: Si on m'avait dit un jour que je jouerais à SOS Déménageurs pour une meuf, j'aurais ri. Mais j'aurais ri.
2: Bah crois-moi, ta meuf, elle va être très contente que tu la soulages de cette corvée, comme ça elle peut se concentrer sur ses révisions.
3: C'est pas humain d'avoir autant de fringues.
2: Bon, tu veux plus l'aider ?
3: Si, bien sûr que si.
2: Eh ben, mine-toi le derche. Comme ça, t'auras peut-être le temps de lui préparer une surprise pour ce soir pour la détendre.
3: Ah, ce genre de surprise.
2: Non, pas ce genre de surprise, banane. Je te parle pas de sexe, je te parle d'un truc complètement désintéressé. Rien que pour elle. Genre massage, bain de mer, soleil couchant, pique-nique sous les étoiles.
3: Ouais, mais le pique-nique, je l'ai déjà proposé une fois.
4: Vous faites quoi, là ? Pourquoi vous mettez toutes mes affaires dans des cartons, ça va pas ?
3: C'était pour te soulager, c'est son idée, hein, c'est pas la mienne.
4: Mais ça va pas bien ?
3: Ça va pas bien.
4: On a même pas reçu les réponses pour les chambres, là je m'habille comment en attendant ?
2: Non mais on en a fait qu'une partie, et comme ça quand tu vas déménager, t'auras gagné un... Elle s'en fout.
4: Bon, vous avez mis où mes foulards, là ?
3: Ah, ça tu vas être contente, j'ai pris l'initiative de donner quelques trucs que tu portais plus comme ces vieux foulards que tu trouvais moches.
2: Mais t'es débile ou quoi, Gaspard ?
3: Ouais, c'est toi qui arrêtais pas de dire que ça faisait vieille mémère à Chamonix, que tu voulais t'en débarrasser ?
4: Ouais, donc je les ai vendus en ligne. Je dois les envoyer avant ce soir, on fait comment, là ?
3: Je suis pas devin, moi, comment je le sais ?
4: Eh bah devine quoi ? Tu me dois 150 balles, maintenant.
3: La soutenir, tu disais.
5: Bah dis donc, comme ils sont forts.
6: Ouais.
5: Ça carbure en cuisine.
7: Ah, ouais, ouais. Tous ces jeunes chefs ont mis d'idées, en effet.
6: Avec trois menus en une demi-journée, c'est bien, c'est du boulot, hein.
5: Je suis vraiment impressionnée par le niveau des anciens élèves, ils sont forts, hein.
6: En tout cas, le déjeuner des alumni ici, ben, t'as bien fait, c'est une bonne initiative.
7: Ah, je me voyais pas refuser ça à midi. J'aime beaucoup ce garçon.
5: Tu vois, je veux pas radoter, hein, mais ce partenariat avec l'Institut, quand même, c'était une bonne idée. Tous ces jeunes sont vraiment super.
7: Mais dommage qu'ils soient un peu à l'étroit dans nos cuisines, mais ça ne les empêchera pas d'effectuer un service digne d'un palace à l'hôtel Jean.
5: Tu la vois venir avec ses gros sabots.
6: Non.
5: Maman, Tessie a enterré ce projet. Donc, on ne peut pas ouvrir un palace sans son accord, ok ?
7: Mais il compte sur moi pour revenir à la charge le moment opportun. Non, mais je sais. C'est pas le moment de lui en parler. Comment il va à ce propos ?
6: Bien, bien, bien. Il doit être opéré vendredi matin, mais son état est stable. Les médecins sont confiants.
7: Croisons les doigts pour que tout se passe bien.
6: Oui.
2: Meuf, je te parle de ma meilleure amie. Pas du mec de première année que j'ai vu une fois dans ma life. Non, ma meilleure poteau. À la vie, à la mort, comme ça. Basta, cosy. C'est ciao.
4: Après, t'avais pas mal de choses à gérer aussi.
2: Non. J'étais hyper chill. Ah. Vraiment, j'étais en cours en mode « Ça va votre recette, les gars ?» Parce que moi, j'ai tout terminé. J'ai tout le temps du monde. Vraiment, à cause de moi, ma meilleure amie va se retrouver dans la même chambre que la meuf avec laquelle son ex l'a trompée.
4: Bianca, oui, Joséphine Lou, le triangle des Bermudes, oui. Je...

0: Non, t'imagines, à chaque fois que Bianca va quitter la chambre, Joséphine, elle saura que c'est parce qu'elle va rejoindre Lou. Ou pire, Bianca, elle aura le parfum de Lou sur elle. Donc toute la chambre va être embaumée du parfum de Lou.
1: Mais t'en sais rien, peut-être qu'elles vont réussir à se comporter comme des adultes et à se préserver l'une l'autre. Voilà.
0: J'en doute. Oui, j'ai essayé d'être optimiste. C'était au forceps. Je te l'accorde. Ça terminait en fait diverses histoires, je te dis bien. Oh Zoé, je t'en supplie. Vraiment, trouve-moi une solution. T'es mon dernier espoir.
1: Ah, mais moi, je n'ai aucune idée là, par contre. Mais je peux te ventiler, si tu veux, pendant que tu trouves.
0: Non, merci. Vraiment, l'idiotie a cramé les derniers neurones qui restaient à mon cerveau.
1: Bah, t'as pas le choix. Faut la modifier, la liste.
0: Non. Non, je peux pas faire ça. Wiesberg, elle a passé des heures à faire cette répartition. Puis, pardon, mais si les élèves apprennent que j'ai modifié les résultats, c'est moi qui vont tuer.
2: Ils sont pas obligés d'être au courant.
0: C'est l'Institut. Tout finit toujours par se savoir un jour ou l'autre.
1: Bon, voilà.
0: Qu'est-ce que tu fais? Pourquoi?
1: Plus de liste, plus de preuves. Voilà, comme ça t'es tranquille. Et tu pourras modifier tout ça sans stress.
0: C'est une solution.
1: Pas très écolo ce que j'ai fait, pas.
3: J'ai mis du beurre de chèvre pour le roux. T'en penses quoi? Ça masque pas trop le comté.
4: C'est pas mal, hein. Mais pour moi, c'est trop monolithique. Okay. Ça manque de tension aromatique.
3: Ouais, t'as raison. Du cerfeuil?
4: Estragon. Comme ça, il y a le côté anisé, ça casse le gras de la sauce.
3: Ouais, ok. Alors en infusion, par contre, pour pas que ça domine trop l'ensemble.
4: J'aime bien. J'aime beaucoup.
5: On peut se parler tout à l'heure? C'est la seule?
6: Oui, oui, j'avais prévu de te le demander aussi.
5: Cool. Merde, putain, merde.
6: C'est pas grave, on recommence.
3: Il y a ton alarme qui a sonné.
6: Oui, je sais.
3: Et la mienne, au cas où tu n'aurais pas entendu la tienne. N'oublie pas de prendre tes compléments, c'est important.
6: C'est pas super urgent, je peux le faire tout à l'heure.
1: Important, sérieux.
3: Je vais chercher ton sac.
5: C'est bon, tiens.

0: Sérieux? Toi, t'as le sujet de l'épreuve de master?
1: Bah, c'est ce que je te le dis. 20 balles, il est à toi.
0: C'est quoi ta source?
2: Ma source, c'est une personne proche de la direction, mais je peux pas en dire plus. Et si ça t'intéresse pas, la sortie est là-bas, hein, grand.
0: Si, si, c'est bon. Tiens.
1: Les grands esprits se rencontrent. Allez, casse-toi, va réviser.
3: Qu'est-ce que tu traficotes, toi?
1: Je sympathise.
3: Bien sûr, avec quelqu'un dont tu connais pas le nom sur ta petite chaise, là, prends-moi pour une moule. J'écoute.
4: Suite au désastre généré par tes conseils pour aider Maya, j'ai décidé de miser sur une valeur sûre pour rattraper ma bourde.
3: J'ai mal au cœur.
4: Panique pas, c'est implacable.
3: Bah, accouche, qu'est-ce que t'as fait?
4: Il n'est pas impossible que j'ai propagé la fausse rumeur que j'avais en ma possession le sujet de l'épreuve de master, à savoir créer un restaurant zéro déchet. Riche idée, n'est-ce pas?
3: Qu'est-ce que t'espères? Que tout le monde se plante en révisant que ça?
1: Oui.
4: Et je demande 20 balles en échange, comme ça, je rembourse ma dette.
3: Mais non!
4: Eh bien sûr que si. Et maintenant que je t'ai sous le coude, tu vas m'aider à écourter ce délai puisque c'était tes conseils, il me semble.
3: Excuse-moi, tu veux que je sois ta rabatteuse? Mais t'es malade?
4: D'accord, donc je prends ça comme un non?
3: Oui.
4: Très bien. Alors je veux 150 balles tout de suite et on est quitte. Quand on envoie son meilleur ami dans le mur, on assume.
3: Oh, à la base, je voulais t'aider, hein.
4: Et c'est raté. Alors par ici la bonne soupe.
1: Attends. C'est Hélène, ça? Elle postule aussi pour le master, il me semble.
3: C'est la dernière fois que je vous aide, toi et ta meuf. Vous êtes insupportable.
1: Hélène!
5: T'es enceinte?
6: Je vais tout t'expliquer.
5: C'est bon? Juste, je me sens bien con, quoi.
6: Dis pas ça.
5: C'est pour ça que tu veux divorcer? T'as un mec?
6: Non.
5: Mais fais pas genre. Elliot m'a parlé de tes projets.
6: Pardon, mais t'avais dit que tu dirais rien.
7: C'est pas tout à fait ce que tu crois.
5: Donc quoi, j'ai raison? Putain, mais pourquoi tu m'as menti, Hortense? Hier, je t'ai dit tout ce que j'avais sur le cœur. Et toi, tu m'as regardé me ridiculiser alors que tu savais personnellement que t'allais avoir un bébé avec ton nouveau mec.
6: Mais non, je t'ai pas menti, j'ai personne dans ma vie.
5: Et alors quoi, je comprends pas, t'as fait un bébé tout seul?
7: Elliot, viens, on se casse.
8: Non.
7: Viens, on se casse, ça me regarde pas.
8: Si, justement, ça me regarde aussi.
6: Elliot. Non.
5: Comment ça te regarde aussi, hein?
8: Ce bébé, Hortense l'a pas fait toute seule. C'est moi le père.

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4: Précédemment.
5: C'est qui ?
6: Ça me fait plaisir de te voir !
5: Je suis tellement contente de te revoir à la maison !
6: Justement, je vais pas rester à 7. Je viens juste pour les vacances. Pour te voir, pour essayer de bosser un peu. Après, je retournerai vivre chez mes grands-parents.
7: La baie vitrée était ouverte.
8: Donc ça vous donne le droit de rentrer chez Sandrine et Morgane ?
7: J'ai besoin de parler à Sandrine.
8: Elle a disparu depuis hier soir.
7: Attendez, sa femme ?
8: Pareil, on sait pas où elle est.
9: Je suis pas censé faire ça, mais j'ai tracé leur portable à toutes les deux. Malheureusement, ils sont éteints, je peux rien faire.

0: Toujours aucune nouvelle de Sandrine?
1: Pas depuis vendredi. Je lui ai laissé des messages tout le week-end. Je suis sûre qu'il lui arrivait quelque chose de grave.
0: Attends, elle est peut-être partie volontairement, non? Enfin, je veux dire, c'est pas simple ce qu'elle vit en ce moment. Entre sa liaison et la TS de Morgane.
1: Et sans me prévenir? Sans me donner de nouvelles? Georges, elle a été menacée la semaine dernière. C'est forcément lié.
0: Je sais, et on est en train de creuser cette piste. Mais personne n'a vu quelqu'un jeter une pierre dans la maison. Hé, panique pas. On va peut-être trouver quelque chose ici. Et j'ai des collègues qui sont en train d'interroger le voisinage.
1: Vous avez contacté sa maîtresse, Leslie...
0: Castella? Ouais, elle est déjà au commissariat avec Aurore.
1: Je le sens pas, elle. Depuis qu'elle est arrivée dans la vie de Sandrine, elle fout la merde.
0: Eh ben, si elle essaye de nous cacher quelque chose, Aurore la fera parler. Tu peux lui faire confiance. Non, il y a aussi qu'on n'a aucun signe de Morgane. Enfin, je sais pas, tu lui as parlé récemment, tu lui as écrit...
1: Non. Non, mais elle serait incapable de se faire du mal toutes les deux.
0: Le problème, c'est qu'on peut pas savoir ce qu'elles se sont dit quand elles se sont vues hier.
2: Georges. Ils ont dû glisser, mais il y a un peu de sang sur la monture.
1: Qu'est-ce qui se passe? C'est à Sandrine, ça.
2: Sûr?
1: Oui.
0: Bon, tu m'envoies ça au labo et tu leur dis que je vais les analyser en urgence, ok?
2: Ok.
0: Je te promets qu'on va les retrouver, d'accord? En attendant, je veux pas que t'imagines le pire.
3: Non, c'est bon, ça va le faire. T'inquiète. Non, mais meuf, personne veut de moi, là. J'ai l'impression d'être une pestiférée.
4: Bonjour, les filles.
3: Salut. Désolée, on voulait pas vous déranger, on va aller à l'intérieur.
5: T'es folle? C'est super beau.
4: Eh, mais vous me dérangez pas du tout.
3: Tu disais quoi, déjà? Rien, rien.
4: Après, c'est peut-être moi qui dérange.
3: Non, non, non, pas du tout. Au contraire.
5: T'es sûre? T'as l'air bizarre.
4: Eh, Emma. Je sais que les fois où on s'est vus, c'était dans des circonstances particulières, mais là, je suis pas flic, là. Là, je suis l'ami de Raphaël et je vais être amené à la voir souvent, donc ce serait mieux si tu te sentais à l'aise avec moi. Et puis tes embrouilles, elles sont derrière toi, t'as rien à te reprocher.
3: Oui. Hein? Bah ok, je vais essayer de me détendre.
4: C'est quoi tes feuilles, là?
3: Des CV. Elle cherche un job d'été. Ça fait 3 jours, là, que j'en dépose partout, dans toutes les boîtes, tous les restos, mais j'ai eu 0 réponse pour l'instant.
4: Ouais, je suis passé par là. Mais lâche pas l'affaire, tu vas trouver. Ah, j'ai laissé mon portable à l'intérieur. Bon, bah je vous laisse du coup.
3: Ok.
4: Putain.
3: Mais t'es sérieuse là? Enfin, t'as vu comment tu m'as affiché?
6: Pardon, mais t'as vu ta tête? C'était trop tentant.
7: Donc vous couchez avec elle depuis vos vacances en Guadeloupe?
3: Oui.
7: Ça fait à peine quelques semaines et vous vous voyez déjà passer votre vie avec elle.
3: Mais ça a tout de suite été très fort avec Sandrine.
7: Au point d'exiger qu'elle quitte sa compagne.
3: Mais j'ai rien exigé du tout. C'est elle qui a décidé de la quitter.
7: Alors moi, sur mon petit carnet, j'ai noté, enfin j'ai cru comprendre, hein, que la semaine dernière, elle n'en était plus si sûre.
3: Son ex lui faisait du chantage au suicide. Elle s'est sentie coupable, c'est tout.
7: Donc c'est elle qui a décidé de rompre?
3: Oui.
7: Ça n'a pas dû vous faire très très plaisir, ça?
3: Non, ça m'a fait mal. Et je me suis un peu emportée. Mais c'est pour ça que je voulais la revoir vendredi. Je voulais en reparler, calmement.
7: Victoire Lazari vous a vu rôder autour de chez Sandrine le soir de sa disparition et celle de Morgane.
3: Je rôdais pas. Je cherchais Sandrine, elle me rappelait pas, j'étais inquiète.
7: Vous savez ce que je pense? Je pense que Sandrine était bien chez elle. Vous l'avez vue? Vous avez essayé de la récupérer, ça n'a pas marché, ça a dégénéré.
3: N'importe quoi.
7: Sans le vouloir, un coup est parti un peu trop fort.
3: Jamais je ferai de mal à Sandrine. D'accord? Et c'est peut-être récent, mais je l'aime. Et si vraiment il lui arrivait quelque chose... Je sais pas.
7: Ok. Dites-moi ce qui s'est passé vraiment vendredi.
3: J'étais à mon cabinet toute la matinée, et après le déjeuner, je suis passée chez Sandrine.
7: Il était quelle heure?
3: 14h30, je crois. J'ai toqué, il n'y avait personne. Après, je l'ai cherché un peu partout en ville, je ne l'ai pas trouvé, je suis revenue. Il était 16h30.
7: Et c'est là que vous avez croisé Victoire?
3: Oui.
7: Bon, on va vérifier tout ça. Bien sûr, vous ne quittez pas la ville et vous restez à disposition.
3: Bien sûr, tout ce qu'il faut pour la retrouver.
7: Merci.
8: Regarde, c'est lui l'acteur dont je te parlais hier.
9: Celui que tu trouves beau ?
8: C'est pas moi, c'est la science.
9: Ouais. Beauf.
8: C'est un chirurgien esthétique qui a créé une formule pour déterminer le degré de beauté des personnes avec les proportions du visage et tout.
9: Quoi ? C'est complètement débile.
8: Ah non, c'est mathématique. En gros, c'est une équation. Et après, du coup, ça donne une note. Et lui, il a eu 9,3, donc la meilleure.
9: Attends. Tu vas me faire croire que lui, il a la plus belle gueule du monde entier.
8: Bah, il a le plus beau visage connu, en tout cas. Bon, attends, il est pas mal. Moi, je lui aurais mis 10 direct. Hein.
9: Ok. Et moi, je mettrais combien?
8: Je note que le physique, là. Parce que si je dois compter ta personnalité, tu vas perdre des points.
9: Non, c'est bon, dis-moi.
8: Je sais pas. Je dirais... 7.
9: Quoi? T'es sérieux? Tu lui mets 10, moi tu me mets 7?
8: Bah lui, il a la note maximale. 7, c'est pas mal aussi.
9: Okay.
8: Et c'est au-dessus de la moyenne, en plus. Tu me mettrais combien à moi?
9: Je m'en fous, c'est bon. Nul en plus ton jeu, là, ça sert à rien.
8: Attends, je t'ai vraiment vexé?
9: Non, c'est bon.
8: Oh non! Si t'es vexé?
9: Non, arrête!
8: Non, mon petit 7 à moi! Allez!
10: Merci monsieur, bonne journée. Bon, c'était le cabinet dentaire de Leslie Castella. Elle était bien au rendez-vous entre 10h et 13h vendredi.
11: Et Nordine a parlé avec un facteur qui a bien vu Sandrine chez elle en fin de tournée vers midi.
10: Ok. Et Victoire a trouvé la maison vide à 14h, c'est ça?
11: Ouais. Donc, a priori, s'il y a eu agression, c'est forcément entre midi et 14h.
10: Donc ça laisse une heure de battement à Castella.
11: Toi, tu penses qu'elle aurait pu s'en prendre à Sandrine?
10: Elle dit qu'elle est arrivée seulement à 14h30 à la maison. Enfin, faut vérifier si quelqu'un l'a vu.
11: Ouais, on peut demander à Nordine de refaire un tour du voisinage.
10: Bah super. Sinon, t'as reçu le bornage des téléphones?
11: Ouais, c'est ce que j'allais te montrer. En fait, le portable de Sandrine borne plus depuis vendredi 14h20. En revanche, celui de Morgane...
10: Arrête, elle est à Paris?
11: Ouais, apparemment. J'ai essayé de l'appeler plusieurs fois, mais son téléphone est éteint. Du coup, je lui ai laissé un message en lui demandant de me rappeler.
10: C'est suspect, non? Demande aux collègues de Paris de l'intercepter.

0: aviez pensé à sa maîtresse, Leslie, mais la Morgane est partie à Paris sans rien dire, du coup, il trouvait ça suspect.
1: Tu penses qu'elle a pu s'en prendre à elle ?
0: J'en sais rien. Il y a 2 semaines, tu m'aurais posé la question, j'aurais dit non, direct, mais... Elle est tellement partie en vrille quand elle a appris pour cette liaison. J'ai pas envie qu'ils m'appellent et qu'ils m'annoncent qu'ils ont trouvé son corps.
1: Mais... On sait pas ce qui s'est passé. Elle est peut-être blessée, mais vivante. Je sais que c'est dur, mais il faut que tu t'accroches, là. Il faut que tu gardes espoir. Les flics sont à fond et je suis sûr qu'ils savent ce qu'ils font. Ils vont la retrouver, c'est qu'une question de temps. Ok? Je suis tellement désolé que t'ailles vivre ça. Si je peux faire quoi que ce soit, tu me dis.
2: Ça va, ton rêve, il est intéressant.
3: Ah, ça va, toi aussi, t'as remarqué. Il est pas mal, non?
2: Ah ouais, si t'aimes les mecs musclés un peu teubés, quoi.
3: Tu veux dire comme les mecs que tu te tapais avant?
2: C'est ça.
3: Non, mais avoue qu'il est beau gosse. Mais dis pas que tu kiffes pas.
2: J'imagine qu'il vaut plus que 7.
3: Sérieux, t'es encore sur ça?
2: J'essaie juste de comprendre ta méthode. Et tu fais des calculs ou il est vraiment à ton goût?
3: Mais non, mais c'est la science. Regarde, il a une belle mâchoire, un nez droit, des yeux pas trop rapprochés. Je pense que c'est au moins 8. 8 et demi peut-être.
2: Tout le monde a une meilleure note que moi, super.
3: C'est pas moi, je te dis, c'est la science. Tiens, regarde, lui là-bas, il a une moins bonne note, je pense.
2: Attends, le vieux avec sa canne là?
3: Ouais. Bon, il est pas si mal pour son âge, je pense que vous êtes ex aequo.
2: Ouais.
3: Ça va, je t'éclame.
2: Ouais, je m'endors.
3: Rien, c'est une blague.
2: Trop drôle.
4: Donc tu savais que ta mère était à Paris?
1: Ouais. Elle est passée me voir dimanche pour me dire qu'elle rentre en Guadeloupe.
4: Et tu sais pourquoi?
1: Ouais, apparemment c'est fini pour de bon avec Sandrine, là, donc... Elle a besoin de prendre du recul.
4: Et tu l'as cru?
1: Bah ouais, enfin, pourquoi je...
4: On est sans nouvelles de Sandrine depuis vendredi. Et ta mère quitte la ville au même moment. Alors c'est un peu suspect, non?
1: Mais donc quoi, vous pensez qu'elle s'en est prise à elle?
4: Ben... Elle lui en veut un peu quand même, non? Elle a fait une fausse tentative de suicide.
1: Ok, là... Là-dessus, je suis d'accord avec vous, elle a complètement merdé. Mais ma mère, c'est pas quelqu'un de violent, et elle aurait jamais levé la main sur Sandrine.
4: Et tu lui as parlé depuis hier?
1: Ouais, juste par SMS. Elle est censée prendre l'avion cet après-midi, là.
4: Ok. Donc, je vais te demander de ne pas la contacter, de rien lui dire. Tu fais du droit, non? Délit de fuite, tu connais. Donc, tu sais ce que risque ta mère, et toi aussi, pour complicité. Je te fais confiance. Sinon, je te dis, c'est garde à vue, hein, pas de portable, rien. C'est toi qui vois.
1: Non, non, mais ça va. De toute façon, je suis persuadé qu'elle a rien fait.
4: Très bien.
1: Je peux y aller ou...
4: Ah oui, tu peux y aller, ouais. Merci, Gabriel.
1: Merci. Au revoir.
4: Au revoir.
5: J'ai vérifié. Morgane Guéot est bien sur la liste d'un vol qui part pour Pointe-à-Pitre dans 4 heures.
4: Bah c'est super. Tu préviens la PAF qu'il la laisse surtout pas monter dans l'avion. Ok? Et l'équipe de Paris la récupérera et nous la renverra.
5: Ça marche. Et lui? Tu penses vraiment qu'il va pas prévenir sa mère?
4: Mais tu rigoles? J'y compte bien. Son portable est sur écoute.
5: Habile.
6: Ok. Non, je comprends, y a pas de souci. Bonne journée.
7: Alors?
6: Urgence familiale. Elle part demain.
7: Oh, putain. Bon, j'espère que c'est pas trop grave.
6: Non, non, non, ça va aller. Par contre, pour nous, c'est plus compliqué. Je sais pas comment on va trouver une nounou aussi rapidement.
7: Ta mère, elle peut pas nous la garder un peu?
6: Non, c'est impossible. Elle part faire son voyage à Saint-Jacques-de-Compostelle.
7: Ah, mais oui.
6: Ça fait des mois qu'elle m'en parle. Je vais pas lui demander d'annuler.
7: Putain, à qui on pourrait demander?
6: Je sais pas.
8: Ça va, la team? Oula, ambiance. Un problème, c'est l'huile de crise?
6: Pire. Problème de garde pour Enora.
7: Ouais, t'étonnes pas.

0: Si on doit la ramener avec nous au commissariat dans les jours qui viennent.
1: Non mais attends, c'est pas une mauvaise idée. Hein. Si la cellule de garde à vue est libre, on met son parc dedans, elle est au frais. Non, mais plus sérieusement, attends, je peux m'asseoir?
0: Bien sûr. Ouais.
1: Excusez-moi, je peux prendre la chaise? Si je veux la garder, moi. Moi, ça m'occupe pendant ma convalescence. Ça vous arrange? Enfin, je sais pas, qu'est-ce que t'en penses, Choupette? Hein? Et vous, les mamans? J'ai jamais fait ça, en vrai. Mais ça doit pas être compliqué.
0: Alors, c'est très très gentil. Déjà. Mais comment dire? Je pense que comme t'as les béquilles et tout, c'est peut-être mieux que tu te reposes, c'est beaucoup de boulot un bébé quand même.
2: Bah, elle est pas chiante, Enora. Elle passe sa vie dans son berceau, elle sait même pas marcher.
1: Puis c'est quoi un bébé? Enfin, je sais pas, c'est un biberon, une berceuse, c'est réglé, non?
2: Bah, exactement. Vous chantez bien, vous, non?
1: Ouais, on m'a dit que j'avais une belle voix.
0: Ah, vous foutez de ma gueule?
1: Okay. Non, je suis pas une nounou d'enfer, mais ne sois pas désobligeante, tant pis.
0: Ah, pardon, j'ai vraiment aucun second degré.
1: Petite Enora, bon, bah, j'espère que vous allez trouver, du coup.
2: Ouais. On va se débrouiller.
3: Sandrine a disparu depuis vendredi. Les flics pensent que t'es peut-être mêlée à tout ça, ils veulent que tu rentres à 7. Écoute, maman, peu importe ce que tu fais, rappelle-moi dès que tu peux, je m'inquiète, là.
4: T'as appelé ta mère? Gabriel, tu peux pas faire ça. Les flics t'ont dit de pas la contacter, tu vas t'attirer des ennuis, là.
3: Bah, j'étais obligé, il la soupçonne de délit de fuite, t'imagines?
4: Oui, mais justement, tu dois te tenir à carreau jusqu'à ce que les flics comprennent qu'elle a rien fait. On est d'accord, elle a rien fait.
3: Je sais pas. Enfin, la dernière fois que je l'ai vue, elle était tellement mal. Si ça se trouve, elle a vrillé.
4: Non, non, les gens ne vrillent pas comme ça du jour au lendemain. Il y a toujours des signes avant-coureurs.
3: Oui, bah, il y en a eu des signes. Les disputes, la tentative de suicide, et elle a pas voulu me dire ce qui s'était passé avec Sandrine vendredi.
4: Et c'était le jour de sa disparition?
3: Ouais. Enfin, sur le coup, je me suis dit que c'était parce qu'elle était mal et triste, mais... Enfin, elle a peut-être fait une connerie.
4: Mais tu l'as dit, ça, aux flics?
3: Mais non, non, et évidemment que non, j'allais pas l'enfoncer encore plus.
4: Gabriel... Tu peux pas donner l'impression que tu leur caches des choses. Surtout si tu crois que ta mère a fait une connerie.
3: Non mais j'ai pas dit ça. Je me pose des questions, c'est tout.
5: Tu veux faire quoi ce soir? Tu veux qu'on passe un tour à Montpellier?
6: Je sais pas.
5: Qu'est-ce qu'il y a, tu fais la gueule?
6: Non, pourquoi? J'aurais des raisons de te faire la gueule.
5: C'est quoi ça? T'as téléchargé une appli?
6: Ouais, vite fait.
5: Ah vraiment? Tu t'es remis dessus comme ça, tranquille?
6: Ça va, c'est juste pour faire un sondage. C'est pour voir si je vaux plus que 7 sur 10. C'est statistique aussi, c'est scientifique. Hein.
5: J'avais dit ça pour rigoler.
6: Ah, mais t'inquiète, hein, moi aussi. Hein. Je suis sur les applis pour déconner.
5: Non, là t'as pris le premier prétexte pour te remettre à draguer.
6: En même temps, tu devrais pas être très inquiet si je vaux que 7 sur 10. Enfin, quoique, le nombre de messages que je reçois...
5: T'es vraiment con parfois.

0: Comment tu te sens?
1: Bof, bof.
0: Et toi, tu penses encore à Sandrine? Ça va aller.
1: Mais, Alex, comment tu peux dire ça?
0: Mais si, ça va aller. Je suis sûr qu'on va la retrouver, moi.
1: Mais arrête! Elle a pas donné de nouvelles. On a retrouvé son sang dans la maison. Enfin, il y a quand même peu de chances qu'elle aille bien, en fait. Hein. Excuse-moi, c'est pas contre toi.
0: Mais je sais que c'est pas contre moi.
1: Je m'en veux, en fait.
0: De quoi?
1: Parce que je pense que j'ai pris cette histoire un petit peu trop à la légère.
0: La liaison de Sandrine?
1: Ouais. Morgane, son comportement, elle était super énervée, désespérée.
0: Pas au point d'aller faire du mal à sa femme.
1: Non. Il y en a qui sont prêts à tuer l'autre parce que justement, ils ont peur de le perdre.

0: Vous avez besoin d'aide ?
1: Ouais, je veux bien, merci. Alors, ça avance cette recherche de boulot ?
0: Bof. Le seul plan que j'ai trouvé, c'est d'aider un handicapé à ranger ses courses. Mais je suis même pas sûre qu'il va me payer.
1: Ok. Donc quand on dit de te détendre, tu fais pas semblant, toi ?
0: Mais non, mais en vrai, je galère trop. J'ai déposé mes CV partout, mais ça donne rien.
1: Ils ont déjà plus besoin de serveuse ? On voit qu'en même temps, la saison est bien avancée. Hein. Tu t'y prends peut-être en retard.
0: Non, mais je suis même passée au masque d'Alex Bertrand, mon ancien patron.
1: Ah oui.
0: Ils avaient déjà tout leur staff. Et puis bon...
1: T'as déjà gardé des enfants ?
0: Oui, chez mes grands-parents. La fille de leur voisine. C'est une petite de 2 ans, trop mignonne.
1: Ok. J'ai peut-être un truc pour toi.
2: Je viens d'avoir la PAF. Morgan Gayo s'est jamais présenté à l'embarquement.
3: Et aucune trace d'elle à l'aéroport ?
2: Non, pas pour l'instant. Après, ils continuent de vérifier les vidéos de caméra surveillance.
3: Ok. Elle est pas repassée à son hôtel ?
2: Elle a fait son check-out ce matin et depuis, plus rien.
3: Et elle répond pas quand son fils l'appelle.
2: Ouais. Mais du coup, tu penses que la Guadeloupe, c'est des conneries ?
3: Bah, pour fuir, c'est plus pratique.
2: C'est vrai.
3: Sinon, Georges me dit que son téléphone borne à nouveau et toujours à Paris. Tu préviens les collègues parisiens ?
2: Ok, moi je m'en occupe.
3: Okay. Et moi, je continue les écoutes sur Gabrielle. Sa mère va bien finir par appeler. Sinon, je vais te dire, comment elle s'appelle ? Leslie.
2: Castella ?
3: Ouais. T'as pu interroger les voisins ?
2: Non, ils étaient pas là ce matin, mais je repasse en fin de journée.
3: Super. Tu me tiens au courant ?
2: Ouais, sans faute.
3: Merci, Nordine.
4: Et là, il était tranquille en train de chiner des mecs devant moi.
5: Oh, lui, il a clairement pas kiffé son 7 sur 10, hein.
4: Ça reste tellement gamin des fois.
5: Et t'as fait quoi, du coup ?
4: Je me suis cassé, tu voulais que je fasse quoi ?
5: D'accord. Et depuis, plus de messages de lui ?
4: Non. Il est même pas connecté, ça se trouve, il est déjà avec un autre mec.
5: N'importe quoi, il aurait jamais fait ça exprès devant toi. Là, s'il réinstalle l'appli, c'est juste pour te foutre le seum, tu le sais, ça ?
4: Oui, bah, ça marche très très bien.
5: Pourquoi tu lui renvoies pas un message, toi ?
4: Parce que c'est à lui de le faire, c'est lui qui est complètement con, là.
5: Mais si je comprends bien, vous avez joué la provoque tous les deux. Et là, s'il est vexé, c'est parce qu'il te kiffe.
4: Je dirais pas.
5: Bon, et de toute façon, tu vas chialer toute la nuit si tu lui renvoies pas un message maintenant. Alors vas-y, qu'on en parle plus.
4: Oui, j'avoue.
5: Et tu sais que moi aussi, ça m'arrive de faire de la merde. La dernière fois, c'est ce que j'ai fait avec Judith.
4: Ah, quand tu croyais qu'elle kiffait son coach nul, là ?
5: Exactement. Si je me suis pris autant la tête, c'est parce que j'étais jaloux. Comme Ryan. Et heureusement qu'elle est bien moins conne que moi et qu'elle est revenue me parler. Parce qu'au bout de 2 secondes, c'était comme avant. Chill.
4: Oui, mais ça fait chier parce que c'est à lui de s'excuser, là.
5: Si. Toi, tu sais ravaler ta fierté, pas lui. Alors si t'as envie que ça s'arrange...
6: Oui, c'est juste que je suis pas sûre que ce soit le profil qu'on recherche.
7: T'es sûre ? Je te promets que c'est une super gamine.
6: Non, mais j'en doute pas. En fait, on cherche quelqu'un qui aura un petit peu plus d'expérience.
7: D'accord. Écoute, je te laisse y réfléchir quand même. Et parle-en avec Sarah.
6: D'accord, ça marche. Merci, Martin. Salut. Devine qui me recommande pour garder Nora. Emma Garnier.
8: Ah, putain. La gamine qui vit chez Maître Perrault ?
6: Ouais.
8: Bon, on peut l'appeler, hein ?
6: T'es sérieuse ?
8: Attends, c'est clairement une fille à problème. Une fille à problème, carrément.
6: T'as vu combien de fois elle a fini au commissariat ?
8: Ouais, c'était jamais pour des trucs très graves. C'est des petites erreurs.
6: Elle les a cumulées, les petites erreurs. Hein. Je sais pas, elle inspire pas vraiment confiance. Hein.
8: Tu nous fais quoi, là ? Un délit de faciès ?
6: Oh, arrête, s'il te plaît. Genre, toi, t'aurais pensé à elle spontanément ?
8: Bah, je sais pas si j'aurais pensé à elle spontanément. Mais si Martin nous la recommande, c'est qu'il lui fait confiance.
6: Non, il nous la recommande parce qu'il sort avec Perrault. Qu'il a envie de lui faire plaisir, c'est tout. Tu crois que lui tout seul, il nous aurait dit « Oui, les filles, coucou, j'ai appris que vous cherchez une babysitter. » Et ben justement, je viens d'arrêter une nana au volant d'une voiture volée. Est-ce que ça vous intéresse ?
8: Roxane, c'était il y a longtemps. On peut l'appeler.
6: Mais c'est mort ! Mort ! Laisse tomber.
8: Donc toi, là, t'es en train de me dire que les gens, ils ont pas le droit d'avoir une seconde chance ?
6: Ils ont le droit d'avoir une seconde chance, mais pas avec mon bébé d'amour, c'est tout. Je veux pas la confier à une ado à problème.
8: Ok. Non mais c'est bien, hein. Belle leçon de vie.
6: Ah non, mais ça va, essaye même pas de me faire culpabiliser. Allez, viens.

0: Salut.
1: Tu voulais quoi?
0: Je voulais m'excuser pour la note, même si j'étais pas sérieux et que

0: je plaisantais. Mais bon, j'aurais dû voir que ça t'avait vexé. Par contre, te remettre sur l'appli, c'était abusé. Mais bon, j'imagine que je l'avais mérité.
1: Je l'ai supprimé direct quand t'es parti.
0: C'est vrai.
1: Ah, j'avais oublié à quel point les mecs étaient chelous sur cette appli.
0: C'est clair.
1: Puis on n'a pas un qui peut avoir une conversation normale.
0: Ça te dérangeait pas, ça, avant?
1: Ouais, mais après, je t'ai rencontré. Je peux te poser une question, quand même, s'il te plaît. Est-ce que... tu m'aurais kiffé si t'avais pas été aveugle quand on s'est rencontrés?
0: C'est sûr que ça m'a aidé à mieux te connaître, que tu m'aidais pour les cours et tout le reste, mais... ça m'a permis de voir que t'avais un bon fond, ce tes airs de connard.
1: Non mais... je veux dire, physiquement. Je t'aurais plu. Enfin, t'en as pensé quoi la première fois que tu m'as vu?
0: Tu sais, j'étais amoureux de toi avant de savoir à quoi tu ressemblais. Moi, je m'en foutais un peu de ta tête.
1: Tu réponds pas à la question, là. Moi, je veux savoir... t'étais content, t'étais déçu?
0: Oui, bah non, j'étais pas déçu. J'étais peut-être un peu étonné, mais...
1: Étonné? Pendant que j'étais moins bien de ce que t'imaginais?
0: Bah non, pas du tout. Mais attends, tu fais exprès de pas comprendre, là.
1: Ok, maintenant je suis moche et débile. Je joue même pas le 7, en fait.
0: Ryan, sérieux, on va pas repartir là-dessus.
1: T'as raison, on va pas repartir là-dessus.
0: Mais Ryan...

0: J'ai aussi fait quelques courses. J'imagine que t'as pas dû beaucoup manger.
1: Non, je t'avoue, j'ai pas très faim, là.
0: J'ai préparé quelque chose, tu mangeras ce que tu peux, alors.
1: T'étais vraiment pas obligé de faire tout ça.
0: Ça me fait plaisir.
1: Georges ?
2: On a retrouvé Sandrine, près de l'étang de Tau.
1: Dis-moi qu'elle va bien.
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pour que tout le monde sache que tu es à la fois une menteuse et une voleuse. Allez, jure-le.

Chaque année, c'est mon fils qui allait chercher l'idole. On avait l'habitude de faire la fête ensemble. On était tellement heureux à cette époque. Mais depuis que Raja règne mon fils, le chaos règne au sein de notre famille. Un nuage sombre s'y est abattu.

0: Faites attention. 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Et maintenant, reprends-toi, Amit.
1: Non, mais... Regarde un peu où tu mets la main. Maintenant que tu l'as fait entrer dans la maison, alors tu devrais aussi le mettre en place. De toute façon, il nous appartient à tous. On va faire la fête tous ensemble. Dites, ma tante, j'espère que vous n'aurez aucun problème si nous faisons tous la fête ensemble, n'est-ce pas?
0: Si c'est dans un esprit de dévotion, il n'y a aucun problème. Mais si c'est dans un esprit de complot, il y a un problème. Alors on y va. Allez, célébrons tous ensemble cette journée particulière.

0: Mais je savais bien que tu ne laisserais pas la famille se séparer trop longtemps. Tu aurais forcément trouvé un moyen de tous nous réunir. Et franchement, quelle meilleure occasion de le faire que lors d'une fête de famille.
1: Babita, quel bonheur aujourd'hui. Grâce au Tout-Puissant, toute la famille est réunie pour prier ensemble. Je vais adresser mes prières au Tout-Puissant, afin qu'il résolve tous nos problèmes, réunisse notre famille et nous comble de joie.
2: Alors maintenant, que tous les couples mariés s'avancent et faites ensemble vos prières.

0: Désolée.
1: Non. Tu vas le faire avec lui. Parce qu'aujourd'hui encore, tu es toujours sa femme. Les papiers du divorce viennent d'être déposés au tribunal. Mais le divorce n'a pas encore été prononcé.
0: Papa, écoute.
1: Non, je ne veux rien entendre. C'était ta décision d'emmener l'idole à la maison. Et grâce à toi, les membres de la famille ont eu l'occasion de le vénérer, ici, tous ensemble. Alors c'est toi qui feras la prière.

Mythe. Je le sais au fond de mon cœur que peu importe la gravité de la situation, mon mythe ne recourrait jamais à de tels stratagèmes simplement pour me rabaisser.

D'après Akash, papa est venu à l'heure au bureau exactement comme d'habitude. Et rien que de penser qu'il aurait pu toucher à cet argent, c'est déjà un péché. Maman est venue une fois au bureau. Elle a beau avoir un tempérament dur, mais jamais elle ne ferait une chose pareille. Oncle Ram venait au bureau tous les jours, mais il était coincé avec les clients. Et ni

Draghini ni Isha ne sont jamais venus au bureau. Sunaina, elle, s'est bien rendue au bureau. Mais elle est allée directement dans le bureau de Tej et est repartie aussitôt. Et Tej, lui, n'y est même pas venu. Nilam venait au bureau tous les jours. Mais tante Barfi a dû probablement lui monter la tête pour qu'elle s'accroche tout le temps à Meet, parce qu'à la maison, elle n'aurait pas l'occasion de le faire. Mais elle n'aurait jamais eu le courage de voler quoi que ce soit. Tante Barfi est venue au bureau deux fois. Une fois avec papa et une autre, il y a deux jours. Pourquoi était-elle venue ce jour-là? Peut-être qu'elle est venue pour rencontrer Meet à la Ouatt. Ou peut-être pour voler l'argent.

Tu as donné les offrandes à tout le monde. Tu n'en prends pas ? Quoi qu'il en soit, jusqu'à aujourd'hui, tu as refusé de manger les friandises que je te tendais en prétextant toujours quelque chose. Mais aujourd'hui, tu ne peux plus refuser que je t'en donne de mes mains. C'est une offrande sacrée après tout. Et tu ne pourras plus refuser.

0: En tout cas, j'aime bien cette idée. Sous prétexte du festival, sous prétexte de la cérémonie, le plan vise plutôt à rassembler tout le monde pour célébrer le festival malgré la division. Mais bien, il est également vrai que si tu n'avais pas été là, tout cela n'aura même pas été nécessaire.
1: Ma tante, encore et toujours les mêmes histoires, les mêmes taquineries. Si vous avez quelque chose à dire, dites quelque chose de nouveau. Quelque chose d'excitant et d'amusant, ce sera beaucoup mieux.
0: Ça suffit, je vais te dire quelque chose. Et c'est très excitant et vraiment amusant, tu sais. Et dis-moi, pourquoi toi et Nilam, vous ne vous affronterez pas pour faire 100 friandises en 30 minutes. Ce sera à la fois un défi et une fête plein de plaisir. Alors, tu acceptes? Eh bien, si tu parviens à faire les 100 friandises à temps, alors nous ferons la fête et organiserons toutes les cérémonies ensemble en famille. Mais si jamais tu n'arrives pas à le faire, tu ne participeras pas à la prière du soir aujourd'hui. Tu ne le feras pas avec Meet, ni même toute seule. Alors, tu acceptes?
2: Mais qu'est-ce que c'est que cette étrange compétition? Et n'accepte pas ces conditions absurdes.
1: Peu importe, papa. Je suis tout à fait capable de relever le défi. Si cela permet à toute la famille de se réunir, je suis prête à tout pour y parvenir. J'accepte le défi.

Alors très bien. On va commencer tout de suite. Elle pense pouvoir battre Nilou à la préparation des friandises. C'est impossible, mais une chose est sûre, c'est qu'elle passera beaucoup de temps dans ce défi et qu'elle manquera l'occasion de découvrir qui est le voleur.

0: Tu as fait une grave erreur en acceptant de m'affronter dans ce défi. Dans le passé, j'ai préparé des friandises pour tout le village. Tu ne pourras pas me vaincre.
1: Je sais. Ta mère a dû faire ça parce que tu as un avantage. Mais maintenant que j'ai accepté le défi, je ne peux plus reculer.
0: Bonne chance.
1: Il faut que je me dépêche, je dois fouiller la chambre de Tante Barfi au plus vite. À moins qu'elle m'ait intentionnellement occupée ici sous prétexte de me faire ses friandises.

Tu m'as vraiment beaucoup manqué aujourd'hui, Lynn. C'était toi qui ramenais l'idole à la maison chaque année. Sans toi, tout semble vide.

0: être tout-puissant. Gloire à lui.
1: Et t'as distrait avec ces histoires désinvoltes? Et tu as accepté la défaite? Je sais qu'il n'y a personne dans cette maison qui peut te rivaliser en cuisine. Et ce n'était pas que des friandises. Pourquoi tu as abandonné? Dis-moi pourquoi!
2: Non, je n'ai pas abandonné, maman. Et je ne l'ai pas laissé gagner.

Pourtant, j'ai fait les 101 friandises avant l'heure. Et quand je suis sortie de la cuisine avec mon plateau,

0: Alors, Madame Barfi-Dévy, les friandises sont faites? Et qui les a faites? Ma belle-fille Mythe. Et maintenant, tout se déroulera comme belle-fille Mythe le souhaite. D'accord?
1: Oui, certainement.

0: Ne te sens pas mal. Ce n'est pas grave si tes friandises ne seront pas offertes comme offrande. Nous pourrions nous retrouver toutes les deux ce soir et distribuer les friandises à l'orphelinat voisin. Et au fait, Tante Barfi, vous avez l'habitude de faire des paris à sens unique. Et maintenant, puisque j'ai gagné ce fameux défi, vous devez bien payer une petite pénalité, n'est-ce pas?
1: Que veux-tu dire?
0: Allez, ne faites pas de si grosses rides sur votre front. Je ne vais pas vous demander de faire quelque chose d'irréalisable. Je vais juste vous demander de servir le Tout-Puissant. Puisque Nilou et moi avons préparé les friandises, vous pourrez alors faire la vaisselle. Vous serez bénis.
1: Tu me demandes de nettoyer les ustensiles que vous avez utilisés?
0: Je vous demande simplement de servir le Tout-Puissant. J'espère que vous ne vous opposerez pas à faire quelque chose pour le Tout-Puissant, n'est-ce pas? C'est l'occasion pour moi d'aller fouiller un peu la chambre de cette femme ignoble.
2: Il n'y a pas d'eau froide dans le réfrigérateur. Non, c'est bon, ma tante. Vous devriez la garder.
3: Sunaina, je sais parfaitement que nous ne sommes peut-être pas d'accord sur tout. Mais nous sommes toujours une famille. Et nous pouvons toujours tout partager. Je vais te servir.

0: de choses ont changé ici. Mais notre amour l'un pour l'autre n'a pas changé. Sauf pour Mitruda qui est devenue la BDG.
1: Comment ça?
0: Ce que je veux dire, c'est... Les clés du casier d'où l'argent a disparu n'étaient qu'avec deux personnes. Mon beau-frère Mit et...
1: Mitruda? Est-ce que tu essaies de me dire que c'est elle qui a volé l'argent?
0: Ma tante... Je suis sûre qu'elle n'a jamais vu autant d'argent à la fois de toute sa vie. Il se pourrait que son intégrité ait flanché et... qu'elle a pris...
1: Sunaina. Comment peux-tu penser une telle chose de Mit?
0: Ma tante, je ne voulais pas
1: mais
0: dire
1: mais tu ne le penses pas, n'est-ce pas? Pourquoi est-ce que tu le dis? Pour autant que je sache, depuis que Mit est revenue, je n'ai remarqué absolument aucun changement chez elle. Même si j'ai été forcée de me mettre du côté de Barfi Devi, j'ai cependant une confiance totale en notre belle-fille Mitruda. Je ne crois pas qu'elle ait pu voler de l'argent. J'ai une confiance aveugle en son honnêteté. Que d'autres la croient ou non.
0: Vous faites peut-être confiance à Mit, mais moi j'ai des doutes sur elle. Ma tante, vous devez...

0: devez ouvrir votre esprit et réfléchir. Ce n'est qu'alors que vous réaliserez que Mii est capable de le faire.
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0: McQueen, la touche finale, le grand Marcos. Maintenant, vous prenez une belle rondelle et vous collez sur votre visage. Et maintenant, allez vers la lumière, mes chéris. Allez vers la lumière divine, mes chéris.
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0: Babita, je sais que c'est la belle-mère de ma fille. Je devrais être une bonne hôte pour elle. Mais aujourd'hui, quand je la vois en train de faire la vaisselle, ça me procure beaucoup de plaisir.
1: Tu n'as même pas idée à quel point je suis heureuse de voir ça. Mon âme est tellement enthousiaste de la voir dans cet état.
0: N'est-ce pas? Allons-en d'ici maintenant avant qu'elle ne nous voie. Elle va encore faire une scène sinon. Allez, allons-y. Nettoie-les correctement.

0: Je sais bien que cette fille me fait faire une tâche aussi insignifiante et sans intérêt. Uniquement pour se venger et me faire passer pour une imbécile. Mais je me demande bien où elle peut être en ce moment et pourquoi elle n'est pas ici pour apprécier le spectacle. Qu'est-ce qu'elle manigance ? Elle doit sûrement être occupée à prouver son innocence. Après tout, il ne lui reste plus que jusqu'à demain.
1: Maman, est-ce que je peux t'aider ?
0: Va d'abord voir où se trouve Mitsuda, et puis reviens me le dire.
1: Quand tu es arrivée au salon, elle était déjà partie. Quand je l'ai vue, elle se dirigeait vers ta chambre.
0: Elle a joué un coup très intelligent. Elle m'a occupée avec des corvées pour pouvoir entrer dans ma chambre.
2: Est-ce qu'il est possible que Tante Barfi ait gardé l'argent sous son matelas ?

0: Tu peux me dire qu'est-ce que tu fais dans ma chambre?
1: Vous avez déjà fini la vaisselle? Je suis venue apporter cette eau. En fait, il s'agit de l'eau qui a été donnée en offrande. Elle est sacrée. J'ai entendu dire que si on en répand dans la maison, elle apporte la prospérité et la paix. Alors, j'étais venue pour en répandre.
0: Tu penses vraiment qu'il est ici? Tu crois vraiment que c'est moi qui ai volé l'argent du bureau? C'est pour ça que tu es venu fouiller dans ma chambre.
1: Et alors? Est-ce que c'est vrai? Dites-moi, est-ce que je devrais fouiller votre chambre?
0: Ne fais pas quelque chose d'aussi stupide qui m'obligerait à faire couler les larmes des gens qui te sont chers. Et tu ne veux pas de ça. Tu veux que les gens de ta famille fassent la célébration avec joie, n'est-ce pas? Alors ne t'en prends surtout pas à moi.

0: Maman, tu ne crois pas que tu as Mimit dans une situation délicate? Je veux dire, lui donner un délai de 48 heures.
1: Est-ce que tu as pitié d'elle? Et ça juste parce qu'elle a dit devant tout le monde que tu aurais l'honneur de distribuer les offrandes sacrées? Aux orphelins, je n'ai pas raison.
0: Ce que je veux

0: Mais cette fois, je ne peux plus la laisser gagner. Parce que cette fois-ci, elle va vraiment avoir d'énormes problèmes. C'est ainsi. Et je ne peux pas laisser passer l'occasion de prouver que c'est bien elle la coupable. Parce que c'est cette culpabilité qui va sauver ton avenir, hein? Elle est ta rivale. Ta rivale. Et on ne peut jamais faire confiance à une rivale.
1: Tante Barfi n'aurait pas pensé à quelque chose d'aussi simple. Si elle a réellement volé l'argent, elle ne l'a certainement pas gardé dans sa chambre. Ou peut-être qu'elle ne l'a pas vraiment volé. Est-ce qu'il serait possible que quelqu'un d'autre s'est emparé de l'argent? Qui cela pourrait-il être?
2: Non, non, papa. Tout va bien maintenant. Crois-moi, je n'ai plus besoin de l'argent que je t'ai demandé. J'ai fait le nécessaire ailleurs. Non, non, papa. Je ne peux dire à personne comment j'ai pu obtenir cet argent. Même pas à toi. C'est un secret.
1: Déesse mère, mais pourquoi j'ai des pensées aussi négatives? Est-ce qu'il est possible que ce soit Sunaina qui ait pris l'argent? Est-ce que Sunaina est capable de faire une chose pareille? Jusqu'à présent, je soupçonnais Tante Barfi. Mais maintenant, j'ai le sentiment que quelqu'un d'autre aurait-il volé cet argent? Massoum! Elle aurait bien pu le faire. Oui, elle est venue à plusieurs reprises dans mon bureau.
3: Faisons un pari là-dessus, grand-mère. Je gagnerai à coup sûr. Et pour être honnête, j'ai eu des soupçons dès l'instant où j'ai reçu l'appel de Meet. Je sais que c'est ma femme qui avait volé cet argent. Et j'en suis tellement sûr parce que

0: Bébé, réveille-toi, s'il te plaît.
1: Réveille-toi, chérie, s'il te plaît.
2: Non!
0: Comment tu peux dormir aussi tard aujourd'hui? C'est une journée très spéciale. Allez, viens, lève-toi. Allez, bonjour, ma chérie.
2: Bon sang, laisse-moi dormir en paix. Tiens, fais du café pour moi.
0: Masoum, où as-tu trouvé ça? J'ai compris. Je suis sûr que tu l'as piqué à la cantine du bureau, n'est-ce pas?
2: Tais-toi, d'accord? Je n'ai pas d'idée aussi mesquine que toi pour voler des choses aussi insignifiantes. Le jour où je volerai quelque chose, ce sera quelque chose d'important.
0: Masoum! Alors c'est quoi ça?
2: Alors, c'est le bureau de mon père. Je peux prendre tout ce que je veux et quand je veux dans ce bureau. Maintenant, arrête tes petites enquêtes ridicules et va me préparer ce café tout de suite. Allez, vas-y.
0: C'est bon, j'y vais. Parle doucement, je te rappelle que c'est un jour spécial. J'y vais.

0: Allô? Oui. Monsieur Aouja, je réglerai toutes mes dettes très bientôt, c'est promis. Je suis en train d'organiser l'argent. Oui. Oui, monsieur Aouja, je vais régler tous vos paiements en une seule fois, je vous le promets. Oui. Merci.
1: Mais attends, comment elle va obtenir autant d'argent? Hein?
2: Ah! Tu as fini? Maintenant, dis-moi la suite.
1: Oui. Vous comprenez, grand-mère?
2: Ah.
1: Comment elle a bien pu gagner autant d'argent? Elle n'a pas seulement pris du café au bureau, elle a aussi mis la main sur l'argent.
2: Tu sais, à bien y réfléchir. Ce que tu dis est tout à fait logique. Mais est-ce que tu crois qu'elle admettra la vérité?
1: Grand-mère, si je lui demande directement, elle n'avouera pas. Il faut la prendre la main dans le sac.
2: Comment?
1: Il nous faut trouver un plan assez loufoque. Oui.
2: Mais comment, dis-moi?
1: Eh bien, laissez-moi réfléchir.
2: Voir ça d'abord, réfléchis après. Mais quel idiot!

0: Je devrais porter des vêtements de la même couleur. Pour cette occasion si particulière, nous serons superbes si nous portons toutes les deux des tenues assorties. Je pense que c'est ce que je devrais faire. Et pas seulement ça. Je devrais continuer à faire des efforts comme ça pour me rapprocher un peu plus de mon mari. Nilou, tu ne peux pas abandonner.
1: Rendons gloire au Tout-Puissant.
2: Gloire à lui.
3: Gloire à lui.
0: Je sais que Mead portera les vêtements qu'il avait mis de côté sur le canapé pour la cérémonie de prière de ce soir. Ainsi, nous aurons l'air d'un véritable couple avec nos vêtements assortis.

0: mon fils. Qu'est-ce qui t'a pris autant de temps?
1: Tant il a fallu que je change deux fois de vêtements. La première chemise avait un bouton manquant, alors j'ai mis celle-ci.
0: Je vois. Ram. Ils portent tous les deux des vêtements de la même couleur. Et ni l'un ni l'autre n'a décidé à l'avance quelle couleur de vêtements porter. Ils sont si beaux ensemble, n'est-ce pas? On pourrait considérer cela comme un signe divin que ces deux-là ne se sépareront jamais. N'est-ce pas?
2: Tu as bien raison.

0: mes efforts sont vains. Toutes mes tentatives sont toutes vouées à l'échec. Parce que Mitsuda s'interpose toujours entre mon mari et moi. Maman a raison, elle est ma rivale. Il faut que je joue avec la tête, pas avec le cœur.
1: Très bien, je vais m'en occuper. Merci. D'accord, au revoir.
0: Je peux te dire quelque chose ? Enfin, c'est une requête.
1: Dis-moi.
0: Je sais que ce qui se passe au bureau ces jours-ci te perturbe beaucoup. Et en plus, il y a ce vol d'argent. Si tu le souhaites, tu peux partager tes problèmes de bureau avec moi. C'est vrai, je ne m'y connais pas beaucoup en travail de bureau, mais j'écouterai tout ce que tu me diras attentivement. Tu penses que c'est Mitsuda qui a volé l'argent ? En plus, elle était au bureau ce jour-là, lorsque le vol a eu lieu. Elle a trahi ta confiance, n'est-ce pas ? Et maintenant, elle essaye de prouver son innocence. Mais nous savons tous que c'est elle qui a commis le vol. Je sais bien qu'il se passe beaucoup de choses dans ton esprit, que tu n'oses pas parler à qui que ce soit.
1: C'est vrai, tu as raison. Il se passe vraiment beaucoup de choses dans ma tête. Je suis stupéfait et angoissé que Meet ait pu faire ça. Mon esprit ? Jusqu'à il y a un an, quelles que soient ses décisions, qu'elles soient bonnes ou mauvaises, j'étais toujours de son côté, je lui ai apporté mon soutien. Maintenant, elle ne me laisse plus aucune raison pour que je lui fasse confiance. Mais je suis sûr d'une chose. Pour prouver son innocence, elle irait jusqu'au bout, elle ferait n'importe quoi, parce que Meet est comme ça. Elle est têtue, elle est obstinée, elle est exactement comme une fourmi, qui porte plus de poids que son propre corps et qui continue d'avancer. Peu importe les obstacles sur son chemin, elle ne s'arrêtera pas. Si elle doit escalader un mur, alors elle essaiera de le faire. Elle glissera, elle tombera, elle essaiera encore et encore d'avancer. Mais elle n'abandonnera jamais. Meet est exactement comme ça. Mais pourquoi elle a fait ça ?
2: Où sont passés tout le monde ? Descendez pour la prière. Allez, allez !

0: Écoutez, on a encore un peu de temps avant l'immersion. Pourquoi on n'en profiterait pas pour jouer un jeu tous ensemble?
1: Bonne idée. Jouons tous ensemble. Au lieu d'essayer de prouver son innocence, elle organise un jeu pour tout le monde. Désolée. Dans le peu de temps qu'il te reste, la meilleure chose à faire est de prouver ton innocence. Sinon, tout le monde va penser que c'est bien toi la voleuse. Un jour s'est écoulé. Tu ferais mieux de te dépêcher.
0: Un jour s'est écoulé, ma tante, mais il me reste encore un jour. Et vous vous faites tellement de soucis pour moi, je vous remercie pour ça. J'ai l'impression que pendant que vous faisiez la vaisselle, vous n'avez pas seulement nettoyé les assiettes, mais aussi la saleté de votre cœur.
1: Le temps qui t'était donné, tu l'as tout simplement gaspillé à fouiller dans les chambres de quelqu'un d'autre. Dépêche-toi de faire ce qu'il faut. Tu n'as ni preuve ni voleur jusqu'à présent.
0: Je trouverai les preuves et le voleur. Vous semblez tellement sûr d'avoir raison. Si je prouve que je suis innocente, que je trouve le voleur et que j'arrive à le ramener devant tout le monde, qu'est-ce que vous allez faire?
1: Mais tu ne pourras pas le prouver.
0: Et si j'arrive à le prouver,

0: Alors devant toutes les personnes qui sont ici, je m'agenouillerai devant toi. Et je te retirerai aussitôt mes propos selon lesquels tu n'es pas une voleuse. Je me prosternerai à tes pieds devant tout le monde et je te demanderai pardon si tu prouves ton innocence.
1: J'attendrai ce moment avec impatience.

0: Oshillard ? Oshillard, où est le café ?
1: Pas de bruit, elle est là.
0: Où est-ce qu'il est passé, Osh ?

0: grand-mère. Je suis absolument sûr qu'elle va prendre ce billet de 2000 roupies et qu'elle va le ranger avec l'argent volé.
1: Alors on la prend dans la main dans le sac.

0: fermé la porte. Maintenant, comment on va savoir où elle cache l'argent?
1: Une idée.
0: Et attends, ça ce n'est pas une idée, c'est du piment vert. Si tu en croques une bouchée, tu iras chercher de l'eau. Trouve plutôt une autre idée.
1: Un instant, suivez-moi.

0: trouver de l'argent de si bonne heure. C'est sûrement un bon présage. Je vais le glisser sous mon oreiller et je dormirai dessus. Peut-être que cela me fera rêver d'argent. Et alors, j'aurai à nouveau beaucoup d'argent. Comme ce fut le cas auparavant, je serai riche à nouveau. Merci, univers.
1: Grand-mère, c'est bien la première fois que je me trompe à propos de ma femme, vous savez. Elle rêve elle-même de gagner de l'argent. Je suis sûr que ce n'est pas elle qui a volé l'argent.
2: Alors, si ce n'est pas elle qui l'a volé, alors qui a bien pu le faire? Oh, ma déesse mère, il ne reste plus beaucoup de temps à ma petite mythe pour qu'elle découvre la vérité. Mais qu'est-ce qu'on va faire ?

0: Alors maintenant, chacun d'entre vous va recevoir un objet un par un. Et vous devrez les identifier en les touchant pour découvrir ce qu'ils sont. Et celui qui donnera le plus de bonnes réponses sera le gagnant du jeu. Alors commençons.
1: Alors tu commences avec moi ?

0: Dans notre bon déplacement, les imprévisibles, c'est pas seulement notre quotidien qui ralentit, c'est l'activité économique aussi. Evelyne, une mobilité plus fiable, que ça changerait pour votre activité?
1: Ben pour moi, il changerait plein de choses. Moi, j'aurais moins de stress, plus de temps pour moi. Par exemple, s'il avait un train qui traverse toute la Réunion, on aurait le temps, on ne penserait pas à grand-chose, on ne serait pas stressé sur la route. Le visage de la Réunion serait vraiment métamorphosé.
0: Le SAR prévoit un futur service ferroviaire régional intégré à un réseau global de transport collectif. La région porte aujourd'hui Réunion Express, un train régional express destiné à relier les grands bassins de vie connectés aux bus, pôles d'échange, parking relais, vélos et cheminement piéton. Un réseau de transport en commun fiable, il permettrait de mieux organiser les grands déplacements et connecter les territoires. Mieux se déplacer, c'est aussi mieux travailler et mieux produire.
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0: Fermez-nous.
1: Ça s'est pas bien passé au boulot?
0: Bon, c'est hyper monotone aujourd'hui, je me suis un peu fait chier, j'ai eu l'impression de vivre le même enterrement encore et encore.
1: Oh ouais, je comprends. En même temps, ça doit être dur à la longue, hein.
0: Non, mais d'habitude ça va, mais c'est juste aujourd'hui, c'était un troupeau de vieux.
1: Hein?
0: Ouais, sorti en quart d'un club de bridge qui a mal tourné, enfin je te passe les détails. Et donc les mêmes discours, les mêmes gens qui suivent les cercueils, enfin chiant quoi, chiant. Le dernier, il n'y a plus d'ambiance, on l'a expédié, mon vieux.
1: Bah, il est peut-être temps que t'arrêtes ce boulot, hein.
0: Non, mais je te dis, c'était juste aujourd'hui, parce que demain, j'ai regardé, par exemple, c'est plus cool. C'est plus panaché, il y aura un peu de tout, des jeunes, des vieux, des accidents, des meurtres, des maladies incurables, ça va être sympa, t'inquiète pas.
1: Ah, ok. Je m'inquiète pas, hein.
0: Non, puis c'est comme tous les métiers, on peut pas se fendre la poire tous les jours non plus, hein.
2: Coco.
3: Eh ben, qu'est-ce qu'il y a, mon José, ça va pas?
2: Ah si, moi ça va, c'est Nathalie, tu sais, la rousse qui joue au poker avec toi, là. S'est fait renverser par une bagnole devant la mairie.
3: Oh, Natou, c'est grave.
2: Non, ça va, bah, c'est en évitant la bagnole que c'est blessé. Mais t'inquiète pas, le chauffeur, il s'est bien barré.
3: Oh, c'est pas possible. Hein. Attends. Je vérifie.
2: Quoi?
3: Natou, voilà. Ouf. Non, c'est bon, elle a tout remboursé, elle ne doit plus rien, elle est clean. Là, j'ai eu peur, là. Oui, non, c'est pas Tonio, c'est bien, c'est pas lui.
2: Attends, mais ton homme de main, là, il fait des trucs comme ça?
3: Ah, bah non, évidemment que non. Non, du tout. Non, et puis, attends, on sait pas, hein. Elle a peut-être fait des dettes ailleurs, chez quelqu'un d'autre, hein. Attends, je vais appeler Tonio quand même pour savoir ce qu'il a foutu cet après-midi. Quelle heure, tu dis?
4: 17h.
5: C'est bon?
6: Il est délicieux, ton lapin.
7: Quoi? C'est du lapin?
5: Emma, on dit pas lapin, on dit jamais lapin.
6: Non, ma puce, c'est pas du lapin. Je sais pas pourquoi je dis lapin, je suis bête. Non, je voulais dire viande. Allez, mange ta viande, ma puce.
7: Non, moi je mange pas du lapin.
6: C'est pas du lapin.
5: Bon, ok, c'est vrai, c'est du lapin. Mais tu sais, c'est pas grave, chérie, t'inquiète pas. C'était pas un lapin tout mignon, c'était un vieux lapin, complètement malade, tout déformé, et puis je te raconte pas l'odeur.
7: C'est encore pire.
5: Ah, merde.
6: Bravo, c'est un beau sauvetage. Ah, je peux plus y toucher non plus.
5: Oh, ça va, chuchote, là.

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4: Cette année, avec mon complice Thierry Kasprovitch, célèbre critique gastronomique du Guide éponyme et jury historique de Tous en cuisine, nous avons parcouru les quatre coins de l'île à la recherche des restaurants qui font la vie gastronomique de La Réunion. Cuisine créole, bistronomique, inventive ou gourmande, nous nous sommes invités dans les marmites à la rencontre des chefs qui mettent leur talent et leur passion au service des produits du terroir et des clients curieux qui, comme nous, poussent les portes de leur établissement. Anciens candidats, jeunes talents ou véritables institutions de La Réunion, nous vous invitons avec nous à passer à leur table. Mais avant cela, avec Thierry, nous gardons les bonnes habitudes, tous en cuisine.
5: Allez Thierry, on est dans les rues de Saint-Pierre, ça monte là. Hein.
6: Oui, on est dans le haut de la rue Rodier.
5: Ouais.
6: Pour découvrir une table exceptionnelle, où il y a un véritable engagement partout, dans l'assiette, mais également à l'intérieur de cette table.
5: Ben, je vois ça, c'est une magnifique casse créole. On va vous y amener,

0: on va rencontrer Caroline, je crois.
1: Hein. Oui, c'est Caroline qui a eu ce beau projet.
0: Et puis le chef, vous allez voir, il va nous rappeler des souvenirs. On y va.
1: Bonjour Caroline.
2: Bonjour Thierry.
0: Bonjour Caroline.
1: Caroline,
0: bonjour.
1: Christophe.
2: Enchantée.
1: Christophe, Caroline.
2: Bienvenue aux Mazéniennes.
0: Il y a plusieurs endroits, ça c'est la vieille case.
2: Oui, c'est ça. On est ici dans la vieille case qui a été restaurée, qui date de 1950. On a la varangue et la cour au fond. En fait, on a l'espace varangue qui est face à la cuisine, donc cuisine ouverte où on voit cuisiner le chef et son cuisinier.
0: Traditionnel.
2: Tout à fait, et la partie court.
0: Bon, moi ce que je propose, c'est qu'on aille voir le chef Thierry, parce que je crois qu'on le connaît.
1: Ah oui, il va nous dire quelque chose.
3: Coucou.
0: Côté.
3: Comment il est, Fabien?
0: Là ou même. Et Fabien Rocheville.
4: Il dit.
0: Et Fabien
1: vous
0: Rocheville.
1: Vous le reconnaissez?
0: Je le reconnais, c'est le gagnant.
1: Le lauréat.
0: Lauréat,
1: de
0: saison 2.
1: Saison 2, en 2020.
0: Fabien.
1: De Tous en Cuisine.
0: Et le temps a passé, hein?
4: Si, bah,
0: bon, est-ce que c'est quand même des beaux souvenirs, Tous en Cuisine?
4: Ah oui, si, bah, t'as un super souvenir, bah. Ben déjà le concours, la compétition.
0: Ouais.
4: Et puis ben, Maguin fait sa goûter vœux dans la télé, quoi.
0: Je me rappelle, il avait fait une boîte pile-char, je crois.
1: C'est ça.
0: Boîte pile-char traditionnelle.
1: Il a bien marqué vraiment la saison avec son apport justement de produits locaux, du terroir, en donnant vraiment une dimension créolonomique.
0: Est-ce que la cuisine ici, c'est encore une cuisine traditionnelle, les produits, tout ça?
4: Ben ici, nous fait la cuisine traditionnelle, mais surtout, nous travaillons que produits locaux.
1: Un engagement qui est fort, hein. C'est important.
4: J'étais à fond là-dedans. À un moment, tu étais à fond là-dedans, donc pour moi, c'est important.
1: C'est d'ailleurs que vous faites votre pain vous-même également.
4: On fait notre pain, pareil pour les boissons, on fait tous les cocktails, tous les jus, tout ça.
0: Et ça, c'est le pain, ça, c'est Mathieu qui coupe le pain.
5: Oui.
0: Ça va, Mathieu?
5: C'est le brioche que notre chef Fabien qui a préparé.
6: Brioche perdu, c'est ça?
5: Oui.
0: Waouh, c'est bon ça. Est-ce qu'on peut voir ce qu'il y a dans les marmites? C'est un peu le principe de l'émission. Hein. Regarde, là, c'est quoi ça?
4: Là, Nathan fait frites rôti.
1: Donc, c'est rouelle.
4: Voilà, rouelle, bien rose. Et après, nous la fait les épices. Après, nous pique le rôti.
0: Oh là là! Regardez-moi le gourmand.
1: Ça sent bon.
0: Ne mangez pas tout de suite.
1: On peut goûter des choses?
4: Oui, bien sûr.
1: Qu'est-ce qu'on peut goûter?
0: Et ça, à côté, c'est quoi? C'est chaud ou pas? Attention. Ah. Oh!
1: Mangue massalée.
4: Ça, mangue massalée.
0: Ça, c'est pas mal. Ça, les amis, mangue massalée.
1: C'est rare, hein?
0: C'est rare. On peut goûter ou pas?
4: Oui, goûte à zot.
1: Fabien, vous serve ça comment?
4: Ben, ça, accompagnement, tu as un poisson.
0: Allez, hop, on goûte ça.
4: Ce midi-là, le thon rouge. Donc, on va mettre ça un peu en accompagnement, quoi. Encore un peu croquant.
0: Oh là là, c'est excellent! Comment tu trouves ça? Pas mal, hein?
1: Moi, ça les donne bien le change.
0: Qu'est-ce qu'on mange à midi, Fabien?
4: Ce midi, on a rôti de l'autruche,
0: ouais.
4: À la créole.
0: Ouais.
1: De la ferme.
4: De la ferme Yann.
1: Ouais. De Sainte-Suzanne.
4: Voilà, Sainte-Suzanne.
0: On va manger.
4: Après, on a le thon mi-cuit avec ben, ça, petit condiment mangue massalée.
1: Et je pense qu'il y a du fruit à pain aussi.
4: Fruit à pain, c'est pour le rôti, ça.
1: Comment il est préparé sur le...
4: Ben, là, nous fait cuit le rôti, nous ça pique le rôti, après nous largue le fruit à pain dedans. Quand il est cuit. Et après, il y a une autre version aussi, c'est un genre de ravioles ouvertes avec le fruit à pain et avec le rôti dedans.
0: On peut tester une petite assiette là?
4: Oui, bien sûr.
0: Allons voir les assiettes. Et il est bien loin le rôti de porc à la créole. Hein.
1: On est passé du rôti à la marmite, on a une magnifique raviole.
0: Oh, c'est magnifique.
1: Tout ça entouré de fruits à pain, c'est magique.
0: Top. Vous coupez?
1: Allez.
0: Ah, puis là, moi j'ai mes petites mangues là. Magnifique, mes petites mangues au massalé. Ça, c'est formidable.
1: Regardez là, hop. On a le rôti, on a le fruit à pain, la protéine.
0: C'est génial.
1: Et ce petit jus.
0: Hop. On va goûter tout ça. Et je crois qu'il nous a préparé un petit dessert même. Ça va être une belle expérience. Ah, Fabien.
4: Un petit dessert, vous êtes.
0: Waouh. Get ça.
1: Un pot de fleurs.
0: C'est un pot de fleurs.
4: Un petit fleur pour vous êtes dans mes autres cases.
0: Ça pousse ou pas?
4: Il pousse, bah. À roseille tous les jours.
1: Je pense que c'est comestible, non?
4: Si, bah.
0: Ouais, qu'est-ce qu'il y a dedans?
4: Sauf le pot, vous va manger, sinon on peut manger tout.
0: Oh, il y a la glace. Je sens que c'est bien frais. Une petite glace, c'est ça?
4: La glace. Ben, goûtez, découvre la surprise. Après.
0: Un trompe-l'œil. Ben, pour vous, à la maison, pour savoir ce qu'il y a dedans, il faudra venir goûter, évidemment.
1: Ah, bien sûr. Et puis, c'est soutenir les restaurants.
0: Absolument. Bon appétit. Venez soutenir les restaurateurs. On va goûter. C'est parti. Alors là, c'est original. Hein.

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Bonjour à toutes, merci de nous rejoindre. Voici les titres de votre journal. À la une, le quartier de Saint-Jacques à Saint-Denis, théâtre d'une bagarre générale hier soir. Rassemblement de plusieurs individus impliqués dans la rixe au bas de la rue Maréchal Leclerc. Les forces de l'ordre victimes de jets de pierre, deux policiers blessés et deux personnes interpellées. D'aide publique, les APL, aides personnelles au logement, seront gelées l'an prochain. Annonce du ministre de la Ville et du Logement pour répondre à l'effort budgétaire de 54 milliards d'euros d'économies. Une décision décriée qui pénaliserait bon nombre de locataires. Réaction, explication à suivre. Comment s'en sortir sans subir la crise économique de plein fouet? Les Tanguis ont trouvé la parade. Ces jeunes adultes qui restent vivre sous le toit de leurs parents et économisent leur salaire. Nous entendrons le témoignage de parents dans ce journal. Puis ce défi sportif de 15 femmes âgées de 45 à 70 ans, actuellement en rémission d'un cancer du sein, elles se lancent le challenge de parcourir le cirque de Mafate porté par l'association Renader. Un parcours plein de courage et d'abnégation. Nous serons à leur côté. Une nuit de bagarre générale hier soir dans le quartier de Saint-Jacques à Saint-Denis. L'origine reste pour le moment encore à établir. Une cinquantaine de personnes rassemblées. Les forces de l'ordre prient pour cible à leur arrivée sur les lieux. Bilan, deux policiers blessés, un véhicule caillassé et deux personnes interpellées. Reportage, Romain Guest.

0: La vidéo de Larix a atterri sur les réseaux sociaux. Sur ces images, deux individus se battent avant que la bagarre ne devienne générale. Au lendemain des faits, les habitués du quartier ne sont pas surpris, mais plutôt attristés.
1: Ce coin-là, je sais que c'est répété quand même pour certaines bagarres, certaines choses. Automatiquement, ça s'éclate des bagarres ici, un peu souvent.
2: Ben, je pense que c'est quand même un peu inquiétant, parce qu'il y a quand même une église, il y a quand même un petit parc, il y a des familles. Oui, moi je trouve que c'est dommage.
0: Peu après, la bagarre est signalée aux forces de l'ordre. Les policiers interviennent pour séparer les individus avant que la situation ne dégénère.
3: Je parle de la compagnie départementale d'intervention de nuit et de la BAC territoriale. Donc dès leur arrivée, on a commencé à séparer les différents protagonistes. S'en est suivi des caillassages de mes collègues, donc au niveau des policiers et au niveau des véhicules. Donc deux de nos collègues ont été blessés. Et là-dessus, effectivement, on demande une justice pénale très forte.
0: Plusieurs individus sont interpellés. Une agression qui provoque la colère des syndicats de police.
4: L'UP974 condamne avec la plus grande fermeté ces violences inacceptables commises à l'encontre des policiers qui interviennent quotidiennement pour assurer la sécurité de la population.
0: Une enquête est ouverte pour établir les circonstances des faits et les responsabilités de chacun.
5: Justice, le tribunal correctionnel de Saint-Denis condamne un policier municipal du chef-lieu à 8 mois de prison avec sursis pour agression sexuelle sur une collègue rencontrée en formation. Il est en revanche relaxé des faits de harcèlement sexuel. Son nom sera inscrit au FIJES, le fichier judiciaire national automatisé des auteurs d'infractions sexuelles ou violentes. Et ce matin, au Jardin de l'État, la prise de fonction officielle du nouveau directeur adjoint de la police nationale de La Réunion. Le commissaire divisionnaire territorial Hugo Pizzo succède à Jean-Pierre Frédéric. Installation également de la commissaire Juliette Jeannin, chef territorial de la police aux frontières. Séquence en présence du préfet Patrice Latron. Il nous détaille leur mission, leur feuille de route au micro de Loïc Vidon.
6: Ma feuille de route va s'inscrire dans la continuité de l'action qui a été mise en œuvre par mes collègues avant mon arrivée, à savoir les priorités ministérielles qui restent la lutte contre le trafic de stupéfiants, la lutte également contre les violences intrafamiliales et notamment les violences sexuelles faites aux mineurs, et enfin, plus largement, redévelopper la politique de sécurité du quotidien pour l'ensemble de nos concitoyens.
7: Nous, principalement, c'est l'immigration irrégulière. Donc, au niveau de La Réunion, on est quand même moins touchés que sur d'autres départements d'outre-mer, donc comme Mayotte, par exemple. Mais on a quand même un flux d'immigration irrégulière, notamment issu des Comores, avec beaucoup de recrudescence de faux pax, notamment fausse reconnaissance de filiation et de paternité. Donc, c'est des dossiers qu'on traite au quotidien.
5: Cette annonce du ministre de la Ville et du Logement il y a quelques jours, Vincent Jeanbrun souhaite le gel des APL en 2027. Cela s'insère dans le cadre de l'effort de 54 milliards d'euros d'économies prévu dans le budget 2027. La CNL s'inquiète pour les familles les plus modestes, pour qui il est difficile de joindre les deux bouts sans cette aide. Réaction, explication avec Émilie Bouy.
8: Voir le prix de son loyer augmenter, mais pas celui des aides, l'idée n'enchante pas les bénéficiaires des APL.
9: Si il n'est pas payé, rentre pour le soir. S'il a l'aidement, les banques, il a pris un rossier, madame. Si le loyer est plein, 300 euros, à un moment, il a l'aidement.
10: Épuisant pour nous, nous qui n'aiment pas arriver la fin du mois.
11: On est obligé de payer ce que le gouvernement nous dise. Mais nous, les citoyens, qu'est-ce que nous pouvons faire, nous?
12: Vous êtes payé très peu le loyer, mais beaucoup avec l'APL. Et du coup, ce sera très difficile. Pour moi, il est mieux que les présidents, députés, ministres, vous êtes enlevés, vous êtes extra, que vous n'avez pas voir le salaire que vous gagnez, vous êtes diminué.
8: Le ministre de la Ville et du Logement, Vincent Jeanbrun, propose de geler les aides personnalisées au logement. L'idée contribue aux 54 milliards d'euros d'économies que prévoit le gouvernement dans le cadre du budget 2027.
13: On demande un petit effort à tout le monde, un peu partout, pour essayer de s'en sortir, ce qui permet de dégager des marges de manœuvre pour d'autres dispositifs.
8: Attribués aux étudiants, aux familles modestes selon leur situation, à La Réunion, ce sont près de 12 000 personnes qui peuvent bénéficier de l'aide jusqu'à 500 euros.
14: Les aides, à tous les jours, des propositions d'expulsion. Aujourd'hui, par rapport au coût de la vie, etc., les gens n'arrivent plus. Donc, vous imaginez,

0: demain, on enlève ça, les gens ne pourront plus payer de loyer. C'est pas possible.
1: La proposition de loi sera débattue dans les prochains mois au Parlement. Une chose est sûre, pour les bénéficiaires, chaque euro compte.
2: Le logement, l'inflation, la dette publique, autant de thèmes pour lesquels au moins 8 syndicats de la Réunion s'unissent pour défendre les intérêts des citoyens d'outre-mer, pour obtenir des solutions. Création d'un nouveau collectif, baptisé Collectif 974, des moyens à la hauteur de nos besoins. Présentation, vous le voyez ce matin, Saint-Denis. On écoute Pascal Valliamin, membre de ce collectif, au micro d'Émilie Boyer.
3: Aujourd'hui, vous avez sur notre territoire, un territoire comme à La Réunion, on a 180 000 personnes qui habitent dans les hauts de l'île, soit un Réunionnais sur 5, ce qui est beaucoup. On constate des services publics qui sont en recul. Et quand je dis en recul, non, qui ne sont pas trop présents. Donc c'est porté essentiellement par des collectivités. Aujourd'hui, les gens qui habitent dans les hauts, ils ont aussi un retard structurel en termes de mobilité. Donc si vous ajoutez le mal logement, la mobilité, le manque de services publics, donc on a un territoire qui est inégal. Nous ce qu'on demande, c'est, lorsqu'on rencontrera le préfet, s'il nous reçoit, c'est justement pour faire qu'on puisse faire un état des lieux qui soit un peu plus précis.
2: Environnement, à présent, le Sydney, syndicat mixte de traitement des déchets ménagers du Nord et de l'Est de la Réunion, réuni en conseil syndical hier. Vote des élus sur l'attribution à Innovest du marché de tri, de valorisation et de stockage des déchets. Une prestation à hauteur de 31,3 millions d'euros. Et en filigrane, la question de l'ISDU, installation de stockage de déchets ultimes. La maire de Sainte-Marie n'en veut pas sur son terrain. Interrogé sur ce dossier, Alexandre Laïcane-Chéon s'exprimait ce matin dans le 6-8 ensemble. Écoutez ses propos.
4: J'entends les propos de ma collègue et homologue de Sainte-Marie, qui est d'ailleurs notre deuxième vice-présidente du Sydney, et elle a certainement raison de défendre sa population. Ça s'entend. Mais permettez-moi d'échanger cette interrogation avec vous. Vous savez, nous avons à La Réunion des personnalités politiques qui se revendiquent d'une forme de progressisme, d'une forme d'anticolonialisme. Comprenez ? Est-ce qu'en 2026, être anticolonialiste ou être progressiste, c'est lutter contre les abus de position dominante ? Il me semblerait en tout cas que la réponse soit oui. Alors je trouve relativement curieux, et je voudrais qu'on ne se trompe pas de débat sur ces histoires de destination foncière. J'aimerais qu'on ne se trompe pas de débat et qu'on se pose la question, tous ensemble, tous avec, de se dire, est-ce que les intérêts d'une seule famille qui constitue une espèce de grande domination foncière historique, d'ailleurs bénéficiant sur le système du colonat paritaire post-1848, est-ce que ces intérêts d'une seule famille doivent primer sur les intérêts de 353 000 habitants, ce qui représente en fait la couverture démographique du Nord et de l'Est.
2: Il est l'heure à présent de retrouver notre page Notaire Ensemble sur Antenne Réunion. Des températures de plus en plus élevées, juillet 2026, c'est le mois de juillet le plus chaud enregistré à La Réunion depuis près de 60 ans, selon Météo France, avec une température moyenne supérieure de 1,4 degré à la normale. Ces derniers mois, plusieurs communes de l'île placées en alerte ou en vigilance sécheresse avec des restrictions d'eau. Alors le sud de l'île n'est pas épargné. Alors la commune de Saint-Philippe réclame un forage à Takamaka, dont la vallée sur les hauteurs de Saint-Benoît est connue pour être l'un des endroits les plus arrosés au monde. Le Point avec Farouk Moulan et Didier Payette.
5: Plus rien ne justifie désormais d'attendre. Ce sont les mots d'Olivier Rivière, le maire de Saint-Philippe. Après un hiver austral particulièrement sec, la commune a fait face à un déficit de pluie. Et pour les habitants, les conséquences se font sentir entre les tours d'eau et les coupures de nuit. Nous sommes partis à leur rencontre dans le quartier de la Marine.
6: Souvent, ils coupaient après arriver le grand matin.
7: Okay. De quelle heure à quelle heure en général ?
6: Ah ben quand ils coupaient ses bonnets le soir, et dans les 5 heures, là où commençait à avoir un petit peu de l'eau, ils démarraient. Là.
8: Apparemment le forage est là, on peut dire ça, il est là. Ben oui, surtout ici, on peut pas dire qu'on n'a pas de débit de l'eau, on a plein de débit de l'eau ici.
5: Pour faire face à cette sécheresse, une solution existe, le forage de Takamaka, destiné à apporter une nouvelle ressource en eau à la commune. Le 25 août dernier, lors d'une réunion entre les services techniques de la CASUD et les services de l'État, l'équipement avait été jugé opérationnel, mais sa mise en service n'était annoncée que pour décembre. Par un arrêté du 15 septembre, le préfet a autorisé à titre exceptionnel le prélèvement à l'utilisation d'eau du forage pour la consommation humaine à la demande de la CASUD. Pourtant, à ce jour, les vannes ne sont toujours pas ouvertes. La municipalité dénonce un blocage administratif et demande que la ressource soit mobilisée au plus vite pour les habitants de Saint-Philippe.
2: Une sécheresse dont pourrait souffrir une grande partie de la planète d'ici quelques semaines avec l'arrivée du phénomène El Niño. Il risque d'être l'un des plus intenses jamais enregistrés. Yannick Kézard et Stéphane Depérois nous expliquent pourquoi.
9: Derrière ce calme apparent dans le Pacifique, se prépare déjà un phénomène qui menace cet automne une partie du monde de sécheresse, d'incendie ou d'inondation. Pour bien comprendre, il faut regarder notre planète sous cet axe, face à l'océan Pacifique. En temps normal, des vents permanents soufflent toujours dans le même sens, comme un ventilateur, d'est en ouest, de l'Amérique vers l'Asie. Et ce faisant, eh bien, il déplace l'eau chaude qui est en surface vers l'ouest. Résultat, l'air est très humide dans cette zone chaude, ce qui alimente une sorte de gros moteur à orage qui reste normalement placé ici, du côté de l'Asie. Et de l'autre côté, à l'est, eh bien, l'eau chaude qui s'est déplacée est remplacée par de l'eau froide qui remonte des profondeurs et l'air qui redescend est très sec. Ça, c'est le fonctionnement normal. Mais tous les 3 à 7 ans, il se passe quelque chose. Les vents faiblissent, le ventilateur s'arrête, c'est tout le Pacifique qui se réchauffe car l'eau froide ne remonte plus, le moteur à orage se déplace et tout se dérègle.
10: C'est ce dérèglement qu'on appelle El Niño. En conséquence, parmi les pays concernés, d'un côté, le Pérou, d'habitude sec, reçoit des pluies diluviennes. De l'autre, l'Indonésie ou l'Australie, d'habitude arrosée, subissent des sécheresses qui favorisent les incendies. Mais quel impact pour la France ?
11: Sur la France hexagonale, il y a peu de liens entre les événements El Niño et le climat de l'automne ou de l'hiver. On est loin du Pacifique. Plus on s'éloigne du Pacifique, plus les impacts sont minimisés. On est largement dominé par la course des tempêtes qui se passe dans l'Atlantique et qui n'est pas trop connectée au Pacifique.
10: Mais un autre effet pourrait, lui, toucher tous les Français.
9: Pour nous, les conséquences pourraient surtout se faire ressentir ici, dans nos achats alimentaires du quotidien, sur tous les produits que nous importons des zones qui seraient éventuellement touchées, comme par exemple le riz, le sucre, le chocolat ou encore le café. En cas de forte sécheresse ou de pluie diluvienne, leur prix pourrait grimper.
10: Le cours mondial du riz a même déjà commencé à monter à cause de l'effet El Niño sur les récoltes en Inde. Autre conséquence sur le canal de Panama, où la sécheresse a déjà fait baisser le niveau de l'eau, entraînant une réduction du passage des bateaux. À la clé, des retards de livraison qui, là encore, pourraient peser sur les prix des produits qu'ils transportent.
2: Revenons dans notre région pour évoquer la biodiversité du côté de chez nous. 150 plantes et fleurs endémiques de La Réunion, de Maurice et de Rodrigue passées au crible. Collaboration de 21 botanistes des trois îles autour du projet Interreg Red Mask. Il s'agit d'établir la toute première liste rouge via la méthodologie de l'Union internationale. Le but, la conservation de la nature, transfrontalière. Également un travail inédit qui doit permettre de mieux identifier les espèces en danger à travers l'archipel des Mascareignes et mieux les protéger. Reportage Morane Sacle.
12: Il y a toujours eu un doute sur le fait que cette plante-là, elle est que à Rodrigue, elle n'a jamais existé à La Réunion.
13: C'est un petit miracle botanique. La fleur de Saint-Louis, que l'on pensait disparue à La Réunion, vient d'être retrouvée dans une ravine. Une espèce uniquement présente en très petite quantité à Rodrigue.
14: C'est une plante qui est endémique Réunion-Rodrigue. Sauf qu'à La Réunion, elle est éteinte normalement. Et là, dernièrement, ça a été retrouvé dans une ravine de l'Ouest. Là, c'est un sujet issu d'une bouture, hein, mais on a trouvé plus qu'un pied à La Réunion. Et c'est une espèce qui est en train de s'éteindre à la fois à La Réunion et à Rodrigue. Et donc là, il est très important de pouvoir maintenir cette espèce-là en culture et surtout dans son milieu naturel.
13: Cette plante figure parmi les 150 espèces endémiques étudiées à l'échelle des mascareignes. Réunion, Maurice et Rodrigue travaillent ensemble pour établir une liste rouge régionale. Parmi les objectifs de la vingtaine d'experts, confronter leurs connaissances pour adapter les actions de conservation.
15: Si je prends Annie Maurice, le ficus latériflora toujours, on a beaucoup de fruits. Et quand on regarde la quantité de fruits qu'on a, mais au niveau de plantule, zéro. Mais tandis qu'ici, c'est vraiment incroyable. Mais si on a la solution, et on a la solution avec vous, on pourra reproduire ça à Maurice facilement.
13: D'un territoire à l'autre, le niveau de menace peut être très différent. Comme à Rodrigue où la forêt primaire a disparu, l'enjeu est désormais de reconstruire ces espaces naturels indispensables à tout un écosystème.
16: Comme on n'a plus de forêt primaire, mais on a beaucoup d'invasions autour de l'île. Et c'est le but de prendre conscience de ça, parce que quand on restaure une forêt, c'est justement de recréer l'habitat. Par exemple, on a deux oiseaux endémiques, le cardinal de Rodrigue et la fauvette de Rodrigue, et aussi la roussette de Rodrigue. Et justement, en créant tout ça, et de recréer l'habitat de ces animaux-là.
13: Les résultats seront présentés à Maurice en fin d'année, avant une possible intégration à la liste rouge mondiale des espèces menacées.
2: Nous évoquions tout à l'heure un contexte d'inflation et de restrictions budgétaires. Pour ne pas le subir, des enfants peuvent trouver goût à rester au domicile de leurs parents. Plus communément appelés des tanguis, ces jeunes adultes profitent du toit, du confort, nourris, logés, blanchis. Un salaire à 100% comme argent de poche. Selon une enquête flash pour Imancy, en France, 13% des hommes âgés de 30 ans vivent encore chez leurs parents, contre seulement 3% des femmes. Alors à Saint-Denis, Mourane Saclu a rencontré ses parents qui se privent et qui aimeraient bien que leur progéniture prenne leur autonomie. Regardez.
13: En France, plus de 4 millions de jeunes adultes âgés entre 23 et 34 ans vivent ou ont déjà vécu chez leurs parents à l'âge adulte, une cohabitation qui s'explique en partie par la hausse du coût de la vie et par des difficultés à accéder au logement.
17: Il m'a trop couvé et du coup, à l'heure d'aujourd'hui, lui c'est le petit roi de la maison. Là, lui il a le projet de faire une entreprise en espérant qu'il va sortir un peu de ma maison, quoi. Parce que on a déjà un âge et il aimerait que lui prenne son indépendance. Même mon enfant, mais à un moment, il faut prendre son envol, quoi.
18: Tant que c'est une option financière, on peut le comprendre. Quand c'est autre chose, je trouve qu'il faut aller vivre, il faut aller voir le monde.
19: Oui, il doit y avoir de plus en plus de tanguis. Ben, les temps étant de plus en plus durs, il y a des jeunes même qui travaillent, qui repartent chez leurs parents juste pour pouvoir subvenir à leurs besoins, quoi.
13: Une cohabitation qui peut parfois peser sur les relations familiales. Près de la moitié des jeunes hébergés contribuent peu, voire pas du tout, aux charges du ménage. En parallèle, rester chez ses parents peut aussi permettre de mettre de l'argent de côté. 62% des jeunes concernés épargnent au moins 200 euros par mois et 1 sur 2 cherche à constituer un apport pour acheter son propre logement.
20: Les trois quarts des tanguis travaillent, près de la moitié sont en CDI, près d'un tiers gagnent plus de 1900 euros net tous les mois. Donc on est loin du cliché du tanguis qui reste en pyjama dans la cuisine. Mais on est à près de 9 jeunes adultes sur 10 qui retrouvent des réflexes d'adolescents. On parle quand même de jeunes adultes qui ont entre 23 et 34 ans. Et ça crée des tensions, mais on a près de 7 parents sur 10 qui se disent inquiets vis-à-vis de leur enfant sur la situation, sur la cohabitation.
13: En France, les jeunes adultes quittent en moyenne le domicile familial entre 23 et 24 ans, un départ plus précoce que dans d'autres pays européens, comme l'Espagne, le Portugal, l'Italie ou la Grèce, où ils partent autour de 30 ans.
2: Dans l'actualité également, ce défi sportif de taille que se lancent 15 femmes actuellement en rémission d'un cancer du sein. Celui de parcourir le cirque de Mafat. Au programme, plusieurs étapes de Sillaos jusqu'au Maïdo. Objectif, se reconstruire, reprendre confiance, reprendre le plaisir de vivre. Un projet mené par l'association Run Adair. Joanne Mazard les a suivies au départ ce matin.
21: Pendant 6 mois, 2 accompagnateurs ont encadré les 10 participantes de l'ascension qui va s'étaler sur 3 jours. Écoutez les participantes qui participent à cette ascension hors du commun.
22: On m'a composé une musique spécialement pour nous parce que nous connaissons que venir dans ma fan, nous, ce n'est pas des grandes marcheuses, nous, ce n'est pas des grandes sportives. Mais nous l'a décidé, nous, tout ensemble, avec le Kéa, bien sûr, de rendre dans ma fan, de rendre dans le Kéa ma fan. Et là, je vois du noulé. Nous avançons avec notre force, nous avançons avec notre courage. Nous les fiers d'être là surtout.
23: Nous les fiers.
22: Voilà, nous les courageuses. Et nous va avancer et nous va arriver. nous tient beau. Nous la pas.
21: Les 10 participantes vont d'abord gravir aujourd'hui le col du Taibit, dormir à Marla, pour atteindre dans 2 jours le Maïdo.
2: 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Un sujet

0: une telle hausse. Sujet politiquement inflammable, à tel point que le Premier ministre a présidé deux réunions gouvernementales pour plancher sur de nouvelles aides. Parmi les pistes, l'idée d'élargir ou d'augmenter l'aide gros rouleurs. Ce chèque de 100 euros réservé aujourd'hui aux travailleurs qui font plus de 30 km par jour et gagnent moins de 1906 euros bruts par mois pour une personne seule, c'est le cas de Laura, 23 ans. Cette hôtesse d'accueil a touché la somme au mois de juin, mais l'a déjà largement dépensée et attend désormais un nouveau coup de pouce.
1: 100 euros, c'est pas mal, mais ça va vite. Enfin,
2: c'est un peu long.
1: Oui, je pense, un petit peu, ouais.
0: Des mesures du gouvernement arbitrées dans un budget contraint, les aides au carburant ont déjà coûté 1,4 milliard d'euros aux finances publiques.
3: Et nous sollicitons votre opinion sur cette actualité avec cette question du jour. Crise de carburant, réorganisez-vous votre journée de travail pour faire des économies? Votez oui, non ou sans opinion. Commentez, réagissez dans la rubrique Votre opinion sur l'info.re. Les résultats seront dévoilés demain matin dans le 6-8 ensemble. L'envolée du prix du pétrole au menu de cette nuit entre Emmanuel Macron et Donald Trump à New York. Un entretien très constructif autour du détroit d'Ormuz, de la mer Rouge ou encore de l'Ukraine. Les précisions avec la correspondance à New York de Bastien Auger devant la Tour Trump Tower.
4: C'est ici, dans la Trump Tower, dans l'appartement doré de Donald Trump, que Emmanuel Macron a été reçu pendant trois quarts d'heure environ. Et l'un des sujets, c'était le prix des carburants. Comment en limiter la hausse à l'échelle mondiale? L'une des pistes évoquées par le président français, selon un diplomate, ce serait d'envoyer tout simplement des moyens militaires en Arabie Saoudite. L'idée, ce serait d'aider à défendre les infrastructures où passe le pétrole. Ces infrastructures qui, ces derniers temps, sont ciblées par les Houthis alliés de l'Iran. Alors on nous assure côté français qu'il ne s'agirait pas d'aller dans l'escalade, que ce serait purement défensif. Mais vous le voyez, Emmanuel Macron cherche à montrer aux Français que par son action internationale, il essaie de peser sur le prix des carburants.
3: Lui a été élu il y a presque trois ans à la tête de l'Argentine, le président Javier Milei, surnommé la tronçonneuse pour sa politique sans détour, taillée dans les dépenses publiques, tenter de redresser l'économie dans son pays. Alors a-t-il réussi son pari? Reportage à Buenos Aires avec Ignacio Bornassin et Noélie Claire.
5: Ce week-end encore, ils étaient des dizaines de milliers à travers l'Argentine à manifester contre le président Javier Milei et sa politique d'austérité. Une marche de la colère, au slogan cinglant.
6: Nos enfants meurent de faim. Milei, dehors!
7: Arrêtez de tuer nos retraités.
6: Nous allons continuer jusqu'à ce que Milei et ses complices s'en aillent.
5: Mais comment expliquer une telle colère contre ce président, ce Trump argentin, alors que le pays présente son meilleur bilan économique depuis 10 ans? Que le taux de pauvreté est passé de 52% il y a 3 ans à 28% aujourd'hui. Dans une longue interview accordée à LCI, le président argentin s'est félicité de ses résultats obtenus grâce à son emblématique tronçonneuse pour couper dans les dépenses publiques.
8: Si on continue dans notre lancée, nos prévisions en fin de mandat atteindraient les 18 à 20% de croissance par rapport à nos débuts. Il reste des choses à faire, mais nous avons déjà fait beaucoup.
5: Son plus grand succès, dit-il, la baisse de l'inflation. Elle dépassait les 161% lors de son arrivée au pouvoir en novembre 2023. Elle a atteint cet été 33% et pourrait même diminuer jusqu'à 18% fin 2027. Un changement que ressentent les Argentins. Dans cette épicerie, les prix n'ont pas baissé, le pouvoir d'achat reste faible, mais les clients apprécient ce retour à la stabilité.
9: On n'est ni dans une bonne situation, ni dans une mauvaise, mais au moins, on ne se plaint plus de voir le prix d'un article passer du simple au double, du jour au lendemain. Maintenant, il faut que les salaires augmentent pour que les choses s'améliorent.
5: C'est un pari réussi sur l'inflation, mais au détriment des services publics. Coupe dans les budgets des hôpitaux, de l'éducation, suppression de la moitié des ministères.
10: Ministère de la Culture, dehors. Ministère de l'Éducation, endoctrinement, dehors.
5: 50 000 fonctionnaires sont mis à la porte du jour au lendemain. Les aides de l'État ont quasiment toutes disparu. Graciela, 64 ans, vit avec le minimum retraite de 200 euros. Elle bénéficiait d'aides à l'énergie, aujourd'hui supprimées. L'électricité qu'elle payait une dizaine d'euros par mois avant Javier Milei lui coûte désormais.
11: Je paye aujourd'hui 137 euros. J'ai juste envie de mourir. Pour payer ça, je n'achète plus à manger.
5: Un choc social nécessaire selon Javier Milei pour laisser plus de place au libéralisme économique. En dépensant moins, il réduit la dette de l'Argentine

0: En facilitant le commerce extérieur, il attire les investisseurs et le tout relance la croissance, avec là aussi des conséquences. Cette usine de papeterie de la banlieue de Buenos Aires, par exemple, ne parvient plus à rivaliser avec la concurrence chinoise. Les syndicats alertent. Près de 30 000 petites et moyennes entreprises ont déjà mis la clé sous la porte.
1: Et on a perdu plus de 280 000 emplois.
0: Malgré une croissance record, l'Argentine de Milei a vu son taux de chômage augmenter jusqu'à 7,8% aujourd'hui. Une politique radicale et pleine de contrastes que Javier Milei aimerait poursuivre lors d'un second mandat.
2: En sport, les joueurs de l'équipe de France sont arrivés à Clairefontaine. Une rentrée avec Zinedine Zidane, que vous allez apercevoir ici à l'écran. À ses côtés, Fabien Barthez sur le terrain avec les gardiens. Entraînement des Bleus qui affronteront vendredi la Turquie pour la Ligue des Nations. Nicolas Batum, la star du basket français qui évolue en NBA, prend lui sa retraite. Annonce faite sur les réseaux sociaux avec une tendre vidéo en présence de son fils. Écoutez.
3: Ouais, t'arrêtes le basket ?
4: Ouais, ça y est. Papa, il a fini de jouer au basket. Ça fait longtemps que j'ai joué. Hein. J'ai commencé là, mais ça fait 25 ans que je suis parti. 20 ans en pro. C'est beaucoup, hein ? 18 ans NBA. 15 en équipe de France.
2: Nicolas Batum, c'est 2 titres de champion olympique, 1 titre de champion d'Europe et 3e place au mondial. Il était venu en déplacement à La Réunion en 2014 pour parrainer la 4e édition du camp de basket Run Ball. Avant de nous quitter, un coup d'œil sur la tendance météo de cet après-midi. À Saint-André, 2 belles éclaircies au programme. Le thermomètre affichera les 26 degrés. Plus de précisions et bulletins complets dans un instant avec Harmonie Peria. Et c'est la fin de ce 12h30. Merci de l'avoir suivi. L'information continue sur Antenne Réunion Radio et sur l'info.re. Ce soir, au 19h, Antoine Asseler, à suivre la météo, votre feuilleton, les feux de l'amour. Quant à moi, j'aurai le plaisir de vous retrouver demain, même heure, même chaîne. Excellent après-midi à vous sur Antenne Réunion.
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7: William, quel est l'impact réel d'une fuite d'eau invisible ?
8: Une fuite d'eau invisible, c'est comme laisser un robinet ouvert 24 heures sur 24. Un énorme gâchis pour l'environnement et une facture d'eau qui explose.
7: Et votre mission dans tout ça ?
8: Intervenir le plus vite possible pour stopper l'hémorragie.
7: Comment réussissez-vous à la détecter et la réparer ?
8: On utilise des technologies de pointe. Appareils acoustiques, gaz traceurs, générateurs de fumée, caméras endoscopiques. On peut ensuite procéder à la réparation et à la remise en état des supports qui ont été sinistrés. Et comme on dit chez les gars des eaux, nous trouvons la fuite et la répare.
7: En cette semaine, nous terre ensemble, comment les gars des eaux s'engagent pour la Réunion ?
8: Chez les gars des eaux, nous sommes toujours dans l'innovation. Après avoir proposé la télé-recharge de fuite, nous lançons aujourd'hui la prévention avec un boîtier AquaSmart. AquaSmart, c'est un boîtier hyper intelligent qui est connecté au compteur d'eau et qui permet de détecter la moindre fuite d'eau instantanément.
7: Et c'est pas juste une prestation d'analyse, c'est un boîtier qui reste installé en permanence.
8: Tout à fait. Le boîtier AquaSmart reste caché dans son petit compteur. Il travaille tout le temps, pendant 24 heures sur 24, 7 jours sur 7, tous les jours de l'année. Et celui-ci détecte vraiment instantanément la moindre fuite d'eau.
7: Et ça, ça fait de belles économies.
8: De belles économies et beaucoup moins de dégâts dans la maison.
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11: Bonjour à tous.
2: tous et ravie de vous retrouver pour votre météo. Ce matin, on a eu du beau temps, ensoleillé sur l'ensemble de la Réunion. Et puis, pour cet après-midi, ce sera un peu plus couvert avec quelques précipitations. Ça donne ceci sur la carte. Les hauteurs, surtout, vont être concernées par ces nuages et ces précipitations, que ça soit à l'est ou sur le nord-ouest. Ça glisse en termes de nuages sur le sud également, sur le nord-ouest. Mais normalement, l'ensemble du littoral devrait rester au sec. On a un peu plus d'éclaircies sur le littoral est également, sur le littoral ouest. Le vent, pas plus de 40 km/h à prévoir sur le sud et sur le nord. Une mer agitée dans l'ensemble, exception sur le nord-ouest où elle sera assez calme. Les températures maximales, elles atteignent les 27 degrés à Saint-Denis, également pour le port, 16 à Petite-France, entre 21 et 22 pour les cirques, 14 degrés au volcan, on termine avec Piton-Sainte-Rose, avec 26 degrés. Aujourd'hui, nous sommes le mardi 22 septembre. Des bisous à vous les Maurice, et le soleil nous quittera à 18h14. Continuons à parler climat avec nous de Terre Ensemble. 1 degré de plus en 50 ans. Et oui, à La Réunion, la température moyenne augmente d'environ 0,19 degrés par décennie, soit près d'un degré en 50 ans. Ce n'est donc pas seulement une impression, notre climat change. Pour agir, nous pouvons produire une partie de notre électricité grâce au soleil, notamment avec le photovoltaïque en autoconsommation. Bel après-midi à tous et à ce soir.
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12: Dans C'est Saint-Jo cette semaine, journée de prévention cardiovasculaire à l'occasion du mois du cœur, les acteurs touristiques du Sud Sauvage se rencontrent lors du Fonds de cœur tourisme. Enfin, retour sur la journée rose pour nos aînés. C'est maintenant C'est Saint-Jo.
13: Dans le cadre du mois du cœur, à Jean Petit, la prévention cardiovasculaire s'installe au cœur du quartier. L'objectif, permettre aux personnes de plus de 45 ans, sans suivi cardiologique, de faire le point sur leur santé et d'échanger avec des professionnels.
14: Il est très instructif et puis il donne beaucoup de conseils, notamment pour la nutrition, pour l'activité physique et tout ça.
13: Parmi les professionnels mobilisés, le cardiologue permet de faire le point sur la santé cardiovasculaire et les éventuels facteurs de risque.
15: Ça s'adresse à des gens qui n'ont jamais vu de cardiologue, qui ont une préoccupation cardiovasculaire, soit des facteurs de risque comme du diabète, de la tension. Du coup, on essaie de venir directement à eux.
13: Pour cette deuxième édition, la démarche se poursuit dans les écarts de la commune avec la volonté de rendre la prévention accessible à tous les habitants.
16: Saint-Joseph, justement, met ça en avant. Avant aujourd'hui, il faut une prise en charge globale en fait. Il faut que tout le monde s'y mette pour une meilleure prise en charge.
13: Une initiative qui témoigne de la volonté de la ville de Saint-Joseph de poursuivre son engagement en faveur de la santé en soutenant des actions qui placent la prévention et les habitants au cœur de ses priorités.
12: 20 acteurs touristiques participent à une journée Fonds de cœur tourisme organisée par le Pays touristique. Ils travaillent dans les centres de loisirs, d'hébergement, dans la restauration ou encore dans l'agriculture et viennent découvrir ou redécouvrir les sites du Sud Sauvage.
17: À chaque fois qu'il y a une visite, ça me permet de découvrir parce qu'il y a des places que c'est la première, comme ici au Cap Jaune, c'est ma première. Franchement, impressionnant.
18: Pour voir aussi où c'est, si on ne connaît pas notre Réunion, comment on fait pour envoyer les gens.
12: Ces excursions ont pour objectif d'emmener les professionnels visiter les sites, d'échanger et de collecter les idées d'aménagement. mais également créer du lien et renforcer les échanges entre les prestataires des différentes filières du tourisme.
19: On est sur deux à trois sorties de ce type, donc on appelle nous Fonds de Care Tourisme par an. C'est un moyen de faire du réseautage pour nos socioprofessionnels, de se rencontrer.
12: Le programme débute à la Marine Vincent d'Aulx afin de longer la côte pour aller au Cap Jaune. La deuxième étape est Grand Galet afin de parler des projets et problématiques. Après avoir déjeuné dans un restaurant local, la journée se termine par un atelier de tressage de vacquois afin de découvrir les offres touristiques de l'île et créer du lien. À Saint-Joseph, le rose est à l'honneur à la salle Marie-Gillette Duchemin. Les aînés se sont retrouvés pour une journée placée sous le signe du partage, du bien-être et de la convivialité, avec un objectif, lutter contre l'isolement.
20: Ça fait à peu près 2 mois que je suis dans le club. Je suis très contente, j'aime bien danser.
12: Les membres du club partagent également leurs talents et contribuent à faire de cette journée un véritable échange intergénérationnel.
21: Cette journée, on va faire une petite prestation de danse et chant, voilà. Il y a aussi l'atelier... le CCAS, j'ai demandé que, enfin, ils m'ont proposé aussi de faire la journée bien-être.
12: Les journées roses sont organisées pour permettre aux aînés, notamment ceux qui fréquentent peu les clubs ou restent davantage chez eux, de se retrouver.
22: C'est important parce qu'on veut aussi sortir de ces personnes-là, de l'isolement, de les faire participer aux animations qu'on fait aussi sur la ville.
12: Danse, chant, domino ou encore activités autour du bien-être, chacun peut participer à son rythme et profiter d'un moment de partage avec les autres. Avec ces journées roses, la ville de Saint-Joseph et son CCAS poursuivent ainsi leur engagement en faveur du lien social et de la lutte contre l'isolement chez les aînés.
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11: Salut.
12: Salut.
11: Waouh. Tu es magnifique.
12: Merci.
11: Je t'en prie. Alors, est-ce que tu as eu mon message?
12: Je l'ai reçu, oui.
11: Et alors? Trop ringard?
12: Danny Romalotti qui me chante un magnifique message vocal. Je crois que je suis la plus chanceuse au monde.
11: Je sais exactement qui a le plus de chance à cette table et je t'assure que ce n'est pas toi. Donc,
12: oh, oui. Au fait, à propos de... ta proposition.
11: Oui. Tu as pu regarder ton emploi du temps?
12: J'ai pu, oui.
11: Oh non, mauvaise nouvelle.
12: J'y ai jeté un œil et je pense pouvoir me libérer pour les prochains mois. Ce qui veut dire que si ton invitation tient toujours, j'aimerais beaucoup t'accompagner pendant la première partie de ta tournée.
11: C'est formidable. Vraiment formidable.
12: Alors, est-ce que vous avez bien dormi? Enfin, j'aurais dû dire... est-ce que vous avez dormi?
13: Un peu, merci. Par moment.
12: Quand tu es montée à l'étage après ton rêve.
13: Quel rêve? Je pensais que j'allais rester éveillée toute la nuit, mais je me suis écroulée ici et... dans mon rêve, j'ai vu ma vie comme si j'avais grandi en tant que Newman.
14: Eh bien ça alors, ça devait être intéressant.
12: Ça me rend tellement triste.
13: Désolée, je ne voulais pas te contrarier.
12: Non, non, pas contre toi, chérie, mais je me disais que j'étais en colère contre celle qui t'a pris tout ce que tu méritais d'avoir.
15: même si maintenant elle ne peut plus rien te prendre.
14: J'espère que ton rêve était agréable.
13: Il l'était, oui. C'était toujours magnifique, ou presque.
14: Comment ça, presque ?
13: Eh bien, il y avait quelques moments horribles où Jordan était là et a transformé ça en véritable cauchemar.
14: Alors, toi aussi ? Ça me surprend qu'elle ait eu le temps de hanter tes rêves tellement elle est dans les miens.
15: Oui, c'est bien la seule chose qu'elle puisse nous faire maintenant, parce que son règne de terreur est terminé.
14: Et moi qui pensais me sentir plus en paix et avoir plus de contrôle dans ma vie après l'avoir affrontée, je ne pensais pas que ça serait si compliqué. Comment j'ai pu oublier de qui on parlait ?
15: Comment quelqu'un aurait pu le prévoir ? Que Jordan se serait tenue devant nous et qu'elle s'empoisonnerait avec le même poison qu'elle voulait utiliser contre papa et toi. Personne n'aurait pu imaginer ça.
13: Je me demande sans arrêt si ça aurait dû se finir autrement.
16: Ici, tu ne crains plus rien. Et vous non plus. Si j'avais su ce qu'elle préparait, je ne vous aurais jamais laissé y aller toute seule.
15: Ça prendra un peu de temps, papa, mais ça va aller.
16: Je l'espère. Je sais que ça t'a beaucoup affecté, autant physiquement qu'émotionnellement.
14: Victoria a raison. Il nous faut du temps.
16: Tu n'as pas dormi dans notre chambre.
14: J'ai dormi dans la chambre d'amis, je ne voulais pas te réveiller.
16: Oui, j'ai compris. J'ai essayé d'ouvrir ta porte, mais c'était verrouillé. Je sais bien que tu essaies d'éviter de me parler. Tu ne voulais pas que je vienne avec vous. Vous étiez seuls, toutes les trois, seuls, face à cette femme. Je voulais venir. Je voulais m'en occuper.
14: Oui, tu as raison. Je n'avais pas envie de parler quand je suis rentrée hier soir. Larry t'avait déjà raconté le reste de l'histoire, donc qu'est-ce qu'il y avait de plus à en dire ? J'avais besoin d'oublier ça pendant quelques heures, me vider la tête.
15: Et j'imagine que tu n'es pas d'accord avec le choix qu'on a fait.
16: Non, effectivement. En aucun cas, je ne voulais que vous trois vous affrontiez cette meurtrière toute seule.
17: Merci. Lily, bon retour parmi nous.
18: Heather, vous vous répétez. Vous me l'avez déjà dit quand je suis allée chez Danny et que je vous ai vue pendant votre petit moment familial.
17: Oui, oui, évidemment, c'est vrai.
18: Très bien.
17: Je voulais simplement vous dire que je suis contente que Mathis se porte mieux. Et ça a vraiment dû vous soulager.
18: Je n'ai pas du tout envie de vous parler. Et je vous en prie, ne faites pas l'innocente, vous savez très bien de quoi je parle. Ok, j'ai dû quitter la ville, vous avez eu ce que vous vouliez, félicitations. C'est très bien pour vous, mais je n'ai plus rien à vous dire. Est-ce que c'est clair ?
17: Lily, je vous promets qu'il n'y avait rien de prévu. Il n'y avait absolument rien du tout de prémédité dans ce qui s'est passé entre Danny et moi. Et je veux que vous sachiez que je n'ai jamais voulu vous faire de mal.
18: Je sais bien que vous n'avez pas voulu me faire de mal. Et vous savez pourquoi ? Parce que vous n'avez pas pensé à moi du tout. Je n'ai même pas traversé votre esprit.
17: Non, ce n'est pas vrai.
18: Et vous voulez me faire croire que vous n'aviez rien prévu ? Je savais que vos sentiments pour Danny étaient revenus avant même de partir. Vous avez vu qu'il était l'homme que vous vouliez qu'il soit, et donc vous avez voulu le récupérer.
17: Je ne vais pas dire le contraire,
18: exactement, coup de chance pour vous. J'ai dû m'absenter pour prendre soin de ma fille, et vous, vous avez sauté sur l'occasion.
11: Devon, je ne m'attends pas à avoir une seconde chance avec Lily, et je ne vais pas lui en demander une. Mais il faut qu'on essaye de... Enfin, ce que j'aimerais, c'est qu'on essaie de voir si on pourrait peut-être rendre cette situation moins dure et moins inconfortable pour elle, si tu penses qu'on peut faire ça.
19: Oui, c'est ce que j'essaie de faire, et c'est pour ça qu'on a cette conversation.
11: Je sais ce que j'ai fait et ce que ça implique. Je peux m'asseoir ?
19: Oui, bien sûr. Mais tu es sûr de savoir ?
11: Je ne voudrais pas paraître cruel, mais... pour être franc... rien de tout ça ne serait arrivé si ce n'était pas la meilleure chose à faire. Si ce n'avait pas été inévitable. Écoute, je te le dirai autant de fois qu'il le faudra, jusqu'à ce que tu veuilles vraiment l'entendre.
20: Jamais de ma vie je n'ai voulu blesser Lily.
19: J'ai compris et je te crois quand tu dis que tu n'as jamais voulu la blesser. Mais le fait est qu'au final, tu l'as quand même fait. Et ce que je pense, c'est que tu devrais essayer de limiter les dégâts en gardant tes distances avec elle. J'imagine que tu seras d'accord avec moi si je dis que Lily n'a pas besoin qu'on lui rappelle sans cesse ce que tu lui as fait subir, pas vrai?
20: Oui. Je ferai de mon mieux. Mais tu sais aussi bien que moi qu'on vit dans le même immeuble.
19: Je suis au courant puisque je suis le propriétaire. Et j'ai fait l'erreur d'avoir pensé que ça fonctionnerait.
20: Et que nous travaillons également dans le même bâtiment. Omega Sphere est une branche de Chancellor Winters. À moins que tu n'envisages de t'en débarrasser. Et de moi avec.
19: J'y ai déjà pensé.
12: Avant que tu ne t'emballes un peu trop à l'idée que je t'accompagne dans ta tournée, sache que j'ai une condition.
21: D'accord. Et c'est quoi ?
12: Je veux que ce soit en première classe. Et pour tout, le voyage, le logement, les restaurants.
21: Waouh. Je sais pas, ça pourrait poser problème.
12: Oh, mais non, allez, pourquoi pas ?
21: T'inquiète. On ne peut pas vivre la vraie expérience rock'n'roll en voyageant en première classe. Non, non, c'est un voyage en bus, tout du long, même en troisième classe, si ça existe. C'est les lits pas confortables, les motels, les vannes et les bus miteux. C'est une aventure. Imagine, c'est comme si on voyageait de camping en camping, mais en dormant jamais sous la tente. Crois-moi, tu vas adorer.
12: En fait, je crois que je dois revérifier mon emploi du temps une dernière fois.
21: Pardon, depuis quand tu as des goûts de luxe pareils ? Vous êtes dur en affaires, maître. C'est moi qui vous le dis.
12: C'est à prendre ou à laisser, Romalotti.
21: D'accord. Tu sais quoi ? Parce que c'est toi, tu auras le meilleur. D'accord ? Cette fois. Ou la prochaine.
12: Oui,
21: je ne sais pas, on verra ça.
12: La prochaine fois, on renégociera.
21: Ok,
12: peut-être.
21: Faisons ça.
12: D'ailleurs...
21: Oui ?
12: Comme tu as l'air d'humeur coopérative... Est-ce que tu serais d'accord pour sauter le petit déjeuner et aller nous prendre une chambre ?
21: Eh bien... oui, ça me plairait beaucoup, en effet. Oui. Donne-moi une minute. Seulement...
12: D'accord.
21: Une minute, d'accord ?

0: Pauvre petite. Toute seule. Ce que c'est triste. Vous vouliez être assise toute seule ou est-ce que tout le monde vous a fait faux bond? J'ai un peu mal pour vous.
1: C'est très gentil à vous de vous inquiéter pour moi, mais... Mais ça va. Je dirais même que ça va très bien.
0: Vous avez tellement de courage. Vous m'inspirez même. Pas besoin de faire semblant. Cricket, il est grand temps que vous l'admettiez. Vous êtes aussi malheureuse et aussi seule que vous méritez de l'être.
1: Eh bien, si vous le dites.
0: Maintenant que Danny est parti pour sa tournée et qu'il a pu se débarrasser de nous, je suis sûre qu'il va pouvoir se détendre. Je le verrai à un de ses concerts ou même à tous, histoire de changer un peu d'air. Je trouve ça thérapeutique, pas vous?
1: C'est vrai. Ça ne peut que vous aider, oui.
0: Si vous voulez, vous pouvez me suivre sur les réseaux sociaux avec tous mes autres milliers d'abonnés. Je ne voudrais pas que vous passiez à côté de ça.
1: Eh bien, je dois vous reconnaître une chose. Quand vous vous trompez, vous ne le faites pas à moitié. Vraiment pas. Je dois y aller. Prenez soin de vous.
0: Merci, je prends toujours soin de moi.
2: Comment tu aurais voulu que ça se termine? Parce que moi-même, je suis partagée.
3: Je voulais simplement que ça se termine pour de bon, d'accord? Je ne veux qu'aucun de nous n'ait encore à s'inquiéter de cette folle.
2: C'est ce qu'on voulait, nous aussi. Mais nos idées étaient un peu différentes sur la façon de faire.
3: Ça ne m'aurait pas dérangé que cette femme brûle en enfer. Dans le sous-sol. Un sous-sol qu'elle avait conçu pour me tuer, moi, ainsi que Nikki.
4: C'était son idée d'apporter le poison dans ce sous-sol pour vous tuer, toi et maman. C'était aussi son idée de boire le poison quand elle a perdu l'ascendant et qu'elle s'est piégée elle-même.
3: Évidemment que c'était son idée.
2: Mais ça n'a pas marché. Tu as pu reprendre le contrôle et ça... Ça m'impressionne encore.
5: Je ne pouvais pas m'abaisser à son niveau et la laisser mourir de cette façon devant nous.
3: Pourquoi pas? Pourquoi est-ce que tu n'aurais pas pu le faire?
5: Quoi? Tu penses que j'ai appelé les secours simplement parce que j'en avais envie?
3: Alors pourquoi les as-tu appelés?
5: Mais parce que je devais le faire. Sinon, je n'aurais pas pu me regarder dans un miroir.
3: Quand Larry m'a appelé pour me dire qu'il y avait la police et que les urgences étaient venues pour sauver cette femme et l'emmener à l'hôpital...
4: Tu devais être en colère étant donné...
3: Mais évidemment que j'étais en colère. À ton avis, pourquoi? Elle pourrait s'échapper de cet hôpital et revenir nous terroriser.
5: J'aimerais te dire que je suis désolée.
3: Je vais tout de suite appeler l'hôpital, savoir comment elle va. J'espère qu'elle va très mal.

0: Est-ce que papa a raison? Est-ce qu'on aurait dû t'empêcher d'appeler les secours?
1: Ça ne sert à rien de se dire ce qu'on aurait dû faire ou non. Ce qui est fait est fait.
2: Est-ce que tu regrettes d'avoir laissé Jordan en vie?
1: Jamais je ne le regretterai. La mort serait une fin bien trop facile pour elle. Non, elle doit souffrir en prison pour le reste de sa vie.
2: Évidemment, oui. Mais elle y est déjà allée et regarde ce qui s'est passé. Elle a voulu sortir, donc. Elle y a mis le feu et a tout brûlé. Des gens sont morts, mais si au final elle obtient ce qu'elle veut, alors peu importe où ils l'enverront. Elle cherchera la moindre occasion à saisir et elle en profitera. Elle ne s'arrêtera jamais tant qu'elle n'aura pas obtenu ce qu'elle veut.
1: Eh bien, on fera tout ce qu'il nous est possible de faire pour que ça n'arrive jamais.
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10: Waouh. Donc, tu ferais un mauvais choix stratégique pour une affaire personnelle. Ce serait contre-productif, tu ne trouves pas? Et ce serait Lily qui aurait le dernier mot, c'est ça?
11: Oui, bien sûr, tu as raison. C'est elle qui aurait le dernier mot. Mais pour autant, je ne suis pas certain que le fait de te voir au bureau ou près de chez elle jouera en ta faveur.
10: Je vois, donc tu te débarrasserais d'Omégasphère, même si c'est encore très rentable pour Chancellor Winters, pour cette raison.
11: Si c'est dans l'intérêt de Lily, oui. Et dans le contrat, rien n'indique qu'on ne peut pas te remplacer en gardant le département. Et je pense que tu me connais assez bien maintenant pour savoir que je protégerai toujours ma famille avant mes affaires.
10: Tu sais que je ne cherche pas à blesser Lily, hein? Oui, on a déjà traversé ce genre de situation avant et jusqu'à maintenant, on s'en est toujours sorti.
11: Oui, je comprends, mais ça c'était avant. Aujourd'hui, la situation est différente. Tu l'as dit, vous travaillez ensemble maintenant et tu l'as trompée avec la mère de ton enfant pendant qu'elle était partie gérer une urgence.
10: Et je regretterai toujours de lui avoir fait subir ça.
11: Oui, j'en suis sûr.
10: Devon, tu as laissé William revenir ici après leur rupture.
11: À ce moment-là, je n'ai pas vraiment eu le choix. C'est le fils de Jill. C'était différent.
10: Et donc, tu comptes faire quoi, au final?
11: Eh bien, pour faire court, je ne sais pas encore ce que je vais faire avec toi ou Omégasphère avant d'avoir une discussion avec Lily. Mais une fois qu'on aura discuté ensemble, sache que tu seras le premier à en être informé.
12: Lily, vous agissez comme si j'avais attendu le moment où vous partiez pour l'aéroport pour me jeter sur Danny et qu'ensuite j'aurais tout fait pour le piéger dans une relation. Ça ne s'est pas passé comme ça. Ce qui s'est passé entre Danny et moi, c'est... c'est arrivé et ça nous a tous les deux pris par surprise.
0: Oui, je n'en doute pas.
12: Écoutez, ça peut être difficile à entendre, je le sais, mais... même si j'avais voulu profiter et voulu tirer parti de votre absence ici, rien ne se serait passé si Danny n'était pas aussi...
0: Oui, Heather, je sais, Danny en avait aussi envie. Croyez-moi, je le tiens pleinement responsable des choix qu'il a pu faire.
12: Ce que j'essaie de vous dire, c'est que... je suis sincèrement désolée de vous avoir blessé. Et je sais que Danny aussi est désolé. Comme j'ai dit, aucun de nous ne l'avait prévu et il avait insisté sur le fait qu'on devait garder nos distances entre nous avant qu'il n'ait l'occasion de pouvoir vous en parler en face. Ce n'est pas comme s'il avait eu une liaison qui dure dans votre dos.
0: Je me fiche complètement de savoir combien de fois vous avez couché ensemble. C'est que vous l'ayez fait tout court. C'est ça qui m'importe. Vous avez parlé de vos sentiments et du moment où vous vouliez me l'annoncer. Et ensuite, vous avez partagé cette super nouvelle avec Lucie et avec mon frère. Tout ça, ça suffit amplement à me montrer que j'ai raison.
12: Je ne vois pas vraiment ce que je pourrais vous dire de plus. Je vous ai tout dit.
0: Vous n'avez pas besoin de dire autre chose. Je ne voulais pas vous parler. C'est vous qui m'avez suivi. Vous vous rappelez ? J'ai très bien compris pourquoi c'est arrivé. J'ai compris. Il n'empêche que ça me blesse tout autant, d'accord ?
12: Je comprends, Lily. Moi aussi, on m'a déjà brisé le cœur et plusieurs fois.
0: Ce n'est pas seulement une autre peine de cœur. Non, vous m'avez trahi tous les deux. Danny et moi, on a partagé énormément de choses ensemble. On est partis à Malibu sur un coup de tête. On est même allés à Vegas pour se marier. Et peut-être que notre relation n'a pas duré, mais notre amitié, si, depuis toujours. Et je pensais que ce serait toujours le cas.
12: C'est aussi ce que veut Danny, je n'ai aucun doute là-dessus.
0: Non, non, non, c'est faux. Un ami ne m'aurait jamais fait ça. Ça vaut pour vous aussi. C'est vrai, qui est la première personne à vous avoir accueilli à Genoa quand vous êtes revenu? Qui vous a trouvé un poste chez Chancellor Winters dans la foulée? Répondez-moi, Heather. Si vous aviez un peu de respect pour moi, vous auriez refusé le poste. Heather, vous savez quoi, honnêtement? Ne venez plus me parler, d'accord? Ne venez plus me voir, ne venez plus vous excuser. Non, je ne vous pardonnerai pas. Vous avez fait votre choix, je vais faire le mien.
12: Donc, je suppose que vous allez me renvoyer?
0: Je ne sais pas, je n'ai pas encore décidé.
10: Salut. Comment tu vas?
0: Très bien, merci.

0: Monsieur Romalotti, on dirait que vous essayez de me séduire, est-ce que je me trompe?
1: C'est bien mon intention.

0: Claire, je me suis emportée, désolée.
1: C'est rien. Ouais, je t'assure.
0: Non, non, ce n'est pas rien. Écoutez, on doit toutes les trois devenir plus fortes et plus unies que jamais.
2: On l'est, maman, mais on est simplement tendues. Donc pas d'excuses, s'il te plaît.
0: Tu as du nouveau ?
3: Rien de bon, malheureusement.
1: C'est-à-dire ?
3: Apparemment, son état s'améliore. Elle est en train de se remettre. Elle sera donc bientôt transférée dans une prison de haute sécurité. Tu comprends ma colère maintenant ?
0: J'imagine, oui, mais ce que je ne comprends pas, c'est pourquoi est-ce que tu me tiens responsable de tout ça ? Qu'est-ce que tu voulais ? Est-ce que tu voulais qu'on la regarde mourir comme ça, sur son matelas ? Si on l'avait fait, on serait devenus aussi inhumaines et tout aussi abjectes qu'elle.
3: Est-ce que tu vois une meilleure façon pour ce monstre de mettre fin à sa vie ? De ses propres mains, dans ce vieux sous-sol froid qu'elle a spécialement conçu pour nous tuer ?
0: Oui, j'en vois une. Une vie longue, une existence vide, où elle sera seule dans une cellule, où elle ne pensera qu'à une seule chose, son lamentable échec. Elle n'a pas pu nous détruire.
3: Et si elle parvient à s'échapper ?
0: C'est le seul châtiment qu'elle mérite.
3: Et si elle s'échappe à nouveau de cette prison ? Dis-moi. C'est inutile de discuter davantage, ce qui est fait, d'accord ? J'espère que vous pourrez toutes les trois réussir à oublier ce moment difficile.
1: Je n'aime pas ce que je vais dire, mais j'aurais aimé qu'elle y reste. Oui, et c'est quelque chose que je penserai toujours. Et je comprends que tu veuilles qu'elle souffre, mais je préférerais savoir qu'elle ne pourrait plus jamais nous atteindre. Et si ça impliquait de la regarder mourir du poison qu'elle a pris, je ne verserais pas une larme.
3: Je ne peux qu'être d'accord. En tous les cas, c'est terminé. Elle est sortie de nos vies. Maintenant, espérons que le système carcéral la gardera derrière les murs. Espérons qu'ils savent à qui ils ont affaire. Et souvenez-vous que lorsque je pense qu'une idée est mauvaise, elle l'est.
4: Et elle a soulevé un point auquel je n'avais pas pensé.
5: C'était quoi ?
4: Que tu l'as non seulement trahi sur le plan amoureux, mais pour elle, tu l'as également trahi sur ton amitié envers elle, alors que tu es un de ses amis les plus proches depuis toute sa vie.
5: Elle n'a pas tort, je dirais qu'elle et moi, on a presque tout traversé ensemble depuis qu'on est ados. Et on a toujours réussi à se relever sans que ça n'affecte notre relation, et j'espère que ce sera le cas cette fois-ci encore, mais ça ne dépend que d'elle.
4: J'espère que ce sera le cas pour vous deux.
5: Je suis désolé, sœur.
4: Pourquoi ?
5: Tout ça, c'est de ma faute. Mes actes, mes choix, ma trahison, ce n'est pas à toi d'en subir les conséquences.
4: Non, c'est faux. C'est à cause de moi aussi, de mes choix et de ma trahison, c'est vrai. Elle était tellement gentille avec moi quand je suis revenue à Genoa. Elle m'a embauchée chez Chancellor Winters et voilà comment je la remercie. Être en face d'elle, c'était vraiment dur aujourd'hui. Mais je n'ai pas envie qu'on vienne s'apitoyer sur mon sort, parce que ce n'est pas moi qui en souffre ici. Et honnêtement, Lily a tous les droits de se sentir blessée et en colère contre nous deux.
5: Oui, mais je sais pas, elle avait l'air de me comprendre le jour où je lui en ai parlé, donc peut-être...
4: Non, c'est parce que tu l'avais prise de court. Elle n'avait pas eu le temps de réaliser. Sauf que maintenant, je crois qu'elle en prend conscience.
5: Qu'est-ce qui te fait dire ça ?
4: Eh bien, disons que je l'ai vue dans ses yeux, juste là. La colère est assez palpable. Et surtout, je pense qu'on en a simplement aperçu la surface.
2: Salut.
6: Salut. C'était si mauvais ?
2: De quoi tu parles ?
6: Ce qui a pu te mettre dans cet état.
2: Oh, j'ai croisé Heather.
6: Ça explique tout.
2: Je suis allée au Néon Écarlate pour prendre un café, et là, elle est arrivée vers moi pour me demander comment allait Mattie. Comme si elle se faisait du souci pour les autres.
6: Oui, je suis sûr que Matty n'est pas dans ses priorités.
2: Donc, je lui ai dit que je ne voulais pas lui parler, et puis je suis partie.
6: Tu as bien fait.
2: Enfin, ça aurait été mieux si elle ne m'avait pas suivie jusqu'au patio pour me dire à quel point elle et Danny étaient désolées, que rien de tout ça n'était prévu, bla bla bla. Waouh ! Je ne m'étais pas rendu compte à quel point j'étais énervée avant de la voir en face.
6: Je te comprends totalement. Mais essaie de ne pas rester en colère pour quelque chose que tu ne peux pas contrôler et laisse faire les choses.
2: Excuse-moi, mais pourquoi ? Pourquoi je devrais faire ça, hein ?
6: Ton temps vaut plus que ça.
2: En fait, je crois que j'ai beaucoup de temps et d'énergie à consacrer à m'énerver contre Danny et sa nouvelle stupide petite amie.
6: Je comprends, oui.
2: Non, non, mais... ça va me passer, pas vrai ? Je finis toujours par avancer. Mais... ça fait mal.
6: Je sais. Mais je te le redis, si je peux t'aider à traverser ça en faisant quoi que ce soit, tu n'as qu'un mot à dire et je le ferai.
2: Comme quoi ?
6: Pour commencer, on pourrait déjà envisager de fermer Omega Sphere et licencier Danny, comme ça tu n'aurais plus à le voir tous les jours.
2: Crois-moi, j'y ai déjà pensé. Je pourrais fermer la branche Omega Sphere et licencier Danny.
6: Ou Heather.
2: Oh oui, combien de fois j'ai déjà rêvé de lui dire de vider son bureau, de faire ses cartons et de partir.
6: Mais ?
2: Mais je ne le fais pas parce que je considère que c'est immature et que ce n'est pas professionnel. De plus, c'est Danny qui a créé Omega Sphere et ça fonctionne bien. Et c'est dur à admettre, mais je dois avouer que Heather est une... excellente avocate et elle nous sera utile.
6: Malheureusement, elle connaît son travail.
2: Écoute, si je dois simplement prendre sur moi et assumer mes responsabilités, dis-le-moi. Et sois honnête, je veux l'avis de mon associé, pas celui de mon frère.
6: Le mieux serait de faire tout ce qu'il faut pour que tu sois heureuse, que tu n'aies plus à y penser.
2: Heureuse, je ne sais pas. C'est peut-être un peu trop me demander.
5: Tous les deux, on se sent coupable vis-à-vis de Lily et de ce qu'elle peut ressentir en ce moment. Même si on n'a jamais voulu lui faire de mal, on l'a fait. Donc, quoi qu'il puisse arriver, on va gérer. Ensemble.
4: Est-ce que tu es vraiment sûr de ce que tu dis ?
5: Oui, j'en suis absolument sûr. Toi, moi et Lucie, on forme de nouveau une famille. Et c'est une chose qu'on pensait impossible même dans nos rêves les plus fous. C'est sur ça qu'on doit se concentrer maintenant. Et je refuse de tout reperdre.

0: Je suis contente que papa ait enfin réussi à retrouver son calme.
1: Je ne l'ai pas trouvé si calme.
2: Il n'est plus fâché.
0: Même s'il ne sera jamais d'accord avec la façon dont on a réussi à gérer Jordan.
1: Mais il a raison sur un point. C'est du passé maintenant. Oublions ça.
2: Sauf pour la seule chose qui ne sera jamais derrière nous.
0: Et c'est quoi?
2: Cette histoire, aussi affreuse soit-elle, nous a rapprochés toutes les trois. Grand-mère, fille et petite fille.
1: C'est vrai. Oui, Jordan ne pourra plus jamais nous enlever ça.
2: On ne sera peut-être pas d'accord sur la fin de l'histoire, mais... on y a fait face ensemble. À nous trois, on l'a eu. Pour de bon.

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0: Je suis désolée. Je suis juste si heureuse et reconnaissante que tu aies sauvé mon fils.
1: S'il vous plaît, ce n'est rien. Madame, c'est étrange, vous m'êtes si familière. Comme si je vous avais déjà vue.
2: Oui, ma mère est souvent en photo dans la presse.
1: Ah, peut-être que c'est ça alors.
3: Merci d'avoir sauvé la vie de mon petit-fils. Allons-y, allons manger, tu dois avoir faim. Ah.
4: C'est vrai, merci beaucoup pour ce que tu as fait. Je suis très heureux de te rencontrer.
3: Hé, tu dois avoir faim, non? Allons-y.
4: On a préparé un festin. Allons-y. Par ici.
2: Allez, on va manger.
3: Merci beaucoup.
1: Mais ce n'est rien. Dieu.
2: Maman? Allez, on mange. J'ai faim.
0: Oui.
2: Allez.
0: Oui, ok.
5: Depuis quand tu n'es plus excitée à aller de voir Kaloy?
6: Quelque chose s'est passé l'autre soir. Asya, le rendez-vous avec lui. C'est J.R. et Boknoï qui avaient tout arrangé. Je ne comprends pas. On a dû lui forcer la main, c'est bien ça? Et s'il n'était venu que parce que quelqu'un...

0: lui a dit de le faire. Non, Messi.
1: Hein? Alors, c'est juste à cause de ça que tu es frustrée?
0: Assia, ce que je veux dire, c'est que... je ne veux pas que les choses soient forcées pour lui.
1: Je crois qu'il ne voit pas les choses comme ça, Marga. Pourquoi tu ne demandes pas à Caloy franchement? Demande-lui directement ce qu'il ressent vraiment.
0: Je ne veux pas. Ce serait juste comme si je le forçais à m'aimer, Asya. Allez, je ne veux pas parler de ça maintenant. Enfin, tu sais quoi? Je crois que ça va bien entre Vida et moi maintenant, à 80%.
1: Et très bientôt, vous serez à 100%.
0: Juste un petit effort, hein.
1: Joyeux anniversaire.
2: Chérie.
3: Hé hey. Allez, tu sais que je dois le faire, pas vrai?
4: Écoute, Melchior, nous sommes heureux, pas vrai? Même si nous n'avons pas grand-chose.
3: Ouais, je sais qu'on est heureux maintenant, chérie, mais... ne me dis pas qu'on ne serait pas plus heureux avec une vie meilleure. Toi et maman, vous allez avoir une vie meilleure, nous tous.
4: Je peux m'occuper de moi. Et tu peux t'occuper de ta mère aussi, non?
3: Je sais, mais... mais bien sûr qu'en tant que père, je veux juste assurer le futur de nos enfants. Didis, c'est ma chance de faire ça. Dès qu'on aura économisé assez pour ce dont on a toujours besoin, chérie, tout ira bien. Juste comme fait notre fils. Juste comme Pot-Pot. Je dois faire des sacrifices pour assurer un bon futur pour toute notre famille.
4: Pour combien de temps?
5: Non, j'ai une petite sœur, mais elle est restée à la ferme. Son nom est Millie. Nous vivons aussi avec notre grand-mère. Ils me manquent tous beaucoup. Papa?
6: James!
7: Papa, voici.
5: Monsieur! Bonsoir, mon nom est Miraculo Policarpio. Vous pouvez m'appeler simplement Pot-Pot.
8: Pot-Pot. Ravi de te rencontrer.
5: De même, monsieur.
8: Allez, assieds-toi. Mangeons, bonjour, on a préparé un bon repas.
5: Ok, monsieur.
8: Allez.
6: Oh, James, tu sais, Pot-Pot nous disait justement qu'il vient d'une famille d'agriculteurs. Il est à Manille maintenant pour gagner de quoi faire ses études. C'est bien, non?
8: Oui, oui, très bien. Pot-Pot, je suis curieux. Si tu as tant de besoin d'argent, pourquoi avoir refusé la récompense que Rafa t'a offerte? Combien tu veux alors?
6: Hey, mais... J'aime te demande simplement parce qu'il veut t'aider aussi.
8: Oui, bien sûr.
5: Bien, monsieur. Ce n'est pas la peine. Cet incroyable festin que vous m'avez préparé est une récompense suffisante. Plus que suffisante. Et j'ai pu passer du temps avec votre famille. Pour ça, je vous remercie. Merci beaucoup, monsieur.
6: Pot-Pot, est-ce que ta famille te manque beaucoup ?

0: Allez, mange vite. Sers-toi plus. S'il te plaît, ne sois pas timide.
1: Je vais prendre
2: Sers-toi, vieux.
1: Merci.
2: Tiens.
3: Encore une fois, merci. Merci, Pop-Pop.
4: Merci aussi pour le dîner. Merci pour l'invitation.
0: Ce n'est rien du tout, mais je suis heureuse de t'avoir rencontré, Pot-Pot.
4: Moi de même.
5: Mon Dieu, j'ai oublié de te préparer des plats emportés.
4: Oh non, ce n'est pas la peine. J'ai déjà trop mangé. Mais merci beaucoup.
6: Merci beaucoup.
4: Merci de votre invitation. Oh, je dois y aller maintenant.
6: Ok, ok.
4: Au revoir. Au revoir. Au revoir. Merci. Merci beaucoup.
2: Ok.
4: Non, merci, Rafa. Je peux rentrer seul.
2: Je te ramène chez toi, j'insiste. Je dois remplir ma part du contrat, moi aussi. Allez.
4: Ok, on y va.
3: Soyez prudent.
2: Oui, à plus.
0: Merci.
4: Merci beaucoup.
0: Au revoir.
3: Rentre vite, Rafa.
6: Hein, ok. Quel bon garçon.
4: Vida! Vida, attends. Attends une seconde.
0: Encore heureux que tu n'as pas eu à utiliser leur toilette.
4: Tu as raison.
0: Je dois y aller.
4: Vida!
2: Vida, c'est... ce qui s'est passé entre nous. Je voulais juste te dire,
0: Monsieur Rafa, peu importe ce qui s'est passé entre nous, tout va bien.
2: Vida, non, ce...
0: Non.
2: Ce n'est pas...
0: Pas la peine de vous excuser juste pour demander un service. Vraiment, c'est bon. Je serai là demain. Je vais vous aider, si vous avez besoin de moi. Allez, je dois y aller. J'ai beaucoup de choses à faire.
4: Rafa, je suis désolé.
2: C'est bon, vieux. On se voit bientôt.
4: Très bien, à bientôt.
2: Ok.
4: À bientôt. Vida.

0: Vida, hey, allez. Il essayait juste de faire des excuses.
1: Je connais bien Rafa. Il veut juste s'excuser parce qu'il a besoin de moi.
0: Rafa est un type bien. Il peut être un peu grognon, mais c'est juste un truc qui tient de son père. Mais c'est aussi quelqu'un de très sincère. Et je suis sûr que ça vient de sa mère.
1: Oui, je sais. Madame Terry est une femme bien.
0: Ouais, tu vois. Au moins, écoute son explication. Comme tu as fait avec moi, non? Écoute-le, c'est tout. Parce que je l'ai vu, ok? Il est vraiment désolé.

0: Je ne crois pas que ce que Rémy a dit à ce garçon était approprié, chérie. Il n'aurait vraiment pas dû poser cette question.
1: Oh, merci, papa. Maman, en vérité, je comprends bien James. Il a de bonnes intentions. Heureusement, Pot-Pot est un très bon garçon. Il ne l'a pas mal pris. Ses parents ont beaucoup de chance.
0: Tu as raison. Il est poli, travailleur et compréhensif. Tout comme toi. Quand je l'entends, c'est comme si je te revoyais petite, Tessa. Vous avez tous les deux grand cœur.
2: Et c'est pour ça qu'on a tellement de chance de t'avoir. Tu es une si bonne fille, et une bonne épouse et une bonne mère.
1: Allez, papa, tu vas me faire rougir,
2: non,
1: là.
2: Je dis juste la vérité.
1: Mais, papa, maman, en vérité, je suis tellement heureuse avec ma famille. Parfois, j'admets que moi et James, on peut se disputer. Mais je ne regrette aucune de mes décisions.
3: Bonjour.
1: Merci. Bonjour, Lorraine. Salut.
3: Alors, tu m'as l'air de très bonne humeur aujourd'hui. C'est parce qu'on a enfin un thème pour le lancement?
1: Plus ou moins. Mais ce n'était pas mon idée, ok? On parlera de ça à l'atelier plus tard. Tu sais quoi, Lorraine? Parfois, les choses arrivent juste de manière inattendue, non?
3: C'est vrai. Je trouve ça merveilleux. Je suis super impatiente.
1: Tu vas voir, c'est super.
3: Tout.
1: Enfin...
3: Oui, excusez-moi.

0: Tessa.
1: Alors, je vous laisse.
2: Kaloy, mais qu'est-ce que tu fais ici?
0: Est-ce qu'on pourrait se parler? Juste prendre un café?
2: Merci pour l'invitation, Kaloy. Mais je crois que ce n'est pas une bonne idée. J'ai encore beaucoup de travail à faire ici au bureau. Et je suis occupée. Je dois y aller.
0: Ça ne prendra pas longtemps.
2: Kaloy.
0: Tessa. Tu sais qu'on doit se parler, pas vrai? Et peut-être qu'il n'y aura jamais de bon moment pour le faire. S'il te plaît, Tessa, s'il te plaît, écoute-moi.

0: dommage que tu me traînes à boire avec toi si tôt dans la journée.
1: On doit fêter, Asya. On vient de signer un contrat avec un autre talent. Et ça veut dire de nouveaux revenus pour nous. Et donc, Asya, nous avons une bonne raison pour célébrer.
0: Très bien, on va trinquer au succès.
1: À notre succès.
0: Santé.
1: Santé, Asya. Délicieux.
0: Très bon.
1: Bon vin.
2: Marga. Salut.
3: Salut,
1: Nico.
2: Comment tu vas?
1: Ça va, toi?
2: Je vois toi. En vérité, je t'observais depuis ma table là-bas. Et sincèrement, Marga, tu es de plus en plus belle.
1: Oh, arrête. Tu n'as pas honte. Qu'est-ce que tu veux?
2: Est-ce que tu vois quelqu'un? Très bien. Puisque tu hésites autant, je vais supposer que tu es seule et prête à y remédier. Et c'est pour ça que je veux te présenter quelqu'un. Un ami.

0: Merci, Tessa. J'ai cru que je n'y arriverais jamais. Je veux dire, je ne pensais pas que tu accepterais de m'écouter.
1: Bien, je suis là maintenant. De quoi tu voulais me parler ?
0: En fait, j'ai lu plein de bonnes nouvelles sur toi. Tu sais, Tessa, Terry, je suis heureux que tu aies enfin réalisé tes rêves.
1: Je suis heureuse aussi, et surtout avec ma famille. J'ai un mari attentionné. Et je suis très fière de mon fils. Alors, et toi ? Tu as aussi une famille ? Tu as l'air bien ?
0: Merci. Mais non, pas encore, non, en fait. Tout comme autrefois, les enfants des rues sont ma seule famille. Et tout comme toi, je suis très pris par mon travail. Au centre.
1: Bien, c'est bon de l'entendre. Je suis aussi heureuse pour toi, Kaloy.

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0: Bien, je suis impatient de te revoir.
1: De même.
0: Très bien.
2: Au revoir.
0: Au revoir. Et à très bientôt, j'espère. Très bien, allons-y.
1: Waouh, il m'a fait un clin d'œil.
3: Waouh, un rendez-vous avec un bel inconnu.
1: Ça ne me dit pas plus que ça.
3: Alors, t'aurais pu refuser, Marga. Mais il est plutôt beau gars, à vous.
1: Oh, mais je ne voulais pas refuser devant Nico. Arrête avec ça, j'ai encore beaucoup trop de choses à faire.
3: Laisse-moi deviner, Caloy est aussi sur la liste, n'est-ce pas? C'est lui la raison pour laquelle tu hésites avec Simon, n'est-ce pas?
4: Si tu savais par quoi j'en suis passé, Tessa. Tessa, si tu savais tout ce que j'ai dû traverser pour retourner à toi. Pour que je puisse tenir toutes mes promesses envers toi.
1: Tout ça, c'est le passé, Caloy.
4: Tu peux m'en vouloir de ressasser ça encore aujourd'hui. Je suis passé par tant de difficultés en mer. J'ai été emprisonné. On m'a accusé de tout et de rien. Mais je ne pensais qu'à une chose. Je voulais juste revenir vers toi, Tessa.

0: C'est Thierry qui doit signer ça.
1: Oh, désolé, monsieur. C'était tout mélangé.
0: Mais au fait, où est ma femme? Elle est arrivée ici avec moi. Elle a dit qu'elle avait une réunion aujourd'hui avec des stylistes.
2: Jim, Thierry a dû s'absenter pour un moment. Elle avait quelque chose à faire.
1: Quoi? Je crois que je l'ai vue ce matin. Quelqu'un est venu la chercher, un homme dans un SUV noir. Je crois que c'était un vieil ami.

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Non, Tessa. Je ne t'ai jamais blâmé pour ce qui m'est arrivé à l'époque. Et je n'ai pas abandonné la lutte grâce à toi. Juste grâce à toi, Tessa. Je veux que tu me laisses expliquer. Je veux aussi demander ton pardon. Je voulais tellement te voir. Je voulais savoir comment tu allais après toutes ces années.

0: Tu n'as pas besoin de m'expliquer, Kaloy. Je n'ai plus besoin de ça maintenant. Parce que j'ai déjà tenté de comprendre. Si tu veux demander mon pardon, je t'ai déjà pardonné. Et si tu veux savoir par quoi j'en suis passée, ça n'en vaut pas la peine. Je veux dire pourquoi. Regarde juste nos vies maintenant, Kaloy. Tout est pour le mieux maintenant. Nous ne saurions pas aller aussi loin sans passer par là.
1: Désolé, Tessa. Désolé. Désolé.

0: plus fâché qu'Aloy. Alors, libérons-nous de la douleur qui existe entre nous depuis si longtemps.
1: Désolé. Désolé.

0: merci beaucoup. J'avais vraiment besoin de ça.
1: J'en avais besoin aussi. Merci beaucoup. Nous en avions besoin tous les deux. Je dois y aller.

0: Salut maman. Moi et Caloy venons de nous parler.
1: Vraiment? Et c'était comment?
0: Je suis heureuse qu'on ait parlé après tout ce temps. Je me sens plus légère maintenant. Et je peux enfin dire que tout ça est vraiment derrière moi.
1: Très bien. Tu me raconteras tout plus tard, ok?
0: Très bien, maman. Caloy, je te pardonne. Mais quand tu sauras enfin toute la vérité un jour, j'espère que tu pourras me pardonner aussi.
2: Merci, mesdames. Alors, tu es fatigué?
0: Hein?
2: À court d'énergie? Dis-moi ce qui se passe, Vida. Tu as l'air démoralisée.
0: Pote, je ne sais vraiment pas si c'est la bonne décision d'aider Monsieur Raffin. J'avais dit que je ne voulais jamais plus le voir.
2: Écoute, je ne connais pas Raffin aussi bien que toi, ok? Mais ça a l'air d'être un type décent.
0: Alors c'est vrai que tu ne le connais pas assez.
2: Ok, Vida, on se trompe tous. Donne-lui juste une... une seconde chance. Il regrette vraiment.
3: Lui, regretter? Non, jamais. Il ne connaît pas le remords. Crois-moi sur parole.
2: Alors concentre-toi sur le fait qu'il a besoin de ton aide. Concentre-toi là-dessus, ok?
3: Tu sais, je ne sais vraiment pas pourquoi j'ai accepté.
2: Allez, donne-lui une chance. Et souviens-toi, sourire, c'est gratuit. Affronte-le avec un sourire, d'accord? Qui sait, ça pourrait le dérider. Juste comme moi.
3: Pourquoi? C'est contagieux alors?
2: Allez, mange vite.

0: Minou, Vida, c'est bon de te revoir. Comment tu vas?
1: Très bien. Mademoiselle Andrea, une question. C'est juste temporaire, pas vrai?
0: Bien, on ne sait jamais. Rafa pourrait encore changer d'avis. Tu es bien meilleure que Janine, tu sais.
2: Hey, pote, qui est-ce que tu essaies d'appeler?
3: C'est mon père, mais c'est bizarre, parce que ça ne répond pas.
2: Peut-être qu'il est occupé. Essaye de le rappeler plus tard.
0: Tu sais quoi faire, pas vrai? Après tout, tu occupais ce poste avant.
1: Oui, André. Merci.
0: Ok.

0: Monsieur.
1: Bon. Bonjour, Villa.
2: J'ai fait ton plat préféré. Tiens, et sers-toi en légumes aussi.
3: C'était tout ce dont j'avais besoin, Mila. D'entendre qu'elle n'avait plus de rancœur. Qu'elle avait laissé le passé derrière elle.
2: Je te l'avais bien dit, pas vrai, Caloy. La colère et le ressentiment disparaissent avec le temps. C'est nous qui choisissons de rester prisonniers de ces sentiments.
3: Maintenant, je sais que nous sommes finalement libres de toutes les rancœurs du passé.
2: Je suis très heureuse pour toi.
3: Bon, maintenant, je pense que je dois parler à Marga. On doit vraiment se parler pour résoudre les choses.
2: Allez, mange vite.
4: Thierry, Jem a découvert que tu étais sorti. Il t'a déjà suivi, tu l'as vu?
5: Pas du tout. Mais peu importe. Je comptais lui dire moi-même que j'avais vu Caloy.
4: T'es sûre que ça va pas provoquer une nouvelle dispute si tu lui dis?
5: Oui. Je suis sûre qu'il sera heureux de savoir que Caloy et moi avons parlé en adulte. Que le passé est bien le passé, Lorraine.
4: Alors tu peux dire honnêtement que tout va bien maintenant?
5: Oui. C'est comme si j'étais libérée d'un poids sur mes épaules. On dirait que tout ce qu'il fallait, c'était qu'on se parle. Aussi simple que ça, tout ira bien maintenant.
4: Et pour le fils que tu as eu avec lui?
5: Je dois aller de l'avant, Lorraine. Même si je lui disais pour notre fils, ça ne changerait rien.
1: Merci d'être venu. Je suis heureux que tu sois là.
6: Salut. Excuse-moi, mais tu n'as pas été viré? Qu'est-ce que tu fais ici?
1: C'est moi qui lui ai demandé de revenir, Janine.
6: Pourquoi, monsieur? Il vous faut vraiment deux assistantes?
1: Non, tu restes mon assistante. Mais Vida est ici pour te former.
6: Me former? Je pense que je m'en sors très bien.
1: De toute évidence, non. Et c'est pour ça qu'elle est là. Et Janine, café, s'il te plaît.
7: Ah. Espresso, sucre muscovado, et assure-toi que ce ne soit pas trop chaud.

0: Nous avons besoin de faire un éditorial pour notre campagne dans un grand magazine de mode. Et voilà un concept fort et tendance. Alors je me disais qu'on pourrait intégrer dans le concept les rues de Manille.
1: Ok.
2: C'est mon concept.
0: C'est une idée qu'on m'a soufflée. Et maintenant, je crois que c'est une bonne idée. Des avis, tout le monde?
1: En fait, on a la logistique et les looks pour le faire.
0: Ok, super. Prenez note.
2: Excuse-moi. Je pense que tu devrais bien noter. Et tu pourrais oublier des détails importants.
3: Tu as déjà tout noté, non? Je ferai une copie plus tard. Tu es juste jalouse.

0: Kayla?
1: Oui, madame?
0: Jem est de retour au bureau?
1: Non, pas encore.
0: Est-ce qu'il aurait laissé un message ou une note pour moi? Rien?
1: Non. Je l'appelle, madame?
0: Non, non, non, ça ira. Je le ferai.
1: Très bien, madame.
2: Terry? Tout va bien, alors?
0: Oui.
2: J'appelle les autres stylistes?
0: Ok.
2: Ok. Excuse-moi, je reviens.

0: Monsieur ?
1: Oui ?
0: Je pensais que vous n'aimiez pas mon concept pour l'édito photo.
1: L'équipe n'a pas trouvé de meilleure idée, alors j'ai pensé que mieux valait prendre ce qu'on avait maintenant.
0: Ok, merci. Si vous avez besoin de moi pour ça, je serai très heureuse de vous aider.
1: Bien sûr. Ok, retourne travailler.
0: Ok.

0: Je veux savoir qui se cache derrière ces designs. J'ai besoin de rencontrer cette personne. Parce que vous savez, c'est le meilleur que j'ai vu venant de vous. Alors, qui a fait ça?
1: Madame, je vous dis que c'est moi le designer. Je serai promu.
0: Vraiment? En y jetant un simple coup d'œil, je sais que je regarde le travail de quelqu'un qui a le potentiel d'aller loin. Quelqu'un qui a un œil pour le design. Et quelqu'un qui a étudié mon travail à fond. Alors, s'il vous plaît, aidez-moi à trouver cette personne, ok? Et cette personne doit devenir mon apprenti.
2: Viens avec moi. J'ai un élève de chez eux qui doivent être classés.
3: Ok, Janine, écoute, Monsieur Rafa aime que l'agenda soit bien prêt, première heure le matin. Alors

0: si tu changes quelque chose à son agenda, il doit le savoir 2 heures à l'avance.
1: Je sais déjà ça.
0: Et s'il te plaît, prends des notes. Parce qu'il veut se souvenir de tous les petits détails. Et Jeannine, s'il te plaît, fais attention. Et ne parle pas tout le temps parce qu'il n'aime vraiment pas ça.
2: Je n'ai jamais dit que tu ne devais pas parler, Vida. En fait, ça me plaît d'avoir ton opinion. En fait, j'aime quand tu me dis que j'ai tort. Et j'aime aussi tes idées. Alors, s'il te plaît, parle. J'aime vraiment t'entendre.
0: Alors si tu as des questions, pose-les-moi aujourd'hui parce que je suis prise demain.
1: Très bien, madame.
0: Excuse-moi, ça ne va pas. Laisse-moi le faire.
1: Vas-y alors.
3: Je suis très heureuse pour toi, ma chérie. Ça devait être vraiment difficile de porter en toi un tel fardeau chaque jour.
4: Mais je suis heureuse maintenant, maman.
3: Alors tu as tout dit à Kaloy?
4: Je lui en ai dit assez.
3: Tu vas le revoir, Tessa?
4: Non, je ne pense pas, maman.
3: Bien, je pense que c'est pour le mieux. Oh, au fait, à quelle heure Rémé va rentrer du travail?
4: Je ne sais pas où il est passé. Il avait peut-être une réunion où il a dû sortir. Tu ne l'as pas vu?
3: Mais non. Pourquoi? Il se passe quelque chose?
0: Shame. Shame.
5: Ne t'approche pas de moi.
4: Qu'est-ce qui se passe? Qu'est-ce que tu fais, Shame? Pourquoi est-ce que tu as bu?
5: Je t'ai vu. Avec Kaloy.
4: On s'est juste rencontrés aujourd'hui, mais nous avons juste parlé. Je voulais te le dire, mais je ne savais pas où tu étais, James. Je t'ai téléphoné, tu sais.
5: Juste parler? Tu me mens! Il t'a enlacé. Tu étais dans ses bras.
4: James, ce n'est pas ce que tu penses. Ce n'est pas ce que tu penses.
5: Tu l'aimes encore? Tu veux être avec lui à nouveau? Tu veux recommencer? T'as couché avec lui? Réponds!
4: Mais qu'est-ce que tu as, Jem? Mais qu'est-ce qu'il
5: ne va pas? Tu vas le retrouver maintenant? Maintenant que tu l'as eu, tout ce que tu voulais de moi, tu as obtenu mon argent et aussi mon nom? Et tout ce que j'ai, c'est tout ce que tu veux, Jem, de ton Kaloy, hein?
4: Arrête, mon sang!

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2: Et puis tu sais, je suis pas aveugle, hein. Je vois bien qu'entre papa et toi, ça va pas.
3: Quitte Apolline.
2: J'ai rompu avec elle, je te l'ai dit. C'est dur sans toi.
4: C'est quoi le problème? Tu l'as revue avec elle?
3: Non, mais je suis peut-être pas au courant. Alors foutez-nous la paix. Oubliez-les, hein.
2: Sauf que moi aussi, je l'aime.
4: Mais c'est avec toi qu'elle vit.
3: J'ai pas la paix.
4: J'ai retrouvé la trace de Barretta.
5: Toi, tu vas rien faire du tout. Je te rappelle que tu es en congé maternité, donc tu vas rentrer chez toi.
6: Je comprends votre frustration. Je pourrais peut-être vous aider sur ce dossier.
4: C'est très mignon, mais je préfère me débrouiller toute seule.
6: Dans votre état, ça va être compliqué.
4: Détrompez-vous, parce que le fait d'être enceinte me permet d'avoir pas mal d'infos.
2: La seule personne que j'ai envie d'avoir à mes côtés, c'est Marco. Dans ses messages, il me supplie d'assister à la naissance.
4: Bah alors dis-lui de venir.
5: À une semaine de l'accouchement, elle continue à bosser, mais elle est complètement tarée.
2: Tu crois qu'elle est sur une enquête?
5: Tu la connais. Têtue comme elle est, elle va pas lâcher l'affaire.

0: Bah, t'étais passé où, toi? Du muguet, j'aime trop, ça porte bonheur.
1: Les croissants sont encore chauds. Et j'ai pris des pains au chocolat pour Zoé.
0: Tu me fais encore la gueule?
1: Non, j'ai décidé de passer une bonne journée. Pas me prendre la tête et d'arrêter de parler du boulot. Ça te convient?
0: Carrément, ça me va. Tu sais quoi? Tu prends mon tel, tu l'éteins, tu le gardes toute la journée. Oh! Mais j'ai une idée. Aujourd'hui, je t'emmène en mission.
1: Pardon?
0: Mission soutif.
1: De quoi tu parles?
0: Bah en fait, j'ai besoin de soutien-gorge d'allaitement.
1: Mais je comprends pas, je croyais que tu voulais pas allaiter.
0: Oui, mais alors en vrai, j'hésite, tu vois. C'est en ce moment...
1: Ok, mais aujourd'hui c'est un peu compliqué quand même, presque tout est fermé.
0: Non, moi je connais une petite boutique super, mais elle est ouverte tout le temps, même les jours fériés.
1: Mais tu préférais pas qu'on y aille demain avant mon boulot, en deux spies? Comme ça, aujourd'hui on peut chiller.
0: Non, regarde, il fait super bon dehors. On y va, comme ça nous fait une petite activité, puis après on se pose en terrasse, on se balade.
1: Ok, vos désirs sont désordres.

0: Vous amusez bien, Salem?
1: Écoutez, on s'occupe comme on peut. Depuis ce matin, il n'y a pas un pélo qui a franchi la porte du Comico.
0: Ce qui est plutôt une bonne nouvelle en soi.
1: Si vous le dites, ouais. Et vous, faites quoi?
0: Je vérifie la liste de mes indiques.
1: Pour une affaire en particulier ou bien vous passez le temps aussi?
0: Je suis sur un vol de berline chez un concessionnaire à Mazargues. Ça vous évoque quelque chose?
1: On suspecte un nouveau départ pour les pays de l'Est, c'est ça?
0: Eh oui. Le problème, c'est que dans mes contacts, je n'ai personne susceptible de me donner plus d'informations.
1: En même temps, vous venez d'arriver à Marseille. Il faut du temps pour se constituer un réseau.
0: Certes. J'ai cru comprendre que le capitaine Hersant avait quelqu'un sous le coude pour ce genre d'affaires.
1: Ouais, ça c'est clair. Elle a une vraie mine d'or.
0: Et vous la connaissez, cette personne?
1: Ouais, vite fait, ouais. Enfin, pas spécialement.
0: Oh. Ça m'arrangerait que vous me donniez son contact.
1: Pardon? On fait pas ça ici.
0: De quoi? De s'entraider entre collègues?
1: Les indiques, c'est sacré. Ok? Si tu le files, tu le grilles. Faites pas ça, vous, à Lyon?
0: Si, si.
1: Bah alors.
0: Mais vu que la capitaine Hersant est en congé maternité, je me suis dit que le temps qu'elle revienne...
1: Vous pouvez aussi l'appeler. Peut-être qu'elle serait ok.
0: Ah, mais j'adorerais. Hein. Mais j'ai reçu des consignes du commissaire.
1: Ah ouais? Vous aussi, vous avez demandé de surtout pas la tenter de revenir.
0: Et vu le dossier, j'ai bien peur qu'elle ne puisse résister.
1: Ça, c'est sûr.
0: Écoutez, si vous arrivez à me trouver son contact, je vous promets qu'après cette histoire de berline, j'oublie son numéro. Et tout ça peut même rester entre nous.
2: Qu'est-ce que c'est bon de pouvoir prendre son temps le matin.
3: Tiens, ma chérie.
4: Pourquoi tu crois que j'ai demandé à Vadim de prendre cette journée de garde?
2: Et en plus, t'as vu? On croyait que les enfants se sont donné le mot pour faire la grasse mat.
4: Que du bonheur.
5: Oui, après, on aurait adoré dormir un peu plus longtemps, mais bon, l'odeur du café nous a attirés.
6: Bon, je vais nous chercher des croissants. Hein? Rien de tel qu'une petite marche matinale pour s'ouvrir l'appétit.
5: Non, mais Jeanne, tu plaisantes ou quoi? T'as vu les horaires de fou que t'as fait cette semaine? Tu m'as dit que t'étais crevée, tu vas pas t'infliger ça aussi.
6: Ça me dérange pas, je t'assure.
4: Non, mais il a raison, laisse tomber les viennoiseries pleines de gras. Ah. Pas toujours ça de moins dans nos artères.
2: Elles sont très belles, tes artères.
4: Parce que je fais gaffe.
6: Non, mais je vais prendre des brioches aussi pour les petits, ils adorent ça.
5: Bah, les céréales aussi. Et il en reste en plus.
6: Mais c'est pas des croquettes pour enfants, ça, tu disais?
5: Oui, enfin, ça fait jour férié. Non, mais après, si t'en as vraiment envie, j'y vais, hein.
6: Mais non, ça va.
5: Mais si.
6: Mais non, mais...
2: Alors.
6: Bon, ok, Isaac t'a appelé par le prénom de son ex, mais franchement, c'est si grave que ça?
7: Le problème, c'est qu'ils sont toujours ensemble.
6: Non, ils sont en instance de divorce, ça n'a rien à voir, hein.
7: Alison regrette de l'avoir trompé. Elle est encore super amoureuse de lui.
6: Oui, mais d'après ce que j'ai compris, lui, il est pas du tout sur la même longueur d'onde.
7: Mais ça, c'est parce qu'il est blessé, ça va lui passer. Non, puis il a toute sa vie à Lyon avec elle. J'ai pas du tout envie d'être celle qui les empêche de se remettre ensemble. En plus, ça finira par se retourner contre moi.
6: Et toi, tu ressens quoi?
7: Moi, j'étais bien avec lui. Il est drôle, intelligent, cultivé. En plus, il est beau, ce con.
6: Oui, donc disons les choses clairement, t'étais en train de tomber amoureuse.
7: Ouais, ça aurait pu, ouais.
6: Eh ben, moi, je pense qu'il faut pas lâcher l'affaire. Parle-lui, mets les choses au clair.
5: Alors, trois euros. Voilà.
6: Si.
5: Je peux choisir?
6: Oui.
5: Je garde sûr. Merci, au revoir.
7: Merci, au revoir.
5: Qu'est-ce que vous faites là?
8: J'allais partir.
5: C'est pour Léa?
8: Pour son anniversaire.
5: Dommage, c'était hier.
8: Mais merci, je sais.
5: Bon, écoutez, je vais plus vous voir traîner ici. Imaginez que ce soit mes filles qui soient tombées sur vous.
8: Je vois pas ce qu'elles auraient pu comprendre.
5: Je veux pas que mes filles soient mêlées à votre histoire sans lendemain.
8: C'est un peu plus que ça. Et vous le savez très bien.
5: Ok, d'accord. Vous êtes tombée amoureuse de Léa. Dommage, c'est pas réciproque.
8: C'est elle qui vous a dit ça, peut-être?
5: Pas besoin. Il y a juste à regarder. Avec qui elle vit? Avec qui elle va se coucher le soir? Avec qui elle se lève le matin? Et avec qui elle a fait un enfant?
8: L'amour, c'est pas que ça.
5: Bon, ça suffit vos conneries. Alors vous remballez votre cadeau et vous sortez de nos vies. C'est clair, ça ?

0: T'es sûr que tu vas trouver des sous-titres d'allaitement dans le coin, là?
1: Oh. Pourquoi? T'as un problème avec le quartier?
0: Non, pas du tout.
1: Non, mais tu sais, je t'ai dit, je vais pas dans une boutique de sous-vêtements classiques. Mais je suis sûr que je vais trouver mon bonheur, et en plus pour pas cher.
0: Ok, comme tu veux. Mais c'est quoi, c'est ça, là, la boutique?
1: Ouais. Par contre, tu peux m'attendre là, s'il te plaît, parce que niveau cabine, ils sont un peu légers, donc je voudrais pas que ça mette mal à l'aise les autres filles.
0: Mais t'es sérieuse ou quoi? Je suis ton chauffeur, maintenant?
1: Mais non, on va aller se balader après, ok?
0: Allez, bouge, dépêche-toi. Mmh.
2: Merci,
3: au revoir.

0: Bah oui, à ton gars qui est passé tout à l'heure. Je savais que c'était important pour toi.
1: Attends, tu parles de qui là? Ok. Un mec qui a un balai dans le cul, costume trois pièces et qui se la raconte?
0: Franchement, ils embauchent n'importe qui dans la police.
1: Tu lui as donné des infos?
0: Bah oui, il m'a dit qu'il venait de ta part.
1: Putain, Noura! Sérieux, je t'ai déjà dit, en fait, t'es à moi. Et que à moi, à personne d'autre, c'est clair ou pas?
0: Ok, je suis désolée.
1: Vas-y, c'est bon. Bon, du coup, Barretta.
0: Il y a des bruits qui circulent depuis hier. Mais en vrai, je sais pas si c'est fiable.
1: Ça dit quoi?
0: Paraît qu'il reviendrait, qu'il a une affaire à terminer à Marseille.
1: Quand?
0: Bientôt, je dirais, mais en vrai, là, j'en sais pas plus.
1: Ok.
0: Tiens, tu me dis s'il y a quelque chose qui te va?
1: Ouais.

0: C'est tombé.
1: Celui avec le système anti-déversement de lait.
0: J'avais oublié que t'avais fait une thèse sur le sujet. Non,
1: c'est pas moi, parce qu'il paraît que c'est le mieux.
0: Regarde, sexy, hein.
1: Ouais, c'est pas vraiment le but, mais pourquoi t'en as acheté autant?
0: J'en ai pris pour Sophia.
1: C'est un peu bizarre comme cadeau, ça, non?
0: Non, mais c'est juste qu'elle a pas un super mec comme toi pour l'accompagner faire ses courses.
1: Bon, tu veux qu'on aille se promener où? Hein? La corniche? La pointe rouge?
0: Comme tu veux. Mais tu m'amènes chez Sophia après?
1: D'accord, donc tu m'as vraiment pris pour ton chauffeur. Et tu préférerais pas que je te dépose au Comico?
0: Pour leur faire quoi? Un petit essayage?
1: Je suis sûr qu'ils seraient ravis.
0: Hein. Allez, lui te moquer de moi et de moi à monter là-dedans.
1: Allez, en voiture, Simone. Eh ben, on n'est pas rendu, hein.
2: Docteur Neville ?
3: Oh, bah, je savais bien que c'était toi. Tu bosses aujourd'hui ?
2: Non. T'as un petit temps pour qu'on se parle ?
3: Ouais, bien sûr. Maintenant, si tu veux. Là. Ça fait plaisir de te voir.
2: Écoute, j'ai pas répondu à tes messages parce que j'avais besoin de réfléchir.
3: Ouais, j'avais cru comprendre.
2: J'ai croisé Alison au Mistral. Elle t'a pas dit ?
3: Non, mais tu sais, je l'ai pas revue hein, depuis qu'elle est venue la dernière fois.
2: Ah, vous vous êtes pas reparlé ?
3: À peine. Mais sans vouloir te manquer de respect, je suis pas sûr que ça te concerne.
2: Ah bah, si, un peu quand même.
3: Ah bon ? Alors explique-moi.
2: Bah, si tu règles pas correctement les choses avec elle, comment tu veux qu'on parte sur des bases saines, toi et moi ?
3: Bon, écoute, ma vie avec Alison. Je préférerais que tu t'en mêles pas. D'accord.
2: Très bien.
4: J'ai rien entendu.
2: De toute façon, je m'en fous.
4: Eh ben. Alors, c'était pas une bonne idée cette balade ?
2: Bien sûr, ça aurait été infaillible cette petite glace.
4: Faut juste pas trop en abuser quoi. Bon, vous comptez faire quoi ?
2: Avec Isaac ? Ah bah l'oublier, vu ce qu'il m'a balancé.
4: Mais avant que l'officiel elle débarque, vous vous entendiez super bien, non ?
2: Avant qu'il me mente, vous voulez dire ?
4: Pour lui, il était plus en couple.
2: Vous êtes sérieux ? Le mec, c'est un grand chirurgien bardé de diplômes, il est pas capable de clarifier la situation avec son ex ?
4: Après, c'est peut-être elle qui se fait des films. Hein. Pour lui, l'histoire, elle est simple. Elle l'a trompé, il l'a pas digéré. Fin de l'histoire.
2: Avec son meilleur pote, en plus. Classe.
4: Ouais. Après, ça, c'est pas nos oignons. Hein. On juge pas.
2: Ouais, ça, c'est vrai. Pardon.
4: En tout cas, je trouve ça vraiment dommage.
2: Quoi ?
4: Bah, que vous arrêtiez tout. Je pense qu'il y avait vraiment moyen que vous viviez une belle histoire avec Neville.
2: J'ai vraiment fait n'importe quoi.
4: Après, c'est... C'est vous qui voyez. Mais
2: parce que vous croyez que c'est trop tard ?
5: Ah, je me demande si j'ai pas mis trop de curry pour les enfants.
6: Mais c'est bien, les habitués au goût un peu fort, ça éduque leur palais.
5: T'as raison, comme d'habitude.

0: sais que j'adore passer du temps avec toi. Pour cuisiner, pour bouquiner, tout ça, j'adore. Vraiment.
1: Moi aussi, j'adore.
0: C'est vrai. T'attends quelqu'un?
1: Non. Je vais voir si c'est pas Jawad et Ariane qui ont besoin de quelque chose.
0: C'est de qui ça vient?
1: Ben, je crois, oui.
0: J'ai croisé Apolline ce matin, en rentrant de la boulangerie.
1: Je sais, elle m'a dit.
0: Ah, parce que tu l'as eu au téléphone.
1: Elle m'a envoyé un texto. Pour me prévenir.
0: Elle t'a dit qu'elle avait un cadeau pour toi? Bah oui, bien sûr. En fait, ce matin, t'allais chercher les croissants parce que t'avais rendez-vous avec elle. C'est ça?
1: Elle m'a dit qu'elle avait quelque chose pour moi et je lui ai dit non. Enfin, j'ai refusé. Elle a insisté. Elle va pas bien, tu sais.
0: Mais je m'en fous.
1: J'ai pas le courage de la blesser.
0: Par contre, moi, on s'en fout. On marche dessus, on me piétine. C'est pas grave. J'ai pas de cœur, moi. Je compte pas, je ressens rien.
1: Arrête,
0: je suis qu'une merde.
1: Tu sais très bien que je pense exactement au contraire.
0: Tu l'as revu? Bien sûr que tu l'as revu.
1: Arrête, Jean-Paul.
0: Allez, lâche-moi, ça va, c'est bon.

0: Non mais, hey, tellement glamour.
1: Et attends, je t'ai pas encore montré le tire-lait.
0: Non, c'est bon, c'est bon. C'est trop pour moi déjà. De toute façon, je sais pas pourquoi je fais la meuf. Il y aura personne pour venir me mater.
1: Bah, je pensais que tu lui avais écrit hier comme quoi tu voulais qu'il vienne te voir.
0: Il me répond pas. Même si je sais qu'il a vu mes messages.
1: Après, il doit peut-être gérer les flics, tout ça, hein. C'est pas évident non plus.
0: C'est clair.
1: Tu sais quoi, je pense que il a envie d'être sûr à 100% avant de te faire une fausse joie.
0: T'imagines comme ce serait trop bien. Il est là, je le vois, son bébé dans les bras.
1: Les meufs, dès qu'il va voir le bébé, c'est sûr, ça va lui donner envie d'arrêter ses conneries.
0: J'espère. C'est pour ça que je lui ai écrit. T'avais raison. Faut tenter le coup. Ça va pas?
1: Bof. Ça t'embête si je vais ouvrir un peu la fenêtre, là?
0: Non, pas du tout, vas-y.
1: Je sais pas, je me sens pas bien d'un coup.

0: Il y a un souci?
1: Non, c'est... Je vais y aller, je suis un peu crevée là.
0: Ok. Merci hein, pour les soutifs. Et pour tout le reste aussi. T'es vraiment une meuf en or.
1: T'es adorable. Mmh. Bisous.
0: Bisous. Repose-toi hein.
1: Ouais, t'inquiète. Oui. Non mais t'inquiète pas, je rentre là. Oui, j'avais juste besoin de marcher un peu, c'est tout. T'inquiète pas.

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0: Bonjour la Réunion, on est parti en ce mardi après-midi en compagnie de Marie-Claude.
1: Bonjour Marie-Claude.
2: Bonjour Marie.
0: Nous redis bonjour si ça ne s'était pas sorti ce matin. Voilà, on était là sur l'exploitation de Marie-Claude dans le sud de l'île, du côté de la ligne Paradis. Et au milieu de son champ, on a plein d'idées de faire venir travailler ici. 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On est parti ensemble avec Marie-Claude. Voilà, c'est un shopping.
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0: Monsieur Kramer, je ne sais pas si vous vous souvenez de moi. Je suis Mary Landers, reporter pour Le Clairon.
1: Je me souviens.
0: Vous auriez lu, par hasard, mon article sur la prolifération dangereuse des tamias au sein de nos espaces verts?
1: Malheureusement, non.
0: Eh bien, grâce à une enquête très poussée, j'ai révélé qu'ils mettaient en péril tout l'écosystème de toute la faune des parcs. Je vous assure, les écureuils sont totalement bouleversés.
1: Vous avez interviewé des écureuils?
0: Non, mais j'ai interviewé un comportementaliste réputé, professeur d'université, qui m'a confirmé que les écureuils présentaient des symptômes très nets de dépression. Ça se voit à la façon dont ils se dressent. J'aimerais pouvoir vous parler plus longtemps. J'ai beaucoup d'autres idées.
1: C'est bien, continuez dans cette voie.
0: Merci, monsieur. Bonne journée. Au moins, il voit qui je suis.

0: Bonjour Nathalie.
1: Bonjour.
0: Salut Todd.
2: Salut Marie.
0: Salut Sharon, ça va?
1: Ouais.
0: T'as l'air bien occupée.
1: Fermeture urgente de South Temple. Abattage d'un arbre mort.
0: Attention, le monde va s'arrêter de tourner.
1: Ça va pas aujourd'hui?
0: Je peux plus continuer, je suis en train de devenir dingue.
1: Mais de quoi est-ce que tu parles?
0: De ces sujets qu'on nous impose. J'en peux plus des concours d'orthographe et des vide-greniers.
1: C'est comme ça qu'on démarre dans ce métier?
0: On a démarré comme ça ici, il y a déjà 6 ans. Tu sais, j'ai fait une école de journalisme et je ne crois pas que mes professeurs pensaient que mon premier article important porterait sur un panneau au-dessus de la pizzeria chez Gino qui empêche les voisins de dormir.
1: Les habitants du quartier t'ont été très reconnaissants. Et puis, je croyais que tu voulais parler à Jack Kramer de la Gazette.
0: C'est fait. Alors, disons qu'il n'est pas très impressionné par mon reportage d'investigation sur les Tamiens.
1: C'est important que quelqu'un parle de ça. Oh.
0: Je suis en train de mourir un petit feu. J'ai l'impression de faire du surplace.
1: Écoute, je te propose qu'on sorte ce soir. On va boire un verre et qui sait, peut-être qu'on aura la chance que le bar se fera braquer et tu pourras courir après les voleurs.
0: C'est raté, je sors avec Karl. Il a dit qu'il avait quelque chose d'important à m'annoncer.
1: Je parie qu'il va te demander en mariage.
0: Tu crois ça?
1: Oui, vous êtes ensemble depuis 5 ans déjà. Et il trouvera jamais mieux que toi.
3: Oh, Connie, je veux que vous alliez à la rencontre des dames pipi du Drake.
0: Ils ont encore des dames pipi?
3: Oui, et elles sont très en colère. Allez, vous en êtes capable. Faites-moi ça aux petits oignons. Marie, s'il vous plaît.
0: Oui, Wally?
3: J'ai une mission spéciale pour vous.
0: Ah oui?
3: Ça fera la une, vous avez ma parole.
0: Ah oui?
3: C'est pour notre édition de la Saint-Valentin.
0: Ah oui.
3: Vous avez l'air déçu.
0: Je me demande si les gens veulent vraiment lire un article sur les ventes extraordinaires de bonbons roses dans les supermarchés.
3: Ce n'est pas ce que je veux. Je pensais à une réflexion sur l'amour. Je veux connaître votre définition de l'amour.
0: Vous voulez que j'essaie de définir l'amour?
3: En 3000 mots.
0: Mais Wally, je n'ai aucune...
3: Allez, vous en êtes capable. Faites-moi ça aux petits oignons.
0: D'accord. Je ne sais même pas pourquoi j'ouvre ce menu. On commande toujours la même chose. Ravioli au fromage pour deux. Peut-être qu'on nous trouve ennuyeux. Avec nos petites habitudes. Qu'est-ce que t'en dis, Karl? Laisse tomber. Bonsoir, on a choisi. On va prendre tous les deux les raviolis au fromage et je veux bien encore un peu d'eau.
4: En fait, je vais prendre le risotto aux champignons et le tiramisu pour madame en dessert. Merci.
0: Mais qu'est-ce qui t'arrive?
4: À quel propos?
0: Tu as commandé le risotto aux champignons alors qu'on commande toujours les raviolis?
4: Oui. Je vais t'expliquer. Il m'est arrivé quelque chose la semaine dernière.
0: Qui a un rapport avec le risotto aux champignons?
4: Dans un sens, oui. J'ai eu la visite de Timoud. Tu vois qui c'est, Timoud?
0: Oui, un de tes clients.
4: Oui, c'est un excellent client. Mm-hmm. Tous les 3 ans, depuis 15 ans, il loue la même voiture. Une 4 portes familiale, bleu foncé, climatisée, toute neuve. Mm-hmm. Tous les 3 ans, c'est pareil. Le même modèle et les mêmes options. Mais jeudi dernier, tu sais ce qu'il a fait?
0: Je n'en ai pas la moindre idée.
4: Il est venu se payer une voiture de sport décapotable. Ça l'a pris comme ça. Il est entré dans le magasin et il a choisi le coupé rouge.
0: C'est quoi le rapport avec ton envie de risotto?
4: Le rapport, c'est le changement, Marie. C'est à cet instant, à l'instant précis, où Timoud a acheté sa décapotable, que j'ai trouvé mon chemin de Damas.
0: Ton chemin de Damas, c'est-à-dire?
4: Je me suis souvenu de ce que répétait mon père. Si quelque chose ne te plaît pas, change-le.
0: C'est pas du Mark Twain, mais pourquoi pas? Déguste ton risotto.
4: Je crois que tu ne me comprends pas. J'en suis désolé, mais je crois qu'on n'a plus grand-chose à faire ensemble, tous les deux.
0: Pardon, qu'est-ce que tu dis?
4: Je dis que la vie a plus à offrir que les raviolis au fromage.
0: Franchement, j'y comprends rien. Ça fait 5 ans qu'on est ensemble et t'as toujours adoré les raviolis.
4: Je m'ennuie, Marie. J'ai besoin de mettre un peu de piment dans ma vie.
0: Tu t'embêtes avec moi?
4: Non, je suis peut-être dingue, mais je voudrais sortir avec une femme qui ne sait pas ce qu'elle veut avant de regarder le menu.
0: Très bien, d'accord. Je vais commander autre chose. Je change. D'accord? Où est la serveuse? Je change pour les tagliatelles!
4: Ça va au-delà des tagliatelles. Écoute, tu es une fille super. C'est juste que dernièrement, j'ai compris que j'avais besoin d'autre chose, de quelque chose de moins prévisible.
2: Prévisible? Je viens d'écrire un reportage sur la dépression des tamias dans les parcs. Des écureuils. Me dites pas que ça, c'est prévisible.
4: J'ai besoin d'être avec une femme qui, chaque fois qu'elle entre dans la pièce, me donne des papillons dans le ventre.
2: Mais on habite dans le même immeuble, Carl. Il va y avoir des situations gênantes si on se sépare.
4: Oui, ça, j'y avais pas pensé. Je suggère que tu déménages.
2: Mais c'est bientôt la Saint-Valentin. Et voici.
4: Ah, écoutez, si c'est possible, on va prendre tout ça à emporter. Merci.

0: fille.
1: Salut Victor. Carl vient de me plaquer.
0: Yes. Je voulais dire, oh non, ma pauvre, c'est une très mauvaise nouvelle.
1: Tu le détestais?
0: Je le détestais pas, je pense juste que tu peux trouver mieux. Raconte-moi.
1: Il a dit qu'il avait besoin d'autre chose. Qu'est-ce que je peux faire? Je vais pas devenir quelqu'un d'autre, je suis comme je suis.
0: Tu pourrais commencer par changer de chaussures, elles sont affreuses.
1: Il dit que je suis prévisible. Tu me trouves prévisible?
0: Plutôt d'une merveilleuse constance.
1: T'es tellement gentil, tu me dis toujours des choses adorables.
0: C'est parce que t'es quelqu'un de bien, Marie.
1: Quel homme tomberait amoureux de moi?
0: Tu plaisantes? Oh, des centaines, des milliers d'hommes n'attendent que ça.
1: Cite-moi.
0: D'accord, Monsieur Vornado.
1: Mon teinturier?
0: Ouais, il a toujours eu un faible pour toi.
1: Non, c'est un pas que je ne veux pas franchir. C'est le meilleur teinturier de la ville et c'est très difficile d'en trouver un bon. Cet homme est un génie.
0: Ça va, d'accord. Tu trouveras plus jamais l'amour et tu vivras seul avec tes chats pour le restant de tes jours. Félicitations.
1: Tu crois?
0: Tu vois pas que je te chambre?
1: Moi, ce que je dis, c'est que Jack Kramer n'a qu'à me donner ce boulot à la Gazette et ma vie sera toute changée et je serai quelqu'un d'autre.
0: Mais... Non, mais qu'est-ce que tu fais? Non, tu vas pas recontacter le crétin qui t'a brisé le cœur. Allez, donne-moi.
1: C'est pas mon téléphone, c'est... Je l'ai trouvé dans le métro en rentrant. Je voudrais accéder au contact pour retrouver la trace de son propriétaire. Le code confidentiel.
0: Et c'est 1, 2, 3, 4.
1: Oh, comment t'as deviné?
0: Tout le monde utilise ce code.
1: Oh. C'est écrit, si vous me trouvez... Contactez James Fielding, vous pouvez le joindre au numéro suivant, 555-0127. Donne-moi ton téléphone. Merci, tiens.
2: Salut, c'est James, je suis à l'étranger, alors ne laissez pas de message. On se recontacte après ma dernière aventure.
0: Ma dernière aventure? C'est qui ce mec? Marco Polo? Regarde-moi ça, regarde, il plonge avec les requins. Il se jette du haut des falaises et il participe à des lâchers de taureaux. C'est l'homme idéal pour toi.
1: Arrête, je viens de me faire plaquer, l'oublie pas. C'est peut-être une drôle d'idée, mais... Je sais à qui cet homme conviendrait.
0: À qui?
1: À la Gazette.
0: Qu'est-ce que tu racontes?
1: La Gazette cherche toujours de nouvelles personnes intéressantes pour sa rubrique portrait. Et si j'écrivais un article sur lui, ça pourrait leur plaire.
0: Est-ce que t'as déjà zappé qu'il disait qu'il était à l'étranger?
1: Oh, zut.
0: Imagine qu'au final, il se révèle être d'un ennui mortel.

0: Est-ce que c'est un vrai lion?
1: Oui.
0: Chut. Il y a Monsieur Gilbert.
1: Qu'est-ce qu'il fait?
0: Il cherche des pièces. C'est ça, mon avenir. Chercher de la petite monnaie dans les buissons.
1: Oh, oh. Il nous écrit. Je réponds quoi? Hey, t'as envoyé un emoji de citrouille, t'es pas bien? Il va me prendre pour une grande malade.
0: Ou pour quelqu'un de fun. Oui, j'ai votre téléphone. Oh, tu es la fille du métro. Oh,
1: il se souvient de moi.
0: Avec les chaussures rouges et qui mangeait son dessert. Ne me dis pas que tu mangeais encore un cheesecake en public à ton âge.
1: J'avais entre les mains le tiramisu de Nino's Amore. J'ai pas pu résister. Donne-moi le téléphone. Il dit qu'il est à l'aéroport en route pour Paris et que ce portable ne lui sert que pour ses voyages.
0: C'est une sorte de James Bond.
1: Il dit qu'il veut me rencontrer. Je réponds quoi?
0: Oui, rencontrons-nous. Quand? À mon retour le 14 février.
1: Le jour de la Saint-Valentin?
0: Et alors, au moins t'es sûr d'être libre. Il te demande de garder son téléphone jusque-là. Où pourrait-on se retrouver? Message envoyé. Au Kimi, à 9h.
1: Le Kimi, c'est où?
0: Tu sais, en bas de mon ancien appartement.
1: Ah oui, j'aime beaucoup. Ça me va. Qu'est-ce que tu tapes?
0: Je lui demande si ça l'embêterait que tu écrives un article sur lui.
1: Qu'est-ce qu'il dit?
0: Il veut savoir quel genre d'article.
1: Alors, tu lui réponds que je suis une reporter très renommée qui travaille pour un grand journal d'envergure internationale où j'écris des portraits de personnes remarquables.
0: Ouais. Pas sûr que l'équipe du Clairon tirage à 142 exemplaires t'appuie si l'enquête.
1: Tu l'écris quand même.
0: Il dit, qu'est-ce qui te fait croire que je suis digne d'être remarquée? Une intuition. J'aimerais mieux te connaître pour en être sûr.
1: Non.
0: C'est envoyé.
1: N'envoie pas ça. Victor, tu me mets dans une position hyper gênante. Je vais me rouler en boule sous la couette et je vais plus sortir.
0: Tu as entre les mains tous ceux que je connais. Alors fonce.
1: Alors fonce.

0: J'ai eu une idée. J'aimerais faire le portrait d'un homme en interviewant sa famille, ses amis, ses collègues, ses connaissances. Qu'on le découvre à travers le prisme de leurs yeux.
1: Une nécro, en somme.
0: Non. Voyez-le plutôt comme une nécro vivante.
1: Une nécro vivante? C'est original, Landers.
0: Et croyez-moi, monsieur, cet homme dont je veux vous parler est un spécimen très vivant. Vraiment, vraiment vivant. Regardez.
1: C'est un vrai lion?
0: Je pense que cet article cadrerait bien dans votre nouvelle rubrique qui cible les trentenaires. Qu'est-ce que vous en dites?
1: Vous ne travaillez pas déjà pour un journal?
0: Si, je travaille pour le Clairon, monsieur. Et j'ai en ce moment un article à écrire sur ma définition de l'amour.
1: Laissez-moi deviner. La Saint-Valentin va encore faire la une.
0: Au revoir et merci de m'avoir écouté.
1: Landers, suivez-moi. Regardez cette photo. Vous voyez quoi?
0: Il n'avait pas les cheveux aussi gris?
1: Non. Regardez. Avancez-vous.
0: Je ne sais pas ce que vous voulez que je voie.
1: La volonté. C'est ça que je voulais que vous voyiez. La volonté. Regardez ce gars-là dans les yeux. Est-ce que vous croyez qu'il se laisserait fermer une porte au nez?
0: Je veux vraiment écrire cet article, monsieur.
1: Oh, pour l'amour du ciel, Landers, il faut vous battre un petit peu plus.
0: Je veux vraiment, vraiment écrire cet article, monsieur. Et vous prouver que j'ai ma place à la Gazette.
1: Tout Jésus, c'est tout ce que vous avez dans le ventre. Allez, mettez-vous au travail.
0: Alors, je peux écrire cet article?
1: Oui, oui. Allez-y, écrivez-le. Voyez où ça vous mène.

0: grand danseur de tango.
1: Ah, oh, alors James est un danseur?
0: Non, en réalité, il est photojournaliste. Il est venu ici pour faire un reportage sur le tango. Il est vite tombé sous le charme de notre univers.

0: Qu'est-ce qui fait que James est un bon danseur? Le tango est avant tout une danse de séduction. Ça commence avec les yeux, le regard. La danse symbolise la solitude et les désirs secrets des danseurs. Dites-moi, mademoiselle Landers, avez-vous déjà dansé le tango?
1: Moi? Oh, non, je sais pas danser.
0: C'est faux, tout le monde peut danser. Il faut juste trouver sa danse, son rythme.
1: Non, honnêtement, je suis pas faite pour ça. Je suis nulle. La dernière fois que j'ai dansé, c'était au mariage de mon cousin Ronnie. On a refait la chorégraphie de Footloose et ils ont insisté pour que je parte de la piste de danse.
0: Une fois dans votre vie, il faut vous prendre au jeu du tango. César, s'il te plaît.
2: Excusez-moi.
0: Votre maître, qu'est-ce que vous faites? Donnez-moi votre sac.
1: Oh non, je vais y aller. C'est une mauvaise idée, je vous assure. Oh.
2: Arrêtez de réfléchir. Laissez-vous aller.
1: Oh, ça alors. Je me sens toute bizarre, je sais pas ce qui m'arrive.
2: Donnez-moi la main et laissez-vous guider.
1: Il faut que je vous dise qu'à 4h42, j'ai mon train pour repartir.
2: Ça n'a plus d'importance. Parce que ce soir, nous dansons le tango. Oh, ma vie. Tu as un don naturel pour le tango.
1: Ah bon?
2: Une vraie déesse. Puissante et forte, souple et gracieuse, belle et sensuelle.
3: Vive le tango!

0: Salut, Carl.
1: Du calme, les garçons.
0: Vous avez vraiment beaucoup de chiens.
1: Ouais, c'est sûr.
0: Vous les aimez bien, j'espère.
2: J'ai jamais eu d'animal à la maison, alors je dois avouer qu'ils me font un peu peur.
1: Oh non, il faut pas. Oh, c'est de vrais amours. Fais-moi un bisou. Moi aussi, ça m'en va.
0: Je veux pas voir ça. Les chiens, c'est toute ma vie. En fait, les chiens m'ont sauvé la vie. Ou pour être plus honnête, James m'a sauvé la vie.
2: Vous vous connaissez depuis quand?
0: Ça va faire 5 ans.
3: Voilà, le hamburger cuit à point.
4: J'ai commandé une omelette aux champignons.
0: Ah, ah oui, oh, c'est vrai. Je vais réparer ça tout de suite. Je reviens, d'accord? Merde.
4: Je vous avais dit,
0: d'accord, désolée. Donnez-moi une petite seconde, je reviens.
4: J'attends toujours mon sandwich.
0: Ah oui, je m'en occupe, madame. Est-ce que vous désirez autre chose?
5: C'est que, à vrai dire, je n'ai pas encore commandé.
0: Vous pouvez le dire, je suis nulle comme service.
5: Non, je crois que c'est pas votre jour, c'est pas grave.
0: Non, c'est le service qui est pas mon truc. Ce travail, je le déteste. Je stresse à chaque fois que je viens bosser.
5: Bon, dis-moi. Est-ce que tu connais Confucius?
0: Ouais, c'est un habitué. Je lui ai donné un 1000 tchèques au lieu d'un café. Et depuis, il va boire en face.
5: Tu as de l'humour.
0: Ouais, ils sont pliés en deux.
5: Alors, Confucius a dit, si tu choisis un travail que tu aimes, tu ne travailleras jamais de ta vie. Alors, qu'est-ce que tu aimes?
0: Ce que j'aime?
5: Oui, qu'est-ce que tu aimes plus que tout le reste?
0: Les toasts.
5: D'accord. Il n'y a peut-être pas d'avenir professionnel là-dedans, mais... C'est vrai que c'est bon.
0: J'aime le solitaire. J'ai même trouvé un raccourci clavier pour gagner. Mais c'est pas bien, tu triches, toi?
5: Eh bien, je t'avoue que je n'y joue pas très souvent.
0: J'aime les chiens. C'est ça que j'aime plus que tout le reste. Je suis dingue, hein?
5: Non.
0: Oh, il faut que j'apporte des œufs brouillés aux clients. Je vais encore me gourer de table.
5: Non, je suis sûr que tu vas y arriver.
0: On ne sait jamais. En fait, qu'est-ce que tu veux?
5: Un café, s'il te plaît.
0: C'est un très bon choix, le thé glacé.
6: China.
0: Je t'apporte ça.
6: Qu'est-ce que tu fous?
0: Excuse-moi.
2: Vous m'avez dit que James vous avait sauvé la vie. De quelle façon?
0: C'est quelqu'un qui sait écouter et observer les gens pour comprendre qui ils sont au fond. Vous voyez, il sait révéler les désirs qui sont cachés au plus profond de notre cœur.

0: Ça va?
1: Et toi? Qu'est-ce qui s'est passé?
0: Je me suis fait virer à cause d'un hamburger servi froid.
1: C'est rude.
0: Je commence à avoir l'habitude.
1: Et qu'est-ce que tu vas faire?
0: Me trouver un autre boulot pourri dans un resto. D'ici demain?
1: Viens avec moi. Je t'emmène quelque part. Je vais te montrer un truc.
0: Ce jour-là, James m'a fait découvrir un endroit qui a changé ma vie. En une semaine, j'avais laissé tomber les tabliers et les œufs brouillés pour ce qui allait devenir une vraie vocation. Comment t'as su que cette association existait?
1: J'ai eu une petite amie qui a eu besoin d'un chien.
2: Marché entre vous.
0: Carrie, si vous voulez vraiment comprendre James, il faut que vous sachiez ce qui s'est passé avec Carrie. Peut-être que si on s'était rencontrés maintenant, plutôt qu'à l'époque, on serait toujours ensemble. Mais je lui en veux pas. Au contraire, je l'aime et je l'aimerai toujours. C'est lui qui m'a conduite à faire ce que j'aime dans la vie et c'est quand même essentiel, non?
2: Tout ça, c'est à vous? C'est incroyable!
0: J'y serais jamais arrivée sans James. Oh! Il nous a adoptés! Oh! Vous êtes faits l'un pour l'autre!
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10: Allez, viens.
11: C'est ici. Allez, mon grand.
10: Marie.
11: Salut, Carl.
10: Salut.
11: Qu'est-ce qu'il y a?
10: Mais à qui est ce chien?
11: Oh, c'est mon nouveau chien. Fiancé.
10: Fiancé?
11: Dis bonjour à Carl. Mon ex-fiancé.
10: Oh, salut. Je t'avoue que je suis très étonné parce que depuis qu'on se connaît, tu dis que tu détestes les chiens. Quand on était ensemble, je rêvais d'en avoir un. Et là, tu me répondais, moi vivant, jamais.
11: C'est vrai, oui. Ça s'est fait comme ça. T'es prêt, on y va? Allez, viens dans ton nouveau chez toi.
10: Allez, viens.
11: Oh, non, non. Doucement, tout droit. Dis au revoir à Carl, fiancé.
10: Au revoir, fiancé.
11: Mais papa, qu'est-ce que tu fais?
12: Oh, ça ne sert à rien de faire de belles rangées parfaites.
11: Mais c'est comme ça que j'aime faire. J'aime faire de longues rangées droites, nettes et parallèles qui vont toutes dans la même direction.
12: Mais ce ne sont que des feuilles, ma chérie. Et on a beau les balayer, un coup de vent les ramène. Et puis, il y en a d'autres qui tombent des branches et il faut tout recommencer. C'est comme la vie, c'est brouillon.
10: Sinon, ton travail, comment ça se passe?
11: On m'a demandé d'écrire un article où je donne ma définition de l'amour. Et justement, au cours des dernières semaines, je me suis rendu compte que je n'y connaissais absolument rien.
12: Peut-être qu'il faut que tu changes ta façon de voir les choses. Il y a 35 ans, ma voiture est tombée en panne. Je suis entré dans une boutique de vêtements pour appeler un dépanneur. Et là, j'ai vu ta mère. C'était imprévisible. L'amour arrive toujours comme ça.
11: Imprévisible. De James. Bonjour de Paris où l'air est doux et romantique. Est-ce que Paris n'est pas toujours romantique?

déjà venu? Non, je n'ai jamais quitté le pays. Mais on peut rêver.

0: quoi d'autre est-ce que tu rêves? Je comprends pas pourquoi j'ai envie de tout lui raconter.
1: J'ai bossé dans un labo photo avec James. Moi, en ce temps-là, je bougeais jamais de chez moi. J'allais travailler tous les matins et je rentrais à la maison le soir pour jouer aux jeux vidéo. Et puis un jour, James m'a fait prendre ce genre d'avion.
0: Ah oui ?
1: Il m'a dit que je devais m'obliger à sortir de mon cocon. Il m'a appris à aimer la vie et regardez-moi maintenant. On y va ?
0: Je crois pas, non, j'ai peur.
1: Oh, je vous en prie,
0: j'ai vertige,
1: allez-y.
0: Je vais pas mourir, j'ai...
1: Lunettes.
0: Prête ? Vous croyez ?
1: Ouais.
0: Oh, la vache.
1: C'est

0: J'adore James.
1: Merci.
0: Je vous en prie.
1: Vous l'avez rencontré comment?
0: Oh, on était voisins. À l'époque, il me rendait souvent de petits services. Il m'aidait à porter mes gros sacs de courses quand je rentrais. Il me réparait un robinet cassé. Il aimait beaucoup mon fils, Daniel. Quand on a connu James, Daniel avait 8 ans. Ce vieux clavier, c'était son jouet préféré. Il jouait les mêmes chansons pendant des heures et des heures. C'était une obsession. Certains soirs où je devais travailler tard, James gardait Daniel et il restait assis à l'écouter jouer du clavier. Il adorait ça. Je vais être honnête. C'est lui qui a vu chez mon enfant un don que j'avais ignoré. Un soir, je suis rentrée tard du travail et Daniel était assis à ce magnifique piano. C'était un cadeau de James. On n'avait jamais fait ce genre de choses pour moi. C'est vrai, quel genre d'homme se préoccupe autant de l'enfant d'un autre? James s'asseyait ici et regardait Daniel jouer. Et en vraiment peu de temps, mon fils jouait comme un grand.
2: Essaie de laisser de l'espace, des respirations pour pouvoir faire quelque chose qui n'est pas prévu. Ça, c'est sûr que c'était pas prévu. Qu'est-ce qui ne va pas, raconte?
3: Je vais pas y arriver.
2: À faire quoi?
3: À être un grand pianiste, je vais être le meilleur pianiste du monde.
2: Est-ce que tu connais Ralph Waldo Emerson? C'était un poète et un écrivain, un très grand écrivain. Est-ce que tu sais ce qu'il a écrit? Rien de grand n'a jamais été accompli sans enthousiasme. Où est passé ton enthousiasme? Hein? Montre-moi que tu aimes ça! Parfait, maintenant reprends du début. 5, 6, 7, 8, allez, ha ha! Voilà! C'est ça, là on y croit!
1: Et où est Daniel aujourd'hui?
0: Oh, il va à la Juilliard School.
1: Oh!
0: Et d'ici un mois, il va donner un concert au Carnegie Hall.
1: C'est dingue!
0: James a dit qu'il viendrait.
1: Waouh, quelle histoire! C'est très étonnant. Parce que je ne le connais pas, mais toutes les personnes qui me parlent de James me font l'aimer de plus en plus. C'est très étrange.
0: Pas tant que ça.
1: J'ai envie d'en apprendre plus sur sa grande gentillesse envers les autres, sur son courage et sur sa soif d'aventure.
0: Une chose que vous comprendrez en apprenant à le connaître, c'est que tout ce qu'il fait, il le fait avec tout son cœur. Le plus important pour moi, c'est pas qu'il ait offert ce piano. C'est véritablement le temps passé près de mon enfant à l'encourager à jouer. C'est les sacs de course qu'il a portés. C'est sa façon de nous montrer la voie vers une existence plus épanouissante. De nous prouver qu'avec l'amour, on peut tout faire.
4: Salut.
1: Salut. Je t'ai mis les verres de côté.
4: Oh. Et c'est pour ça que je t'aime si fort.
1: Tu travailles ce soir?
4: Oh, nocturne de la Saint-Valentin, 40% de réduction sur tout le magasin.
1: Alors les sandales que j'aime sont en solde?
4: Je crois que c'est le seul modèle qui n'est pas en solde.
1: Oh, comment je vais faire pour vivre sans?
4: On déjeune ensemble demain?
1: Pas demain, je serai en déplacement.
4: Pourquoi?
1: L'article sur James. Je pars à la rencontre de son ami Carrie. Mais ce qui est drôle, c'est que j'ai appelé sur son téléphone et c'est un Matthew qui a décroché et qui a dit qu'il m'expliquerait tout à mon arrivée. Oh, Alan a plaqué Sharon.
4: Ouais, je sais. J'ai vu sa robe sur Internet. Les enchères sont montées à 38 dollars.
1: Et Nathalie des Petites Annonces va se marier.
4: T'es en train de penser à Carl?
1: Non. Enfin, si, je repense à ce qu'il a dit quand il m'a quitté, à ses arguments. Il a dit qu'il voulait un peu de piment. Il a dit qu'il voulait avoir des papillons dans le ventre chaque fois qu'il voit entrer dans une pièce la femme de ses rêves.
4: Marie, en une semaine, tu as quand même sauté d'un avion, dansé toute la nuit avec un bel hidalgo et adopté un chien. Qu'est-ce que tu crois? Tu n'es plus celle que Carl a quittée. Tu as changé.
1: Je sais, mais crois-moi, même si j'ai changé, personne n'aura des papillons dans le ventre en m'apercevant.
4: C'est toi qui dois sentir ces papillons. Ce qui compte, c'est ce que tu ressens. Et quand tu auras cette sensation irrésistible à l'intérieur de toi, tu sauras que tu as trouvé la bonne personne. Tiens, j'ai quelque chose pour toi.
1: Oh, c'est pour moi. pour la fille qui me garde toujours les bonbons verts. Oh, t'es trop...
4: Ne t'emballe pas. Entre les 40% des soldes et ma réduction employée, c'était pratiquement gratuit.
1: Merci, t'es un vrai prince.

0: Merci d'avoir accepté.
1: Toujours heureux de pouvoir aider une consoeur.
0: Je peux ?
1: Je vous en prie.
0: Merci. Alors, vous êtes journaliste, Mathieu ?
1: Je suis infirmier, mais je couvre le championnat de la Ligue Junior de football.
0: Vous travaillez à l'hôpital ?
1: Oui, au centre de traitement et rééducation des traumatismes crâniens de Castle Rock.
0: Et où avez-vous rencontré James ?
1: À Castle Rock.
0: Vous avez dit au téléphone que vous ne l'aviez pas vu depuis un moment.
1: On s'écrit, mais je crois que tout ça est encore trop douloureux pour lui. Oh. James n'a pas connu une existence facile. Il avait en sa mère une fervente admiratrice. Diana Fielding avait un but dans la vie et c'était d'élever au mieux son fils unique.
0: Mais bien la colle tout autour du cœur, d'accord ?
2: Et quand j'ai fini ?
0: Tu colleras les paillettes.
3: C'est moi ! Salut mon grand. Oh, fais voir, oh, c'est très joli. Bonsoir ma chérie.
0: Ça va ?
3: Je suis content de te voir. Je passe un coup de fil et je me joins à vous. J'arrive tout de suite.
0: C'est vraiment merveilleux ce que t'es en train de faire, bravo.
2: Maman, tu penses qu'on gardera toujours cette carte ?
0: Chaque année, à la Saint-Valentin, on la posera sur la cheminée pour que tout le monde la voie. Parce que c'est la plus jolie carte de la Saint-Valentin que j'ai jamais vue. Et ensuite, quand tu seras grand et que tu tomberas amoureux, tu la donneras à la personne que tu aimes.
2: De quoi tu parles ?
0: Eh bien, en grandissant, tu vas tomber amoureux et te marier. Et tu inventeras tes traditions à toi dans ta famille. C'est très réussi, James. Mmh. Oh, je dois aller acheter du lait.
2: Je veux venir avec toi, d'accord ?
0: Non, faut que tu restes pour surveiller papa, sinon il va manger tous nos biscuits. Je sors, tu le surveilles.
3: Pas de problème.
0: Je reviens. Viens t'asseoir là et continue ta carte. Je serai pas longue, d'accord ? James, je t'aime depuis toujours et pour toujours.
1: Ces mots, depuis toujours et pour toujours, furent gravés à vie dans la mémoire de James.

0: Sa mère est décédée sur le coup. Elle a laissé derrière elle son fils James et son mari Marshall.
1: Quelle histoire affreuse.
0: Le père de James était un homme d'affaires dont la carrière prospérait. Il travaillait énormément. Il laissait son petit garçon à la maison, seul avec sa peine.
2: Est-ce que je peux sortir de table?
0: Finis ton assiette d'abord.

0: Qu'est-ce qui ne va pas, Jens?
1: Rien, ça va.
0: Tu n'aimes pas la Saint-Valentin? C'est pas grave, tu n'es pas obligé de faire des cartes, on peut rester là. Moi, ce que je préfère, c'est la fête de Pâques. Pas toi, James? À Pâques, je mets mon chapeau de paille et j'ai le droit de manger plein de chocolat. Et puis, je peins des œufs de toutes mes couleurs préférées. Dis-le-moi, James. Dis-moi que tu préfères Pâques. Dis-le-moi.
1: Non, c'est Pâques que je préfère.
0: Qu'est-ce que tu dis? Je n'entends rien.
1: C'est Pâques que je préfère.
0: Je n'entends toujours rien.
2: C'est Pâques que je préfère.
3: Ce jour-là, ils devinrent les meilleurs amis du monde. Merci. Ils se quittaient pratiquement jamais.
4: C'est adorable. Il a eu de la chance de la rencontrer.
3: Ouais. Je trouve que c'est ça qui est merveilleux avec l'amour, qu'il fasse autant de bien à celui qui le donne qu'à celui qui le reçoit. Carrie ? Qu'est-ce qu'il y a ?
5: C'est trop bien.
3: Vous vous êtes à nouveau séparés ?
5: Non.
3: Alors pourquoi tu pleures ?
5: Parce qu'il... Il ne me traite pas comme je voudrais être traitée.
3: Il est encore allé voir ailleurs.
5: James, où tu vas? Attends-moi.
6: Troy! Pourquoi tu viens nous emmerder là?

0: Ça va, ça fait pas mal.
1: Je suis venue pour te dire merci.
0: T'as pas à me dire merci pour ça.
1: Si, j'y tiens beaucoup. Tu as toujours été là pour moi. Quand il m'arrive des bonnes choses. Et des mauvaises aussi. Et aujourd'hui, c'en était vraiment une très mauvaise. Je me sens tellement idiote.
0: Eh bien, on est deux. Moi, je suis amoureux d'une fille qui voit même pas que j'existe.
1: C'est qui, dis-moi?
2: À compter de ce jour, ils ne se sont plus quittés. Ils sont allés à l'université ensemble et au bout de 4 ans, ils sont revenus vivre ici. Ils ont loué une petite maison. À l'époque, James était photographe, il faisait des portraits. Et Carrie faisait des pâtisseries qu'elle vendait à plusieurs restaurants. Ils étaient très amoureux. Ouais, ils parlaient de mariage. Et puis un jour, tout a basculé.
3: Allez, un petit effort.

0: il n'a pas quitté son chevet. Il y a passé les 8 premiers mois, jour et nuit. Mais la Carrie qu'il connaissait n'était plus là.
1: Je t'en prie, Carrie. Dis-moi que c'est Pâques que tu préfères. Qu'est-ce que tu dis? J'entends rien, Carrie. S'il te plaît, dis-moi que c'est Pâques que tu préfères. Dis-le-moi, dis que c'est Pâques que tu préfères.
0: Au bout d'un moment, elle a recommencé à marcher. Mais le mal était fait. Les médecins ont dit que son traumatisme crânien avait entraîné une amnésie rétrograde. Elle ne se rappelait rien de sa vie avant l'accident.

J'étais son infirmier. On a tout essayé pour qu'elle recouvre la mémoire. Mais ces vestiges du passé ne faisaient que l'agiter. Pour elle, James était un inconnu. Après quelque temps, elle lui a dit qu'elle ne voulait plus de ses visites. Alors il est resté quelques semaines en retrait, mais le jour où Carrie est sortie de l'hôpital,

0: Alors, quelle est la première chose que vous allez faire en sortant?
1: Aller au cinéma.
0: Au cinéma?
1: Oui. Vous m'avez promis, quand j'ai fait mon premier pas, que vous m'emmèneriez au cinéma.
0: C'est vrai.
1: Le moment est venu de tenir votre promesse, Matthew McGuire.
0: C'est la première chose que vous voulez faire?
1: Voir un film d'horreur.
0: D'accord. Mais là, je ne sais pas si je serai à la hauteur.
1: Vous en faites pas. Je vous tiendrai la main. S'il vous plaît, Matthew, je suis sûre qu'on s'amusera bien.

0: ce jour-là, il l'a laissé partir. Il l'aimait à ce point-là. Il a décidé de la laisser partir. Évidemment, ça a été très dur. Il en a eu le cœur brisé. Il a mis du temps à s'en remettre. Mais je pense aussi que cet immense chagrin d'amour a fait de James l'homme qu'il est aujourd'hui. Quelqu'un qui ne tient pas en place, qui est toujours à la recherche de la prochaine aventure.
1: Pour fuir ses tourments?
0: Peut-être bien.
1: Est-ce qu'il a connu d'autres histoires depuis Carrie?
0: Non, rien de sérieux. Pendant longtemps, j'ai pensé qu'il n'était pas prêt. Mais ces derniers temps, j'ai remarqué un changement.

0: changement dans son attitude. Je ne suis peut-être qu'un incurable optimiste, mais je suis persuadé qu'on peut guérir d'une peine de cœur et qu'une personne qui est passée par là peut aimer plus profondément qu'une autre. J'ai quelque chose à vous montrer. Ce sont les photos que James prend en ce moment à Paris. Je me fais peut-être des idées, mais je dirais qu'elles viennent de quelqu'un qui est prêt à retomber amoureux.
1: Oui.
0: Allez, venez, je veux vous présenter Carrie et notre fils. Coucou, viens là, mon grand.
1: Salut, toi.
0: Regardez-moi ça, il est beau, mon fils. Hein. Ça a été au foot.
1: Super.
0: Bien.
1: Salut.
0: Un bisou, quand même.
1: Ça va?
0: Tu veux bien me montrer ce que tu as appris? Allez, vas-y. Bravo, bien frappé.
1: Je crois que je ne suis pas d'une grande aide pour votre article. On dit souvent dans le monde de l'écriture que ce qu'on écarte est aussi important que ce qu'on écrit. Seulement, je n'ai pas choisi d'écarter mes souvenirs. C'est l'accident qui me les a pris. Les gens me racontent que j'étais très proche de James. J'imagine que c'est vrai. Il m'arrive parfois tard dans la nuit ou tôt le matin d'avoir cette sensation de mémoire du passé. À vrai dire, je n'ai qu'un seul tout petit souvenir d'un jour de Saint-Valentin avec James. Je m'étais réveillée très tôt ce matin-là et James m'avait préparé des pancakes et du café. Et posée sur la cheminée, il y avait une carte visiblement faite à la main, avec un cœur et beaucoup, beaucoup de paillettes roses dessus. Comme si un enfant l'avait fabriqué. Et dessus, il y avait écrit, au feutre, « Je t'aime depuis toujours et pour toujours. » Et je me souviens que j'y étais très attachée parce qu'elle avait un sens spécial. C'était pas n'importe quelle carte. Mais j'arrive pas à me souvenir d'autre chose. J'ai oublié tout le reste.

0: C'est juste pour vous montrer la direction que je prends. Je suis bien consciente qu'il y a beaucoup de corrections à faire, mais je crois que ça représente assez bien ce que... Désolée. Ce que signifie l'amour.
1: Écoutez, j'ai l'impression que vous n'avez pas écrit avec votre cœur.
0: Je ne suis pas d'accord.
1: Ah oui. Vous vous souvenez de la fois où Nathalie Biaconta avait pleuré en lisant votre article sur la future reine de beauté qui s'était cassée la jambe? Tout le monde l'avait aimé, celui-là.
0: Oui, mais c'était normal que ce soit émouvant. Cette fille était danseuse.
1: Je veux bien, mais ce qu'il nous manque dans cet article-ci, c'est un peu de passion. Posez-vous la question. Qu'est-ce qui fait que l'amour dévoile les mystères du cœur humain? J'ai une histoire à vous raconter. Une histoire sur l'amour. Entrez, asseyez-vous. Une fois, il y a longtemps, j'avais à peu près votre âge. J'ai eu deux copines en même temps.
0: Wally !
1: Eh oui, c'est la vérité. Vous en connaissez une, Anne, mon adorable épouse. Mais il y avait aussi cette fille extra qui s'appelait Barbara, que je fréquentais en même temps. Et pour fêter la Saint-Valentin, Barbara est venue chez moi et m'a offert un cadeau. C'était un pull en cachemire qui avait dû lui coûter une fortune. Elle voulait que je le mette pour aller dîner chez ses parents ce soir-là. Mais je savais que je ne pourrais jamais porter ce pull.
0: Pourquoi? Il n'était pas joli?
1: Oh si, c'était un très joli pull. Mais ce n'était pas à moi qu'elle faisait ce cadeau. C'était à elle-même. Pour qu'elle n'ait pas honte de moi. Et puis plus tard dans la journée, ma merveilleuse Anne est passée m'apporter une boîte de cookies fait maison, exactement comme ceci. Et c'est à ce moment précis que j'ai enfin compris la véritable

0: signification de l'amour. J'avais devant moi une jeune femme qui mettait tant de soins et d'amour dans ce qu'elle faisait pour moi que j'ai enfin pu comprendre cette vérité toute simple. Qu'au final, ce qui donne du sens à l'existence humaine, c'est la façon dont on est aimé. Racontez-nous votre histoire, Marie. Racontez-nous comment quelque chose ou quelqu'un a pu changer votre vie du tout au tout, en vous poussant à refuser ce pull en cachemire pour quelque chose de plus vrai. Bien, servez-vous, je vous en prie.
1: Oh, merci. C'est pas vrai. Vous l'avez épousée après avoir goûté ses cookies.
0: Oh oui, c'est une très mauvaise cuisinière. Mais elle m'aime plus fort que n'importe qui au monde.
1: Salut.
2: Ah.
1: Cette odeur, qu'est-ce que je l'ai aimée.
2: Il faut dire que tu en as passé des samedis à jouer ici avec tes poupées.
1: C'est pour maman.
2: Mon grand amour, depuis toujours et pour toujours. Voilà. Est-ce que tu peux me passer la vitre, s'il te plaît?
1: Oui.
2: Merci.
1: De rien. Oh. Oh.
2: Fais attention, cette fleur est plus vieille que toi.
1: Oh. C'est vrai?
2: Tu te souviens, je t'ai raconté que je l'ai rencontrée parce que ma voiture était tombée en panne. Eh bien, ce jour-là, elle m'a offert cette fleur.
1: Elle t'a offert cette fleur?
2: Ta mère n'a jamais été du style à rester dans son coin, ni à l'époque, ni aujourd'hui. Quand elle voit quelque chose qui lui plaît, elle se rue dessus. J'ai eu de la chance que ma voiture tombe en panne ce jour-là. Et encore plus de chance d'avoir tapé dans l'œil de ta mère en entrant dans sa boutique.
1: Non, arrête, tu vas me faire pleurer. C'est quoi cette chanson déjà? Oh, je sais que je l'adore. Tu connais?
2: Oui, on dansait sur cette chanson quand tu n'étais pas plus haute que ça. Tu mettais tes petits pieds sur les miens et c'était parti.
1: Oh, tu veux pas qu'on le refasse?
2: Si tu veux.

0: tu avais sauté d'un avion.
1: Et adopté le chien le plus mignon du monde.
0: La vie est une aventure, on ne sait jamais où elle va nous mener.
1: C'est ce que je découvre.
0: À la prochaine.

0: Je vois que vous appréciez les photographies de James.
1: Oui, je les trouve très intéressantes.
0: C'est un jeune homme très doué. Ce cliché a été pris en Afrique. Il parcourt le monde et il ne manque jamais de rapporter de ses voyages des images exceptionnelles. Regardez, celle-ci a été prise alors qu'il traversait la réserve nationale du Maasai Mara. Il faut savoir que cette couleur est fortement liée à l'angle du soleil et à la perspective du photographe.
1: Oh, celle-ci, il l'a

0: Prise à Paris.
1: Vous avez déjà vu cette photo?
0: Oui, c'est un ami à lui qui me l'a montrée.
1: C'est une de mes préférées. Il l'a appelée Espoir. Voulez-vous voir ses dernières œuvres?
0: Bien sûr.
1: Cette photo s'appelle « Fille aux chaussures rouges ». Peut-être aurait-elle pu s'appeler « Espoir ».

0: Je vais être honnête avec vous. J'ai passé 35 ans à travailler comme une bête et je n'ai pas vu mon enfant devenir un homme. C'est en prenant ma retraite que je me suis découvert une passion. Ce que j'aime, c'est enfourcher ma bécane et rouler. Je trace la route. Et j'ai découvert que c'était une excellente manière de passer du temps avec mon fils. James aime l'aventure, j'aime l'aventure aussi. Alors le week-end, on prend nos motos et on roule. On roule pendant des heures. C'est une façon extraordinaire de rattraper le temps perdu.
1: Est-ce que vous regrettez ces années où vous n'avez pas été présent pour lui?
0: Un jour, quand James avait environ 20 ans et que j'avais été absent pendant des années, je l'ai appelé. Je n'étais pas bien, j'avais de la fièvre, une grippe carabinée. J'étais seul et j'avais besoin qu'on s'occupe de moi. Il est venu.
2: Oh, t'as pas l'air frais. Voilà.
0: Ce jour-là, j'ai enfin compris beaucoup de choses.
2: Ça va ?
0: Ça va aller.
2: C'est un grog. Faut tout boire.
0: Le fait qu'il envisage une vraie relation de confiance entre nous, ça m'a beaucoup ému. Ça m'a fait énormément de bien. Alors, pour répondre à votre question, non. Je ne regrette rien, mais j'ai retenu la leçon.

0: vous êtes faite pour ça.
1: Waouh.
0: Je vous en prie.
1: Ah, c'était super.
0: Ouais, super sortie, j'ai passé un bon moment. Le week-end prochain?
1: Avec plaisir, au revoir.
0: Bonne nuit.
1: Et merci encore.
0: De rien.
1: Ah, salut Carl.
0: C'est une blague, tu fais de la moto maintenant.

0: Je sens rien.
1: Salut.
0: Ce resto est génial, tu trouves pas?
1: Eh bien, ça a l'air, oui.
0: Regarde-moi ces sushis aux oursins. Leur chair est incroyablement tendre.
1: Non. Je croyais que t'étais une inconditionnelle des raviolis au fromage. Non, merci.
0: Bon, moi aussi. Je crois que j'ai fini par trouver mon chemin de Damas.
1: Au fait, tu as su que Timoud avait rendu le coupé rouge que je lui avais vendu?
0: Non.
1: Alors, il a dit, je comprends pas ce qu'il m'a pris. Je sais maintenant que je suis fait pour les berlines. Tu n'imagines pas, non merci, tu n'imagines pas la quantité de paperasse que j'ai dû remplir pour rendre ce véhicule. C'était d'un fastidieux. Et je te parle de dizaines de formulaires en tout genre, tu vois. Il y en avait que je n'avais jamais vu reculer. La première fois que je faisais un retour. Remarque, si, il y avait eu cette fois où j'avais eu un problème avec un client. Garfield, je crois me souvenir qu'il s'appelait comme ça.
0: Carl.
1: Oui.
0: J'avais de grands projets pour nous deux. J'avais des rêves, des envies quand j'envisageais l'avenir avec toi. Mais maintenant que je te connais mieux, et que je me connais mieux, je n'arrive plus à voir à quoi cet avenir ressemblerait.
1: Qu'est-ce que tu es en train de me dire? Que nous deux, c'est terminé, c'est ça?
0: Oui.
1: Définitivement? Mais alors, ça veut dire que tu vas vouloir que je quitte l'immeuble, c'est ça?
0: Non. Si tu veux, tu peux continuer à habiter là, ça ne me dérange pas. Point final.
2: Bonne soirée.
0: Tu t'en vas?
2: Oui.
0: Où tu vas?
2: Oh, je vais me préparer à passer encore une Saint-Valentin toute seule.
0: T'es seule?
2: Oui, tu sembles surprise.
0: Oui, je le suis.
2: Ah, c'est pareil chaque année, c'est pas vraiment une nouveauté. En fait, je crois que mon dernier cadeau de Saint-Valentin remonte à l'école primaire. À demain.
0: Attends. Joyeuse Saint-Valentin, Connie.
2: Merci beaucoup. C'est vraiment gentil à toi. Joyeuse Saint-Valentin, Marie.

0: J'adore avoir ces ballons dans le salon.
1: Tu te rends compte que c'est déjà demain, la Saint-Valentin?
0: Oui, parce que demain, je rencontre James.
1: T'es stressée?
0: Assez, oui.
1: C'est bon, détends-toi, il va t'adorer. Et il va adorer le portrait que t'as fait de lui pour la Gazette.
0: Oh, je t'ai pas dit que je l'avais écrit pour le Clairon, finalement? Trouver ce téléphone dans les transports a changé ma vie. Je me suis rendu compte que j'étais avec Carl parce que c'était confortable. Tout le monde avait envie de nous voir ensemble. Qu'on se fiance, qu'on se marie, qu'on ait des enfants. Et je croyais que parce que tout le monde en avait envie, que ça me convenait. Attention, j'aime beaucoup Carl. Mais j'étais pas amoureuse. L'amour, c'est pas toujours confortable. Il nous fait des surprises. Il arrive au moment où on ne s'y attend pas. Il est imprévisible, comme mon père l'a dit.
1: En parlant de surprises, tu sais que ta collègue Connie a dit à tout le monde sur les réseaux sociaux que tu lui avais fait un cadeau de Saint-Valentin.
0: La boîte de chocolat.
1: Tu lui as donné la boîte de chocolat? Oh, et moi qui me faisais une joie de goûter celui au nougat.
0: Quand j'ai vu comment James menait sa vie, j'ai remis la mienne en question. Je ne veux pas d'une vie confortable. J'ai envie qu'elle soit plus...
1: Plus surprenante.
0: Surprenante, oui.
1: C'est le Clairon?
0: Mm-hmm.
1: L'amour élargit le champ des possibles et va continuer à nous surprendre. Je suis dégoûté. J'aurais trop aimé trouver un téléphone dans le métro. Je suis fier de toi.
0: Tu es fier de moi?
1: Ouais. Quelqu'un t'a dit de foncer et tu l'as fait tête baissée.
0: Merci.
1: C'est vraiment grâce au téléphone.
0: C'est plutôt une histoire de papillon. Ça a failli ne pas passer.
2: Qu'est-ce que vous faites là, Landers? Vous n'êtes pas au parc en train de chercher un scoop sur les écureuils?
0: Est-ce que vous avez lu mon article sur le sens de l'amour?
2: Je l'ai lu.
0: Qu'est-ce que vous en dites?
2: Ne le prenez pas mal, mais j'ai détesté.
0: Ah oui, je serais bête de prendre mal cette remarque.
2: C'est trop arc-en-ciel, nuages cotonneux et cupcake rose à mon goût. Tout ce côté sentimental et mièvre.
0: Ah, je vois, vous détestez ce qui est sentimental.
2: Le mot est faible. Je hais ce qui est sentimental.
0: Vous avez trouvé mon article aussi horrible que ça?
2: Ce n'est pas ce que j'ai dit, Landers. Il fonctionne bien. C'est le genre de choses que les lecteurs aiment. Sid Kaplan qui est au reportage. Il déménage en Floride.
0: Est-ce que vous m'offrez un poste?
2: J'ai dit ça?
0: Oui, vous l'avez dit. Vous me proposez un poste?

0: Non. Ça, c'est un vrai fashion faux pas.
1: Bah bon? Mais pourquoi? Je trouve que c'est la robe parfaite.
0: Ouais, parfaite pour distribuer des sandwichs dans les avions.
1: T'es pas sympa.
0: Essaie autre chose.
1: Il est déjà la demi, je vais être en retard.
0: Alors grouille-toi.
1: Qu'est-ce que t'en dis? La dame qui me l'a vendue a dit qu'elle me donnait l'air d'une femme forte et indépendante.
0: D'une femme si forte et indépendante qu'elle est capable de prendre ses rideaux et de s'en faire une robe. Il est 8h35, tu vas être en retard.
1: C'est décontracté.
0: Non, je mets mon veto.
1: Pourquoi?
0: Tu vas pas porter un jean déchiré au premier rendez-vous quand même.
1: C'est pas un rendez-vous classique.
0: N'empêche, c'est naze.
1: Je t'en prie, dis-moi que ça va.
0: Alors là, tu es... parfaite.
1: C'est vrai?
0: Ouais.
1: Oh, yes!
0: Il est 44.
1: Oh, faut que tu bouges. Faut que j'y aille.
0: À plus. Amuse-toi.
1: Merci. À l'angle de la troisième et de Temple. On peut se dépêcher, s'il vous plaît. Je peux pas vous mettre la pression, mais je suis déjà très en retard.

0: non, je suis arrivée trop tard, je l'ai raté. Excusez-moi. Où est allé l'homme qui était assis là?
1: J'en sais rien, on voit passer beaucoup de monde, madame.
0: Réfléchissez. Qu'a fait cet homme? Où a-t-il pu se rendre?
1: Oui, c'était bien un homme assis là. Mais je sais pas où il est allé.
0: Vous pouvez le décrire?
1: Il portait un pantalon.
0: Il portait un pantalon? Oh, comment il était beau, avec de grands yeux bleus?
1: Je m'en souviens pas.
0: Vous vous en souvenez pas? Écoutez, c'est grâce à cet homme que j'ai pu changer de vie. Avant de le connaître, je voyais tout avec méfiance. Je voulais toujours tout prévoir, tout anticiper. J'étais du genre à considérer qu'une soirée complètement folle consistait à boire en douce un panaché à une projection de manche prix M.
1: J'adore Julia Roberts.
0: Mais tout le monde adore Julia Roberts. Ce qu'il faut comprendre, c'est que grâce à ma rencontre avec cette personne qui est à la fois aimante, généreuse, gentille et belle, j'ai dansé le tango, j'ai sauté en parachute et j'ai même adopté un chien. C'est atroce. Vous l'avez laissé partir de ce restaurant et disparaître de ma vie. Tout ça, c'est ma faute. Vous savez où est le problème chez moi?
1: Vous faites des confidences aux inconnus?
0: Non, vous comprenez pas. Après avoir fait toutes ces recherches pour un portrait de James Fielding, le portrait que j'ai écrit s'est révélé être le mien. Je me suis trouvée. J'ai trouvé ma force, j'ai trouvé mon équilibre et j'ai trouvé l'homme qu'il me faut.
1: Et est-ce que vous allez finir par commander à boire?
0: Ah, je sais ce que vous allez dire. James Fielding ne sait même pas que vous existez. Qu'est-ce qui vous gêne chez Carl? Carl veut me reprendre? J'aurais dû me remettre avec Carl. C'est Carl mon avenir, c'est bien ça?
1: Je ne connais pas de Carl, désolé.
0: Je veux plus de Carl.
1: Oh non, s'il vous plaît, madame, ne pleurez pas.
0: En réalité, je suis tombée amoureuse et j'ai découvert qu'on tombe parfois amoureuse de personnes tout à fait surprenantes à des moments où ça nous prend par surprise et que ça nous fait faire des choses surprenantes à tout niveau.

0: ce que je veux dire?
1: Écoutez, moi j'ai déjà une copine, elle s'appelle Marisol et elle est... Elle est très jalouse, alors je veux pas d'ennuis, je vous préviens.
0: Ce que je crois, en fait, c'est que j'ai parcouru tout ce chemin, que j'ai enfin compris qui j'étais. Et que ce qui me reste à faire, c'est finalement le plus dur. Est-ce que je me sens assez forte? Est-ce que je me sens assez courageuse? Est-ce que je suis assez dingue pour tomber amoureuse?
2: Je crois qu'on est tous les deux assez dingues pour ça.

0: Faut que je demande à passer au service du matin.
1: La Saint-Valentin est presque terminée.
2: Non, on a encore 10 minutes.
1: J'ai un cadeau pour toi.
2: Pour moi ?
1: Tada !
2: Oh, j'en rêvais, comment t'as deviné ?
1: Regarde.

0: J'ai aussi un petit cadeau pour toi. Ferme les yeux. Tu peux les ouvrir. Joyeuse Saint-Valentin.
1: Joyeuse Saint-Valentin. Tu te souviens que tu m'as demandé à quoi je rêvais? Je crois que c'était de ça.

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0: Tu te reposes tranquillement. Mais tu ne sais même pas combien tu as bouleversé la vie de tout le monde dans cette maison. Quand tu étais enfant, tu étais dans un accident qui a tué tes parents. Pourtant, tu as survécu. Pourquoi tu as survécu? Et tu as encore eu un accident. Cette fois, Maya est morte, mais toi, tu as survécu.
1: Maya!
0: Et même pour cet accident, c'est Devraj qui se reproche d'être fautif. Après, Devraj a ramené Krisha ici pour être Maya. Et j'ai pensé que j'allais aider Devraj à faire ça. Si Krisha devenait Maya, alors tu iras mieux. Et Devraj sera enfin libéré de sa culpabilité. Et par la suite, on renverrait Krisha dans cet endroit où on l'a trouvé. Et après tout ça, finalement, Devraj sera à moi toute seule. Oui, Daksh. C'est vrai, je veux Devraj. Mais d'abord, c'est Maya qui l'a pris. Et là, tout ce qui lui importe, c'est toi et... Et toi, tu es inconscient. Juste parce qu'il n'y a pas de joie dans ta vie, ça ne veut pas pour autant dire que tu as le droit de ruiner la vie de Devraj. En fait, Krisha et toi, vous empêchez mon Devraj d'avancer. Il te considère comme sa responsabilité et cette Krisha comme son amour.
2: Tu es très jolie.
0: Merci. Je n'ai pas pu supporter tout ça. C'est pour cela que j'ai tout laissé derrière. J'avais pas le choix. Cependant, je ne supportais pas d'être loin de Devraj. Car je suis folle amoureuse de lui. C'est pour ça que je suis revenue. Et c'était bien pour le mieux. Car quand je suis revenue, j'ai réalisé que la plus grosse épine qui me gênait, cette Krisha, était partie de la maison. Oui, mais toi, tu es encore dans cette maison. Et tant que tu te trouveras ici, Devraj ne pensera jamais à personne d'autre que toi. C'est pour ça que j'ai décidé de soulager Devraj de ce grand fardeau. Que tu es pour lui une bonne fois pour toutes. Je vais libérer mon Devraj pour que... pour qu'il puisse enfin être à moi. Juste à moi.
3: J'ai bien vu dans les yeux de Devraj qu'il est amoureux de toi.
4: Un conte de fées n'est possible que si vous le rendez réel ensemble.
3: Tu dois faire en sorte que ton conte de fées devienne...

0: devienne une réalité. Ce n'est pas le bon choix de fuir tes problèmes.
1: Nous espérons seulement que tu prennes la bonne décision.
0: L'amour ne s'exprime pas avec les mots, mais avec les actions.
2: Avez-vous déjà eu de l'affection pour moi ?
3: Au revoir, Krisha.
4: Krisha ? Krisha ?
2: Prends bien soin de papa et maman, d'accord ? Et prends bien soin de toi.

0: Je vais te dire comment je vais m'y prendre. Je vais t'administrer cette injection très doucement. Et tu vas paisiblement t'en aller pour toujours loin de nous. Tu ne sentiras vraiment rien. Promis. Et tout le monde pensera que le docteur a sûrement raté ta dose et c'est pour ça que tu es mort. Et quand je reviendrai demain matin, je vais réagir à cette très triste et choquante nouvelle. Je pleurerai. Ça va me faire très mal et je m'excuse. Est-ce que t'es prêt pour ça, Dax? Est-ce que tu vas compléter mon histoire d'amour? Vas-tu mourir?
1: Devraj, je voudrais te parler à propos des demandes de ta famille. Tu leur as dit que tu leur donnerais tout ce qu'ils voudraient. Mais tu dois te rappeler que les gens cupides ne sont pas faciles à satisfaire.
2: Derrière moi, je sais que tu vas gérer. Cela ne m'importe
1: pas.
2: Mais
1: pour moi, c'est important. Parce que tu es ma responsabilité. Parce que j'ai fait une promesse à ton père que je vais penser à ce qui est bien pour cette famille et pour toi. Et si tu donnes tout aux autres, ça ne fera aucun bien pour la famille et pour toi aussi. Dev, ce n'est pas comme s'ils n'allaient rien dire après que tu aies donné ce qu'ils veulent. Je n'ai pas envie de leur donner quoi que ce soit. Mais vu comment ils ont fait leur demande, j'ai peur qu'ils ne se tairont pas si nous ne leur donnons rien. Et peut-être même qu'ils nous créeront plus de problèmes dans le futur.
2: Jayama, tu feras toujours ce qu'il faut. Mais s'il te plaît, là je dois parler au docteur de New York concernant l'état de Daksh. D'accord ?

0: C'est très bizarre. C'est comme si le téléphone de Roma sonnait dans cette chambre. Mais il n'y a personne ici. Dave, Dax se repose maintenant et je pense que nous devrions le laisser sortir d'ici.
1: Oui,

0: Pourquoi tu t'assois dans le froid?
1: Parce que j'adore vraiment ça. Et puis vous savez, pendant l'hiver à Udaipur, nous, maman, papa, Pinky et moi, nous nous asseyons tous sur la terrasse. On regardait le ciel et parlait de tout.
0: Tu peux toujours faire ça ici? Je veux dire, parler en regardant le ciel?
1: Dans ce cas, ça ne serait pas parler. Je serais la seule à parler et vous, vous ferez juste ça. Vous êtes du genre à parler à peine.
0: Je veux dire... Je voulais juste te dire que j'aime seulement t'entendre parler. Et c'est pour ça que je ne t'interromps pas lorsque tu parles.
1: Mais si c'est comme ça, je ne saurais rien de vous. Très bien, d'accord. Puisque nous sommes assis sous les étoiles et vous avez accepté de discuter avec moi. Donc, et si je vous posais quelques questions? Je veux dire, je vais vous poser quelques questions rapides. Et vous, vous devrez me donner une réponse nette, instantanément. Vous comprenez? D'accord, alors commençons. Votre couleur préférée?
0: Bleu.
1: Ma couleur, c'est le rouge. Boisson préférée?
0: Café noir.
1: Moment préféré de la journée?
0: La nuit.
1: Est-ce qu'il y a une personne dont vous avez le plus peur?
0: Je n'ai peur de personne.
1: Donc, est-ce qu'il y a une personne que vous respectez le plus alors?
0: Jayama.
1: Et une chose sans laquelle vous ne pouvez pas vivre?
0: Mon ordinateur.
1: Alors une personne sans laquelle vous ne pouvez pas vivre?
0: Toi.

0: Nous t'avons apporté un repas bien chaud.
1: S'il te plaît, mange un peu, Dave. Tu n'as rien mangé depuis 2 jours.
2: Je n'ai pas faim.
0: Ce n'est pas grave, ça. Goûte au moins un peu. Sinon, nous ne partirons pas.
2: Araf, s'il te plaît, ne fais pas.
0: Non, Dave, si tu ne manges pas, nous n'allons pas partir. Nous resterons ici tous les deux. Écoute, Devraj, Krisha nous a demandé de veiller sur toi, d'accord? Et je ne vais pas défier sa demande, c'est tout.
1: S'il te plaît, mange un peu.
0: Allez, s'il te plaît, assieds-toi. Là.

0: Au moins, Dave a mangé quelque chose.
1: Ah, Ratty, on peut seulement le nourrir en le forçant ou en le suppliant, tu vois. Toutefois, le vide qui se trouve dans son cœur ne peut être rempli que par Krishna seulement. D'ailleurs, tes prières ont marché. La libération sous caution de Raghav est acceptée.
0: Toutes mes prières ne seront exaucées que quand il rentrera, en étant devenu une meilleure personne.
1: Ce sera le cas. Ce bébé le rendra meilleur, Ratty.
2: Bien sûr, oui. Comment je refuserais d'aller faire les courses Je te rappelle,
1: Ratty, ce sont tes suppléments de vitamines. Tu dois les prendre à l'heure, d'accord? S'il te plaît. N'oublie pas ça.
0: Merci beaucoup, Arav. Bonne nuit.
1: Bonne nuit, Ratty.
2: Intéressant.
3: J'ai découvert que la personne qui nous a aidés quand papa a eu son accident, c'était Devraj qui nous a aidés.
0: Quand je lui avais demandé tout ça.
4: Et qu'est-ce qu'il a répondu ?
5: J'ai aimé ça. Que tu penses que je puisse faire quelque chose de bien ?
6: Je peux voir dans les yeux de Devraj qu'il est amoureux de toi.

0: Est-ce que tu vas bien? Ne t'inquiète pas, je ne laisserai rien
1: m'arriver, je le sais.
0: Ta vie est complètement en toi maintenant. Alors tu es libre.
1: Dites-moi, avez-vous déjà eu de l'affection pour moi?
0: Au revoir, Krisha.
1: Donc, Monsieur Devraj serait vraiment...
2: Le dernier appel pour les passagers du vol 3728 pour Chennai. Rendez-vous à la porte numéro 3 immédiatement.
3: Maintenant, personne ne me dérangera.

0: Maya. Maya. Maya. Εντάξει.
1: Pardonne-moi, Dax. Tu étais mon ami, mais Debrach est l'amour de ma vie. Et je dois absolument te tuer pour lui donner une nouvelle vie.

0: Dax. Dax.
1: Oei, Dax.
0: Dax. Dax. Dax.
2: Monsieur, monsieur, j'ai vérifié toutes les chambres en haut, mais Dax ne se trouve nulle part.
1: Vérifie les autres endroits, dépêche-toi. Jayama, il n'est pas dans son ancienne chambre.
3: Il n'est pas dans le salon. Vérifie les caméras de surveillance.
1: J'ai déjà vérifié, mais il n'est pas sorti.
4: Mais Dave, quand as-tu découvert qu'il ne se trouvait pas dans la chambre? As-tu entendu un bruit? Tu voulais le voir?
1: Non, j'étais juste allé là-bas pour voir comment il allait.
3: Je vous ai toujours dit de ne pas laisser Dax tout seul là-bas. Est-ce que tu penses que quelque chose est arrivé à Dax?
2: Dayama! Monsieur, venez vite ici!
1: Dax! Dax!
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0: Dax.
3: Dax.
1: Oh non, Dax.
3: Oh mon Dieu.
1: Dax. Dax. Dax, tu m'entends?
0: Laisse-moi, s'il te plaît. Laisse-moi mourir. Lâche-moi. Je ne veux pas vivre. Laisse-moi, s'il te plaît. Lâche-moi. Je...
1: Bon sang.
3: Dax.
0: Dax. Attention. Mais pourquoi tu fais ça?
9: Laisse-moi. Lâche-moi maintenant. Je n'ai pas envie de vivre.
0: Dax.
9: Maya, où est-elle?
3: Oh non.
0: Dax. Dax, écoute-moi un peu. Allez. Allez, viens avec moi.
9: Je n'ai pas envie de vivre. Laisse-moi partir.
0: Dax. Dax, pitié. Allez.
9: Non, lâche-moi. J'ai envie de mourir.
0: Dax.
3: Catch Vardhan, fais quelque chose.
0: Dax, s'il te plaît.
9: Laisse-moi partir. Laisse-moi. Je ne veux pas vivre. Maya.
0: Mon oncle, s'il vous plaît.
1: Oui, oui, oui. Viens là, viens là.
3: Dax.
9: Où est Maya? Appelez Maya ici. Je ne veux pas vivre. Je veux juste mourir.
1: Ramène-le là.
3: Viens vite par ici.
1: Allez, viens.
9: Laisse-moi, je ne veux pas vivre.
1: Arrête, Dax. Allez, viens.
0: Dax.
9: Où est Maya? Maya.
3: Badri, apporte-lui vite une serviette.
1: Allez, allez, allez, viens.
3: Dax.
1: Doucement, doucement, du calme.
3: Badri.
9: Où est Maya?
1: Dax.
9: Où est Maya?
1: Fais attention,
9: je ne veux pas vivre.
3: Dax, calme-toi.
1: Fais attention,
3: calme-toi.

0: Daksh. Daksh, est-ce que tu vas bien?
1: Daksh, regarde-moi un peu. Est-ce que tu m'entends? Qu'est-ce qui t'arrive? Mais pourquoi tu as fait ça?
2: Je ne veux pas vivre. Non, je ne veux pas.
0: Pourquoi tu dis ça, Daksh?
1: Parce que Maya n'est pas ici. Je l'ai cherché partout, mais je ne l'ai vu nulle part. Tu te rappelles, tu m'as dit que Maya était revenue pourtant. Pourtant, il n'est pas ici. Pourtant, j'avais comme l'impression que j'avais vraiment vu Maya. Je l'ai vu, non? Mais après... Juste après ça, je me suis évanoui et... Et je ne me rappelle rien. Maya était juste là. Vous m'avez bien dit, pas vrai, que... Maya allait bien. Mais ce n'est pas vrai. Elle ne va pas bien du tout. Maya est...
0: Daksh, respire un peu. Où t'as
3: conscience? Non, calme Maya.
1: Elle ne va pas bien.
0: Dev, apporte-lui son inhalateur.
1: Maya n'est pas ici.
0: Daksh,
1: tiens, vas-y. Non, laisse-moi tranquille.
0: Daksh, qu'est-ce que tu fais? Allez, prends ton inhalateur.
1: Je veux seulement Maya. Maya, où t'es? Elle est pas là. Parce que j'ai tué Maya. Non, Maya! C'est moi qui ai tué Maya. Elle est pas là. C'est moi qui ai tué Maya. J'ai tué Maya. Je veux juste mourir.
0: Maya est là. Elle est en vie.

0: Rien n'est vraiment pas parfait. La condition de Dax est vraiment terrible.
1: Notre condition est également terrible. Maintenant, ils vont se concentrer sur Dax. Et alors notre plan finira par ne pas marcher.
2: Mais cela n'arrivera pas. Nous allons devoir contraindre Jay Lakshmi de conclure le plus vite cet accord. Et le plus tôt possible.
0: Il faut d'abord qu'elle accepte.
2: Dans notre petit groupe, je suis celle qui est bien plus intelligente que vous tous. Et c'est pour ça que j'ai une idée. Nous pouvons décider de faire quelque chose qui la forcera à faire comme on le voudra. Quelqu'un peut ne pas être influencé par l'argent ou la peur. Cependant, l'amour est capable de faire ça. Ces personnes-là aiment vraiment beaucoup Dax. Et maintenant, leur amour pour Dax les fera céder sur ce point.
3: Jayama, les faux espoirs vont seulement finir par blesser. Ils ne vont pas aider. Pourquoi est-ce que tu lui as dit que Maya reviendrait? On sait bien que Maya est morte.
4: Qu'aurais-je dû faire? Dis-moi, qu'est-ce que j'aurais dû faire? Tout cela s'est passé juste devant tes yeux. Il ne voulait pas prendre son médicament, il avait une crise d'asthme. Il aurait pu mourir, tu sais. Qu'est-ce que j'aurais dû faire? Le laisser mourir, dis-moi. Dev, en faisant ce que j'ai fait, si un seul mensonge peut sauver la vie de Dax, alors je pourrais mentir encore un millier de fois. Quoi, tu ne l'emmènerais pas quelque part prendre l'air? Comme ça, son esprit serait distrait.
3: Tu as oublié, Jayama, que nous avons essayé avant de l'enfermer en haut, mais ça n'a pas fait du bien. En plus, même les docteurs disent qu'il a vu Maya mourir devant ses yeux et qu'il est encore incapable d'oublier ça. Il n'arrive pas à se remettre de ça. Il se considère responsable de sa mort. Il ne se calmera pas sans l'avoir vue.
4: C'est pour ça que tu devrais aller parler à Krisha.
3: Ça n'arrivera pas.
4: Si jamais Maya ne revient pas, alors que va-t-on dire à Dax?
3: Je sais bien ce que je vais lui dire.

0: Meier.
1: Vous voulez quelque chose ? Je vais aller appeler monsieur tout de suite.
2: Badri, tu n'as pas besoin de faire ça. Je suis là. Je vais très bien m'occuper de mon enfant, hein ? Vas-y, vas-y. Allez, allez. Daksh ? Alors, comment vas-tu ?
0: Tante Pinaki ? Maya ?
2: Non, chérie. Non. Nous sommes tous ici avec toi. Moi, je suis là. Est-ce que tu te rappelles comment nous nous sommes occupés de toi ? J'avais pour l'habitude de toujours t'appeler mon enfant préféré. Pourquoi est-ce que tu ne dis pas à ta tante ? Qu'est-ce qui t'embête à ce point-là pour que tu aies l'air aussi toujours inquiet ?
0: Je ne comprends pas. Pourquoi personne ne me parle de Maya ? Où est passée Maya ? Est-ce que vous savez où est Maya ? Alors dites-moi. Dites-moi où se trouve Maya.
2: Bon, à vrai dire, chérie, c'est que... Pourquoi est-ce que tu m'as appelée ici ? Tu sais bien que je suis occupée.
3: Oui, oui, nous savons que tu es occupée. Et pourquoi ? Et c'est pour ça qu'on t'a facilité les choses. Les documents sont tous prêts. Tu n'as simplement qu'à tous les signer et... S'il te plaît, libère-nous enfin, je t'en supplie.
2: Qu'est-ce qui est écrit dedans ? Rien de spécial, mais il y a quelques-unes de nos demandes, c'est tout. Vous formez une équipe et pourtant vous ne vous faites pas du tout confiance. Donc comment pouvez-vous penser que, moi, je vais vous faire confiance à tous les deux ? Je ne signerai aucun document que je n'ai pas lu au préalable. Et j'ai besoin de temps pour lire tous ces documents. Tu n'as pas le temps pour ça, Jayalakshmi. Nous t'avions demandé de t'asseoir pour en discuter, mais tu étais occupée.
3: Et là, le temps des discussions est fini.
2: C'est ce que tu penses, Gajvardhan, mais moi, non. Parce que moi, je ne vais absolument rien faire qui pourrait peut-être nuire à Devraj. Vous l'avez peut-être tous les deux oublié, mais je me rappelle clairement que l'héritier de cet empire est... juste Devraj Singh Rathod. Et je ne ferai jamais quelque chose qui irait à son encontre.
3: Oui, mais tu sais bien qu'il a
2: dit... Je sais bien ce qu'il a dit et pourquoi il l'a dit. À ce moment-là, il était triste et en colère. Et dans la colère, il a dit que tout le monde pourrait avoir tout ce qu'il voudrait. Mais je ne vais pas faire la même erreur que lui. Maintenant, sans en discuter avec Dev, je ne signerai aucun document.
3: Je te l'avais bien dit, que c'est ce qu'elle allait nous dire. Jayalakshmi, vas-tu finir par signer tous ces documents ou non ?
2: Non, jamais.
3: Ça veut dire que tu nous laisses, donc... Aucune autre option que ça.
2: Est-ce que tu me menaces ?

0: Où est-ce qu'il va?
1: Dax! Dax! Dax, écoute-moi un peu! Dax! Dax!
0: Où est-ce que tu vas?
2: Là où se trouve Maya.
0: Qu'est-ce que tu dis? Comment tu sais où se trouve Maya?
2: Je le sais bien. Je me rappelle de tout. Que Maya est morte. C'est moi qui ai tué Maya. Et je veux aussi mourir.
0: Tu n'iras nulle part. Et Maya n'est pas morte. Maya est en vie.
2: Tu me mens, Devraj. Maya est vraiment morte.
3: Dax, je pense que tu ne comprends pas. Maya et Day se sont séparés, alors elle est partie. Mais Maya est bien en vie, non?
2: Vous me dites tous des mensonges parce que Maya est morte. C'est moi qui ai tué Maya. Et je veux juste mourir.
0: Ce n'est pas la vérité. Et qui est-ce qui t'a dit ça?
2: C'était Tante Minakshi.

0: Elle est la seule qui m'a dit la vérité. Que la voiture se trouve encore là, qu'elle est brûlée. Et je sais que Maya a été brûlée dedans.
1: Docs, écoute-moi un peu. Quelle personne est-ce que tu crois? Tu crois ton frère? Ou alors ces gens-là? Tu me l'as dit une fois, pas vrai? Que j'étais ton protecteur. Que tu me croyais plus que tous les autres. Que j'étais celui que tu aimes le plus. Donc comment est-ce que tu peux les croire, mais moi non? Docs, crois-moi. Maya est en vie.
0: Alors ramène-la devant moi. Tout de suite. Ramène-la devant moi, ou sinon je vais mourir. Et si tu essaies de m'en empêcher, je vais me suicider. Dès que j'en aurai la chance, je vais m'en aller. Et je vais me suicider. C'est moi qui ai tué Maya. Maya est bien morte.
1: Docs, écoute-moi. Docs,

0: Maya. Tu es vraiment Maya? Est-ce que je suis en train de rêver? Oui. C'est bien Maya.
1: Est-ce que tu vas juste me regarder ou est-ce que tu vas enfin me sourire maintenant? Tu sais ce que je veux dire.

0: Mais quelle question stupide, Daksh. Est-ce que je ne ressemble pas à Maya?
1: Quelque chose a changé.
0: Quelque chose, plein de choses ont changé. Ça fait un long moment qu'on ne s'est pas vu. Alors je... Je veux dire que nous y ayons tous pris du poids. Et toi, tu en as perdu. Mais comment t'es chanceux?
1: Pourquoi tu n'es pas venu me voir? T'étais où? Est-ce que tu vas bien? Tu avais eu un accident? Tu as été blessé? Je veux dire... Tu vas bien?
0: Daksh, du calme. Je vais très bien, regarde. Et je me tiens debout devant toi. Oui, c'est vrai, j'ai eu un accident. Et c'est pour cette raison que je ne suis pas venue. Mais bon, regarde, je suis là, non? Et je vais très bien. Tu as l'air d'être bien.
1: Oui. Je vais bien. Tu... es vraiment Maya. Dayama, Maya est vraiment là. Maya est revenue.
0: Daksh, je pense que tu dois te reposer. Tu viens tout juste de te remettre. Donc, tu as besoin de beaucoup de repos.
1: Oui, je vais aller me reposer. Je me sens fatigué. Toutefois, tu n'iras nulle part, d'accord? Tu vas rester là, avec moi. Promis?
0: Promis.
1: Tu n'es pas Maya.

Oui. Tu es vraiment Maya. Maya est revenue. D'accord. Je te verrai plus tard.

0: Vous m'avez dit des mensonges. Regardez, Maya est en vie.
1: Daksh. Elle ne savait pas que j'allais beaucoup mieux. C'est pour ça.
0: D'accord. On se voit plus tard. À plus.
1: Salut.

0: ce que tu as fait pour aider ma famille aujourd'hui. Même si je te retournais cette faveur en donnant ma vie, ça ne suffirait pas. Merci.
1: Jayama, je dois me préparer pour d'autres épreuves encore.
0: Oui.

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0: Aujourd'hui, nous payons les meilleurs spécialistes pour que, quand Gloria se remettra, elle puisse nous dire ce qui s'est passé. J'imagine que vous aussi, vous voulez savoir comment elle a fait pour tomber dans les escaliers.
1: Oui, oui, écoutez, je ne comprends toujours pas comment ça a pu arriver.
0: Ne vous inquiétez pas. Tôt ou tard, les choses finiront par se savoir.
1: Oui, oui, oui. La vérité éclate. Toujours, tôt ou tard. Oui.
2: C'est la maison qu'il t'a offerte, c'est ça?
3: Non, c'est pas vrai. Il m'a rien offert. C'est ma mère qui lui paye tout pour que tu le saches.
2: Ne me raconte pas d'histoire. C'est très facile pour moi d'imaginer comment tu dois la lui payer.
3: Tu arrêtes, arrête, je ne te permettrai pas de venir chez moi pour m'insulter.
2: C'est ce que tu mérites, espèce de traînée.
3: Va-t'en.
2: Non, je partirai pas. Je partirai pas tant que tu n'auras pas compris que je resterai avec Arturo, parce qu'Arturo, même moi...
3: Va-t'en. Tu t'en vas, Priscilla.
2: Non.
3: Allez, Priscilla. Va-t'en.
2: Ma question. Je comprends pas comment Arturo a pu acheter cette poubelle.
3: Priscilla.
2: T'as vraiment mauvais goût, hein? Tu lui as donné quoi? Tu lui as donné
3: je
2: quoi?
3: Je ne lui ai rien donné, tu dois comprendre ça. J'ai même pas demandé d'aide à Arturo.
2: Dis-moi la vérité. Dis-moi la vérité. Qu'est-ce que tu as fait? Qu'est-ce que tu as fait pour qu'Arturo te donne tout ça? Ton visage n'est même pas assez joli pour être l'image de n'importe quelle marque. Tu n'as aucune classe.
3: Allez, c'est bon. Je ne comprends pas non plus. Je ne suis pas intéressée. Je ne veux rien qui vient d'Arturo. Est-ce que tu comprends?
2: Tu es complètement stupide.
3: Allez, fiche le camp de chez moi. Va-t'en. Va-t'en maintenant.
2: Je ne partirai pas. Je te déteste.
4: Tu fais quoi ici?
5: Je suis venue voir Juan.
4: Tu n'as aucune raison d'être ici. Tu lui as causé assez de problèmes, tu ne crois pas?
5: J'avais besoin de lui parler.
4: Tu n'as plus rien à lui dire. Laisse-le tranquille.
5: Vous ne savez pas à quel point c'est important.
4: En ce moment, rien n'est plus important que sa liberté. Si tu veux vraiment qu'il sorte d'ici, éloigne-toi de lui.
5: Susanna, je vous en prie,
4: non,
5: je suis...
4: Mar. On a enfin trouvé un avocat qui a pris son dossier. Et il nous a prévenu que tu ne devais pas l'approcher. Parce que tu es responsable de ce qui lui arrive.
5: Ça veut dire qu'il va sortir?
4: C'est ce qu'on essaie tous de faire. Mais écoute-moi bien. Quand mon fils sera sorti, je ferai en sorte qu'il ne te revoie plus. Parce que tu n'as apporté que du malheur dans sa vie.
5: Non, Juan et moi, on va rester ensemble.
4: Ça n'arrivera pas, Mar. Juan ne veut plus rien savoir de toi. Il a enfin compris qu'il a une vie devant lui, loin de toi. Alors pars et ne le cherche plus.

0: vais brûler cette maison.
1: Tu crois qu'Arturo te pardonnera si tu fais ça? On dirait que tu le connais pas.
0: Tais-toi! Tu n'es qu'une de plus. Pour lui, tu n'es qu'un jouet. Je le connais bien, et je sais qu'il va se lasser de toi.
1: Alors, qu'est-ce qui t'inquiète, hein, Priscilla?
0: Que tu n'es qu'une sale traînée qui fait tout ce qu'elle peut pour le garder.
1: Mais c'est pas vrai.
0: Je ne suis pas idiote! Je sais qu'il t'intéresse beaucoup, mais ça va finir aujourd'hui!

0: Valéria.
1: Il est venu. Pas un mot.
0: Valéria.
2: Arturo, s'il te plaît, à l'aide.
0: Valéria. Hé, qu'est-ce qui s'est passé? Ça va?
1: Ça va, ça va.
0: Hé, mais tu fais quoi?
2: On va enfin être ensemble, Arturo.
0: T'es folle ou quoi?
2: Mais comment tu peux aimer cette fille? Hein? Pourquoi tu nous fais ça, Arturo?
0: Arrête! On ne sera plus jamais ensemble!
2: Non, non, non, non, c'est moi
0: qui... Je ne t'aime pas! Je suis amoureux de Valéria! Comprends-le!
2: T'es qu'un imbécile!
0: Ne t'approche pas!
1: Ta vie va devenir un enfer!
0: Elle t'a frappé? Priscilla! Priscilla! Pardonne-moi. Désolé de t'avoir mêlé à tout ça.

0: maintenant? Et maintenant, qu'est-ce qu'on va faire sans ton père? Je ne vais pas pouvoir m'en sortir seule. C'est trop dur, tout ça. Pardonne-moi, mon bébé, pardonne-moi. Je t'en supplie, pardonne-moi. J'aurais voulu te donner une famille, mais... mais ce ne sera plus possible.
1: Je vais t'examiner, ok?
2: Oh.
1: Ça va, c'est rien. Tu sais quoi? Viens, je pense qu'il vaudrait mieux qu'on appelle un médecin.
2: Non, non, non, ça va aller, non, c'est rien, ça va vite passer, c'est sûr.
1: Tu te sens mieux?
2: Je me sens mieux, beaucoup mieux.
1: Allez, allons-y, ça sent trop le White Spirit.
2: Je vais nettoyer.
1: Non, et Valeria, je vais envoyer quelqu'un pour le faire.
2: Non, c'est pas nécessaire, Arturo, je peux le faire, merci.
1: Bon, alors je t'aide. Attends, et...
2: Oh là.
1: Ah, tu vois? Tu ne te sens pas bien, ne sois pas stupide. Allez, on va sortir pour ne plus respirer ça.
3: Oui, en effet. La montre est authentique.
4: Je vous ai apporté les papiers, les voici.
3: Laissez-moi les vérifier. C'est une pièce unique. Je vais donc vous payer le prix convenu. Je vais chercher l'argent.
4: Très bien.
3: Je reviens tout de suite.
4: Je vous attends ici. Allô, maître? C'est Camila Portilla. Oui, je viens de recevoir l'argent. On peut commencer l'affaire demain. D'accord. Dites-moi où et quand on se voit. Parfait. Et à quelle adresse? Merci beaucoup. À tout à l'heure.
3: Voici l'argent. Vous pouvez le compter.
4: Merci beaucoup. Ça a l'air bon. Pas besoin de compter. Au revoir.
3: Au revoir.
1: T'as l'air d'aller mieux, mais je serais plus tranquille si tu te faisais examiner.
2: Mais non, je te jure, je vais bien, vraiment. Regarde, je vais très bien, tout va bien.
1: Je te promets, j'aurais tout donné pour que ça n'arrive pas. Je ne sais pas pourquoi Priscilla réagit comme ça.
2: Tu comprends vraiment pas?
1: Non.
2: Par amour, Arturo. Elle est amoureuse de toi. Ce que tu as dit dans la maison. Tu le pensais vraiment ou tu l'as dit juste pour que Priscilla s'en aille?
5: Les jeunes!
2: Ah. Oh.
5: Ma fille, il s'est passé quoi?
2: Rien.
5: Si tu as osé faire quelque chose, je te jure que tu
2: non,
5: vas le payer.
2: Non, maman, c'est pas lui.
5: Et c'est qui?
2: C'est Priscilla. Elle était furieuse. Et elle est venue me menacer parce qu'elle ne supporte pas qu'Arturo me tourne autour. Je lui ai dit d'arrêter, mais elle a continué. Elle m'a menacée et elle m'a bâillonnée. Et elle m'a frappée à la tête.
5: Elle t'a quoi?
6: On commence à savoir que Valeria était avec Arturo le jour de l'accident. Et qu'à l'hôpital, il l'a présentée comme sa copine.
7: Non, non, Valeria n'est pas sa petite amie.
6: C'est le genre de choses que tu devrais expliquer à la presse.
7: Non, non, si je fais ça, ça va être pire. Ça va simplement alimenter les ragots. Il vaut mieux laisser passer.
6: Oui, c'est vrai.
7: On va leur répondre avec des faits. En lançant une grande campagne pour la ligne de vêtements. Et en mettant Valeria en avant comme notre mannequin en tête d'affiche.
6: Mais oui, mais elle n'en est pas un. Avant, elle jouait en notre faveur, mais plus maintenant. Écoute, je dis pas ça pour être méchant, mais on doit réfléchir à une nouvelle stratégie. Le fait qu'on ne fasse plus partie de la marque Portilla ne nous aide pas beaucoup.
7: Oui, oui, je sais.
6: Ça donne une mauvaise image. Et tu sais, ne pas avoir le soutien de ton père fait beaucoup parler. Et malheureusement, c'est en mal.
7: Trouve quelque chose, s'il te plaît.
6: Peut-être des interviews arrangées ou même payées.
7: Non, non, non, j'ai un budget très serré.
8: Je peux ?
6: Oui, j'allais partir.
7: Je compte sur toi. Qu'est-ce qu'il y a?
8: Quoi? T'essaies de mettre fin au chaos autour de ta ligne de vêtements?
7: Oui, oui. T'es venu pour ça?
8: Écoute, je t'avais dit que c'était très risqué.
7: Même si tu te réjouis de ce qui se passe, Je vais tout régler pour que tu te tais une bonne fois pour toutes.
5: Qu'est-ce qui va pas chez elle? Et comment elle ose te toucher, hein?
9: On va dire que Priscilla a beaucoup de mal à surmonter tout ça.
2: Elle me déteste.
5: Ah non, maintenant elle va avoir une raison de plus de te détester. Parce qu'elle va m'entendre.
2: Non, maman, maman, tu ne fais rien. Elle est vraiment folle, tu l'as vu, non? Tu sais pas tout ce qu'elle a fait dans la maison, je peux pas savoir de quoi elle est capable. Crois-moi.
5: Qu'est-ce qu'elle a fait, dis-moi. Quoi? Quoi?
2: N'y va pas, maman. Priscilla a mis du White Spirit partout.
5: Oh, alors il va falloir encore tout nettoyer. Merci.
9: Non, attendez, madame. C'est peut-être dangereux. Si vous voulez, je peux appeler quelqu'un pour nettoyer.
5: Comment quelqu'un? Vous voulez que je paye quelqu'un pour faire ce que je peux faire aujourd'hui? Ah non, jeune homme. J'ai affronté des dangers de toutes sortes toute ma vie. Merci beaucoup.
2: Maman.
5: Je sais ce que je fais.

Oh. Oh non, non, c'est un vrai désastre. On dirait que ça pue l'essence ici. Ce serait si facile d'en finir avec tout ça. Avec toute cette misère. Avec toutes ces années de souffrance. Avec toute cette maudite pauvreté.

0: Hé, hey, pourquoi ? Je t'aurais demandé conseil ? Toi qui passes ton temps dans ton bureau, sans rien risquer et attendre que papa te donne une opportunité.
1: Mais qu'est-ce qui te prend, crétin ?
0: Tu sais que c'est la vérité !
2: Hé, hey, qu'est-ce qui se passe ? Pourquoi vous vous disputez comme ça dans le bureau ?
3: Papa, je disais juste à Nico que tout le monde dit que ça...
2: Je m'en fiche complètement ! Je ne veux pas que vous vous disputiez comme ça ! Et quand je ne serai plus là, vous allez oublier que vous êtes frère ?
0: Oui, oui, désolé, papa.
2: Cette entreprise, et surtout ma famille, ne doit plus continuer à se diviser.
3: Papa, tout ce que je
2: c'est
3: dis
2: bon,
3: à Léo...
2: Tais-toi, Leonardo ! Soit vous apprenez à travailler ensemble, et aussi à vous entendre, soit je vous mets tous à la porte !
0: Oui, papa, ne t'inquiète pas. Je te promets que je vais régler ce scandale, et je te jure que je m'y emploie déjà.
2: C'est une affaire très délicate, Nicolas. Alors trouve un moyen de vite y remédier.
3: Bien joué.
4: Bon, je crois que je vais aider ma mère à tout nettoyer.
5: Tu te sens mieux ?
4: Ça va, ouais, j'ai plus mal. Merci.
5: Ok. Je vais vous aider.
4: Non, franchement, c'est pas la peine. Je te jure, c'est mieux que tu t'en ailles. J'ai pas envie que ma mère ne dise quoi que ce soit. Allez, vas-y.
5: Oh, on a beaucoup de choses à se dire. Je t'appelle. Valéria, si tu veux porter plainte contre Priscilla, tu as mon soutien.
4: Merci.
5: Il y a de la fumée.
6: Oh. Maman ! Maman !
4: Oh. Oh, maman, qu'est-ce qui s'est passé ? Oh. Mais qu'est-ce qui se passe là ? Qu'est-ce que t'as
5: fait ? Non, Valérie, il y a d'autres pas, s'il te plaît. S'il te plaît.
4: Maman ! Maman ! Maman, tout va bien ? Non, non, non, non, non ! Notre maison ! Notre maison !
5: Bon, allez, venez, venez. On doit s'éloigner. Il faut s'éloigner.
4: Non, non, non, non, non, non, je veux pas, non ! Ma maison !
7: Appelez les pompiers !
4: Non, non, ma maison, non !
8: Ma maison !
4: Ma maison !
9: Monsieur, monsieur, est-ce que ça va ?
2: Il faut appeler le docteur Hernandez, s'il vous plaît. Vite.
9: Tout de suite. Je lui dis quoi ?
2: Dites-lui que je ne me sens pas bien.
9: Oui.
2: Et demandez-lui s'il peut me recevoir. À n'importe quelle heure.
9: Une ambulance, ce serait mieux.
2: Non, non, non, non. Ah. Appelez. Juste le docteur.
9: Ça sonne. Ah.
2: Je vais bien. Je vais bien. Je vais bien.
10: On a besoin d'eau. Préparez les eaux.
7: Vite. On a besoin d'eau. La maison brûle.
8: Oh, pardon, ma maison, ma maison.
7: Calme-toi, Ophélia. Les pompiers ne vont pas tarder.
8: Préparez les eaux. Oh, mais qu'est-ce qu'ils vont trouver ? Que des cendres. Tout est en train de brûler. Regarde.
7: Non, ne dis pas ça. Non, non, non. Dieu te donnera la force de te remettre de ce malheur.
5: Non, non, non, non. Valéria, s'il te plaît. S'il te plaît. S'il te plaît.
10: Préparez les eaux.
7: Vite.
5: Reste là, maman. S'il te plaît.
10: La maison brûle, il faut ramener de l'eau.
7: On a besoin d'eau.
8: Notre maison, elle est perdue.
10: Vite, vite, il faut ramener de l'eau.
5: Ça va aller.

0: Ma fille, chérie, enfin, tu dois te calmer, s'il te plaît.
1: Je peux pas me calmer, papa. Tu peux pas me comprendre.
0: Ma chérie.
1: Je l'aime, papa, je l'aime.
0: Arrête.
1: Il peut pas, il aime cette traînée.
0: Ma chérie, s'il te plaît, calme-toi, je t'en supplie.
1: Oh non, papa, je veux mourir. Je veux mourir.
0: Non, non, ne dis pas ça, s'il te plaît. Je t'en supplie, dis pas ça.
1: Ça fait trop mal, papa. Je veux
0: mourir. Non, ma chérie, non.
2: Notre maison, c'est toute notre enfance. C'est tous nos souvenirs qui sont partis en fumée, Mar.
3: Tout est perdu. Comment ça a pu arriver, maman?
2: Je ne sais pas. Tout d'un coup, tout était rempli de fumée. Et ça a brûlé.
3: Je n'arrive pas à y croire.

0: Qu'est-ce que je vais faire de toi, Saoul ?
1: Comment tu vas, mon amour ?
0: Bonsoir.
1: Encore une fois, la famille est au cœur d'un scandale.
0: Bon, c'est étrange.
1: Il y a eu une fuite et un article a été publié pour dénigrer la campagne de mes frères.
0: Oh, quel dommage.
1: Tu regardes quoi sur ton portable ?
0: Hé, rends-le-moi ! Ça va pas, tu me fais plus confiance ?
1: Qu'est-ce qui t'arrive ?
0: Qu'est-ce qui pourrait m'arriver, hein ? J'ai rien.
1: Mon amour, il s'est passé quelque chose ?
0: Il ne se passe rien, Leonardo, tu ne comprends pas ?
1: Paula, c'est juste... Je comprends pas ton attitude.
0: Laisse-moi tranquille.
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0: On a tout perdu. Tout ce que mon père avait, il l'avait laissé dans cette maison.
17: C'est comme si je perdais à nouveau mon père.
18: Et où est-ce qu'on va dormir maintenant ?
19: Vous pouvez venir chez moi.
17: Oh, vraiment, merci Amparo. Mais je ne pense pas qu'on pourra rester toutes les trois.
19: Mais je te dis qu'il y a de la place pour quatre.
17: Oh, je peux dormir par terre, moi ça me dérange pas, merci
20: non,
17: beaucoup.
20: Non, écoute, Valéria, s'il te plaît, attends. Vous pouvez rester dormir chez moi. Oh. S'il vous plaît.
17: Oh, merci beaucoup, jeune homme. Oui, d'accord. On vient avec vous. Maman, non. Non, Arturo, vraiment, on peut pas faire ça. Merci.
20: Valéria, s'il te plaît, tout ça, c'est de ma faute. Je ne veux pas que tu continues à souffrir à cause de moi. S'il te plaît. Viens, je t'en prie. Juste pour cette nuit, d'accord ? Demain, on réglera tout ça.
17: D'accord. Juste une nuit, alors. Merci.
21: Bonjour, Tata. Comment tu vas ?
22: Bien. Comment ça s'est passé ?
21: C'était vraiment difficile. Mais

0: Ça va aller. Est-ce que Arturo est rentré?
1: Non, je ne l'ai pas vu aujourd'hui. Oh, détends-toi, d'accord? Je vais te commander à manger. Tu te souviens quand tu étais petit et que je te faisais ton milkshake au chocolat? Oh, tu vois, tu vas déjà mieux, mon amour. Qu'est-ce que tu as? Qu'est-ce qui te préoccupe?
0: En fait, ils viennent de publier un article disant que le casting que j'ai organisé pour trouver la nouvelle mannequin de ma ligne de vêtements était un coup monté. Qu'il était arrangé pour Valeria. Non mais sérieusement.
1: J'ai appris ça, j'en suis désolée. Je sais que tu as beaucoup travaillé sur ce projet.
0: Oui, mais on dirait que tout le monde s'en fiche. C'est incroyable qu'une seule rumeur réduise tous mes efforts consentis à néant. Tata, à néant. Parfois j'ai l'impression que tout est contre moi. Et tu sais comment je suis avec mon travail, mais pour Arturo, c'est pas important. Et puis, il y a Leonardo qui prend tout personnellement et pense que c'est une guerre contre lui.
1: Je suis vraiment désolée que tu te sentes comme ça.
0: Et tu connais la meilleure. Avant, j'étais un soutien pour papa. Et maintenant, je suis un souci de plus, Tata.
1: Allons, non, ne dis pas ça. Viens, viens ici. Viens. Tout va s'arranger, tu verras, hein? Oh, tout va s'arranger.
0: Merci. Je l'espère vraiment. En fait, je m'inquiète pour papa. Parce qu'avant, c'était maman qui le soutenait. Et maintenant, je le sens seul. Il ne sait pas comment réagir à tout ce qui est en train de se passer.
1: Oui, j'ai remarqué ça, moi aussi. Ton père a passé toute sa vie avec ta mère et ça me fait mal de le voir perdu. Mais il y a une chose dont je suis certaine. Que je ferai tout, oui, tout, pour que vous alliez bien. Pour qu'il y ait de l'harmonie dans cette famille et que nous soyons heureux, comme on l'était autrefois.
0: Merci, Tata.
2: Alors, docteur?
3: Vous allez devoir réduire votre stress. Je suis sérieux, Louis.
2: Mais j'ai tellement de choses à faire.
3: Essayez de lâcher prise, petit à petit. Qu'est-ce qui vous rend comme ça? C'est votre travail?
2: Non, non. Ce qui m'inquiète le plus en ce moment, c'est mes enfants. J'ai tout le temps des problèmes avec eux, des disputes. Et franchement, je ne sais pas comment les aider.
3: Alors vous allez leur parler, car votre situation est grave, et vous ne pouvez pas continuer. J'ai vu que votre cœur bat à toute vitesse. Si vous ne changez rien rapidement, vous risquez un infarctus. Ça me fait du mal de vous le dire, mais dans votre état actuel, vous ne pourrez pas vous en sortir.
2: Comment ça?
3: Si vous continuez, votre cœur lâchera, et ça pourrait vous coûter la vie.
2: Vous en êtes sûr?
3: Les examens montrent que vous avez de l'hypertension, et l'électrocardiogramme révèle des arythmies inhabituelles.
2: Oui, mais je ne peux pas abandonner ma famille ni mon entreprise. Ils ont besoin de moi, docteur.
3: Essayez, Louis. Pour sauver le monde, la seule chose dont on a besoin, c'est la santé.
2: Et pour être en bonne santé, vous ne pouvez pas me donner des médicaments?
3: Vous en aurez plusieurs. Vous devez prendre ces médicaments tous les jours, à la même heure, sans faute.
2: Oui, docteur.
3: Ça ne servira à rien si vous ne réduisez pas le stress.
2: D'accord, je vais faire quelque chose.
3: Pour aller mieux, vous devez faire un effort, Louis.
2: Oui, comptez sur moi.
4: Bonsoir.
0: Enfin.
4: Ah, est-ce que papa est arrivé?
1: Non.
4: Ah, tant mieux, ça m'évite l'interrogatoire.
0: Tu étais où, Camilla?
4: Eh bien, j'ai aidé un ami.
1: Oh, Camilla.
4: Oh, Tata, ne dis rien.
0: J'ai manqué quelque chose, pardon?
1: Tu peux demander à ta sœur.
4: Nicolas, je vais te raconter. Mais je t'en supplie, ne dis rien à papa.
0: Pourquoi? Cette histoire ne me plaît pas du tout.
4: Non, écoute, allons. Je ne fais rien de mal. Au contraire, non. J'aide juste un ami à sortir de prison.
0: Quoi? Quel ami, Camilla?
4: Un ami que tu ne connais pas. Mais c'est vraiment quelqu'un de bien. Et il est innocent.
0: En prison?
4: Oui, quand il sortira, je te le présenterai. Mais ce n'est rien de grave. Juste papa s'est énervé rien qu'à l'idée et il ne m'a même pas laissé le temps de lui expliquer. S'il te plaît, j'ai besoin d'un ami, pas d'un grand frère.
0: Je te demande,

0: Enfin, je t'en supplie. Comme toi, tu dis. De faire attention à toi, s'il te plaît. Ne te mets surtout pas en danger.
1: Oui, je te le jure. Allez, je vais dans ma chambre. Au revoir.
0: Ah. Et tu en sais plus à ce sujet?
2: À vrai dire, non, je n'en sais pas beaucoup plus. Mais tu veux que je te dise? Je suis contente de l'avoir motivée comme ça. Et heureuse.
0: C'est vrai. C'est tant mieux.
2: Elle en a peut-être besoin pour trouver un sens à sa vie. Non?
3: Bien.
4: Merci beaucoup de nous accueillir chez vous, Arturo.
3: Ah, je vous en prie. C'est la moindre des choses.
4: Au moins, vous le reconnaissez.
5: Maman?
4: C'est la vérité. Je trouve que c'est une qualité de reconnaître ses erreurs.
6: Merci beaucoup, Arturo. Mais je veux savoir comment on va faire pour arranger notre maison.
4: T'es sérieuse? Et comment on va faire? Je te signale que personne ne peut plus vivre dans cette maison.
5: Je suis vraiment impressionnée par tout ce qui s'est passé.
3: Oui, moi aussi. On y va? Allez, je vous accompagne.
4: Oui.
3: Allons-y. Où allez-vous?
4: Dans la chambre de service.
3: Non, non, non, venez, venez, venez. Ce soir, vous êtes mes invités spéciales. Vous allez donc dormir dans la chambre d'amis.
7: Tu vois pourquoi il est important de croire au miracle?
8: Oui, tu as bigrement raison.
7: Je remercie Dieu de nous avoir envoyé Camilla.
8: Oui, grâce à elle, notre fils va pouvoir sortir de prison.
7: J'ai totalement confiance en son avocat.
8: Oui, on voit qu'il est très compétent et qu'il connaît très bien les tribunaux.
7: Tu as vu?
8: Que s'est-il passé?
9: Il y a eu un incendie et toute leur maison a brûlé. Heureusement, la dame a pu sortir et ses filles n'étaient pas à l'intérieur à ce moment-là. Mais toutes leurs affaires ont brûlé.
7: Oui, je vois.
9: On a essayé de les aider, mais on n'a pas pu faire grand-chose. C'est triste.
7: Mais comme on dit, on récolte ce que l'on sème.
9: Oh, Susanna, comment tu peux dire ça, bon sang?
7: Je n'ai raison. C'est bien fait pour elle. J'aurais préféré qu'elle brûle aussi.
6: Non, Arturo, arrête. N'insiste pas. Pas question, on n'acceptera pas. Merci.
4: Mais...
6: Notre seul besoin maintenant, c'est de nous reposer. Et on sera très bien dans la chambre de service. Merci.
3: Valéria.
6: Merci.
3: Je t'en prie, c'est le moins que je puisse faire.
6: Non, merci beaucoup. Allez, on y va.
3: T'es sérieuse, là?
6: Oui.
3: Vous pourriez me garer la voiture, s'il vous plaît?
10: Oui, monsieur. Arturo, est-ce que ça va?
3: Papa, content de te voir. Écoute, j'ai invité Valéria et sa famille à rester à la maison.
10: Pourquoi? Tu ne viens pas de leur acheter une maison?
3: Oui, mais elle vient de brûler.
10: Elles vont bien?
3: Oui. Oui, mais c'est de ma faute, papa.
10: Pourquoi?
3: Parce que Priscilla l'a provoquée. Tu sais quoi? Depuis que je suis entré dans la vie de Valéria... Je ne lui ai apporté que du malheur.
10: Fiston, je ne vais plus rien te dire parce que tu préfères ne pas m'écouter. La seule chose que j'ai à dire, c'est que c'est la vie qui te donnera des leçons.
3: Je le sais bien, papa,
10: bon,
3: mais...
10: Bon, cette discussion est terminée. Bonne nuit, mon fils.

0: Je viens de parler à ton médecin. Il m'a dit que tu devais prendre 2 comprimés. Ça va t'aider à rester calme, tu verras.
1: Je vais les prendre tout de suite.
0: Très bien. On a rendez-vous avec lui la semaine prochaine pour t'examiner et pour qu'il nous donne des conseils.
1: Merci, papa.
0: Ma fille, tu es ce qu'il y a de plus important pour moi. Et je pense que le mieux, c'est de nous éloigner et de laisser tout ça derrière nous et de commencer une nouvelle vie.
1: Je sais pas.
0: Je pense que c'est le meilleur moyen pour que tu puisses oublier Arturo pour toujours.
1: Papa ?
0: Dis-moi.
1: Tu peux demander qu'on me prépare à manger, s'il te plaît ?
0: Bien sûr que oui. Ah, je suis content que tu veuilles manger. Et ma fille, essaye de réfléchir à ce que je viens de te dire. D'accord ?
1: Oui, papa.
0: Choisis un endroit, celui qui te plaît. Et dès que tu me diras, je m'occuperai de tout ce qu'il faut pour qu'on parte. Et s'il te plaît, prends tes médicaments.

0: Bon, ma chérie, écoute. Mais pourquoi tu es comme ça, enfin?
1: Parce que c'est la bonne chose à faire.
0: Mais ils allaient nous donner la chambre d'amis, mon amour.
1: Non, mais cette chambre est plus que suffisante.
0: Mais c'est que ce n'est pas du tout comme les autres pièces de la maison. Et puis Arturo nous doit bien ça, Valeria.
2: Maman, Arturo fait déjà beaucoup pour nous.
0: Ah oui, beaucoup? Écoutez, je ne sais pas si vous vous rendez compte de ce qui aurait pu m'arriver. Vous vous rendez compte que j'aurais pu être tuée?
1: Pourquoi? Pourquoi tout doit toujours tourner autour de toi?
0: Non,
1: mais vraiment,
0: ce n'est pas à cause de moi. Ce sont les circonstances. Peut-être que vous devriez remercier Dieu d'avoir encore une mère.
1: Oh, maman, s'il te plaît, exagère pas.
2: Ah, c'est bon, allez, allez, arrêtez un peu. On vient de vivre quelque chose d'horrible. Ce n'est pas le moment de se disputer. Je ne vous comprends pas du tout.
0: Mar a raison, oui. Ce n'est pas le moment de se disputer.
1: Comment la maison a brûlé?
0: Comment? Qu'est-ce que tu dis? Comment tu peux me demander ça? Tu étais là. C'est à cause de cette folle, c'est l'ex-petite amie d'Arturo.
1: Non. Elle a juste mis le White Spirit et tout allait parfaitement bien jusqu'à ce que tu entres.
0: Non, mon Dieu, non. Non, non, non, non, non. Tu es impardonnable, mon Dieu! Comment tu peux me rejeter la faute alors que c'est à cause de cette folle?
1: Je dis juste que c'est très bizarre.
0: Maintenant que j'y pense, je crois qu'il y avait, si je me trompe pas, une toute petite bougie allumée pour la Sainte Vierge.
1: Elle n'était pas allumée.
0: Oui, mais il fallait juste une étincelle. Une toute petite étincelle suffisait pour que le malheur s'abatte sur notre maison. C'est fou, non? Comment tu peux oser penser ça de moi qui suis ta mère?

0: marre?
1: Monsieur Portilla?
0: Qu'est-ce qu'il y a?
1: Rien, rien. C'est juste que quand je suis seule, j'aime regarder le ciel et... et penser qu'il y a quelque chose là-haut de beaucoup plus grand qui veille sur moi. Et vous, que faites-vous ici?
0: Moi? Non. C'est le contraire pour moi. Je regarde le ciel et je me rends compte que je suis tout petit.
1: Comment est-ce que c'est possible? Mais vous êtes Luis Portilla, un grand homme d'affaires et un homme formidable.
0: Tout cela n'a aucune importance. Parce que tout peut basculer.
1: Je vous comprends très bien. Priscilla a attaqué ma sœur Valeria. Oui, elle allait brûler la maison avec elle à l'intérieur.
0: Quoi? Comment?
1: Dieu merci, elle se porte bien.
0: J'ai eu tort de croire que Priscilla pouvait avoir raison.
1: Non. Mais voyons, vous n'y êtes pour rien. Vous n'avez pas à vous sentir mal. Vous êtes un homme bien.
0: J'ai remarqué que tu as remplacé le parfum, comme tu me l'avais déjà promis. Ce n'était pas nécessaire. Mais je te suis reconnaissant.
1: Vous n'avez pas à me remercier. J'ai fait ce qu'il fallait.
0: Oui.

0: Qu'est-ce que tu veux ?
1: Je veux te parler de Priscilla.
0: Elle a plus rien à voir avec toi, tu m'entends ?
1: Franchement, je m'inquiète pour elle.
0: S'il te plaît, tu te soucies de personne, toi ?
1: Je pense qu'elle devrait consulter un spécialiste.
0: Écoute-moi, ma fille va très bien. Surtout maintenant qu'elle va être loin de toi.
1: Elle doit voir un médecin.
0: T'es venu pour ça ? T'es venu pour l'accuser ? Sors de chez moi, allez !
1: Ta fille a attaqué Valéria. Elle était à deux doigts de la tuer.
0: Quoi ?
1: C'est la vérité. Ta fille va de plus en plus mal. Et si tu ne veux pas le voir, un jour il sera peut-être trop tard pour elle.
0: Non, non, non, c'est pas vrai ça. Et je te permets pas de dire du mal de ma fille, tu m'entends ? Sors de chez moi, je t'ai dit. Sors de là !
1: Francisco, s'il te plaît, fais quelque chose pour elle.
2: Louis ?
3: Entrez.
2: Je t'ai déjà appelé. Tu n'as pas entendu ?
3: Non. Qu'est-ce qu'il y a ?
2: Le petit déjeuner est servi. Tu ne descends pas ?
3: Mes enfants sont là ?
2: Non.
3: Bon, j'arrive, Charlie.
2: À quelle heure tu t'es couché hier ?
3: J'ai dormi très tard. J'ai dû aller d'urgence chez le médecin.
2: Il s'est passé quoi ? Tu vas bien ?
3: Non, je ne crois pas.
2: Qu'est-ce qui t'est arrivé ? Qu'est-ce que tu as ?
3: Le médecin dit que mon cœur ne supporte plus autant de stress.
2: Oh, Louis, mais c'est vraiment très grave.
3: Oui.
2: Tu dois prendre soin de toi. Dis-moi ce que je dois faire. Dis-moi comment je peux t'aider.
3: Ce sont mes enfants. Oui, je les adore. Mais voilà, je ne sais plus quoi faire avec eux. Je ne sais pas comment les guider. Je ne sais pas comment réagir.
2: Oh, Louis.
3: Et tout ça, ça me détruit totalement la vie. Est-ce que tu te rends compte ?
2: Ne dis pas ça. Hein ? Ensemble, on va trouver une solution.
3: Je ne sais pas si tu t'en es rendu compte. Mais hier, Arturo a amené sa copine parce que Priscilla a brûlé sa maison.
2: Quoi ? Non, non, non, non, non, non, non, ce n'est pas possible. Pourquoi a-t-elle fait ça ?
3: Non, non, non, je ne veux pas le savoir, non. Je ne voulais pas m'énerver davantage.
2: Ah.
3: Mais je sais que c'est à cause d'Arturo et ça me fait mal.
2: Écoute-moi, maintenant, le plus important est que tu ailles bien.
3: Oui.
2: Tout va pouvoir s'arranger. Louise, crois-moi,
3: oui.
2: J'en suis sûre.
4: Comment on va faire pour vous trouver des vêtements de rechange, dites-moi.
5: Ah, maman, non mais franchement, c'est le cadet de mes soucis.
4: Non, mais moi, j'ai mon uniforme avec moi, au moins.
5: On n'a rien à faire dans cette maison.
4: Excuse-moi, ma fille, mais en principe, je travaille
5: toi,
4: ici,
5: oui,
4: moi.
5: Mais moi, non. Alors, je vais trouver un autre endroit où vivre, merci.
4: Viens ici, écoute, Valéria, va... Oh, non, mais pourquoi ta sœur doit-elle être toujours comme ça, hein ? Au lieu de profiter du bel endroit où on a été gentiment invité. Tu sais que refuser, c'est impoli. Tu veux un café, ma chérie ?
6: Non, maman, j'ai l'estomac retourné.
4: Mais attends, qu'est-ce qui t'arrive ? C'est sûrement à cause de tout ce qu'on a vécu, ma chérie. Mais assieds-toi, assieds-toi et mange quelque chose pour que ça passe, d'accord ? Allez, d'abord, un café. Allez, ma chérie.
6: Oh,
4: mon amour, mais qu'est-ce qu'il y a ? Oh. Oh, oh, mes filles. Oh.
7: Bonjour, mademoiselle.
8: Bonjour, Rosa. Je viens voir Arturo.
7: Monsieur Portia n'est pas là. Il est sorti.
8: Ah, alors je vais l'attendre. Merci.
4: Mon amour, qu'est-ce que tu as ?
6: Je ne me sens pas bien, maman.
4: Ah. Non, mais qu'est-ce qui se passe ? Mon amour, viens. Attends, assieds-toi, je vais t'emmener chez le médecin. Je vais chercher de l'argent, je reviens tout de suite. Attends-moi, attends-moi. Alors...
6: Non, maman, non, non, non, non, ce n'est pas nécessaire.
4: Ah, non, je suis pas du tout d'accord, ma chérie. Tu ne vas pas bien depuis plusieurs jours et ça m'inquiète.
6: Non, mais je n'ai rien du tout, maman.
4: C'est le médecin qui décidera, allons-y.
6: Arrête,
4: allez, lève-toi,
6: arrête, maman,
4: Mar.
6: Arrête, écoute-moi. Je n'ai pas besoin de voir un médecin.
4: Bien sûr que oui, regarde-toi. Tu n'as rien mangé. Tu t'es presque évanouie.
6: Je suis comme ça parce que...
4: Pourquoi ?
6: Parce que je suis enceinte.

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9: Cette année, avec mon complice Thierry Kasprovitch, célèbre critique gastronomique du guide éponyme et jury historique de Tous en Cuisine, nous avons parcouru les quatre coins de l'île à la recherche des restaurants qui font la vie gastronomique de La Réunion. Cuisine créole, bistronomique, inventive ou gourmande, nous nous sommes invités dans les marmites à la rencontre des chefs qui mettent leur talent et leur passion au service des produits du terroir et des clients curieux qui, comme nous, poussent les portes de leur établissement. Anciens candidats, jeunes talents ou véritables institutions de La Réunion, nous vous invitons avec nous à passer à leur table. Mais avant cela, avec Thierry, nous gardons les bonnes habitudes. Alors, tous en cuisine.
10: Et nous voici dans les hauts, mon Thierry.
11: Oui, dans les hauts, dans la fraîcheur des hauts et dans un potager.
10: Un potager, potager de la plaine des Caves.
11: De la plaine des Caves, absolument. Des légumes qu'on va retrouver dans des assiettes.
10: Le Piton des Neiges derrière nous, au milieu de ces beaux légumes, légumes frais, assiettes fraîches, produits du terroir.
11: Produits du terroir, produits locaux, et vous allez voir, vous allez reconnaître quelqu'un.
10: Je sens que c'est encore un ancien candidat de Tous en Cuisine. On va tout de suite être accueilli par le patron et aller voir la patronne en cuisine.
11: Une chef.
10: Et là, on va voir le patron.
11: Bonjour Gabriel. Bonjour. Gabriel, Christophe, Gabriel.
12: Bonjour Gabriel.
11: Ça va,
12: en forme.
11: Très bien.
13: Ça sent l'ancien.
14: Elle a 100 ans.
15: Ah, c'est une maison qui a une âme.
14: Elle a vécu. C'est une ancienne auberge. Et c'est une maison créole avant.
13: Ouais.
14: Elle date de 1930. C'était une famille à l'époque de Tranmar qui avait construit cette maison dans les Hauts.
15: Christophe, ouais. Vous avez promis quelque chose. On va voir quelqu'un que vous connaissez.
10: Ah, il paraît qu'en cuisine, il y a quelqu'un que je connais.
14: J'ai entendu dire.
10: Il paraît. Ça va être la surprise dans quelques instants.
14: Peut-être.
10: Est-ce qu'on peut aller en cuisine, mon cher Gabriel?
14: Mais bien sûr, on y va.
10: Allez, tous en cuisine.
11: Vous la reconnaissez, Christophe?
12: Mais je reconnais Muriel!
11: Première édition de Tous en Cuisine.
10: Oh, ça va, Muriel? Votre spécialité, c'était pas la pâtisserie à l'époque?
13: Non, alors au début, j'aimais bien la pâtisserie.
10: C'est ça,
13: mais après, moi, je suis plus sur le salé.
10: En tout cas, là maintenant, c'est votre maison.
13: Exactement.
10: Et je vois qu'il y a des produits du jardin.
11: Ce qu'on a vu tout à l'heure.
10: Mais oui, on en vient.
15: La capucine, la signature de Muriel, des pickles.
13: Des condiments de décoration, des pickles, c'est une petite vierge à côté.
10: Bon, et Muriel, vous connaissez le principe, est-ce qu'on peut venir en cuisine?
13: Exactement, venez.
10: Tous en cuisine alors?
13: Tous en cuisine.
10: Tous en cuisine, allons-y.
16: Ah,
10: bonjour. Ah,
16: je sais pas. Des chips?
17: Exactement.
10: Comment vous appelez?
17: Samuel.
10: Samuel, chips de quoi?
17: De patates douces.
10: Ah,
11: douces carottes.
10: Patates douces carottes.
17: Oui, vous avez vu la couleur?
10: Mais vous savez tout. Vous m'impressionnez.
11: Et les carottes?
10: Ah, les carottes?
11: Ça rend aimable.
10: Ça rend aimable. Ben écoutez, vous en avez bien besoin.
11: Merci.
10: Muriel, on peut aller voir ce qu'il y a dans les marmites?
13: Venez voir.
10: Pendant que Samuel nous fait ses petites chips. Et qu'est-ce qu'on a là alors, Muriel?
13: Alors, je vous prépare les petits légumes glacés qui vont venir accompagner le plat de ce midi que je vais vous servir.
17: Les légumes glacés du jardin?
13: Exactement. On a le bread, des chouchous du jardin.
10: Oh là là là. Et c'est quoi le plat de ce midi?
13: Alors, moi, je voulais vous préparer mon plat signature qui est la joue de cochon braisée au miel, dodo et orange.
17: Cochon pays.
10: Et ici, nous avons petite purée de carottes.
13: Mousseline. On est sur
10: mousseline
13: de carottes. La patate douce.
10: Et là, il y a un petit bouillon.
13: c'est mon bouillon de légumes. Donc voilà. C'est pour mes légumes qu'on va faire glacer.
17: Le bouillon de légumes maison, hein, on récupère.
13: Voilà, c'est
17: tout
13: ça.
17: Ce qui
13: on récupère. Voilà, on récupère le bouillon de légumes et on fabrique avec du beurre et du sucre.
16: Oh, et là, magnifique.
13: Et là, on a la jus de cochon, du coup, qui est en train de mijoter dans son jus.
16: La jus de cochon,
17: c'est combien d'heures?

0: Ah, au moins 5 heures.
1: 5
0: heures. On a 5 heures de cuisson sur la
2: jus. On a ce côté
0: très fondant.
2: Très, très fondant.
0: La sauce qui est bien liée.
3: Est-ce qu'il y a une partie dessert dans votre établissement?
0: Ah oui, les desserts, c'est...
4: important,
3: le dessert. Vous aimez les desserts, hein?
4: C'est là où on ponctue un repas.
3: Ils sont où, les desserts?
0: Les desserts sont avec Emmeline derrière.
3: Hop, hop, hop, hop, hop.
0: Voilà. Emmeline.
3: Emmeline.
0: Voilà. Là, on est avec Emmeline.
3: Et tout ça, ça va au four?
0: Exactement.
3: Oh.
0: Et ça sera servi ce midi.
3: Et ça sera ça? Je sens que ça va être pour nous. Ah. Un petit peu gourmand, le casse-pro, non?
4: Oui, oui, oui, oui.
3: Oui, légèrement, hein, légèrement.
4: Avec du crumble?
0: Il y a du crumble aussi.
3: Bon, écoutez, ce que je vous propose, Muriel, c'est que nous, on aille à table.
0: Allez-y.
3: Et puis, on attend l'ajout de cochon.
0: Avec plaisir.
3: L'ajout de cochon.
4: Et un plat surprise.
3: Et le petit plat surprise. Je sens qu'on va se régaler. À table.
0: Voilà, les petits plats sont prêts.
3: Oh.
0: Donc, l'ajout de cochon.
2: Ah, le fameux plat signature.
3: Oh, c'est magnifique, ça.
0: Et mon petit plat de la semaine que je propose en formule.
2: Ah,
0: donc, on est sur un sauce au maï.
3: Oh là là, montrez-moi votre plat là, Thierry.
2: Regardez.
3: La joue de cochon. Bien sûr, légumes du jardin.
0: Légumes du jardin et des petits agriculteurs des Hauts.
4: Et le thon?
0: Le thon de La Réunion.
4: Le thon, ça vous rappelle pas une épreuve de tous en cuisine?
3: Il y avait un petit peu de mal au cœur.
0: Un petit peu de mal de mer.
3: Toujours le mal de mer ou pas?
0: Ça dépend. Ça dépend des bateaux. Là, c'était vraiment parce qu'il stagnait sur l'eau et c'était pas agréable.
4: Bon. Et là, on a vraiment la touche de Muriel, c'est les dressages avec ce côté floral qu'elle apporte à chaque fois.
0: Exactement.
3: Bon. On peut commencer à goûter. Hein. Bon, les amis, n'oubliez pas, allez soutenir les restaurateurs.
4: Surtout quand on voit dans quel cadre on est.
3: Bon, exactement, regardez-moi ça. 100 ans de vie, 100 ans de maison créole, et puis il y a une magnifique cuisine du terroir. Ben, on va goûter tout ça. Hein.
0: Ben, j'espère que tu aimes les épinards.
3: Mais j'adore les épinards, comme mon fils.
0: Très bien. Bonne dégustation.
3: Bon appétit.

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8: Bonjour à tous, je suis ravi de vous retrouver sur Antenne Réunion. Ce mois-ci, La Réunion célèbre le mois de la sécurité alimentaire. L'occasion parfaite pour faire le point sur le plan AgriPays, la grande stratégie du département pour notre agriculture. Lancé en 2019, quel est le bilan de ces 6 années d'action et quelles sont les perspectives d'ici 2030? On fait le point sur le terrain.

0: Jean-François Dolphin, bonjour.
1: Bonjour Alexandre.
0: Une grande étude vient d'évaluer 6 années du plan Agri-Pays. Quel bilan peut-on en tirer et quels sont les chiffres à retenir?
2: 3 choses essentielles, c'est que ce plan Agri-Pays a permis une grande protection du foncier agricole. Des centaines d'agriculteurs ont pu bénéficier de mesures pour moderniser leur outil de production. Et enfin, on a un taux de couverture qui s'est amélioré, notamment sur les produits en frais, dans différentes filières, et qui a permis de mieux répondre aux attentes des consommateurs.
0: Quels sont les enjeux majeurs pour les années à venir concernant Agri-Pays?
2: Nous avons une population agricole vieillissante, mais nous avons encore beaucoup d'efforts pour faciliter cette installation et donc assurer ce renouvellement des générations. Nous avons des filières qui sont bien structurées à l'heure actuelle, mais encore des gros efforts à faire, notamment sur le végétal. Et enfin, nous avons un très gros défi climatique et hydrique qui est déjà bien présent à l'heure actuelle, auquel il faudra faire face dans les prochaines décennies.
0: Merci beaucoup pour ces informations.
2: Merci Alexandre.
0: Guillaume Insa, bonjour.
3: Bonjour.
0: L'actualisation de cette étude a été menée avec l'aide de plusieurs partenaires techniques. Comment l'Armée Flore a-t-elle contribué à ce travail?
3: L'Armée Flore a contribué pour faire remonter les besoins spécifiques des filières fruits et légumes, horticoles et aussi médicinales, notamment sur les aspects techniques.
0: Quelle est votre vision concernant l'avenir de la diversification végétale à La Réunion?
3: Il reste des challenges à relever, notamment sur le domaine de la transformation, la conservation, stockage de nos fruits et légumes qui peuvent l'être et qui pourraient approvisionner les Réunionnais dans des périodes critiques comme les périodes cycloniques et l'adaptation au changement climatique. Les événements de sécheresse qui se produisent récemment, ce sont des challenges nouveaux. Et aussi la transition agroécologique, utiliser moins de produits chimiques, avoir des pratiques plus vertueuses.
0: Merci beaucoup, monsieur Insa.
3: Je vous en prie.
0: Xavier Grondin, bonjour.
4: Bonjour.
0: Vous avez bénéficié de l'aide financière du département, mais également de l'Europe. Comment ces aides vous ont-elles aidé sur votre exploitation?
4: Je suis installé depuis 2013. Ça m'a permis de me préparer à lancer l'exploitation, à sécuriser avant même de pouvoir commencer les investissements. Et aujourd'hui, on va ressolliciter ces aides-là pour un projet plus tard, en 2027. On va intégrer de la volaille. Pays, bio, modifier en fait nos manières de produire. Le département pourra nous aider et nous soutenir rien que dans les aides à la certification et également en fait tout ce qui dit nouvelle gestion de l'eau par rapport à l'irrigation.
0: Quel message souhaiteriez-vous passer aux consommateurs qui nous regardent mais également aux jeunes qui souhaiteraient s'installer?
4: Alors aux consommateurs, consommer pays, consommer local. Et pour les jeunes, s'accrocher parce qu'on a besoin de beaucoup d'autres exploitants, on a besoin de producteurs.
0: Merci beaucoup Monsieur Grondin.
4: À toi.
5: Le plan Agri-Pays, ce n'est pas simplement une série d'aides techniques, c'est notre bouclier face aux crises mondiales et aux dérèglements climatiques. Produire ici ce que nous consommons pour préserver le pouvoir d'achat des Réunionnaises et des Réunionnais et limiter les importations, tout cela est une nécessité. Pour préparer l'après 2030, notre priorité au Conseil départemental est d'assurer la relève. Si nous voulons conserver nos terres nourricières et continuer à remplir les assiettes avec des produits pays sains et abordables, nous devons donner l'envie et les moyens à notre jeunesse de s'installer. Notre ambition est claire, bâtir une agriculture pays forte et durable.
0: Du bilan des actions menées au nouveau projet pour 2030, notre agriculture se transforme pour nourrir durablement notre île. Merci à tous de nous avoir suivis et à très vite pour un nouvel épisode du Département des Générations sur Antenne Réunion.
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7: Dans notre bon déplacement, les imprévisibles, c'est pas seulement notre quotidien qui ralentit, c'est l'activité économique aussi. Evelyne, une mobilité plus fiable, que ça changerait pour ta activité?
8: Pour moi, il changerait plein de choses. Moi, j'aurais moins de stress, plus de temps pour moi. Par exemple, s'il avait un train qui traverse toute la Réunion, on aurait le temps, on ne penserait pas à grand-chose, on ne serait pas stressé sur la route. Le visage de la Réunion serait vraiment métamorphosé.
7: Le SAR prévoit un futur service ferroviaire régional intégré à un réseau global de transport collectif. La région porte aujourd'hui Réunion Express, un train régional express destiné à relier les grands bassins de vie connectés aux bus, pôles d'échange, parking relais, vélos et cheminement piéton. Un réseau de transport en commun fiable y permettrait de mieux organiser les grands déplacements et connecter les territoires. mieux se déplacer, c'est aussi mieux travailler et mieux produire.

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9: Le rôle de la SPLEDEN au sein des espaces naturels sensibles, c'est de protéger les milieux naturels. 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
17: Bonsoir à tous et ravi de vous retrouver pour votre météo. Regardons notre animation satellite. Ce soir, on s'attend à une nuit clémente sur l'ensemble de la Réunion. On notera tout de même quelques pluies, c'est vrai, mais qui resteront faibles sur le littoral est de l'île. Un vent faible, on parle plutôt de brise. Une mer quand même qui va rester agitée sur le sud dû à la présence de la houle, qui fera en moyenne 1,50 m. Le temps pour demain matin, assez sec sur l'ensemble de l'île, c'est assez ensoleillé. Et puis pour l'après-midi, on retrouve nos fameux nuages sur les hauteurs de l'île, les hauteurs de l'est, de l'ouest, du nord-ouest, avec des précipitations faibles à modérées. Puis sur l'ensemble du littoral, normalement, ça devrait rester au sec. Regardons le vent, faible en tout secteur. On pourra avoir quelques petites rafales, c'est vrai, vers le nord-ouest de l'île, mais dans l'ensemble, c'est assez calme. On a la mer qui s'agite sur l'ouest et le sud dû à la houle qui s'amplifie. Elle va atteindre les 2 mètres à 2,50 mètres. Et en fin d'après-midi, elle va même augmenter encore 2,50 mètres à 3 mètres. Donc, bien entendu, on reste vigilant dans ces secteurs. Pour les températures minimales, 18 degrés à Saint-Denis, 21 au port, entre 7 et 11 pour les cirques. On termine avec le volcan avec 5 degrés. Pour les maximales, entre 21 et 24 pour les cirques, 20 degrés. Et du côté des Colimaçons, on termine avec Saint-Pierre avec 26 degrés. Demain, nous sommes le mercredi 23 septembre. Des bisous d'avance à vous les constants. Le soleil s'élèvera à 6h07 et nous quittera à 18h14. On continue à parler météo, climat avec nous de Terre Ensemble. Le climat de demain se prépare aujourd'hui. Oui, selon les projections de Météo France, la température moyenne à La Réunion pourrait augmenter de 1,2 degré d'ici 2050 par rapport à la période 1991-2020. Adapter nos logements devient donc essentiel. Isolation, protection solaire, ventilation naturelle. Moins besoin de climatisation, c'est aussi moins d'énergie consommée. On se retrouve juste après le journal d'Antoine Asselaire. À tout à l'heure.
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19: À l'initiative du président du conseil départemental, Cyril Melchior, La Réunion s'est lancée dans un défi très ambitieux, replanter 1 million d'arbres endémiques et indigènes. 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

0: pour être sans souci. L'enjeu est très important puisqu'il s'agit d'un véritable travail de restauration écologique. Et pour le mener à bien, nous pouvons compter sur des équipes professionnelles, engagées et passionnées.
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0: T'es les gars, mais dépêche ça, t'es à mon tour.
1: Attends,
0: t'es pas à côté, c'est un bon gars, en fin de compte, on tout, ouais, gars, on graine bonne taille, mais en fin de compte, c'est un bon marmaille, c'est
1: un bon marmaille.
2: T'es pas,
1: moi,
2: c'est un comment l'imposant?
0: Oui, c'est un bon. C'est où le contrôle, frère?
1: Qui commande? Qui commande?
0: C'est où?
3: C'est où? Jusqu'à quelle heure, en fait? La mine avait deux, et là, moi, il faut tuer trois.
1: Mais qui commentait là?
0: Et alors?
3: Mon sac qui commande?
2: Laisse pas cette fille,
4: laisse ça nous tranquille.
3: Tu peux tranquille ça ou les où?
0: Ça nous zonte là? Là où la croix zonte là où là?
2: Bien sûr!
0: Tranquille,
2: il y a pas de gars alors!
0: On a
1: casé par là, il y a pas de gars!
2: Bah oui, mais arrête, j'ai volé par contre!
1: Oui, j'ai volé, gars!
2: Oui, entrez!
3: Mon bouglé là? Il est présentement ici, en train de faire son commande dans ma maison. On a 10 secondes pour rendre la case!
1: Non!
3: Quoi non? On veut finir comme Bana? Hein? Grâce votre fesse toute la journée dans le fauteuil, jouer jeux vidéo? Ça on veut? Hein? La case, les sales, gars, celle-là sont au touffe pour qu'on peigne. Celle-là pour qu'on baigne depuis la semaine. On veut finir comment? Rentre-en la case, excusez-moi, hein? Moi, désolé, elle est pas contre vous. Mais notre jeu de marmaille partout, on veut finir comme ça?
5: Je peux y aller, madame, vas-y.
3: Allez, rentre toute case. Allez, donne-le dîner. Donne-le.
1: Non, pour les gars, bientôt.
3: C'est contrôle! C'est contrôle! Hein? Alors, le mal alpha! Le mal alpha! Hein? C'est contrôle? Ils autres là, ils ne posent pas des questions, non? Sur notre avenir, ils comptent jouer la PlayStation là toute la journée, hein? Ils jouaient en jouant manette là?
0: Non, mais tu jouais pas moi.
3: Ou là pourquoi on baigne depuis ce matin vraiment? Là pourquoi on paye où tu veux? Non, mais je sais pas moi.
1: Mais ça va.
3: Réfléchis un peu.
1: Calmez-vous, ça va.
0: Ma pute des mélons.
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0: Le 19h sur Antenne Réunion, bonsoir, votre journal, voici les titres. Pour qui, combien, comment, des annonces imminentes du gouvernement sur les carburants, chèques élargis ou renforcés, règles d'or, zéro profit, composition de l'essence, nous verrons ce qui est envisagé dès le début de ce journal. Deux individus interpellés, des policiers blessés, lendemain de Rix à Saint-Denis, rue Saint-Jacques, une cinquantaine de personnes impliquées dans la bagarre, nous le verrons. Notre terre ensemble, au-delà du sentier, un défi pour l'inclusion, documents et aventures à découvrir ce dimanche soir sur Antenne Réunion. Expédition pas comme les autres pour des personnes à mobilité réduite dans le cirque de Mafate. Nous en parlons avec les invités de ce 19h, Sonia Waro et François Carteau. Bonsoir madame, bonsoir monsieur, à tout à l'heure. Et notre rendez-vous, retour ce soir dans la savane, balade dans ce paysage incontournable de l'Ouest. Les annonces seront donc connues dans l'heure qui vient, mais déjà quelques échos de nombreuses attentes également face à la flambée des prix des carburants. Chez nous, les nouveaux tarifs entreront en vigueur la semaine prochaine. La facture sera plus salée, à n'en pas douter. Le gouvernement va dévoiler ses mesures dans quelques minutes. Il sera sans doute question du chèque carburant élargi ou renforcé. Une règle d'or également pour que l'État ne fasse aucun profit sur l'augmentation des prix. En attendant, espoir chez nous, ou parfois désespoir, vous allez le voir, face à la situation du moment. Point de vue et explication dans le reportage de Romain Guest.
1: Jusqu'à 100€ le plein. Depuis plusieurs mois, les Réunionnais voient leur facture de carburant augmenter.
2: Ah ben, on voit que ça monte régulièrement. Là, je viens de faire mon plein, c'est la première fois, je passe les 100€, 102€. Voilà. Donc, on n'a pas le choix. On est impuissant.
1: Si nous faisons l'historique des hausses, en février, le conflit au Moyen-Orient éclate. Mais ses effets se font sentir chez nous dès avril, avec

0: qu'une hausse de 42 centimes pour le sans-plomb et de 52 centimes pour le gazoil. Alors que le gouvernement doit faire de nouvelles annonces, les conducteurs, eux, ne cachent plus leur désespoir.
1: On n'attend plus rien avec tout ce qui se passe, avec tout ce qu'on entend de toute façon. On n'en attend plus rien. Hein.
2: Je ne pense pas. Je crois qu'il va rester là encore, sur cette position-là.
0: Parmi les pistes envisagées, la règle d'or qui consisterait à restituer aux Français les éventuels surplus de TVA liés à la hausse des prix des carburants. Mais à La Réunion, les carburants sont exonérés de TVA. La fiscalité repose notamment sur l'octroi de mer, dont les recettes bénéficient aux collectivités locales. Autre piste, le maintien ou le renforcement de l'aide destinée aux grands rouleurs. Mise en place en mai 2026, cette aide de 100 euros s'adresse aux travailleurs modestes qui utilisent leur véhicule pour leur activité professionnelle, sous certaines conditions de revenus et de distance parcourues. Dernière piste, se tourner directement vers les pétroliers.
3: J'ai fait la demande au préfet de reconduire le gel momentané des marges des pétroliers pour soutenir ou pour faire en sorte que les conséquences de cette crise ne soient pas supportées uniquement sur ceux qui sont au bout de la chaîne.
0: À l'approche du mois d'octobre, les conducteurs s'attendent à une nouvelle hausse des prix du carburant. Certains craignent même de voir le litre franchir la barre des 2 euros.
4: Annonce du gouvernement donc à suivre dans quelques minutes. Peut-être qu'on pourra y revenir dans ce journal. Sinon sur l'info.re et commentaires dans nos prochaines éditions demain matin, notamment dans le 6-8 ensemble. La crise carburant, la situation internationale, le budget, les grands sujets de l'actualité abordés par le président de la République. 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L'entretien à suivre en direct sur Antenne Réunion dès 22h ce jeudi soir. On en vient à ce grabuge dans la nuit à Saint-Denis, une bagarre quartier Saint-Jacques dans le bas de la rue Maréchal Leclerc, Rix, avec une cinquantaine de protagonistes. Les forces de l'ordre ont été prises pour cible à leur arrivée. Un véhicule a été caillassé, deux policiers ont été légèrement blessés. Deux individus ont été interpellés. Récit Romain Guest.
0: La vidéo de la Rix a atterri sur les réseaux sociaux. Sur ces images, deux individus se battent avant que la bagarre ne devienne générale. Au lendemain des faits, les habitués du quartier ne sont pas surpris, mais plutôt attristés.
5: Ce coin-là, je sais que c'est répété quand même pour certaines bagarres, certaines choses. Automatiquement, ça s'éclate des bagarres ici, un peu souvent.
6: Ben, je pense que c'est quand même un peu inquiétant parce qu'il y a quand même une église, il y a quand même un petit parc, il y a des familles. Oui, moi je trouve que c'est dommage.
0: Peu après, la bagarre est signalée aux forces de l'ordre. Les policiers interviennent pour séparer les individus avant que la situation ne dégénère.
7: Je parle de la compagnie départementale d'intervention de nuit et de la BAC territoriale. Donc dès leur arrivée, ils ont commencé à séparer les différents protagonistes. S'en est suivi des caillassages de mes collègues, donc au niveau des policiers et au niveau des véhicules. Donc deux de nos collègues ont été blessés. Et là-dessus, effectivement, on demande une justice pénale très forte.
0: Plusieurs individus sont interpellés. Une agression qui provoque la colère des syndicats de police.
8: L'UP974 condamne avec la plus grande fermeté ces violences inacceptables commises à l'encontre des policiers qui interviennent quotidiennement pour assurer la sécurité de la population.
0: Une enquête est ouverte pour établir les circonstances des faits et les responsabilités de chacun.
4: À propos de la police, un nouveau directeur territorial adjoint pour la police nationale à La Réunion. Sa nomination avait suscité des réactions il y a quelques semaines sur la question de l'embauche en local. Le commissaire divisionnaire Hugo Pizzo, installé dans ses fonctions aujourd'hui. Quelles sont ses priorités? Je propose de l'écouter, interrogé par Loïc Vidon et Karen Brun.
9: La feuille de route va s'inscrire dans la continuité de l'action qui a été mise en œuvre par mes collègues avant d'en arriver, à savoir les priorités ministérielles qui restent la lutte contre le trafic de stupéfiants, la lutte également contre les violences intrafamiliales et notamment les violences sexuelles faites aux mineurs. Et enfin, plus largement, redévelopper la politique de sécurité du quotidien pour l'ensemble de nos concitoyens.
10: Nous, principalement, c'est l'immigration irrégulière. Donc, au niveau de La Réunion, on est quand même moins touché que sur d'autres départements d'outre-mer, donc comme Mayotte, par exemple. Mais on a quand même un flux d'immigration irrégulière, notamment issu des Comores, avec beaucoup de recrudescence de faux pax, notamment fausse reconnaissance de filiation et de paternité. Donc, c'est des dossiers qu'on traite au quotidien.
4: Question de gros sous maintenant, le budget 2027, des économies recherchées un peu partout pour un effort massif de 54 milliards d'euros. Voici maintenant le gel des APL. Le gouvernement et son ministre du Logement annoncent que les aides personnalisées au logement ne seront pas revalorisées l'année prochaine. La levée de bouclier face à ce coup de rabot annoncé, elle aussi, est massive, comme nous l'explique Émilie Boyer.
11: Voir le prix de son loyer augmenter, mais pas celui des aides, l'idée n'enchante pas les bénéficiaires des APL.
12: Si il n'est pas payé, rentre pour le soir. S'il a l'aide-logement, c'est bon, s'il a pas l'aide rossier, madame. Si le loyer est plein, 300 euros, il y a même l'aide-logement.
13: Épuisant. Épuisant pour nous, pour nous qui n'aiment pas arrive la fin du mois.
14: On est obligé de payer ce que le gouvernement nous dise. Mais nous, les citoyens, qu'est-ce que nous pouvons faire, nous ?
15: Vous avez payé très peu le loyer, mais beaucoup avec l'APL. Et du coup, ce sera très difficile. Pour moi, il est mieux que les présidents, députés, ministres, vous enlèvent, vous êtes extra, que vous n'avez pas à voir le salaire que vous gagnez, vous diminue.
11: Le ministre de la Ville et du Logement, Vincent Jeanbrun, propose de geler les aides personnalisées au logement. L'idée contribue aux 54 milliards d'euros d'économies que prévoit le gouvernement dans le cadre du budget 2027.
16: On demande un petit effort à tout le monde, un peu partout, pour essayer de s'en sortir, ce qui permet de dégager des marges de manœuvre pour d'autres dispositifs.
11: Attribués aux étudiants, aux familles modestes selon leur situation, à La Réunion, ce sont près de 12 000 personnes qui peuvent bénéficier de l'aide jusqu'à 500 euros.
17: Les aides, à tous les jours, des propositions d'expulsion. Aujourd'hui, par rapport au coût de la vie, etc., les gens n'arrivent plus. Donc, vous imaginez, demain, on enlève ça, les gens ne pourront plus payer de loyer. C'est pas possible.
11: La proposition de loi sera débattue dans les prochains mois au Parlement. Une chose est sûre, pour les bénéficiaires, chaque euro compte.
4: Tanguy épargne ses parents, se prive, titre astucieux d'une enquête maintenant sur l'épargne des jeunes. Les Tanguy, ce sont ces jeunes adultes qui vivent toujours chez leurs parents, nourris, logés, blanchis, phénomène renforcé vu le contexte du moment. Près de la moitié de ces jeunes, même s'ils travaillent, ne contribuent pas financièrement aux dépenses du foyer. Le salaire devient de l'argent de poche et ce sont les parents qui dépensent. D'ailleurs, certains aimeraient bien voir leur grande progéniture prendre enfin leur envol. Témoignages, chiffres et explications avec Morane Sacleux.
8: En France, plus de 4 millions de jeunes adultes âgés entre 23 et 34 ans vivent ou ont déjà vécu chez leurs parents à l'âge adulte. Une cohabitation qui s'explique en partie par la hausse du coût de la vie et par des difficultés à accéder au logement.
18: Il m'a trop couvé et du coup, à l'heure d'aujourd'hui, ben, lui, c'est le petit roi de la maison. Là, lui, il a le projet de faire une entreprise en espérant qu'il va sortir un peu de ma maison. Quoi. Parce que on a déjà un âge et ben, il aimerait que lui prenne son indépendance. Il aime mon enfant, mais à un moment, il faut prendre son envol. Quoi.
19: Tant que c'est une option financière, on peut le comprendre. Quand c'est autre chose, je trouve qu'il faut aller vivre, il faut aller voir le monde.
20: Oui, il doit y avoir de plus en plus de Tanguy. Ben, les temps étant de plus en plus durs, il y a des jeunes même qui travaillent, qui repartent chez leurs parents juste pour pouvoir subvenir à leurs besoins.
21: Je m'estime que je ne serai plus un Tanguy, le jour où je serai indépendant complètement. Je n'aurai plus besoin de mes parents pour subvenir à mes besoins.
8: Une cohabitation qui peut parfois peser sur les relations familiales. Près de la moitié des jeunes hébergés contribuent peu, voire pas du tout, aux charges du ménage. En parallèle, rester chez ses parents peut aussi permettre de mettre de l'argent de côté. 62% des jeunes concernés épargnent au moins 200 euros par mois et 1 sur 2 cherche à constituer un apport pour acheter son propre logement.
22: Les trois quarts des temps qui travaillent, près de la moitié sont en CDI, près d'un tiers gagnent plus de 1 900 euros net tous les mois. Donc on est loin du cliché du Tanguy qui reste en pyjama dans la cuisine. Mais on est à près de 9 jeunes adultes sur 10 qui retrouvent des réflexes d'adolescents. On parle quand même de jeunes adultes qui ont entre 23 et 34 ans. Et ça crée des tensions, mais on a près de 7 parents sur 10 qui se disent inquiets vis-à-vis de leur enfant, sur la situation, sur la cohabitation.
8: En France, les jeunes adultes quittent en moyenne le domicile familial entre 23 et 24 ans, un départ plus précoce que dans d'autres pays européens, comme l'Espagne, le Portugal, l'Italie ou la Grèce, où ils partent autour de 30 ans.
4: veulent peser, contribuer au prochain projet de loi de finances, aux décisions sur le budget 2027 et réclament, je cite, un plan de rattrapage structurel des services publics et du développement de La Réunion. La naissance du collectif 974, des moyens à la hauteur de nos besoins, qui réunit plusieurs

0: plusieurs organisations, logement, inflation, mobilité, le collectif formule des propositions. Écoutez Pascal Valliamin, un membre de ce collectif, interrogé par Émilie Boyer.
1: Aujourd'hui, vous avez sur notre territoire, un territoire comme à La Réunion, on a 180 000 personnes qui habitent dans les hauts de l'île, soit un Réunionnais sur 5, ce qui est beaucoup. On constate des services publics qui sont en recul. Et quand je dis en recul, non, qui ne sont pas trop présents. Donc c'est porté essentiellement par des collectivités. Aujourd'hui, les gens qui habitent dans les hauts, ils ont aussi un retard structurel en termes de mobilité. Donc si vous ajoutez le mal logement, la mobilité, le manque de services publics, donc on a un territoire qui est inégal. Nous ce qu'on demande, c'est... lorsqu'on rencontrera le préfet, s'il nous reçoit, c'est justement pour faire qu'on puisse faire un état des lieux qui soit un peu plus précis.
0: Voilà pour ce nouveau collectif. La formation professionnelle maintenant comme un choix d'avenir. C'est une filière qui a longtemps été considérée comme un plan B. Pourtant, les parcours des travailleurs qui en sont issus prouvent largement son intérêt. Des parcours mis à l'honneur aujourd'hui à Saint-Pierre, comme nous le montre Farouk Moulan.
2: Trois lauréats. Trois histoires, mais une même volonté, prendre un nouveau départ. Tous ont choisi la formation professionnelle pour se reconvertir et apprendre un nouveau métier. Aujourd'hui, leurs parcours sont récompensés par les prix du mérite professionnel du Rotary.
3: Disons que, comme à Sainte-Fille, il est compliqué quand on est jeune, de dire qu'on veut faire ce métier-là, qu'on va aller dans un domaine que les plus masculins. Et je pense aussi que je n'avais pas la maturité pour, et aujourd'hui, j'ai cette maturité pour assumer en fait ce choix et d'aller où il attend pas moi, forcément.
4: J'étais militaire de la gendarmerie, de plus de 18 ans au sein de l'institution. Il faut justement revaloriser ce travail manuel, artisanal, tout ça, c'est des très beaux métiers et on fait quelque chose de concret aussi.
5: Mais j'ai 45 ans, avant j'étais boulanger-pâtissier. J'ai fait 27 ans dans la boulangerie-pâtisserie et depuis mon jeune âge, j'aimais la mécanique. Je fais le tour de mon métier et je trouve que maintenant, il faut aller vers son rêve, de partir vers son rêve que j'ai toujours voulu faire la mécanique. Et aujourd'hui, j'ai décidé de le faire et même à 45 ans, j'ai décidé de le faire.
2: Longtemps considéré comme un plan B, la formation professionnelle prend ici tout son sens. À l'AFPAR, ces lauréats ont acquis des compétences concrètes pour exercer un nouveau métier.
6: Au niveau de la formation professionnelle, nous formons des personnes qui sont opérationnelles en entreprise, crédibles et fiables. Et donc avec donc ces critères, nous avons un taux d'emploi qui est intéressant.
7: La formation professionnelle est importante de nos jours pour acquérir une qualification. Le Rotary accorde une place importante à la valeur professionnelle, au mérite.
2: Au-delà des prix, ces parcours témoignent d'une formation professionnelle qui permet de se réinventer, mais surtout de retrouver sa place sur le marché du travail.
0: Et nous allons parler mécanique, formation professionnelle demain matin dans le 6-8 ensemble. 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Elles répondront aux questions de Julien Audi en direct après les infos de 7h30 dans le 6-8 ensemble sur Antenne Réunion Télé et Radio. Et maintenant, notre page notaire ensemble. Avec un sacré enjeu pour la réunion de demain et même d'aujourd'hui, l'accès à l'eau. On a beaucoup parlé de sécheresse ces dernières semaines. Peu d'eau, des coupures dans la distribution, plusieurs communes placées en alerte renforcée avec des restrictions. Et pourtant, un paradoxe, la Réunion connaît régulièrement des records mondiaux de pluie, à Takamaka notamment. En dessous, il y a Saint-Philippe, dont le maire réclame une accélération de la mise en service du forage de Takamaka. Ça devrait être fait dès jeudi. Explication Farouk Moulan avec Didier Payette.
8: Plus rien ne justifie désormais d'attendre. Ce sont les mots d'Olivier Rivière, le maire de Saint-Philippe. Après un hiver austral particulièrement sec, la commune a fait face à un déficit de pluie. Et pour les habitants, les conséquences se font sentir entre les tours d'eau et les coupures de nuit. Nous sommes partis à leur rencontre dans le quartier de la Marine.
9: Souvent, ils coupaient et après, ils arrivaient le grand matin.
10: Okay. De quelle heure à quelle heure en général?
9: Ah ben, quand ils coupaient, c'est bonnet le soir. Et dans les 5 heures, là où commençait à avoir un petit peu de l'eau, il démarrait l'eau.
11: Apparemment, le forage est là, on peut dire ça, il est là. Bah oui, surtout ici, on a On peut pas dire qu'on n'a pas de débit de l'eau, on a plein de débit de l'eau ici.
8: Pour faire face à cette sécheresse, une solution existe, le forage de Takamaka, destiné à apporter une nouvelle ressource en eau à la commune. Le 25 août dernier, lors d'une réunion entre les services techniques de la CASUD et les services de l'État, l'équipement avait été jugé opérationnel, mais sa mise en service n'était annoncée que pour décembre. Par un arrêté du 15 septembre, le préfet a autorisé à titre exceptionnel le prélèvement à l'utilisation d'eau du forage pour la consommation humaine à la demande de la CASUD. Le forage de Takamaka sera officiellement mis en service ce jeudi, une nouvelle étape pour sécuriser l'alimentation en eau du territoire.
0: Nos terres ensemble s'émerveillaient aussi des plantes et fleurs endémiques de La Réunion et plus largement des mascareignes, objectif d'un travail commun de 21 botanistes réunionnais, mauriciens, rodriguais. Leur projet inédit, identifier les espèces en danger, établir même une liste rouge afin de mieux les protéger. Un reportage Morane Sacleux.
12: Il y a toujours eu un doute sur le fait que cette plante-là, elle est que à Rodrigue, elle n'a jamais existé à La Réunion.
13: C'est un petit miracle botanique. La fleur de Saint-Louis, que l'on pensait disparue à La Réunion, vient d'être retrouvée dans une ravine. Une espèce uniquement présente en très petite quantité à Rodrigue.
14: C'est une plante qui est endémique Réunion-Rodrigue. Sauf qu'à La Réunion, elle est éteinte normalement. Et là, dernièrement, ça a été retrouvé dans une ravine de l'Ouest. Là, c'est un sujet issu d'une bouture, hein, mais on a trouvé plus qu'un pied à La Réunion. Et c'est une espèce qui est en train de s'éteindre, à la fois à La Réunion et à Rodrigue. Et donc là, il est très important de pouvoir maintenir cette espèce-là en culture et surtout dans son milieu naturel.
13: Cette plante figure parmi les 150 espèces endémiques étudiées à l'échelle des mascareignes. Réunion, Maurice et Rodrigue travaillent ensemble pour établir une liste rouge régionale. Parmi les objectifs de la vingtaine d'experts, confronter leurs connaissances pour adapter les actions de conservation.
15: Si je prends, allez Maurice, le ficus latériflora toujours, on a beaucoup de fruits. Et quand on regarde la quantité de fruits qu'on a, mais au niveau de plantule, zéro. Mais tandis qu'ici, c'est vraiment incroyable. Mais si on a la solution, et on a la solution avec vous, on pourra reproduire ça à Maurice facilement.
13: D'un territoire à l'autre, le niveau de menace peut être très différent. Comme à Rodrigue où la forêt primaire a disparu, l'enjeu est désormais de reconstruire ces espaces naturels indispensables à tout un écosystème.
16: Comme on n'a plus de forêt primaire, mais on a beaucoup d'invasions autour de l'île. Et c'est le but de prendre conscience de ça, parce que quand on restaure une forêt, c'est justement de recréer l'habitat. Par exemple, on a deux oiseaux endémiques, le cardinal de Rodrigue et la fauvette de Rodrigue, et aussi la roussette de Rodrigue. Et justement, en créant tout ça, et de recréer l'habitat de ces animaux-là.
13: Les résultats seront présentés à Maurice en fin d'année, avant une possible intégration à la liste rouge mondiale des espèces menacées.
0: À découvrir la biodiversité aussi dans le cirque de Mafate, par exemple, et aller au-delà du sentier, un défi pour l'inclusion, documentaire à découvrir ce dimanche soir à 19h50 sur Antenne Réunion, aventure expédition pour des personnes à mobilité réduite, dont Sonia Waro, déléguée départementale à FM Téléthon. Merci d'être avec nous, bonsoir. Accompagnée de François Carteau, pédiatre, généticien, bénévole à FM Téléthon. Merci également d'être avec nous pour évoquer la genèse de cette aventure. Dans un instant, de l'idée jusqu'à la réalisation, d'abord peut-être un souvenir, Sonia, un ressenti. Qu'est-ce que vous retenez de cette expérience comme ça?
17: Ce que je retiens, c'est surtout la force du collectif. J'ai dans la tête cette image de cette chaîne humaine pour nous faire avancer dans les sentiers, et c'est vraiment ça que je garde en fait.
0: Alors, on va continuer à en parler dans un instant. François Carteau, une rando à la nouvelle, ça peut paraître assez banal à La Réunion, mais ça peut être une aventure, une expédition vraiment pour les personnes que vous avez accompagnées dans ce documentaire.
18: Oui, parce que la personne à mobilité réduite a déjà une faiblesse musculaire, elle ne peut pas marcher, et elle considère qu'elle est à Ilette à Malheur, c'était vraiment un défi impossible à réaliser. Il faut à la fois des sentiers qui soient bien entretenus, il faut qu'il y ait du personnel qui porte, des porteurs et porteuses de joëlettes, et il faut toute une infrastructure. Ils étaient plus de 60 personnes au total pour accompagner deux personnes à mobilité réduite. C'est extraordinaire.
0: Je propose de regarder un extrait du documentaire et puis ensuite on continuera à en parler.
19: Mon rêve, ça a toujours été d'aller à Mafate, mais je me suis jamais vraiment

0: autorisé à le mettre en place puisque ce n'était pas possible. Et quand j'ai vu le film de Dinostag, Kaizen, et que ben, chacun avait son Everest, mais chacun pouvait arriver là où il voulait, là, cette idée de Mafate m'est revenue en tête. Chacun a son Everest, et si on se donne les moyens, on peut y arriver.
1: Vous dites que vous n'êtes jamais autorisée, Sonia Waro, à avoir ce rêve. Pourtant, vous avez été le moteur de cette expédition. Comment elle est née, l'idée? Le terme expédition, c'est vraiment le mot, parce que ça a été tout un parcours avant de pouvoir la réaliser.
2: Oui. Oui, je ne m'autorisais pas à le rêver parce que c'était comme quelque chose de trop inaccessible. Mais comme je disais, quand j'ai vu ce documentaire, ça m'a donné envie de le faire, en fait. Et c'est quand j'ai vu cet appel à projet du budget d'initiative citoyenne du département que je me suis dit que ben, c'était l'occasion, que c'était là qu'on pouvait le tenter.
1: Oui, parce que ça va être dans notre question, mais en quoi c'est un défi, les plus grands obstacles à surmonter? Il y a un défi financier, évidemment.
2: Oui, il y a un défi financier, et là, ce projet a été financé complètement par le département. Il y a le défi financier, puis il y a aussi le défi physique. On n'a pas, comme le disait François, on n'a pas, nous, les capacités, en fait, d'aller dans ces sentiers. Et c'était aussi de pouvoir réunir la force du collectif pour pouvoir y aller, de réunir les gens avec nous. Et c'est un projet vraiment de solidarité.
1: Combien de temps de l'idée jusqu'à sa réalisation?
2: Un an.
1: Un an.
2: Un an que j'ai répondu à l'appel à projet et qu'on est allé sur les sentiers.
1: Un an de travail. François Carteau, il y a un message à travers ce documentaire.
3: Oui, le message, c'est que on peut rendre l'impossible possible, tout simplement. Ça paraît tout simple, mais c'est possible et ça permet de se raccrocher aussi à la nature, puisque on a découvert des patients qui atteignent donc de maladies génétiques, oui. Hein, qui ont découvert, la forêt. Par exemple, dans la forêt, on n'avait pas de connexion Wi-Fi, oui. Mais on avait des connexions à haut débit, des connexions interhumaines. Oui. Et ça, je pense que ça a été important. Puis on a eu des sensations fortes, hein, le goût de la terre mouillée, les feuilles, le bruit des oiseaux. Il y a eu plein de sensations qui ont été exacerbées et qui font que, eh bien, on a du bien-être, oui. On donne du bien-être à ces patients.
1: Oui, des choses qui peuvent paraître très banales, je reviens encore, mais qui ne sont pas banales. Il y a les joëlettes, les porteurs. Comment est-ce que ça s'est déroulé, ce parcours, Sonia? Qu'est-ce qu'on ressent? On utilise le terme aventure humaine, c'est un peu cliché, mais là, c'est vraiment ça. C'est un effort de chacun, oui. avec tous les porteurs.
2: Oui, c'est ça, c'est exactement ça. Et c'est ça qui est beau et qui est fort dans cette aventure et que je souligne, c'est que c'est grâce aux porteurs, là pour le coup c'est l'association Réunion Aventure Joëlette, c'est grâce à ces porteurs et ces porteuses que cette aventure elle a été rendue possible. Sans eux, il n'y aurait pas eu de projet. Donc c'est vraiment quelque chose d'extraordinaire et du moment qu'on est arrivé, l'accueil qu'ils nous ont réservé, et puis toute la bonne humeur, la belle ambiance qu'ils ont mis sur les sentiers, c'est juste génial.
1: Qu'est-ce qu'on ressent? Parce qu'on voit les images, c'est un peu casse-cassé quand même, les sentiers. Qu'est-ce qu'on ressent quand on est dans la Joëlette?
2: Eh bien, on a un tout petit peu peur, mais pas trop, parce qu'on fait confiance aux personnes qui nous portent. Voilà, il faut vraiment leur faire confiance, parce qu'on est carrément accrochés à eux. Ils sont accrochés aux joëlettes, donc si l'un tombe, tout le monde tombe, en fait. Et oui, c'est juste exceptionnel.
1: François Carteau, d'autres personnes en situation de handicap ont pu participer, même si leurs conditions physiques ne leur permettaient pas. C'était ça aussi l'idée, c'était vraiment une aventure pour tout le monde.
3: Pour tous, mais on sait bien que participer à une aventure où il faut 60 personnes pour deux personnes à mobilité réduite, évidemment, ce n'est pas possible de l'étendre à tous. Alors, on a eu des malades qui sont venus en hélicoptère et qui ont participé à la fête, puisque c'est ensemble, il fallait tous se réunir pour être encore plus forts.
1: Profiter de cette nature. Pourquoi Mafate, Sonia, il y a un sens, être au cœur de la biodiversité, de la nature, au cœur de la Réunion?
2: Oui, pourquoi Mafate? Parce que c'était inaccessible, déjà. Donc, on voulait aller vraiment là où c'était... on n'a pas choisi le plus facile, on va dire. Et oui, parce que je pense que toute personne, y compris les personnes en situation de handicap, doivent pouvoir avoir accès à la nature. C'est ça aussi la biodiversité. C'est pas seulement protéger la nature. C'est aussi aller à la rencontre, découvrir la nature. Et pour aller à la rencontre de la nature, il faut être au cœur même de ces espaces. Et tout le monde y a droit, y compris les personnes en situation de handicap. handicap.
1: Le regard des autres sur les sentiers, des autres randonneurs, j'imagine que vous en avez croisé.
2: On en a croisé beaucoup et c'était beaucoup d'applaudissements, d'encouragements et ça nous motivait encore plus. Ils étaient là en train d'applaudir les porteurs et même nous en nous disant que on était courageux, que c'était bien ce qu'on faisait. Donc,
1: Il y a une notion de santé aussi, ce que vous disiez tout à l'heure, François Carteau, à travers les paysages qu'on voit, mais aussi à travers la botanique, qui est pourvoyeuse de médicaments.
3: Oui, parce que la forêt, par exemple, fait partie du traitement. On sait que la sylvothérapie existe. Ouais. Le toucher des arbres peut donner de l'énergie. Et c'est surtout la déconnexion avec le monde en dehors de Mafate et la reconnexion avec la nature qui a été impressionnante. Et on a vu tous ces patients, tous ces malades qui sont repartis, mais avec de l'énergie.
1: Mmh. C'est un médecin qui le dit. Merci pour ce message. Prochaine randonnée, c'est quand ?
2: Alors, pour moi, ce sera le 4 octobre, toujours avec Réunion Aventure Joëlette. Ils m'ont adoptée, je les ai adoptées. Et pour les familles AFM Téléthon, puisque on n'a pas voulu faire un projet qui s'arrête à l'axe, qui s'arrête que pour nous, on a déjà programmé une date, ce sera en février, c'est un peu loin, mais pour qu'un plus grand nombre de malades puissent participer. Ce sera sur une journée et ce sera à Grand-Anse.
1: Grand-Anse. Oui. Merci beaucoup à vous deux d'avoir été avec nous ce soir, d'avoir partagé cette aventure au-delà du sentier, un défi pour l'inclusion. C'est un documentaire donc à découvrir ce dimanche soir à 19h50 sur Antenne Réunion avec des séquences très, très émouvantes. Elles aussi se sont lancées un défi sportif au cœur du cirque, des femmes en rémission de cancer du sein notamment, réunies dans une aventure pour parcourir Marla, Roche-Plate, Mafate de Sillaos au Maïdo. Les participantes âgées de 45 à 70 ans se lancent après quelques mois de préparation emmenée par l'association Run Adair. À leur côté, le reportage de Morane Sacle avec sur place Joanne Mazard.
4: Une marche comme symbole de résilience, Marie se lance un nouveau défi, avancer tipa jusqu'au col du Taïbit, en rémission d'un cancer lié au BRCA2, un gène qui peut favoriser certains cancers. Elle s'attaque à plus de 850 mètres de dénivelé positif.
5: Je suis toute fière parce que vraiment, il y a 4 ans de ça, je me croyais plus proche d'ailleurs. Et je suis en pleine forme. Moi, j'ai eu de la chance parce qu'on a détecté à temps. C'est-à-dire quand j'ai su que j'avais le BRCA2, je suis allée directement pour m'enlever tout ce qu'il fallait. L'appareil génital, les seins, c'était dur, hein. Dur, vraiment. Mais aujourd'hui, je dis, je reviens de loin. Et j'encourage les gens à ne pas baisser les bras.
4: Au total, elles sont 15 femmes en rémission à fouler les sentiers. Pour leur première étape, direction Marla au départ de Sillaos, une longue journée de marche, rythmée par l'effort, mais aussi par des échanges et des moments de partage.
6: Il aime le cœur, le courage, Léo, allons avance plus loin, allons avance. Nous l'a décidé, nous tout ensemble, avec le cœur bien sûr, de rendre Mafate, de rendre cœur à Mafate. Et là, aujourd'hui, nous avançons avec notre force, nous avançons avec notre courage. Il nous va avancer, il nous va arriver. Nous tient beau, nous l'a pas.
7: J'ai été bien accompagnée depuis 6 mois pour cette montée. Puis on est tout ensemble, on s'entraide. Non, il n'y a pas de raison.
4: 3 jours pour relier Sillaos au Maïdo, en passant par Marla puis Roche-Plate. Un trek préparé pendant 6 mois avec un programme physique adapté pour permettre à chacune d'aller au bout de l'aventure.
8: Il a fallu essayer de trouver un parcours un peu équilibré pour que tous les jours on fasse la même distance et aussi en termes de difficulté que pour les dames ce soit progressif.
9: Et on a fait évoluer l'intensité des exercices. Elles peuvent être très fières d'elles et pour l'instant ça se passe super bien donc on est confiant pour les 2 prochains jours.
4: Une première édition appelée à se renouveler avec de nouvelles participantes, toujours au cœur de Mafate pour repousser les limites de l'après-cancer.
1: Mafate, où des habitants de Roche-Plate et des Orangers menacent de boycotter le passage du Grand Raid. Ils protestent contre la fermeture de la DZ, la drop zone historique du Maïdo, lieu de dépose, de ravitaillement par hélicoptère. Selon ces Mafatés, la situation complique fortement le ravitaillement en nourriture et en produits de première nécessité, faute de solutions rapides. Des habitants de Roche-Plate envisagent de boycotter donc le passage du Grand Raid dans leur village. Les détails sont à retrouver sur l'info.fr. RE. Quelques mots de musique et d'inclusion encore avant notre rendez-vous. Il y a The Voice et Andy Voice. C'était aujourd'hui au Colosse à Saint-André dans le cadre du forum 360 degrés handicap, concours de chant, élection de Miss et Mister, initiative pour tenter encore une fois de changer le regard sur les personnes porteuses de handicap. Au Colosse, Émilie Boyer.
10: Le temps d'un instant, ces jeunes prennent place au devant de la scène, micro en main ou encore défilé, les personnes porteuses de handicap sous le feu des projecteurs.
11: C'est très content que j'ai bien chanté, j'ai bien dansé, j'ai bien m'amusé et on a bien bougé un petit peu.
12: C'est bien passé, l'atelier, tout.
13: Ça m'a fait plaisir. Je suis content d'avoir le trophée d'Armel. On a gagné, on a tous gagné le concours des arboutances.
10: Des spectacles préparés avec soin. Pour cette deuxième édition Andy Voice 360, c'est à travers l'art que les jeunes s'expriment devant un public enjoué. Concours de chant et de mode, la musique se mêle au rire, une parenthèse dans un quotidien parfois difficile.
14: C'est pas un métier facile, il faut beaucoup de patience et les accompagner tous les jours, surtout à se socialiser. Donc l'inclusion, c'est pas toujours évident.
15: Une journée basée sur la convivialité, le partage, au bénéfice des personnes en situation de handicap, au bénéfice aussi des structures médico-sociales qui accueille et qui travaille auprès de ces personnes-là.
10: Une priorité, permettre aux personnes porteuses de handicap de sortir de leur isolement et de vivre des événements où elles peuvent être parfois exclues.
16: Elle est heureuse, elle a nié, elle a participé, elle n'était pas là juste là en train de regarder et elle a fait bonnes affaires pour faire poudou, voilà, c'est une affaire normale quoi. Voilà, nous l'avons voulu vraiment faire de ce moment-là un moment très convivial où ça m'en allait acteur.
10: Le Andy Voice 360, c'est valoriser l'ensemble des acteurs qui, chaque jour, accompagnent les personnes porteuses de handicap.
1: Avant notre rendez-vous, retour sur l'actualité en direct, les annonces du gouvernement concernant la crise carburant et notamment l'aide aux grands rouleurs, elle sera élargie. Je propose d'écouter la porte-parole du gouvernement qui vient de l'annoncer, Maud Bréjean.
17: Nous allons donc renouveler l'aide aux grands rouleurs pour les mois d'octobre et de novembre, et élargir le nombre de Français pouvant en bénéficier. Concrètement, pour ces bénéficiaires, cette aide représentera l'équivalent de 40 centimes par litre de carburant pour 3 mois en moyenne, soit une indemnité totale versée de 100 euros. Au total, c'est donc 5,5 millions de Français qui seront éligibles à cette nouvelle aide de 100 euros contre 3 millions de Français pour la précédente, soit 2,5 millions de nos concitoyens en plus. Nous l'élargissons ainsi à des catégories de revenus plus importantes, jusqu'à 2035 euros net par mois pour une personne seule, jusqu'à 6104 euros net par mois pour un couple avec enfant.
1: Voilà pour cette information en direct. On aura l'occasion de développer, voir l'application chez nous également dans nos prochaines éditions en direct sur l'info.re et demain matin dans le 6-8 ensemble et puis dans le 12h30 et dans le 19h. Pour notre rendez-vous, retour ce soir dans la savane, paysage incontournable de l'Ouest, parfois verdoyant, souvent jaune doré, couleur de miel, un patrimoine botanique, espace protégé, lieu de promenade prisée. Il était une fois dans l'Ouest ou qu'en cabri immense savane, c'était un rendez-vous signé Sébastien Marancourt.

7 millième dans la savane, c'est ça. C'est quand nos animaux ils mangent en dedans, ils marchent, ils traversent dans le paysage. Ils ont bruit dessus le piquant. Quand ils croient moza, quand ils mangent, tout ça millième. Et 7 millième aussi, c'est forme la jeunesse. Il y en a Carl aussi. Donc Carl, lui, c'est Mamaï Saint-Paul. Et il est en train de faire une reconversion professionnelle dans l'agriculture. Il est en train de finaliser son formation de gardien cabri. Et Owen, il est en train de passer son diplôme pour devenir agriculteur. Il est en apprentissage avec moi. Il est opérationnel déjà sur cabri. Gardien cabri pays. C'est un métier déjà là en voie de disparition. C'est un métier patrimonial, culturel. Il représente une certaine identité agricole

0: rayonner, ou les éleveurs, ou soit les animaux, ou fait développer un cheptel reconnu comme menacé d'abandon pour l'agriculture. Et en plus de ça, on préserve un paysage, on est un paysagiste, parce qu'avec le troupeau cabri, on maintient le paysage de savane en maîtrisant les exotiques et les espèces exotiques envahissantes. Donc c'est tout ça là, métier gardien cabri pays. Ah.
1: Déjà cette tradition longtemps, que Boris la mette à moi dedans, parce que moi je ne te connais pas trop, ou après ici le moment, parce que déjà on lève, ça va dans la nature, on a pris un des autres, on lève avec Cabri, on écoute Bana manger, et si aujourd'hui il est là, c'est parce que m'aime l'affaire, il n'arrête pas.

0: mon esprit s'apaise. Il s'apaise complètement parce qu'il est juste dans une relation intime avec ce qui m'entoure. Et il n'est pas dans l'intellect à réfléchir. Et l'aquarelle permet justement de traiter de couleurs qui fusionnent des zones de flou où on n'a pas envie de rentrer dans le détail parce que ce qu'on a envie de représenter, c'est une atmosphère. C'est sûr que c'est un trésor, c'est un bijou, cette île et cette savane dans laquelle on est nous le rappelle. Chaque paysage, c'est un poumon, une respiration, un moment de beauté, quoi. Et dans le monde dans lequel on vit, c'est important la beauté.
1: La savane est un milieu qui marque les saisons, en fait. Ces taches vertes, alors qu'on est en hiver austral, ça, c'est des arbustes et des arbres qui sont envahissants. Gérer ces espèces exotiques envahissantes par le pâturage de bœuf moka à cabri et d'autre part par le brûlage dirigé qu'on fait avec le SDIS de la Réunion pour que les espèces de graminées de la savane se régénèrent et comme ça, ça permet d'entretenir le milieu. Et du coup, bon, elle est très contente au quotidien de pouvoir faire ça et de pouvoir apporter mon petit galet.

De l'autre côté de la savane, on y était tout à l'heure, à Takamaka, la météo demain. De belles éclaircies et 11 degrés, Harmonie Peria va nous donner les détails dans quelques minutes. Et moi, je vous retrouve dans un instant ciné. D'abord, des images de La Roche-Vert-Bouteille ce soir à Dodane, vues par Serge Gélabert. À tout de suite.

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0: 19h ensemble mardi soir, mardi ciné, l'instant ciné, Sébastien Barancourt. Bonsoir Sébastien.
1: Bonsoir Antoine, bonsoir à tous.
0: Un autre terre ensemble ce soir, des films qui causent climat, souvent ce n'est pas très joyeux, c'est même parfois catastrophique, voire la fin du monde.
1: Oui, de soleil vert au jour d'après, la crise climatique inspire le cinéma depuis plus de 50 ans. Alors entre films hollywoodiens à grand spectacle ou encore à petit budget, les cinéastes nous ont offert des images saisissantes, des visions parfois terrifiantes du monde de demain, avec l'objectif d'éveiller les consciences à travers le divertissement. Et ce soir, donc, le note, c'est de vous résumer un peu tout ça en trois films.
0: On va commencer dans tant longtemps, le début des années 70.
1: Oui, donc avec un film précurseur du genre donc Soleil Vert, sorti en 1973. Donc à ce moment-là, il n'y avait pas encore beaucoup de films comme aujourd'hui sur les effets de la pollution. Donc là, on est sur un genre cinématographique plutôt populaire aujourd'hui, donc qui parle de fiction, on parle de fiction climatique ou encore d'éco. Thriller pour l'aspect écologique. Plus largement, on parle aussi de films apocalyptiques, hein, tout simplement, films post-apocalyptiques. Et Soleil Vert, donc, c'est le premier film du genre. On est dans New York surpeuplé de 2022, et oui, donc c'est déjà passé. Canicule, réchauffement climatique, quasiment plus d'animaux, plus d'arbres. Donc l'histoire se passe en 2022, je le disais. Tous ces éléments font que c'était un film très en avance, visionnaire sur son époque. L'autre point fort du film, c'est le côté politique, avec l'idée que l'État, les entreprises sont sans foi ni loi et corrompus. On ne va pas vous spoiler la fin. Et puis, il y a aussi une belle idée dans ce film, c'est l'idée de l'amnésie environnementale. Alors, qu'est-ce que c'est ? Donc, en gros, il y a deux générations dans le film. D'un côté, il y a le papy, le vieux sol, donc, qui incarne un monde ancien, donc lui qui se souvient des paysages dans le temps longtemps, la vie dans le temps longtemps, le bon carry, feu de bois, j'ai envie de dire. Voilà. Et puis il y a l'autre génération, donc incarnée par Charleston, donc qui lui, il est plus sur... Voilà,

0: L'amnésie, il ne s'en souvient pas vraiment de cette époque-là. Donc, c'est deux générations qui s'opposent. Donc, on est dans un. Et puis, il faut dire aussi qu'aujourd'hui, chaque génération naît dans un monde déjà appauvri et ne se rend pas forcément compte de ce qu'elle a perdu.
1: Nat Carey dans un film américain, là. Non, c'était, oui. C'était une image. On va faire un saut dans le temps, Sébastien, avec le parfait blockbuster hollywoodien, le jour d'après, 2004, avec, pour le coup, un peu plus d'effets spéciaux.
0: Oui, les années 2000 marquent un véritable tournant au niveau des effets spéciaux au cinéma avec l'arrivée du numérique. Là, à ce moment-là, on peut quasiment tout faire en termes de représentation, en termes de catastrophe. Et l'idée ici, contrairement à ce que le titre dit dans le jour d'après, c'est de montrer l'apocalypse, non pas après, mais plutôt en cours avec des scènes pour le moins spectaculaires. Ça rappelle des souvenirs.
1: Ça rappelle des souvenirs et malheureusement des images d'actualité aussi. Quand on voit toutes ces grandes inondations, c'est vrai qu'il y a certains films assez visionnaires.
0: Et là, en fait, ce qui marche très bien dans ce film-là, c'est l'échelle de grandeur. On passe de la ville, ensuite la vague dans le rétroviseur. Donc, on passe de différents points de vue. Et ça fonctionne très bien. Après, on a aussi, dans le même genre, 2012 aussi, qui nous parlait d'une vague géante voilà, qui engloutissait le monde. Donc là, on est sur des films où la planète se venge, une sorte de punition divine. Et tous ces films ont un point en commun, c'est qu'à la fin, il y a un petit groupe de survivants qui survit et qui échappe donc à l'apocalypse.
1: Petite pointe d'optimisme. Un troisième film, Sébastien, en avance dans le temps, 2023, film français, Le règne animal, fable écologique sur le dérèglement climatique.
0: Oui, c'était pour moi l'une des belles surprises de l'année 2023. Donc, parce qu'on sait que le cinéma français est le genre fantastique qui ne fait pas tous les jours bon ménage. Donc là, en tout cas, ce film-là avec Romain Duris, c'était pour le coup une vraie bonne surprise avec une proposition et une vision plutôt poétique. Et avec donc là, on était sur le rapport à la nature avec, et à la différence avec cette idée de la mutation du corps, des humains qui se transforment au fur et à mesure en animal. On regarde ça.
2: Tu vas te tuer comme ça.
3: Et je fais quoi? Si je vole pas. Un oiseau qui vole pas, il fait quoi? Il vit ou il crève?
2: Je connais un endroit où tu prendras moins de risques. C'est pas loin.

0: Vu ou pas, Antoine ?
1: Non, ça a l'air un peu barré.
0: c'était l'un des meilleurs films hein, de 2023. Ouais. Et pour la petite anecdote, le tournage a été tourné à l'été 2022 et l'équipe avait dû s'interrompre pour des gigantesques incendies en Gironde. Voilà, déjà le cas à l'époque et voilà qui sont des incendies qui sont liés au réchauffement et au changement climatique.
1: Le règne animal, film français. On va vous laisser vous déplacer vers le grand écran, Sébastien, puisque c'est déjà l'heure de notre scène culte, comme chaque mardi soir, retour sur un film culte qui fête cette fois ses 20 ans cette année, L'âge de glace 2, sorti en 2006.
0: Oui, qui a dit qu'on ne pouvait pas aborder le thème du réchauffement climatique dès le plus jeune âge. Alors, L'âge de glace 2, c'est la suite du premier film. Et cette fois, nos petits héros préhistoriques affrontent une nouvelle catastrophe de taille, le réchauffement climatique.
2: Tu dors, tes frangins vont s'éteindre, magnifique.
3: La ferme sud.
2: D'accord. Il pleut, bergère, rentre tes mammouthons.
3: Oh, arrête de chanter, Sid.
2: Si ton espèce doit survivre, tape dans tes mains. Si ton espèce
3: Sid,
2: doit...
3: Sid, je vais à nouveau tomber sur toi et cette fois je vais te tuer.
2: Oh, joyeux, oh. Monsieur n'aime pas les grands classiques.
0: Donc voilà des scènes comiques pour petits et grands. Le film aborde donc aussi la question de la fonte des glaces, une problématique aussi là très importante. On initie les marmailles à cette problématique ô combien fondamentale et à l'avenir et aux enjeux environnementaux, Antoine.
1: Merci Sébastien pour cet instant ciné. Nous terre ensemble, on va se quitter justement avec Sid et Scrat, c'était ça les héros de l'âge de glace.
0: Exactement.
1: Et la musique de l'âge de glace. Demain pour l'info, l'équipe du 6-8 ensemble, Julien Andy, Émile Le Breton, Anélar, Victoria, Slicoré, vous retrouvez à Laura Château pour le 12h30. Moi, je vous donne rendez-vous pour le 19h à suivre sur Antenne La Météo. Et puis l'amour est dans le pré. Belle soirée, à demain.
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9: 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Si vous aimez le contact avec les clients et que vous souhaitez travailler dans la restauration, j'ai la formation pour vous.
10: Ici, on prépare au métier de serveur en restauration et module complémentaire barista et barman. Pendant 7 mois, les stagiaires apprennent toutes les règles du service traditionnel à la française. La mise en place, l'accueil, bien conseiller le client, la prise de commande et bien sûr, le service en salle. Ils acquièrent également des notions de base en œnologie, mais aussi des compétences de barista et de barman. L'objectif, c'est de les préparer au maximum aux vraies conditions de travail, notamment dans la restauration classique et haut de gamme.
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12: Moi, j'aime le côté très pratique. On s'entraîne vraiment comme si on était au restaurant.
13: On apprend à être précis et à offrir une vraie qualité de service.
10: De plus, nous disposons d'un plateau technique de grande qualité.
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16: Bonsoir, La Réunion est ravie de vous retrouver pour votre météo. Regardons notre animation satellite. Une nuit calme dans l'ensemble pour ce soir. Quelques averses tout de même sur le littoral est, mais ça ne donne pas grand-chose. Un vent faible, on va surtout retrouver des brises en tout secteur. Puis la mer reste agitée au déferlement de la houle de secteur sud. Elle fera en moyenne 1,50 m. Donc on reste prudent quand même si c'est la nuit. Regardons le temps pour demain matin. Le soleil s'invite sur l'ensemble de La Réunion sans exception. Et puis pour l'après-midi, on a l'habitude, les nuages bourgeonnent un peu partout dans l'intérieur, des précipitations faibles à modérées, puis sur l'ensemble du littoral, ça reste assez sec, même si on aura des secteurs un peu plus couverts. Le vent va rester faible, on pourra avoir quelques petites pointes, c'est vrai, sur le nord-ouest, mais je vous disais, on va retrouver des brises dans l'ensemble. La mer va s'agiter davantage sur l'ouest, également sur le sud, dû à la houle qui va s'amplifier. Donc au matin, 2 mètres à 2,50 mètres, et pour l'après-midi, 2 mètres

0: À 18h14. On continue à parler météo avec Nous de Terre Ensemble. Après Garance, il faut repenser nos sols, oui. Lors du passage de Garance, plus de 400 mm de pluie sont tombés en certains endroits de l'intérieur de l'île, provoquant des ruissellements, des coulées de boue et des mouvements de terrain. Une solution d'avenir, laisser davantage de sols perméables pour que l'eau s'infiltre au lieu de ruisseler. Belle soirée à tous et d'ici là, restez dans l'air du temps sur Antenne Réunion.
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1: Oh, il est fou ce speed dating.
2: On est bête. Moi, je suis en compagne.
3: Je pense qu'elle va avoir plus la chatte.
1: J'espère aussi qu'elle aura la chatte, oui.
4: Pardon, je la vois qui tremble.
5: C'est un amour, ton frère. Hein. Autant toi, t'es une teigne, autant lui.
1: J'ai rarement ressenti ça, quoi.
6: Tu veux que je vienne un peu?
1: Oui, s'il te plaît.
2: Je crois qu'il m'a eu.
1: Oh, ils sont trop mignons. Bien fait qu'elle...
2: Ouais, c'est incroyable.
7: Moi, demain, je suis chez toi.
8: Hein. Je peux pas rester sur le bateau.
9: C'est jamais arrivé dans toute l'histoire de l'amour et dans le pré, ça.
2: Les filles arrivent directement chez moi.
10: Nous avons bouleversé notre schéma pour toi, Benoît.
11: Alors, je te lis ton horoscope, hein. Écoute bien.
12: Ouais.
11: La jalousie vous nuit totalement.
13: Je suis un rebelle, j'ai 100 marches avant, mais...
14: Ouais, hein.
15: Je suis pépère qui monte.
16: C'est quoi ça?
17: Oui.
18: Allez.
19: Ce soir, ça va être une soirée.
12: Sans culottes.
13: Allez, tout doucement, je sais pas, on verra. On va s'apprivoiser comme des animaux sauvages.
11: Et quand tu la regardes, t'as envie de la bouffer.
5: Mais comme la mouillette.
11: Ouais.
2: Ouais, tu trouves qu'elle avait été un peu relou, quoi.
13: C'est ça.
2: Ouais, faut le dire.
9: Oui, Karim.
6: Salut, c'est Vincent, ça va?
7: Comment ça se passe, hein?
6: Ça se passe dans l'ensemble bien, il y a que moi que je crois qu'il déconne un peu, mais c'est intense émotionnellement, tu vois, donc tu...
7: Ah, c'est sûr.
2: Elle est partie.
6: Merde.
2: Ah, c'est compliqué. Ouh là là.
8: Au bout d'un moment, c'est bon, tu as envie de faire du cinéma, là.
2: Basta, je t'ai dit, c'est tout.
8: Ah ouais.
2: Moi, c'est fini.
1: J'ai pas ce truc, c'est vraiment purement amical, je vois pas d'évolution derrière.
4: J'ai vraiment envie que ça marche. Je fais tout pour que ça marche.
1: Que je suis amoureuse et que j'ai un coup de foudre, ces mots-là sont très sincères.
8: Je sens que d'être une petite ado là, avec les petits papillons, les petites étoiles dans les yeux.
19: Vous partez tous les deux, dans une heure vous décollez pour Toronto au Canada. Ouais, tout va bien, nickel.
0: Pour moi c'est la bonne personne et voilà, pourvu que ça dure.
1: Ouf.
15: Je suis très content et je suis heureux. C'est un petit rayon de soleil.
18: Je croyais pas que j'aurais pu tomber amoureux comme ça.
10: C'est inespéré et je me rends compte qu'il n'y a pas d'âge pour aimer.
8: À l'amour, avec un grand A.

0: Je ne sais pas si vous êtes au courant, mais François Ier, Catherine de Médicis ou encore Louis XIV avaient pour habitude d'interroger les astres dans les moments importants de l'histoire. Aujourd'hui, chez Jean-Marie en Charente-Maritime, Colette, la reine-mère, perpétue cette tradition.
1: Alors, je te lis ton horoscope, hein. Écoute bien.
2: Ouais.
1: Alors, amour, la jalousie vous nuit totalement.
2: Ah.
1: Renversez un peu les rôles pour constater que votre méfiance est une erreur. T'es pas jaloux?
2: Ah, bah si, je suis un peu jaloux quand même. Mais bon, je vais être jaloux de quelqu'un pour l'instant que je connais pas.
1: Alors,
2: donc, oui, bah, je vais chercher des filles à la gare des Grefeuilles ou tout. Mais je sais pas si j'en ramène une ou deux.
1: Ah bon?
2: Je sais pas, non.
1: Ah, tu le traques un peu?
2: Mais non, j'ai pas le trac, quoi. Peut-être plus après quand avant être là, parce que bah faut quand même gérer toutes les deux. Voilà, ah bon.
1: Toi, moi, ce matin, j'étais comme ça.
2: Ah bon?
1: Puis après, j'étais quand même.
2: Bah,
1: avant pas de manger.
2: T'es...
1: Puis moi, je vais pas les manger.
2: Mais, tu parles. Bon, mais non, ça va bien se passer. Bon, allez, tu bois un café, tu m'attends, je reviens.
1: Ah hein? Bon. Allez. Ah bon,
2: à tout à l'heure.
1: À tout à l'heure, ben, tu vas revenir. Ben, tu vas pas me laisser toute seule là.
2: Hé, hey, j'en ai pas pour longtemps, c'est pas loin.
1: Non, mais je m'en doute bien, t'as pas pour longtemps.
2: À tout à l'heure.
1: Oui.
0: Pour notre truculent céréalier, il est temps de couper un peu le cordon et de resserrer les liens d'amour qu'il a noués au speed.

0: dating. Avec Claudia, l'aide-soignante niçoise qui a fait monter sa température.
1: Réchauffe-moi les mains. Voilà.
2: Ah oui, t'as les mains froides, toi.
1: Mais j'ai le cœur chaud.
2: Ah, c'est vrai, ça?
1: Oui.
0: Et avec Corinne, ancienne conductrice de bus qui l'a transportée.
3: Tu crois au coup de foudre?
4: Oui.
2: T'en as un ou pas, là?
4: Ben, c'est à toi de me le dire. Moi, j'aime bien les gens qui me regardent dans les yeux, qui me prennent pour sa princesse, là. Comme toi, tu as, là. Ça, ça, ça me plaît.
2: C'est bien, ça. Umberto Tozzi. Ça y est, là, on est... C'est les dernières minutes, là. Je suis impatient de les rencontrer, hein, ça, c'est sûr. En plus, il va faire beau cette semaine. Donc on va pouvoir aller se balader sur la plage, sur le machin. Toutes les conditions sont bonnes. Hein. Là, je conclue pas avec un problème.
0: Le problème avec les problèmes, c'est qu'ils arrivent toujours au moment où on s'y attend le moins.
2: Le train est 30 minutes de retard. Ça commencerait mal. Non, mais après c'est comme ça, hein. Le train, il a du retard. Hein.
0: Si le train a du retard, Claudia la sudiste, elle, a de l'avance. La voici arrivée chez Jean-Marie.
1: Allez, merci.
5: Bonjour toi. Guide-moi.
1: Guide-moi. Bonjour. Enchantée, Claudia.
5: Ah, pardon. Ah, t'es enchantée. Ah, d'accord. Ah, voilà une fille, toute seule qui arrive, toute seule.
6: Oh, je vais faire quand même une vis, quand même. Je suis la mamie.
1: Je sais, je vous reconnais.
6: Vous m'avez déjà vu à la télé.
1: Oui.
6: C'est la même tête.
1: Ah, c'est la même tête.
6: Aussi jeune.
1: Aussi jeune, aussi rigolote.
6: Vous avez l'air rigolote. Ah, j'aime bien des gens qui parlent.
1: Qui sourient, qui parlent.
6: Ça, c'est bien.
1: Important. Oui. Vous êtes toute seule?
6: Oui.
1: Et il est où?
6: Il est parti au tout. Chercher les filles.
1: Il y a combien de temps?
6: Je sais pas. Il y a un petit moment qu'il est parti. Vous arrivez d'où?
1: Moi, de Nice.
6: De Nice? Mais vous êtes perdu là.
1: Vous savez, ici, il fait un peu frais. Il fait beau, mais il fait un peu frais.
6: Et je sais.
1: Sur la Côte d'Azur, il fait beau. Ouais, très, très beau.
6: Ah, bon. Mais je ne m'en reviens pas. Je vais arriver toute seule là. Il n'y a personne pour vous accueillir.
1: Non.
6: C'est moi là, l'antiquité qui est là. Non, parce que...
1: C'est pas bien. Je vais le gronder quand il va arriver.
6: Mais vous auriez été assis. Alors, il y a même à manger, si vous voulez.
1: Non, je veux un petit café, volontiers.
0: Si chez Jean-Marie, les horloges de l'amour ne sont pas synchronisés. Du côté de la gare, tout finit par venir à point à qui sait attendre.
2: Ah. Surprise, c'est Corinne, elle est toute seule.
7: Coucou ma belle.
8: Salut Jean-Marie, ça va?
2: Tu vas bien?
8: Ouais,
2: bon
8: toi.
2: Voyage?
8: Ouais, ça va. Bon. C'est loin chez toi, hein?
2: Ah bah oui, c'est loin.
8: Ah attends, là là.
2: Allez, viens. Bon, il y a du retard, alors?
8: Ouais, 30 minutes de retard.
2: Ah là!
8: Comment
2: ça se fait?
8: Ah, je sais pas. Alors, t'es contente de me voir la première?
2: Ben oui.
8: Moi aussi, je suis contente de te voir. Hein.
2: Ah! Alors, t'as pensé à moi tous ces jours-ci depuis...
8: Ah ben, ça n'arrête pas, hein.
2: Ah bon?
8: C'est comme si on te donne un bonbon et après, on te dit d'attendre de le manger.
2: Ben, m'a comparé à un bonbon, ça m'a fait chaud au cœur. Attends, on va mettre ça dans le coffre. Elle a beaucoup pensé à moi, elle m'a dit. C'est un signe. Bon, c'est bien, tu t'es pas trop chargé.
8: Ah non, pourquoi?
2: Ah bah non, mais parce que tu sais, dis maman, les filles, elles en emmènent...
8: Des tonnes. Non, mais moi, je suis simple, moi, donc il n'y a pas de souci.
2: Tu as rentré.
8: Oh, c'est gentil, ça, merci.
2: Et attends, c'est la classe.
8: Je trouve ça très galant. Il est simple, c'est comme si que je le connaissais il y a longtemps. Je pense que lui aussi, c'était pareil. Hein. Il m'a mis à l'aise et tout. C'était naturel.
2: Ça y est, hein.
8: Ouais.
2: On est rendu, hein, depuis le temps. Ouais. Ouais. Bon, alors, comment t'as trouvé le speed dating, là? Tu te rappelles ce que tu m'as dit?
8: Alors, vas-y, ce que je t'ai dit.
2: J'espère que tu me regarderas avec les mêmes yeux que...
8: Ah oui. Avec les yeux qui brillent, là.
2: Ils brillent.
8: Et ça brille?
2: Eh ben oui. Moi, j'aime comme tu es, là. C'est bien.
8: Ah ben oui, hein. Moi, je viens te voir, c'est comme je suis.
2: Justement,
8: moi,
2: tu vois, les...
8: Ça, c'est des frais.
7: Ça, c'est des vrais tout à fait.
2: C'est vrai, là?
7: Ah, ben,
2: c'est
7: naturel. Il n'y a pas mieux.
2: Ah, moi, je suis pareil. Hein. J'aime pas les verres. Un point comme
0: j'ai comme l'impression que ça démarre très fort entre ces deux-là. Tellement fort qu'ils en oublieraient presque que la volcanique Claudia fera elle aussi partie du séjour.
6: Il va m'arriver quand même. Il va m'arriver avec une autre fille. Il va m'en ramener une quand même. Je t'ai rendu la première. Je m'en reviens pas.
0: Pour les retrouvailles de ce trio qui promet, rendez-vous dans quelques minutes. Côté de la Normandie et plus précisément dans la Manche, Fabien est maintenant au complet. Charlotte et Maëva ont pris leurs aises dans la coloc. Il est maintenant temps d'enfiler cottes et bottes et de découvrir la ferme.
9: On est parti.
10: Allez.
0: Enfin, Charlotte, Maëva et Lucky, évidemment.
9: Les petits veaux qui ont soif.
11: Oh, regarde, m'amour. Regarde, ils sont trop beaux.
10: Bah non. C'est pas passé les plus grands que. Hein.
9: On a quelques petits soucis avec les petits veaux parce qu'il y en a qui ont des soucis respiratoires. Donc demain matin, on va faire de la vaccination.
11: Mais pas du tout.
10: Lucky, regarde-moi. Stop. Stop.
9: Ah, on n'est pas tout seul.
11: Il y a du monde.
12: Ça y est.
10: Ça y est.
12: Vous êtes au complet.
9: Ouais. Bon, ça a été.
12: Bah écoute, ouais.
9: Vous avez mangé quoi ce midi, Étienne? Il vous a préparé quoi de bon?
10: Il nous a préparé d'excellentes lasagnes.
13: Ah, il y a un chien. On va peut-être prendre un café ensemble tout à l'heure, non? Dans la boue.
9: Si vous voulez.
13: Bon, on va faire ça.
9: Très bien. Bon, ça marche.
13: Bon, bah.
9: À tout à l'heure.
13: À tout à l'heure.
10: C'est assez plaisant de pouvoir croiser Étienne avec Cindy et Cindy. Bah, on est tous dans le même bateau, donc ça fait du bien aussi d'avoir des personnes dans la même situation que nous au même moment.
9: Donc ça, c'est les vaches qui vont faire des petits veaux bientôt.
11: Ok.
9: Et bah là, celle-ci, fin de semaine, on peut aller voir, mais... Les nerfs.
10: J'ai un doute. J'ai un petit doute.
9: Il n'y a pas de risque. Hein. En fait, quand je dis, tu vois, la mamelle, elle commence à remonter derrière de plus en plus haut et se tendre, c'est qu'elle va bientôt véler. Et là, il y a un nerf qui, quand elle va véler, il est plus détendu. Quoi. Ouais, et donc, je sais que c'est imminent. T'as toujours un petit doute?
10: Non, mais c'est plus pour Lucky que j'ai un petit doute de rentrer et que. Et que ça crise.
9: Oh, pourquoi ils vont pas? Au pire, elles vont courir, mais pas bien loin. Hein. Bah, Maëva est très préoccupée par son chien. Hé,
6: Boubou!
9: Charlotte, quand j'ai été avec elle dans les vaches et tout, on voit qu'elle est curieuse, elle regarde davantage. J'ai plus l'impression que Maëva, l'intégration va être plus difficile.
0: Justement, à propos d'intégration, j'ai l'impression que le problème se pose déjà au sein de notre autre trio. Depuis ce matin, Cindy G se tient à distance, dépitée par la complicité que semble entretenir Étienne avec Cindy B, sa rivale.
13: C'est comme les humains. Ils sont proches, ils ont besoin de câlins tout le temps.
10: Écoute, ça commence à m'agacer un peu. Je vais aller voir les veaux, moi. Je la laisse et... Voilà, elle est contente.
13: Mais pourquoi tu t'es battue?
10: Parce que.
13: D'accord.
9: Ouais, je m'y attendais que ça allait être compliqué, mais pas aussi vite, quoi.
0: L'ambiance est donc quelque peu tendue lorsque Fabien et ses belles débarquent pour la pause fraîcheur.
9: Du coup, il y a du café?
13: Ouais.
9: Bon, on prend un café. Ouais. Mais on prend un café extérieur,
13: quoi, ouais. Si tu veux.
6: Ça, là.
9: Les sirops de pêche.
10: Si. Merci.

0: Vous avez visité du coup la maison?
1: Ouais.
0: D'après, vous faites quoi, vous?
2: Bonne question. Soit une promenade à Gond, soit on va voir.
0: Mon frère, je le sens pas super enthousiaste. Il a l'air un peu perdu. Je sais pas trop quoi en penser.
3: Une seule solution donc, partir à la pêche aux infos.
0: T'as l'air perplexe.
2: Perplexe, non, je suis.
4: Mais avec Cindy.
2: Ouais, c'est pas évident.
0: Parce que là, elle a pas décroché un mot.
2: Ah ouais, non, elle parle pas.
0: Ok.
2: J'ai des trucs que je veux éclaircir pour l'instant.
0: Ouais. Oui, mais hors de ça, sinon ça se passe. Ouais. Enfin, t'es pas déçu par rapport à. Ok.
2: On va voir.
0: On va voir comment ça va. Bah, il va être très cool, hein, mais son chien, c'est sa vie, quoi. Voilà. Bon, bah, du coup, faut qu'on file quand même.
2: Hein?
0: Ouais, je vais m'y mettre quand même parce qu'il reste quand même des choses en
2: fait. Je repousse, tu veux?
0: Ouais, ça marche. Bah, tu repousses avec une des filles, ça va être égoûtant.
2: Ouais.
3: Ben oui, avec celle qui fait grise mine depuis des heures, par exemple.
5: Je suis passé devant Cindy, j'ai dit tiens, ça peut être un moment privilégié avec elle.
2: Faut que je vais repousser, je te kidnappe?
6: Oui.
2: Tu viens?
6: Il m'a dit allez Cindy, je t'embarque. Alors j'ai demandé où, voilà, il m'a dit bah sur le quad. On va ramener le foin sur le côté pour les vaches. Voilà.
7: C'est à moi là? Tu le fais?
2: Vas-y.
7: Ah, je me mets au bord?
2: Ouais, vas-y, du retour voilà.
8: Vas-y, accélère. Vas-y, accélère.
6: Il a mis ses mains sur mes hanches. Moi, je me sentais bien, je me sentais en sécurité. J'étais vraiment contente de ce moment avec Étienne. Il y avait cette proximité physique. J'étais bien, j'étais heureuse. Petit papillon aussi dans le cœur, dans le ventre. Ce moment-là, de quoi de... Il restera gravé dans mon cœur toute ma vie.
4: T'es émue?
6: Oui. Je me suis sentie mais tellement bien, tellement... ça fait du bien. Ça fait du bien.
3: Ah, le bonheur, c'est simple, comme un coup de quad, finalement. Maintenant que le malentendu semble réglé, espérons pour Étienne que la première soirée à trois soit un peu plus apaisée. Nous quittons le bocage normand pour les monts ariégeois, où vit Marie-Christine, notre tendre éleveuse de vaches allaitantes. Si cette sexagénaire au grand cœur a effectué un léger changement capillaire depuis le tournage du portrait, son ardent désir de retrouver l'amour reste en revanche toujours le même, particulièrement en ce jour de remise de courrier.
9: Ce matin, les vapeurs ont commencé à monter, c'était la transpiration. Je serais triste de savoir qu'il n'y a eu que deux ou trois personnes qui m'ont écrit. Deux, trois lettres, c'est vrai que ça me fâcherait un petit peu, mais en même temps, je peux trouver aussi mon bonheur dans deux ou trois lettres. Ça veut rien dire.
3: Aujourd'hui, c'est une factrice bien particulière qui est chargée de la distribution. Patricia, la pétulante petite sœur de Marie-Christine, qui l'a inscrite à l'émission.
10: Coucou! Regarde!
9: Waouh! Tout ça!
10: Tout ça, regarde tout ce que t'as eu!
9: Mon Dieu, c'est grâce à toi tout ça!
10: J'ai un truc de magie!
9: Je ne reviens pas!
10: Je suis contente. Alors écoute-moi, tu vas dire tout ça. Je sais que tu es stressée,
9: oui.
10: Que ça va pas être évident.
1: Je veux que tu respires bien. Je veux que tu prennes vraiment tout ça avec le cœur.
9: D'accord, merci beaucoup.
6: Allez.
1: Tu le mérites. Tu le mérites d'être heureuse.
9: Merci.
1: Allez.
3: Christine, plus question de commettre les erreurs du passé. Dans sa vie, elle n'a aimé que deux hommes, des histoires longues comportant d'étranges similitudes.
9: Mon mari s'appelait Jean-Pierre et ma deuxième relation, il s'appelait aussi Jean-Pierre.
3: Outre cette coïncidence, notre agricultrice a été quittée par deux fois pour le même motif, trop de temps et d'énergie consacrés à sa ferme.
9: Ça m'a servi de leçon.
11: Oui, il faut.
9: Je vais lever le pied.
11: Il faut.
9: J'ai plus envie de vivre la séparation, l'abandon.
11: Ah oui.
9: Ça, ça me...
11: Ça t'a traumatisé,
9: oui.
11: Ça.
9: Alors on danse.
3: Aujourd'hui remise de ses déceptions, cette bonne vivante espère rencontrer un homme attentionné et qui prend soin de lui. Car pour elle, le physique, c'est important dans tous les sens du terme.
9: Je suis très charnelle.
11: Ah oui.
9: Oui.
11: T'as pas fermé la boutique? Voilà.
9: Du tout. Jean-Claude, Éric, Joël. Il n'y a pas de Jean-Pierre, ça va. Alors, Éric, c'est une grande enveloppe qui m'intrigue. Pas mal de monsieur. Il a du charisme. Il a l'air décontracté. J'aime bien les hommes à nu-pieds comme ça.
12: Marie-Christine, suite à ton apparition sur M6 le 2 février, j'avoue avoir été touchée par ta personnalité solaire.
9: J'étais en présence d'une aura qui irradiait l'écran. Oh, mais tu es génial, mec, là. Il me plaît vraiment dans tout le sens du terme, ce monsieur. Ah, pas mal. Daniel. Waouh. Voilà le style de mec que j'aime.
13: Je suis très charnel.
9: J'aime danser. Je suis bricoleur. Non, mais c'est pas possible. Ça n'existe pas, ce genre de mec. Je ne suis pas chanteur, mais vous m'avez inspiré. Il y a une audio.

0: Waouh, génial. 6 millions tout plaît. Alors lui, il est dans les plus, hein.
1: Compris, les coups de cœur ont été nombreux. Et quelques jours plus tard, une flopée de fringants messieurs débarque donc sur les quais parisiens.
2: Marie-Christine Atella.
0: Oui.
2: Tu as pris possession de ton espace.
0: Oui, mais dis donc, quel décor.
2: T'as vu comme c'est beau?
0: C'est super beau.
2: Bon.
3: Pardon. Faut pas que je t'embrasse. Hein.
2: Alors vraiment, tu n'hésites pas. Tu peux aller partout, t'as expliqué.
0: Oui.
2: C'est, en fait, le but, c'est vraiment que tu accueilles les gens comme si c'était chez toi, mais que tu te sentes bien. Je peux te dire que ça va vite. D'accord. Est-ce que t'as réfléchi à tes questions?
0: Oui, c'est tout prêt.
2: C'est les mêmes questions pour tout le monde?
0: Non, il y a des choses différentes que j'ai envie de demander. Je me suis fait un petit tableau depuis le jour où j'ai lu les lettres. Je notais au fur et à mesure.
2: Ah, t'es scolaire un peu.
0: Oui, je suis scolaire.
2: Bon, là, on ne peut pas passer un examen.
0: Non. Hein?
2: Mais alors souvent, quand on essaye d'être comme ça, c'est parce qu'aussi on veut être un peu contrôlant, parce qu'on on a peur.
0: Oui.
2: Hein? Et on n'est pas dans l'émotion.
0: Tout à fait.
2: Moi, je veux que tu vives ce moment, que tu sentes des vibrations.
0: D'accord.
2: Mais essaye de voir
0: mais
2: surtout.
0: Mais je vais pas lire au fur et à mesure.
2: Essaye de voir surtout si leur façon de vivre te correspond.
0: D'accord. Très bien.
2: Bon, ben voilà. Si t'as besoin de quelque chose, tu dis Karine.
0: D'accord.
2: Je te parle ou je descends.
0: Très bien.
2: D'accord. Bon speed dating.
0: Merci beaucoup.
2: Profite
0: Karine.
2: De ce moment.
0: Merci.
2: Voici Laurent.
0: Ah, Laurent, mais j'ai pas marqué grand chose.
1: Laurent, 65 ans, est père de deux enfants. Alors, attendez, on me parle dans l'oreillette.
4: C'est pas le bon prénom? C'est Thierry?
1: Oh, la boulette. Bon, je reprends. Voici Thierry, un séduisant provençal âgé de 69 ans, que Marie-Christine brûlait justement de rencontrer.
5: Thierry, c'est son coup de cœur.
1: Et c'est peu de le dire.
0: Il est beau ce mec là. Je vous avais vu dans la présentation des candidats.
6: Lorsque Karine vous a posé la question, est-ce que tu te sens encore capable d'aimer? C'est un cri qui a jailli. Un cri d'amour, le cri du cœur. Vous auriez même pu répondre...
0: Je suis l'amour. Je ne suis que de l'amour. Waouh, c'est très mignon. Mais tu es sûr que c'est lui qui a écrit tout ça?
6: Ce n'est pas facile de passer après des histoires fortes comme les vôtres.
0: Vous étiez tellement marqué que j'ai failli renoncer à vous écrire. Et puis, waouh. Tu es le seul à en parler, mon garçon. Ça veut dire que le gars, il a écouté.
6: Mais j'ai compris que vous aviez vécu ces deux belles histoires d'amour grâce à votre énorme cœur. Et je sais que vous recommencerez une troisième fois, car vous ne savez pas faire autrement. Vous êtes programmé pour ça.
0: Alors ça, c'est une lettre qui me touche vraiment. Il ne peut pas y en avoir d'autres comme ça. Trop génial, je me...
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21: William, quel est l'impact réel d'une fuite d'eau invisible ?
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22: 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On peut ensuite procéder à la réparation et à la remise en état des supports qui ont été sinistrés. 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
22: 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AquaSmart, c'est un boîtier hyper intelligent qui est connecté au compteur d'eau et qui permet de détecter la moindre fuite d'eau instantanément.
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22: Tout à fait. Le boîtier AquaSmart reste caché dans son petit compteur. Il travaille tout le temps, pendant 24 heures sur 24, 7 jours sur 7, tous les jours de l'année. Et celui-ci détecte vraiment instantanément la moindre fuite d'eau.
21: Et ça, ça fait de belles économies.
22: De belles économies et beaucoup moins de dégâts dans la maison.
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0: Ils se sont trompés. Je devais avoir Laurent.
23: Non. Marie-Christine, Désiré. Oui.
0: Désiré.
23: Désiré.
24: Il est bel homme, hein.
23: 2 mois qu'on attend. Tu te rends pas compte que tu nous fais subir.
0: Non, ça va, tu me.
23: Je te quoi.
0: Je sais pas.
24: Elle est trop. Elle est géniale, hein.
0: Tu es mon gros coup de cœur.
23: Ça me touche, ça me.
0: Ouais.
23: C'est filmé là, on est filmé ?
0: Ah oui, il y a plein de caméras.
23: D'accord. Ok.
24: Elle l'a mis dans tous ses états.
23: Je me suis dit, je serais peut-être son coup de cœur.
0: Ah.
23: Parce que j'ai tellement flashé sur toi. Je te l'ai tellement dit en long, en large,
0: ah ouais,
23: en travers.
0: Tu as fait une lettre exceptionnelle. C'est...
23: Alors exceptionnelle.
0: C'est extraordinaire.
23: Je sais pas, mais c'est ce que j'ai ressenti.
0: Mais même j'ai cru que c'était pas toi qui l'avais écrit.
23: Eh ben alors tu sais.
0: Je vais être franche avec toi.
23: Non, c'est moi, hein, franchement.
0: C'est vrai.
23: Ah oui, oui, oui, j'aime bien écrire.
0: Ah oui, j'ai relu.
23: Eh ben moi j'ai regardé, re-regardé, re-regardé 10 fois ton
0: c'est
23: émission.
0: Vrai,
23: je
0: t'es
23: sais
0: pas
23: tout.
0: Déçu
23: t'es... Non, mais t'es non, je t'ai dit, t'es belle, t'es fraîche. Ouais. Tu veux que je te dise, c'est un supplément d'âme, voilà, un supplément d'âme.
24: Oh, c'est beau.
23: T'es ouvert, t'es sincère, t'as envie, ça se voit, t'as besoin. T'as crevé l'écran. Ah. Tu as crevé l'écran.
0: Ça me fait chaud.
23: Mais oui, mais c'est comme ça.
0: Ça me fait chaud.
24: Et il est charmant, hein.
23: Et là, je lui dis, bon, je suis amoureux de Marseille.
0: Je croyais que tu allais dire de Marie.
23: De qui ?
0: De moi.
23: Mais bien sûr. Alors. Tu sais que je fais de la photo.
0: Tu m'as écrit, oui.
23: Et donc, tu vois, ça, c'est chez moi.
0: J'ai plus qu'à aller voir. C'est ça, tu m'invites.
23: Je t'invite.
0: C'est ça.
24: Ah, on s'entend bien. Hein.
23: Et je voudrais te lire simplement une citation. On passe la moitié de sa vie à attendre ce que l'on aimera.
6: et l'autre a quitté ce que l'on aime. C'est Victor Hugo.
0: Victor Hugo, oui.
6: Et moi, je te rajoute, et si tu avais trouvé aujourd'hui celui qui restera près de toi.
0: Mm-hmm.
6: Voilà.
0: Ça veut tout dire.
6: Voilà, donc c'est à toi.
0: C'est gentil.
6: C'est mon amour pour Marseille, et c'est l'amour que j'espère avec toi.
0: Waouh. Voilà. Wow. Tu es prêt?
6: C'est ce que j'allais te demander. Et toi? Et toi?
0: Mais oui.
6: Parce que moi, j'avais quand même des désidérata.
0: Oui.
6: Toi, ton cadre de vie, c'est la ferme. C'est...
0: Oui.
6: Tu es bien dans ton élément.
0: Oui. Donc,
6: tu as ta famille, vous avez squatté tout le village, tout ça. Alors après, moi, je veux savoir quelle place je peux avoir dans cet environnement-là.
21: Il a raison.
6: Parce que moi, je viens, je m'installe chez toi.
0: Ah, mais bien sûr, mais moi,
6: et puis après, tu as dit, oui, je voudrais partir à la retraite, prendre ma retraite d'ici 3-4 ans.
0: Là, en juin, j'ai la transmission de mon exploitation. Ça va se faire.
6: D'accord.
21: Très bien. Merci Thierry.
0: Merci Karine. Elle est trop.
6: J'avais pas compris que c'était Karine de
0: Marche. C'est Karine.
21: Mais c'est Tata Caca, je t'embrasse.
6: C'est Tata Caca.
0: Elle est géniale.
6: Voilà.
0: Merci beaucoup. Je te raccompagne.
6: Ouais.
0: Tu espères?
6: Oui.
0: Très bien.
21: Tu espères? J'ai jamais osé dire ça à quelqu'un. Tu espères? Très bien.
6: Moi, je m'investis, je suis sentimental, je suis affectif. En retour, voilà, j'attends aussi des choses.
0: D'accord. Au revoir. Merci, Karine. Et le livre est magnifique.
21: Alors?
0: Ce monsieur est charmant. Mais alors, vraiment charmant.
21: Ah.
0: Mais... Il me fait un peu peur aussi.
21: C'est-à-dire?
0: C'est un beau parleur.
21: Non, mais il fait peur un petit peu parce qu'il fait sûr de lui, mais... Oui, mais est-ce qu'on ne doit pas être sûr de soi à cet âge-là?
0: Oui, aussi, oui.
21: Moi, je trouve ça assez rassurant, un homme un peu sûr de lui aussi, tu sais.
0: Oui. Non, Thierry, bon, il coche pas mal de cases, Thierry.
6: Elle est lumineuse, elle irradie. Donc, c'est une belle rencontre. C'est quelqu'un qui est vrai. On s'est embrassé avec beaucoup de... Embrassé sur les joues, bien sûr. Mais avec beaucoup d'envie, quoi. On était proches. J'ai vu dans son regard qu'elle était charmée, on va dire. Et je l'étais aussi. Et donc, je crois en mes chances, bien sûr, je crois en mes chances.
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0: lin, c'est une petite abeille qui virevolte et qui remplit méthodiquement ses alvéoles.
1: Donc voilà les miels.
0: Une petite abeille qui ne porte pas le nom de Maya, mais bien celui de Vincent, notre apiculteur passionné.
1: Je suis très content, je suis vraiment super surpris des coups de cœur et j'ai hâte de les retrouver ici.
0: Son terroir, Vincent va aujourd'hui le faire découvrir à ses prétendants, rencontrés il y a quelques semaines à Paris. Des garçons qui ont fait chavirer notre apiculteur lors des speed dating, alors que Vincent ne s'y attendait pas du tout, puisque leurs lettres ne faisaient pas partie de ses préférés.
2: Bonjour.
1: Ça va?
2: Ça va et toi?
1: Très très bien.
0: Il a ainsi eu la bonne surprise de découvrir Thomas, un coiffeur barbier bourguignon.
1: Puis très solaire.
3: Ah ouais.
1: Une bonne vibes. Ah, j'aime bien.
0: Et Nicolas, un médecin biologiste lillois dont l'histoire personnelle l'a beaucoup ému.
4: Ma mère est décédée. J'avais 18 ans, j'étais au début de mes études.
1: Ouais,
4: études de médecine.
1: Je crois qu'il m'a eu. Je suis très content. Je suis vraiment super surpris des coups de cœur et j'ai hâte de les retrouver ici.
0: Le premier d'entre eux est justement à l'approche.
5: Au speed dating, j'étais assez sérieux. Donc là, j'espère avoir un peu plus de côté séduction, côté apprendre à se connaître. Je crois qu'on y est presque. Faut que j'appréhende quand même un petit peu parce que on s'est vu que 10 minutes, donc on se connaît pas vraiment. Mais je pense que ça va aller. Ça doit être là. Est-ce qu'il y a une entrée par là ? Donc ça a l'air fermé. Ah bah voilà.
1: Salut.
5: Salut.
1: Bien arrivé.
5: Ça va.
1: T'as fait bonne route?
5: Ouais, longue route, mais
1: ouais.
5: Ça va.
1: Combien de temps?
5: Alors j'ai fait 6 heures de route au total. Oh. C'était difficile à trouver, je sais pas.
1: Ah oui.
5: J'ai fait le tour par là-bas, mais en fait il y avait personne.
1: Non, non, mais...
5: ça va être de ce côté.
1: Je t'ai vite fait aux ruches. Tu as envie de faire la boutique?
5: Oui, oui. Bah, du coup, j'ai déjà vu vite fait.
1: Oui, vite fait, ouais.
5: À travers la vitre.
1: Au speed dating, j'ai eu un gros coup de cœur. Quand j'ai vu Nicolas arriver, ça m'a fait bizarre. J'ai dit, ça y est, c'est lancé, c'est concret. Et voilà, bienvenue. J'aime bien le comparer un peu à un soleil de nuit, en fait. Quelqu'un qui est très, très lumineux, mais d'une manière très discrète. Tiens, ça, c'est pour toi. Je vais y arriver. Je te remercie d'être venu.
5: Merci, c'est gentil.
1: Ça demande des choses.
5: Beau bouquet.
1: Ouais,
5: j'ai pas l'habitude d'en recevoir.
1: Ah ouais, mais bon. On n'a pas jamais trop l'habitude, moi, c'est ce que je dis. C'est entre les gays, des fois, mais on a tout autant le droit de s'offrir des fleurs.
5: Oui, bah oui. Ah, moi aussi, j'ai des petites choses, mais je te donnerai tout à l'heure. Des petites choses du Nord.
1: Ouais. Dec. Je sais pas trop quoi te dire, c'est un peu le stress aussi. Mmh. J'ai offert le bouquet de fleurs, donc je pense qu'il a apprécié. Mais on est un peu sur une espèce de petite gêne entre nous parce que pas qu'on sait pas trop quoi dire, mais c'est bizarre. Deck.
5: Yes.
1: Tu veux le reposer peut-être, non?
5: Ouais, je vois bien.
1: Attends, comme ça c'est vite très sèche. Mmh. D'habitude, je suis assez loquace, je me suis retrouvé sans mots. Et puis après, vu qu'il est assez timide en soi, il donnait pas trop de perches pour rebondir. Donc il a fallu un peu meubler. Donc voilà les miels. Je sais pas si tu connais ou pas du tout.
5: Pas du tout.
1: Là, t'as le miel de printemps. C'est ce qui est en train de se faire là actuellement. Tu veux en goûter?
5: Après, moi, je mange pas vraiment de miel de base.
1: Ouais.
5: En fait, je sais pas.
1: Mais t'es pas obligé, hein.
5: Si, si, si.
1: Si, ouais.
0: Oh là là.

0: le bateau prend un peu l'eau, j'ai l'impression. Heureusement qu'une bouée de sauvetage providentielle arrive juste à temps.
1: Derrière, après, on attaque avec l'acacia, qui lui une floraison de mai. Ça fait un miel qui est assez doux.
2: D'accord.
1: Ensuite, le chêne.
3: Bonjour.
1: Salut.
3: Ça va?
1: Bien, et toi?
2: Bien arrivé?
3: Très bien.
1: Salut.
2: Salut.
3: Ça va?
1: Ça va, et toi?
2: Ça va.
3: T'étais dans la boutique ce matin, du coup?
1: Bah, j'étais là dans le coin, ouais. Mais...
3: Franchement, le local est très joli. Et là, ça fait combien de temps?
1: Juillet l'année dernière. Ça, ça, ah ouais, ça a bientôt fait un an.
3: Ouais, c'est tout récent.
4: Et l'exploitation était au
1: L'exploitation était au grand-père.
4: Qui avait des vaches et...
1: Qui avait des vaches, il y a une... Bah, en, les années 2000.
3: Qui a pris mal son.
1: Il y a eu ça. Il y a des vaches.
2: Toi, tu l'as tellement regardé le passé.
3: Non.
2: À peine.
5: Quand Thomas arrive, il est toujours fidèle à lui-même. Très expansif, très jovial.
3: Du coup, je fais un tour. Moi,
1: ouais, vas-y, vas-y, vas-y.
3: Je suis un peu curieux, j'adore regarder tout.
1: C'est aussi ça que j'ai te donné. Il y en a un pour toi.
3: Tiens. Déjà, merci beaucoup. C'est bien parce qu'à chaque fois qu'on me fait des cadeaux, j'adore faire des bisous, moi. Donc. Merci.
1: Thomas, il a cette expansion et cette énergie débordante, donc je suis super content. C'est cool, j'avais hâte de le retrouver.
0: Maintenant que les deux ravissants bourdons sont arrivés à bon port, il est temps de survoler la colonie.
3: Donc là, il y a environ combien d'abeilles, là?
1: On est sur du 45-60 000 abeilles.
2: C'est énorme.
3: Mais elles arrivent à revenir à chaque fois au même endroit.
1: En fait, elles scannent tout. Et après, tu as les phéromones de la reine. Où elles vont sentir leur mère qui est là. Il y en a une par boîte.
3: Et les mâles. Il y a combien de mâles par...
1: Toutes les abeilles sont des femelles. Le mâle, en fait, c'est un œuf de la reine qui n'est pas fécondé. Concrètement, pour nous, il ne sert à rien à partir d'un coup, quoi. Mais comme beaucoup de mecs, okay. Il y en a beaucoup qui servent à rien, ils sont juste à partir un coup. Mais... on en connaît tous, je crois. Mais sauf que lui, il tire un coup, puis il crève. T'imagines, on serait des abeilles mâles?
3: On aurait tiré d'autres coups, moi.
1: Voilà, un coup. La plus belle des morts, la plus belle des morts.
3: C'est horrible. Non. J'ai adoré quand Vincent parle de girl power et de savoir que c'est un monde féminin. Et j'ai surtout retenu que j'aimerais pas du tout être du coup ce mâle abeille et finir comme ça, quoi.
0: La visite se poursuit avec la ruche privée de Vincent, une ruche bien gardée par la très énergique Athéna.
1: Il y a un côté du Malinois qui des fois fait un peu toquer.
6: Fais attention, on dit que souvent un chien ressemble à son maître.
1: Ouais, bah c'est justement.
3: Alors, tu fais pas ça. J'ai
1: pas... Moi, j'ai pas l'appréhension de m'attraper ma queue comme ça. Et tourner en rond comme ça, parce que...
3: Je disais pour le côté bourré,
1: souple.
3: J'ai pas...
1: Ah ouais, je suis souple, mais quand même, tu vois, ça, je sais pas faire. Je monte l'appart.
3: Allez.
0: Pour des raisons pratiques et économiques, notre apiculteur vit dans un petit deux pièces au sous-sol de la maison de ses grands-parents.
1: Après où? La cuisine?
0: Un appartement évidemment trop petit pour accueillir un essaim de solides gaillards.
6: Ça fait 4 ans que t'es ici?
1: Ça fait 4 ans que je suis là, ouais. En gros, à peu près, à quelque chose près, ouais. Donc voilà, là c'est la salle de bain. Tout simple, hein. Et puis après, la chambre. Donc, vous comprendrez qu'on va vivre au gîte, parce que... Dormir à 3 dans le lit...
2: Ouais, ça fait un peu... étriqué.
1: Oh, zut.
0: Ça commence super bien entre ces trois-là, mais Vincent ne devra en choisir qu'un. On retrouve notre sympathique trio dans quelques instants, et avec ce que Vincent a à leur dire, ça risque de moins se marrer.
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0: Descendons maintenant vers le sud pour retrouver Jean-Louis dans le Lot-et-Garonne. Notre drôlatique producteur de fraises et ses prétendantes viennent de faire les courses. Direction le gîte où ils doivent résider pendant le séjour. Si, évidemment, le camion veut bien les y emmener.
8: Oh là là là là là là. Ah. Il monte plus. Faut pousser.
9: Mais si ça monte. Oh, moi je pousse pas, j'ai mal aux pieds.
8: On fait le coup de la panne.
9: Bah, on est deux, ça va être compliqué. Oui, hein. Oui, oui. Faut faire ça avec une, hein. pas les deux. Hein.
10: Je profite de la... Oui, c'est complètement nouveau pour moi. Donc,
9: bah, oui.
8: Ça, c'est sûr.
9: Bah, autre chose.
0: Oui. Il a bon dos, le paysage. En réalité, Léonie est contrariée. Depuis qu'elle a mis le pied à la ferme, elle se sent mise à l'écart. Et au supermarché, ça a vraiment été le pompon.
10: Brigitte, elle prend...

0: coup de la place, Jean-Louis, il réalise pas que moi, je suis là aussi.
1: Qu'est-ce qu'il m'attend ce soir?
2: Tu penses à la fessée, toi, en fait, déjà.
1: La fessée?
2: Oui.
1: Doucement, et
2: on... Tu aimes ça, dis pas le contraire.
3: N'étant pas masochiste, Léonie a préféré ne pas assister à ce spectacle.
0: C'est un peu trop. Mais bon.
2: Bah, tu vas nous montrer le gîte, là?
1: Oui, le gîte, ouais.
0: Allez.
1: Allez.
0: Venez, ma belle. Venez.
2: Il y a pas que moi qu'on a plein les pattes.
1: Bon, très long.
2: En plus, ça n'avait même pas enlevé la clé. Allez, doudou.
3: Si Jean-Louis a loué un gîte, c'est parce qu'à la ferme, il n'y a pas beaucoup de chambres. Et puis, il y a sa mère.
1: C'est pas mal, hein.
4: C'est super sympa.
1: C'est très beau, hein. Ouais. Ça change par rapport à la ferme.
2: Bon, tu nous fais voir les chambres et tout.
1: Les chambres?
2: Pour dormir.
1: Oui. Il y a une chambre, moi, j'ai vu.
2: Ah oui, c'est grand. Ouais. T'as la couette, mais...
1: Ouais.
2: Il n'y a pas de drap.
1: Non,
2: si, il y a un drap. Si. C'est un drap, ça.
1: Ouais,
2: un
1: drap, ouais.
2: C'est comme ça que je dors chez moi.
0: Je sens qu'ils ont une connexion, les deux. C'est un peu difficile pour moi. Oui, c'était un peu difficile. Je me sens un peu perdue, quoi.
1: Il y a...
2: Le petit coin.
1: Le petit coin, il y a
2: une, il y a une chambre là-bas, t'as pas vu, Léonie?
0: Ah oui, moi, je vais dormir là-bas.
2: En bas?
0: Ah oui. Oui, c'est bien.
2: Ben oui, puis t'as ton copain l'aspirateur, si tu veux.
0: L'aspirateur, ça veut dire quoi?
2: Ben on dort là-haut.
1: Oui.
2: Si elle veut dormir en bas, Léonie.
0: Moi, je suis bien ici.
2: Au frais.
0: Ouais.
1: Mon frère,
0: ça me va.
2: Bon, ben. Ouais.
0: J'ai abandonné, je me dis. Ok, d'accord, je prends la chambre en bas, quoi. Parce que moi, j'avais tellement besoin de mon temps à moi pour gérer toutes les émotions et tout ça, quoi.
1: C'est sympa.
2: Oh, c'est génial.
1: Ça devient tout. Les toilettes.
2: Ah, tu veux faire pipi, caca?
1: Ouf, t'es pas oui. Là, il y a une chambre, hein. Il y a un petit lit.
2: Bah, c'est un petit lit que tu peux mettre à deux.
1: Ah, bien vu. Ouais,
2: parce que tout ce
1: point. Ouais. Voilà.
2: Bon, essaye le canapé. Va, viens. Ici. Ah, ça fait du bien, ce
1: bruit. Combien?
2: Hein?
1: On a couru, ça dégoûte aujourd'hui.
2: Oh la vache. Mais t'as vu, j'ai des tout petits pieds.
1: Ouais. Ah oui. Ah ouais.
2: Mais sérieux, je risque pas de piquer tes sandales.
1: Oh oui, ça c'est sûr. Ça c'est clair.
2: Sérieux.
1: Ah ouais.
2: Les gars, je peux même... Tu sais, comme les enfants. Je trouve qu'on s'entend vachement bien. Je suis super heureuse. Je garde mon beefsteak, quoi, comme tu veux.
1: Attends, il y a l'autre chambre, là. Il y a la télé, quoi.
2: Bon, si on s'ennuie le soir.
1: La nuit, oh, ouais, mais tu peux faire une île.
2: De quoi?
1: Moi, je peux faire une icône, ça. Hein.
2: Tu veux celui-là?
1: Ouais.
2: Ben, prends le grand lit large. Ouais, mais moi, je vais en faire un grand lit large. Regarde, viens voir.
1: Attends, il faut le mettre comme ça.
2: Le truc, normalement, il sort, là.
1: Bonjour. Bon, on verra. Où je dormirai là, on est ravis.
2: On dort tous les deux, ça.
1: Quoi, gaz, hein.
2: Quand il a vu, il flippe.
1: Brigitte, mais quand je dis, c'est gaz. Mais il faut pas rayer les étapes. Un peu de temps. Ouais, voilà.
2: Hein. Alors, on va récupérer nos affaires. T'es la même position que moi, là. Tricheur. T'as du poil partout.
1: Ouais. Pas fini, non?
2: Moi, je profite. Oh, t'as pas me dire que ça te dérange?
1: Oh non, au contraire.
2: Ah bon, bah alors. Il va se plaindre en plus. Tu me laisses ça comme ça, là. Sur la palette.
1: Oh, excuse-moi.
2: Hein. Pas comme si elle était pas lourde. Je t'enferme pour la nuit.
1: Ah, mais oui, je vais dormir dans le fourreau.
2: J'ai trouvé ta chambre.
1: Oui, j'ai trouvé ma chambre, moi. Oh, ben oui.
2: Bon, et tu pourrais la monter, hein, s'il te plaît.
1: Ah, pardon. Ça, c'est un truc vieux à soi.
2: Non, mais j'en veux plus, là. J'en peux plus.
1: Ah,
2: de toi, j'en peux plus.
1: Ah, je croyais qu'elle me voulait plus. J'ai eu peur.
2: Tu vas être galant, tu vas la monter là-haut. Ma valise, si ça te dérange pas.
1: Ça va te faire plaisir.
2: Hein, ça va te faire plaisir.
1: Ah, oui, ça va te faire plaisir. Attends, je vais...
2: Ah non, parce qu'il y a trop de marches. Just
3: a two. Et allez, ça joue le gentleman, ça minaude encore un peu en défaisant les valises. Ça ne voit pas le temps passer, hi. comme s'ils étaient seuls au monde, quoi. Mais délaisser une prétendante peut s'avérer risqué.
2: Elle est où, Léonie ?
1: Mais ça... Léonie ! Léonie ! Mais ça... Elle n'est pas dans le gîte, là. Je ne sais pas ce qui s'est passé, je ne sais pas. Je ne me suis pas aperçu qu'il manquait Léonie. Mais ça... Oh, il s'est rien passé, c'est pas. Ou peut-être le frère, elle en profite. Ah! Non, pas possible de visiter le village. Non, c'est pas possible. Mais ça. Merde! Ah, c'est compliqué! Ouh là là là! Léonie! Léonie! Léonie!

0: d'un battement d'aile, retournons en Charente-Maritime chez Jean-Marie. Notre céréalier et Corinne, une de ses deux partenaires particulières, sont en train d'arriver à la ferme et c'est Salto qui les accueille.
1: Oh, c'est des roquevoilés, ça ?
2: Non, un beau chien. Ah. Il est incapable de mordre quelqu'un, lui. Hein ?
1: Je ne sais pas.
2: Oh non, tu risques rien.
3: J'ai mes filles quand même.
0: Pour Corinne, la menace se situe peut-être ailleurs. Claudia, la brûlante méditerranéenne, est en effet déjà là aux côtés de l'inépuisable Colette.
4: J'ai la tête dure, hein. Je suis vieille, mais j'ai la tête dure. Je comprends plus rien. Puis fait exprès ce matin, j'ai oublié mes appareils dans mes oreilles.
1: Vous m'entendez ?
4: Moi j'entends, oui, quand même. Ah,
1: voilà.
4: Oui, bon, enfin, quand même.
1: Non, non, il y en a à 80 ans, ils sont sourds, sourds, sourds.
4: Comment ?
1: À 80 ans, il y en a, ils sont sourds.
4: Oui. On peut parler, c'est déjà bon. Encore demain, voilà, je suis le dentiste.
1: Vous allez chez le dentiste ?
4: Mon dentier, c'est pas ce qui se passe. Vous allez chez le dentiste.
1: C'est un peu long le temps d'attendre Jean-Marie. Mais Colette est une femme extraordinaire et très pipelette. On n'a pas le temps de s'ennuyer avec elle.
5: Oh, c'est joli chez toi, hein. C'est bien boisé. Hein.
2: T'as vu ça ?
5: J'adore la verdure, moi.
2: Ah.
1: L'autre fois, je l'ai vu.
4: Il a plus tard.
2: Coucou.
1: Ça va ?
5: Bonjour. Bonjour.
4: Bonjour. Ah, pardon, non. Je dis que j'ai fait la maison en arrivant.
2: Alors Corinne,
4: mais qu'est-ce qui se passe depuis le temps ?
2: Corinne, qu'est-ce qui... Ah, mais le train est en retard.
4: Oh, le chaud. Moi, c'est moi qui suis.
2: Alors, Miss.
6: Ça va ?
4: Dis, écoute-moi.
2: Ça va bien, Ben ?
4: Oui, écoute-moi. Tu te rends compte depuis le temps ?
2: Le train était en retard.
1: Oui, attends,
2: quand je suis arrivé à la maison, j'ai vu ma mère avec Claudia. Donc j'étais un peu surpris, mais je suis content aussi parce que elle n'a pas changé, bon, elle me plaît bien.
4: J'ai commencé à lui dire tu.
2: Ah ben oui, ben.
4: Ça y est, j'ai rendu copine maintenant là. J'espère que ça va être pareil.
1: Elle est excellente.
2: Ah ben t'as vu.
1: Elle est excellente, oui, elle est excellente.
7: Ça va, c'était pas trop le trac.
1: Non. Ah moi j'étais stressée. Ben je pars de mon univers. Hein.
2: Ben c'est vrai, c'est pas évident. Hein. Bon, les filles!
4: Écoute-moi, j'ai pu sortir la peau.
1: Et Colette et sa mère?
4: Alors, vite, ton prénom, toi?
2: Corinne!
4: Dis, écoute-moi. Ça y est, maintenant, ça y est, je t'ai dit tutoette. Ça fait rien?
2: Ah, oui,
4: ça te gêne?
1: Non, ça me gêne pas du tout.
4: Et tu sais l'âge que j'ai?
1: 94.
4: Presque. Oui. Plus près des
2: 95 au mois d'août, là.
5: J'ai vu la maman de Jean-Marie. C'est vrai qu'elle aime bien prendre la parole, poser des questions. C'est quelqu'un qui est simple. Et ça, c'est beaucoup important pour moi.
1: Tiens, ça, c'était... Encore un, de là-bas.
2: Ah, ben oui.
1: Et ça, c'est de la tourte de blettes sucrée.
4: Mais t'as pas dit, son petit péché mignon.
1: Je les ai enveloppés, hein, parce qu'ils sont partis dans l'avion. Et c'est typique de là-bas, ça.
2: Donc, je l'ai offert, ou pas ?
1: Oui.
5: Quoi? Tiens,
1: c'est son fils.
5: Colette, ça c'est pour toi.
2: Oh,
4: c'est gentil,
1: c'est mignon.
4: C'est pas... Ah ben, je t'en prie. Oh, ben ça vaut le coup que je te la réutilise. Oh, tiens.
1: Non, mais elle a pensé à toi, moi non.
4: Dis, tu sais pas,
1: c'est mignon.
4: Je voulais juste avant d'acheter à cette prochaine.
5: Bah, tu vois, le bon Dieu m'a fait.
4: C'est toi, merci. Merci, Corinne. Ah, ça c'est sympa. Dis, faut pas.
5: Je t'ai dit, quand tu vas aller à l'église, tu vas la mettre comme ça, regarde.
4: Je sais, du coup, je vais pas souvent à l'église.
1: C'est sympa.
4: Et puis, tu sais pas, on avait un. Oh, mais non. Ah, bah c'est bien ça.
2: Vous êtes en train d'acheter la belle-mère, là?
5: Ah, mais non, pas du tout. Alors, là, c'est naturel.
0: La belle-mère, les filles auront tout le temps de la découvrir pendant le séjour. Et pour ne pas être trop intrusive, Colette...

0: rose comme j'aime. Ah. Et en plus, je peux aller voir Salto.
1: Voilà.
0: Ça là.
1: Bon, voilà. Donc, toi, bah, c'est pareil, toi. J'ai acheté un matin rose. Hein.
0: Qu'est-ce que c'est? Tiens. Qu'est-ce que c'est?
2: Petit gâteau.
1: Des petits gâteaux.
0: C'est merci, c'est gentil.
1: Je t'ai pas offert, vous n'avez pas offert de fleurs l'autre fois.
0: Je mets là, je peux?
1: Comme tu veux, mais tu as... Maintenant, allez à toi, la jambe. Hein.
0: Je peux partir avec aussi, là, les serviettes?
1: Tu partiras avec.
0: Oh, je rigole. C'est mignon. Non, c'est mignon. Merci, bon. Jean-Marie.
1: C'est bien?
0: Je mets là.
1: Bon, impeccable. Ça vous plaît?
0: Oui, ça nous plaît.
1: Voilà.
3: Je trouve que Claudia, elle s'impose. C'est vrai que... Voilà, lit, voilà, là, voilà, lit, voilà, là, mais c'est bon. Je laisse faire.
0: C'est là que tu parlais.
1: Eh, on va pas être bien là tous les trois.
2: En tous les cas, il a du goût. Hein.
1: Ah bon? Quoi?
2: Ouais, c'est moi.
0: C'est mignon.
1: T'as vu, on a allumé les petites lumières et tout.
0: Le tracteur là-bas, c'est sympa. Je vais faire du tracteur, moi.
1: Ah ouais? Non, ça, c'est pas un tracteur, c'est une pelleteuse.
0: Je sais pas, c'est pareil.
1: Cet après-midi, on en fait du tracteur.
0: Ah, voilà. Ah ouais, ça va être sympa.
1: T'as jamais entendu un tracteur?
0: Non.
1: Toi aussi, Nami?
0: Non. Ah, ça va être sympa.
1: Voilà.
4: Avant le baptême agricole de nos deux belles aventurières de l'amour. Repartons dans la Manche chez Étienne. Après une journée quelque peu mouvementée, notre éleveur de vaches laitières et ses prétendantes sont de retour à la maison. C'est l'heure de la douche. Après un tour de quad qui lui a réchauffé le cœur mais pas les arpions, Cindy G est passée la première.
5: T'es encore froid là? T'as encore froid?
6: Non, je suis parfaitement bien là.
5: Ah bon?
6: Non, non, tout va bien.
5: T'as vu, hein, je t'ai fait un feu.
6: Oui, merci. Ah ouais, tu me fais ça, je suis trop contente. Hein. Mais alors, par contre, la douche. Oui. Le thermostat de la douche.
5: T'as inauguré la douche alors, tu sais.
6: Je l'ai inauguré?
5: Ouais.
6: Bah, c'est qui ton plombier? C'est qui t'a fait la plomberie?
5: Et bing!
6: Ben, je sais pas, c'est peut-être moi qui l'ai mal, voilà, mais alors, des fois c'était froid, des fois c'était chaud, des fois froid, je me dis, mais ça marche.
5: C'est quand on tire de l'eau, non?
6: Hein?
5: C'est quand on tire de l'eau, à mon avis. Et puis j'ai les baisses, moi,
6: pas,
5: sur le champ.
6: J'en sais rien, alors moi qui réveille une eau bien chaude, ben là, j'étais là avec le thermostat.
5: Bon, chaud, alors, froid, chaud,
6: dans quel
5: froid.
6: Sens? Dans quel sens? Ben, peut-être que, voilà, j'attends ton retour.
5: Bon, allez, prendre la douche, moi.
6: Je vous laisse.
5: Hé, hey, Cindy B.
7: Ouais?
5: Prends ta douche parce que sinon on va manger à je sais pas quelle heure.
7: Bon, ok, ok. Mais si on y va en même temps, ça va pas.
6: C'est.
7: Non, vas-y, on va pas te laisser toute seule. Non, non, quand même. On n'est pas. Hein? Non, non, non.
6: À la base, c'est juste Cindy qui devait aller prendre sa douche et au final, ils sont montés tous les deux. Forcément, ça interroge. Bon, bah moi, du coup, je vais mettre la table. Faut que je trouve déjà les... Oh là là, mon Dieu. C'est pas possible, ça. Bon, on n'a rien vu, hein. C'est vrai qu'il manque une femme, hein, dans la maison, quand même. Hein. Ça manque de musique, là. Chez moi, il y a tout le temps de la musique, quoi. Il y a de la vie, quoi. Merci. En fait, je suis tout le temps toute seule. Une petite discussion va s'imposer. Enfin, voilà, il faut que j'éclaircisse la chose, que c'est volontaire ou pas, ou involontaire, maladroit peut-être, hein, parce que, bon, il n'a pas l'habitude d'avoir deux femmes sous son toit, donc c'est peut-être de la maladresse, ou si c'est vraiment une attirance beaucoup plus forte pour Cindy B. Moi, j'ai un tempérament à être quand même, avoir ce besoin de rassurer. Et là, au final, Étienne, hormis aujourd'hui le quad, je n'ai pas été rassurée. Voilà, c'est ça aujourd'hui qui me met le doute. Vous allez dîner au restaurant tous les deux ce soir?
5: Non, non, c'est... Non, non.
6: Bah, du coup, qui c'est qui a pris sa douche?
5: Ouais, j'ai pris la
6: douche. Tous
5: bain.
6: Les deux, non?
5: Non, j'ai pris la douche.
6: Ah, il y a une deuxième salle de bain?
5: Bah ouais, mais elle est en piteux état. C'était ma salle de bain que j'avais apparemment. Ben, donc je vous laisse la belle salle de bain.
6: J'ai trouvé le temps long toute seule, on a quand même.
5: Ouais, j'étais rapide, hein. Tu rigoles, là?
6: Mais j'ai eu le temps de faire à manger, de mettre la table.
5: Pourtant, j'ai pas été long. T'es vache.
8: Elle me reproche un peu ça, mais je suis pas parti bien loin. Ça va être dur.
6: Bon, du coup, ce soir.
5: Qu'est-ce que ça fait à manger, alors? T'as dit que t'avais fait à manger. T'as fait quoi?
6: Rien. Alors
5: mais d'accord. Fais une omelette, champignons. Ouais. Pardon. Là.
6: Allez.

0: Ah oui, par contre aussi, tiens, en mettant la table. Bon.
1: Qu'est-ce qu'il y a ?
0: J'ai rien vu. Hein.
1: Ah ouais ?
0: Moi, c'était rangé dans.
1: C'est le vaisselle.
0: Bah, je vais les relaver.
1: Mais attends, je vais les laver à main.
0: Moi, je vais le faire. Je vais le faire. Bon, alors, comment tu te sens après cette première journée ?
1: Bah, je dirais que c'est pas facile à gérer. Le fait que vous soyez tous les deux. Et toi, comment tu le sens ?
0: Moi, il y a des moments où je suis bien et des moments où j'ai des interrogations.
1: Et tu crois que c'est dû à quoi ?
0: Bah, il y a des moments où je me sens quand même seule un peu longtemps.
1: Tu fous, ouais, là. C'est toi qui t'isoles ? Tu rigoles ?
0: Bah, je m'isole pas.
1: Ouais.
0: Bah, je suis redescendue de la douche, vous êtes partis tous les deux vous doucher en même temps. Je me suis retrouvée toute seule là. J'ai dit, ben mince.
1: Non, mais t'as pas vu le temps que j'ai mis? T'as juste mis la table, je me suis dépêchée pour la douche pour redescendre avec toi. Et là, tu remontes, je dis, bon, ok, je me suis grouillée pour rien. J'ai fait esprit de me grouiller. Poutine barre, j'ai dit, putain, mais merde.
0: Mais non, mais à la base, c'était elle qui était prévue de prendre sa douche. Et bon, bah, vous êtes partis tous les deux. Bon, bah, j'ai dit, bon, bah, voilà.
1: Ah, bah, alors, moi, votre planning, vous avez votre douche, alors vous faites votre planning comme vous voulez. Hein.
0: Après, pourquoi tu dis que je m'isole?
1: Non, mais par rapport à tout à l'heure, quand j'étais avec ta bête.
0: Eh ben, écoute, voilà, quand tu nous as demandé avec ton téléphone de, tu sais, de trouver les vaches.
1: Oui.
0: Bon, c'était rigolo. Et puis, bon, bah, j'ai trouvé la première vache. Elle a voulu trouver absolument la deuxième. Et après, le téléphone, bah, c'est madame.
1: Ah, d'accord, ok. Je
0: donc, comprends j'ai dit,
1: mieux.
0: Bon, elle a été. Voilà. Okay. Donc, moi, bah, je suis allée voir les veaux.
1: Ouais, bah, ok, je comprends.
0: Voilà. Tu vois ce que je veux dire?
1: Oui, j'ai compris.
0: C'est vrai que j'ai mon petit caractère aussi. Et je pense que c'est important qu'il le découvre aussi de but en blanc maintenant. Voilà. Tout le mobilier, tout ça, c'est ton mobilier à toi ou c'est des choses qui étaient déjà dans la maison à l'époque?
1: Il n'y a rien qui était dans la maison à l'époque. Après, il y a du mobilier qui n'est pas forcément à moi. Du style, ça, la commode là, c'est à ma grand-mère.
0: Ah ouais. Toi, t'es plus un peu style moderne ou style? Parce qu'en fait, il y a tout dans ta maison. T'aimes
1: ouais,
0: les deux? T'aimes les deux styles?
1: Ouais, ouais, ouais, c'est ça.
0: Après, moi, je suis pas du tout le genre de fille. Voilà. Quand j'arrive dans une maison ou tout ça. Bon, par contre, faut que je me sente bien dans ma maison, tu vois.
1: Oui.
0: Moi, je rêve de créer mon cocon avec mon conjoint, mon mari, mais tous les deux, tu vois. Voilà. C'est le projet de ma vie. Hein.
1: Je mets les lardons avec, toi.
0: Tu les as fait déjà cuire avant?
1: Les lardons, non.
0: Les champignons,
1: ils sont en train de cuire, là, si tu veux.
0: Alors, non, moi, j'aurais fait les lardons à part parce que ça rend vachement du gras.
1: Ouais, je sais.
0: Et sinon, le gras...
1: Ben, je connais, ouais.
0: T'as pas une autre poêle?
1: Si.
0: Si. Voilà. Tiens, je vais m'occuper des lardons, moi. Moi, tu disais que t'étais partie au Mexique?
1: Non.
0: Moi, tu sais que j'ai jamais pris l'avion.
1: Hein?
0: Non.
1: T'as jamais pris l'avion?
0: Ben non, j'ai pas eu l'occasion. Avec toi, peut-être. Plus tard, peut-être. Qu'est-ce que tu prépares de bon? Mais écoute, on va faire une omelette champignons, petit lardon. Voilà, une petite salade.
2: Alors moi, pour info, je ne me suis pas brûlée. j'avais ça réglé, moi, j'ai réussi.
1: Et pourtant, on est ensemble, j'ai
2: dit,
1: ça va être compliqué, je vais avec le début qui diminue du haut, là.
0: Bon, bah, écoute, voilà.
2: On a dû allumer en décalé, mais ça a été...
1: Non, je sais pas, c'est la chaudière.
2: Non, c'était bouillant. C'est pas normal que t'aies pas eu d'eau bouillante.
0: Non, j'ai pas eu d'eau bouillante. Hein.
1: Bah, à mon avis, il faut aller attendre un petit moment, peut-être. Ben après, le fait que toi, la première, à prendre
0: ouais,
1: une douche...
0: Ouais, peut-être, c'est peut-être ça.
1: C'est le temps que
0: ouais.
1: Les conduits...
0: Ouais, ouais, c'est ça.
2: Alors, tu différencies les poils pour faire ça? Non, c'est une question. Parce que...
0: Ouais, okay. Ouais, parce que comme les petits lardons, en fait, ils rendent beaucoup, beaucoup de gras.
2: Ah oui.
0: Voilà, c'est pour... Moi, j'ai toujours fait ça.
2: Ouais, d'accord, non, c'est une question. On fait pas tous pareil, alors.
0: Ouais.
2: T'inquiète. Très bien.
1: Ok, bon.
3: Et vous êtes plutôt team une poêle ou team deux poêles? Parce que là, moi, j'ai l'impression qu'il y a une petite polémique poêle, hein.
1: Bon, bah, bonne app.
3: Allez, laissons ces trois-là reprendre du poil de la bête avec un bon dîner. Et on les retrouve un poil plus tard, car avant cela, j'ai un petit voyage à vous proposer. Fermez les yeux. Ou oubliez que nous sommes sur les quais de Seine. Vous entendez les cigales? Des effluves de lavande vous chatouillent les narines? Maintenant, imaginez-vous dans un troquet sur le vieux port de Marseille où les soupirins de Marie-Christine tapent le carton. Con.
4: T'as plus d'as?
1: Oh, mais ça suffit. T'as fini de regarder sur mon jeu?
4: Tu n'as plus d'as? Sois indulgent.
5: Comme disait Marcel Pagnol, voilà. Il me fend le cœur.
1: Tiens.
4: Oh, ça coupe ça?
6: Non, même pas.
1: Je suis obligé de pisser.
6: J'étais obligé de pisser de la toux. Après, on prend une capote, hein.
5: Ben bien sûr.
4: Allez, claque, belote, et rebelote. Allez, c'est terminé.
3: Espérons que Marie-Christine trouve des atouts chez Jean-Louis, mécanicien à la retraite, qui avait déjà fait vrombir fort son cœur avec son courrier. Enfin, son courrier.
7: Ah, charmant le monsieur. Jean-Louis, très souriant, un sourire sincère. Super. Bonjour Marie-Christine.
8: J'ai 64 ans, je suis un jeune retraité, je viens de l'Aveyron.
7: J'aime son écriture à ce monsieur.
8: Je suis quelqu'un qui pourrait déplacer des montagnes par amour. Je suis aussi pompier volontaire.
7: Oh, c'est génial, j'adore. Tu me prends par les sentiments là, c'est...
8: J'adore danser, la valse, la salsa et un peu le rock.
7: Mais il me plaît en tout ce garçon. Et bonjour.
4: Salut Marie-Christine.
7: Ça va? Ça va et toi?
4: Ouais.
7: Ça va? C'est trop.
4: Oui, chez moi c'est
7: trop. Toi.
9: Il est solaire quand même, il est joyeux cet homme.
1: Il est bien habillé,
7: oui,
1: tout est trop bien.
7: Habillé avec Pépé.
1: Ah ouais.
7: Avec le gilet de Pépé.
1: Voilà.
7: C'est gentil, merci.
1: Alors,
7: beaucoup.
1: C'est un petit cadeau, c'est un briquet avec une vache dessus.
4: De chez moi, tu sais, des aubraques.
7: C'est gentil, merci beaucoup.
1: Tu
7: veux t'asseoir?
1: Allez.
9: C'est mignon, les accents. Il y a un concours d'accents là entre les deux. Hein.
7: Ça va, tu es ému?
1: Ouais, un peu, mais j'ai pas dormi.
7: C'est vrai?
1: Ah ouais, ouais. Et t'es trop belle, quoi.
7: Ouais, c'est vrai.
1: C'est vrai, quoi. Et puis t'es.
7: Tu es vrai. Ouais. T'es le premier que j'ai choisi. D'accord.
1: Ah ouais? D'accord, ouais.
7: Alors, pompier.
1: Pompier à Marseille.
7: Danseur.
1: Oui, danseur, tu sais, dans le groupe folklorique.
7: Ah, super. Tous les tout ce que j'aime.
1: D'ailleurs, comme tu as dit sur le prostrate que tu adorais le passo, je te réservé une surprise.
7: Ah, bon, d'accord.
1: Et on va scier la tablette, je sais où c'est qu'elle.
7: D'accord, je vais la chercher.
1: Ah, c'est pour sélectionner la musique, quoi.
7: Ah, ouais.
1: Super.
7: Non, tu veux mettre, tu veux mettre une danse,
1: ça. Par contre, et je ne sais pas quand le...
7: Attends. Oh, t'inquiète pas, c'est pas grave.
1: Ah, ça y est.
7: Ah, ça y est.
1: Ça démarre. Activé. Pour tes choses. Ah, ouais, il y a un quoi d'autre.
9: Ah, c'est pas un geek.
1: Si je clique, hein. Non.
9: Ça marche pas.
7: Non, ça marche pas.
1: Oh putain, sur quoi je suis tombé là?
7: C'est pas grave, oh, t'inquiète.
1: Bon, mais écoute,
7: on le remettra une autre fois.
1: Ouais, ouais, ouais.
7: Voilà.
1: Et alors,
7: qu'est-ce qui t'a plu alors?
1: Alors, sur le portrait, bon, t'as dû mériter.
7: Oui.
1: Parce que tu es une face volontaire et puis il faut que ça bouge. Tu travailles à la ferme et tout là.
7: Je travaille encore à la ferme. Ouais. Je suis en train de passer le relais là à ma petite nièce.
1: Ah ouais.
7: Mais il y a encore un an de.
1: Ouais.
7: Mais en fait, je peux me libérer plus facilement maintenant. Ça va mieux.
1: Ça va mieux, ouais. Ah ouais, c'est ça.
7: Ça va mieux. Non, je portais tout à bout de bras.
1: Ouais,
7: c'est vrai. Bon.
1: Et quand je t'oublie, quand tu.
7: Ouais.
1: Tu restais à 8h de midi du soir là.
9: Il a plein. Une femme adorait plaindre. C'est la base. On vous demande pas de solution, messieurs. On vous demande de nous plaindre, c'est tout.
7: Et alors, tu es prêt à quitter l'Aveyron, c'est ça?
1: Ah, ouais.
7: Alors, oui.
1: Et ouais.
7: Mais non, mais ça m'embêterait que tu quittes les pompiers.
1: Les pompiers.
7: Ah, parce que je suis très respectueuse des pompiers.
1: Ah, ouais.
9: Bon, après, qu'il éteigne le feu, c'est très bien, mais il faut qu'il l'allume aussi un peu.
7: Non, mais je viendrai chez toi, moi aussi.
1: Voilà, ouais.
7: Je viendrai visiter.
1: Ah, mais c'est avec plaisir. Moi, je te ferai découvrir la région.
7: Voilà.
1: Et le bon vin de Marciac.
7: Tu veux me saouler, quoi?
1: Non, il paraît qu'il est bon pour la santé.
7: Mais on aime tout, nous. Hein.
1: Ah, ouais.
7: On aime bien manger.
1: Par contre, le bidou, j'ai un peu de bidou parce que je mange un peu de l'animal, tu comprends?
7: Et bon, parle-moi de toi un peu personnellement.
1: Ouais.
7: Qu'est-ce que tu aimes faire?
1: Faire des surprises, quoi.
7: Ouais,
1: ne serait-ce que partir en voyage ou alors.
7: Ouais.
9: Même ou aller danser.
1: Danser, ouais.
7: Et oui.
9: Jean-Louis, si tu veux, on peut envoyer la musique que tu voulais faire partir.
7: Ah,
1: très bien.
9: Allez, un passo d'homme, c'est parti.
7: Oh, c'est trop mignon.
10: Alors vas-y, c'est toi qui...
7: Ah oui, c'est vrai.
10: C'est génial.
1: Oh, mais tu dois être mignon.
7: Oh, non, je dirais que j'en ai autre.
1: Oh, c'est bien. Olé.
11: Et bienvenue à la guinguette des bords de Seine, où vous pouvez danser avec votre partenaire.
7: Mais c'est sympa tout ça, moi j'adore ça.
1: Ah ouais.
11: Marie-Christine et Jean-Louis, leur première danse. Le passo doble de l'amour est dans le pré de la saison 21.
1: Olé.
11: C'est pas mal, hein?
7: Oh, super.
11: Ils sont en phase, hein?
7: J'aurais jamais cru que j'allais danser là.
1: Tu vois?
7: C'est super.
11: Tout ayant une fin, sauf la banane, qui en a deux, nous arrêtons la musique et le temps imparti est écoulé.
7: Merci beaucoup. Ah, oui.
1: Merci à toi.
7: Bon, mais à tout à l'heure.
1: Ouais.
7: Oh, super.
1: Et c'est là. Non,
7: c'est pas moi, je crois.
11: Ah, il sait plus par où il est.
7: À tout à l'heure. Ah. Au revoir.
11: Ah, c'est super. Alors
7: oh, super. Tu vois, la danse, ça donne d'autres émotions, la danse.
11: Il a marqué des points, là. Hein.
7: Oui, il a marqué des points. Il est trop mignon.
11: D'ailleurs, tu parles beaucoup de charnel et de sensualité, je me souviens, dans notre portrait. Oui. Mais là, tu n'as pas essayé de lui toucher la main, tu n'as pas essayé de... Tu vois.
7: Mais j'ai senti son corps en dansant et ses mains tremblaient. Il était ému, le pauvre, là.
1: Et c'était merveilleux. J'ai mon cœur qui bat à 1000, alors je ne sais plus combien. J'ai senti qu'il y avait quelque chose, des vibrations, tout ça qui passait super vite. C'est la première fois que j'ai autant d'émotions. Quoi. Elle est merveilleuse, quoi. C'est Marie-Christine. Hein. c'est trop bien.
3: Le touchant Jean-Louis semble bien parti pour un petit tour dans les Pyrénées. Mais avant de choisir, Marie-Christine a encore quelques messieurs à recevoir et pas des moindres. Alors, rien n'est joué. Mais avant ces rendez-vous pleins de promesses, nous allons d'abord prendre le temps de rendre visite à une experte du crin, j'ai nommé Manon. Notre attachante éleveuse vient tout juste d'accueillir Kevin et Sébastien, ses deux cavaliers servants, chez elle en Haute-Garonne.
12: Tu peux détacher si tu veux. Super, et on va le ramener là-bas.
3: Des garçons qui, dès leur arrivée, ont dû montrer qu'ils en avaient, vu qu'ils ont tout de suite été mis dans le bain avec le jeune Nairobi.
12: C'est un bébé, il s'est fait castrer, et du coup, il faut lui faire les soins, lui doucher ses coucougnettes s'il n'a plus.
7: Allez.
12: Voilà. Tu vas dans le creux de la cuisse. Voilà. Eh bien, ce que je peux vous proposer, c'est qu'on aille manger avec mes grands-parents. Ils sont là.
10: Ah bah écoute, c'est cool.
12: Ma mamie a préparé à manger.
10: Ça marche.
12: Eh bien, allez, on va
10: avoir la pression. On rencontre la famille.
12: Voilà.
3: Mamie a-t-elle prévu des boulettes au menu? L'histoire ne le dit pas. Mais ce qui est certain, c'est que l'avis de ses grands-parents est très important pour Manon. Son cœur balance entre le très rassurant Sébastien.
12: Il se projette vraiment, il est super investi en fait, jusqu'à aller prendre des cours d'équitation, franchement c'est une belle preuve.
3: Et Kevin, son coup de foudre des rendez-vous parisiens.
12: Ça me fait clairement bizarre parce que j'ai vraiment les papillons qui reviennent, comme au speed dating. Il y a eu beaucoup de regards.
13: Bonjour.
14: Bonjour.
12: Eh bien, mamie, je te présente Sébastien.
13: Sébastien.
14: Enchanté.
13: Ben, pareillement.
12: Enchanté.
13: Pas de différence. Bonjour. Sébastien.
12: Mon papy, Sébastien.
14: Donc c'est Jean et Morissette.
13: Ravi de voir
14: Morissette. Voilà. Papy et mamie. Donc voilà.
12: Voilà, super.
14: Bon, ben, entrez. Bienvenue chez nous.
12: Bienvenue.
10: Mais merci. Il y a eu le moment avec les grands-parents, je l'attendais parce que je sais que c'est des gens indispensables à sa vie et pour qui c'est des gens qui comptent énormément pour elle.
14: Vous êtes de où?
12: Dis-leur tu, mamie, parce que là, c'est bizarre. On dirait un entretien d'embauche. Là.
14: Tu es de où?
15: Je viens de Bayonne.
14: De Bayonne. Et toi?
15: Charleville-Mézières.
14: Charleville-Mézières, d'accord. Donc c'est plus près de chez nous, à l'origine.
15: À l'origine, oui.
14: Voilà. D'accord.
15: Les grands-parents sont super gentils.
14: Soyez-vous, je vous en prie.
15: Merci. Très accueillants, à l'image de Manon.
16: Voilà.
14: Plaisir.
16: Non.
14: Qu'est-ce qui vous a fait...
16: Oula, ça y est, mamie.
14: Écrire.
17: Alors, si je commence par rapport à mon vécu, en fait, quand j'ai vu son portrait, moi, j'ai eu tout de suite un truc, en fait, par rapport à ce qu'elle dégageait de manière générale. Et puis... Ouais.

0: puis par rapport à vous aussi. Enfin, moi, c'est vrai que je suis quelqu'un de très famille.
1: Ouais.
0: Je suis très proche de mes parents, de mes frères aussi, de ma grand-mère aussi.
2: Ah, oui.
0: Et c'est vrai que les valeurs qu'elle véhiculait dans son portrait avec vous, avec sa maman, ça m'a enchanté et très heureux d'être ici, en tout cas, de vous rencontrer.
1: D'accord, merci
3: vous aussi.
1: Et toi, Kevin, c'est cool.
3: Moi. Entretien d'embauche, mamie.
1: Bah oui, mais Kevin, il dit rien, alors
4: je vais
1: l'écouter. C'est
4: son histoire, mais j'ai vu le portrait, bon, pareil, par rapport à son vécu, à ce qui lui est arrivé, ce qu'elle a pu dégager sur l'écran, je pourrais pas l'expliquer, mais j'ai eu ce besoin de lui écrire, quoi.
1: C'était une évidence.
4: Une évidence, ouais, voilà. Totalement.
1: D'accord.
4: Vraiment. Je l'ai trouvée super belle, touchante. J'ai hésité parce que je suis quelqu'un d'assez discret dans la vie.
1: Oui. D'accord, ouais.
4: Mais la démarche, en fait, elle était tellement spontanée que je me suis dit, je peux pas le passer à côté.
1: D'accord.
4: Je vais regretter.
5: Au début, Kevin était un peu plus en retrait, mais parce que Sébastien prend beaucoup l'espace. Puis je pense qu'il a la timidité qui a pris un peu le dessus. Mais il est vraiment mignon.
1: Nous, on est artisans.
2: Les menuisiers du village.
4: C'est un métier noble que vous faisiez.
1: Oui. Et vous, vous faites quoi comme métier?
0: Alors moi, je travaille dans la banque.
4: T'as toujours fait ta carrière dans ça, quoi?
0: Non. J'ai été éducateur sportif aussi avec les personnes en situation de handicap.
4: D'accord. Oui.
0: C'était des enfants de 3 à 14 ans.
1: Oui.
0: Et ça a été aussi formateur encore aujourd'hui.
5: Sébastien se positionne un peu comme le gendre idéal vis-à-vis de mes grands-parents. C'est un peu monsieur parfait, quoi.
4: Moi, je suis charpentier-couvreur.
1: Ah, d'accord.
5: Oui, donc...
4: j'ai mon entreprise.
1: D'accord.
4: Mais on fait marcher autant le cerveau que les bras.
1: Bah oui.
4: On est secrétaire, on est comptable, on est banquier.
1: Je connais.
4: On est tout.
1: Enfin, mon mari, lui, c'était l'atelier. Et moi, c'était tout ce qui était les représentants, les devis, les factures, la compta. Bon, c'est vrai que Kevin est timide, mais il est plus dans notre contexte, en fait. C'est un artisan, nous, on était artisans.
5: Et du coup, t'as deux enfants.
0: C'est ça.
1: Et tu les vois souvent?
4: Merci.
0: Alors forcément, avec la séparation, quand on a des enfants, c'est pas toujours évident, surtout au début, au niveau de l'organisation, etc. Pour impliquer ça, je suis resté 14 ans avec la même personne.
1: Oui,
0: donc vraiment, amour de jeunesse, si je puis dire.
1: Oui.
0: On s'est rencontrés à 17-18 ans et on a fait toute la vingtaine ensemble.
5: Et du coup, toi, Kevin...
4: J'ai un enfant.
5: T'as un enfant, tu m'en as parlé au
4: SD. C'est une chienne.
1: Ah, d'accord.
4: J'ai une petite chienne.
1: D'accord.
4: Non, pas un seul coq. Un petit chien, si tu préfères.
1: Ouais.
4: Mais moi, mes relations, j'ai rencontré quelqu'un quand j'étais très jeune, mon premier amour. Je suis resté 5 ans avec. Bon, la vie a fait qu'on n'est pas resté ensemble, parce qu'elle m'a enfermé dans la relation, je pouvais pas voir mes amis et tout ça.
1: Ouais.
4: Du coup, j'ai arrêté. Après, je suis toujours tombé sur des personnes où je suis resté à peu près 3 ans avec les personnes. Mais il y a toujours eu quelque chose qui fonctionnait pas.
5: Ça fait quand on a le sang un peu chaud, là.
0: Le sang un peu chaud, ouais.
5: Je vous préviens, j'ai un gros caractère et c'est pas facile tous les jours. Je l'assume. Je peux vite me vexer, quoi. Là, je fais la gueule.
4: Ouais, ça va se voir.
5: Ça va se voir.
4: Mais ouais, donc, ok, donc vous avez un sacré caractère. Hein,
5: ouais, mais... gros caractère, mais après, c'est parce qu'aussi j'ai vécu des choses vraiment pas faciles.
1: Mmh.
5: Et dans mes relations, il y a des choses en fait qui m'ont un peu traumatisée et du coup je me bloque, je fais blackout complet.
4: Ouais, bon après il y a de la communication à avoir.
5: Moi j'ai besoin en permanence d'être rassurée tout le temps parce que je doute tout le temps.
4: Okay.
5: J'ai toujours eu des mes ex, c'était pas du tout attentionné, pas du tout proche de moi et je veux plus ça. Ma plus grosse crainte, c'est vraiment qu'en fait, mon caractère ne convienne pas au prétendant que je vais choisir. J'ai peur de me prendre un stop, clairement.
6: Si j'en crois les regards amourachés jetés par ces messieurs pendant tout le reste du déjeuner, je pense qu'il n'y a pas trop lieu de s'inquiéter pour l'instant. Bref, alors, papy et mamie, une petite préférence?
2: Moi, j'ai trouvé que c'est des jeunes gens très sympathiques.
4: Bon, merci pour ces phrases.
0: Oui, merci.
2: C'est difficile.
1: C'est difficile, parce
2: ils sont sympas
1: tous
2: les deux.
1: Après, il faut voir en fin de semaine, il faut voir après leur caractère, ce qui va correspondre le mieux à Manon, parce qu'en fait, c'est pour elle. On espère qu'il y en a un des deux qui la rendra heureuse toute sa vie, quoi. C'est ce qu'on espère.
6: C'est tout le mal que je souhaite moi aussi à notre jolie Manon.
4: Et merci beaucoup, c'était très bon.
6: Que l'amour fonde sur elle au galop, mais attention au refus d'obstacles.
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8: À l'initiative du président du conseil départemental, Cyril Melchior, la Réunion s'est lancée dans un défi très ambitieux, replanter 1 million d'arbres endémiques et indigènes. L'un des acteurs majeurs en charge du déploiement de ce plan est la SPL Eden.
9: Toute l'année, nos équipes sillonnent les milieux naturels afin de prélever les fruits qui deviendront les arbres de demain. Traçabilité, traitement, conditionnement, un savoir-faire qui vaut à Eden, la labellisation végétale locale de l'Office français de la biodiversité, garante de la diversité génétique et du retour de ces plants dans leur milieu d'origine.
8: Une fois le traitement de la récolte terminé, les semences sont transmises aux pépiniéristes.
10: Ces semences entrent dans un cycle de production rythmé par plusieurs actions clés. Le semis, l'empotage et l'entretien. Nos pratiques garantissent la survie des plants et nous ont valu l'obtention du label Plante Bleue Niveau 3, haute valeur environnementale. Il faut savoir qu'Eden produit plus de 150 000 plants par an, soit près de 650 000 depuis 2022.
8: Récolte, production, deux étapes essentielles d'un projet qui prend racine partout à La Réunion.
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8: À l'initiative du président du conseil départemental, Cyril Melchior, La Réunion s'est lancée dans un pari ambitieux, replanter 1 million d'arbres endémiques et indigènes. L'un des acteurs majeurs en charge du déploiement de ce plan est la SPL Eden.
19: Dans le cadre de ce plan, Eden a pour objectif de planter 600 000 plants. Aujourd'hui, plus de 300 000 ont déjà été plantés sur l'ensemble du territoire. Ici, dans la forêt de Sanssouci, l'enjeu est très important, puisqu'il s'agit d'un véritable travail de restauration écologique. Et pour le mener à bien, nous pouvons compter sur des équipes professionnelles, engagées et passionnées.
8: Et cette restauration ne se fait évidemment pas au hasard.
20: Ces interventions suivent un protocole bien défini, avec notamment un enjeu majeur, la lutte contre les espèces exotiques envahissantes. Il faut savoir que chaque pied de bois possède son propre microclimat. Notre travail consiste à élaborer une palette végétale adaptée à son milieu naturel. Sur cette parcelle, nous plantons ainsi plus d'une vingtaine d'espèces différentes.
8: Préserver, restaurer, innover, à travers ce projet ambitieux, La Réunion s'affirme plus que jamais comme une véritable terre d'innovation et d'expérimentation.
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0: chez Anthony, notre maraîcher bio. Et souvenez-vous, Anthony cherche une jeune femme qui pourra accepter et se fondre dans les fondamentaux de sa vie. Ses légumes qu'il bichonne sur une exploitation d'une dizaine d'hectares.
1: Le métier de maraîcher, c'est un nouveau métier et j'en suis fier.
0: Son fils Théo.
2: Théo, c'est ma raison de vivre, c'est mon rayon de soleil. Dès que mon fils il me dit je t'aime et il me prend dans les bras, j'ai trop envie de pleurer en fait, ça me touche. Ouais, c'est comme ça.
0: Et sa bande de copains.
3: Tu mets de l'ambiance. Tu parles tout le temps, t'as toujours quelque chose à dire.
4: Avec toi Anthony, on s'en est.
0: Et ça, les deux heureux élus vont pouvoir le vérifier très vite, puisqu'ils s'apprêtent à les accueillir à la sauce Anthony.
1: Alors je leur ai préparé une salade de pommes de terre. Ah ouais, de toute façon, elles sont venues chez moi, elles vont manger du légume. Hein.
0: Alors bien sûr, lors des speed dating parisiens, qui avaient eu lieu quelques jours plus tôt, Anthony s'est assuré que ses prétendantes étaient prêtes à se conformer à sa vie et ses envies. Il avait sa liste de thèmes en tête et a déroulé ses sujets.
1: Salut.
5: Ça va?
1: Ça va et toi?
5: Enchantée.
1: Enchantée.
5: Marie-Sara.
1: Bah merci d'être venue.
5: Tu vas bien?
1: Je vais bien. Et toi, t'as fait bonne route?
5: Oui, bah oui, oui. Je suis arrivée hier soir.
1: T'as fait bonne route?
5: J'ai bien pris le train.
1: T'as bien pris le train, bon, bah nickel. T'as fait bonne route? C'est que t'es pas à côté en plus, là.
5: Ouais, je suis pas à côté, ouais.
1: Et du coup, qu'est-ce qui t'a plu chez moi? Qu'est-ce qui t'a motivé à m'écrire?
5: Alors du coup, déjà, j'ai fait ça sur un coup de tête. Je me suis dit, en fait, on n'a qu'une vie, donc c'est maintenant, lance-toi.
6: Déjà de visu, enfin voilà, enfin, de physiquement, je trouve que t'es plaisant.
7: Plaisant? C'est plaisant.
5: Bah moi, ce qui m'a plu, c'est vraiment tes valeurs, en fait, que je partage la loyauté, la famille.
6: T'es axé sur l'amitié, sur... Enfin, tu déconnes.
7: Ton côté sincère et vrai. Ça, c'est quelque chose qui me plaît énormément.
1: Ah ouais, je suis franc. Moi,
7: ouais, ça se ressent en tout cas.
6: Et tu m'as touchée aussi quand t'as parlé de toi, de ton fils.
1: Ouais, mon fils, ça fait partie de moi, quoi.
7: Mais c'est bien.
8: Là, c'est ce que tu disais dans ton portrait, ouais, que c'était super important.
1: Ouais, moi, c'est ma priorité, ouais.
8: Bah ouais, j'imagine.
1: Mais je cherche une personne qui l'accepte, qui...
8: Ah bah bien sûr,
1: non, avec,
8: c'est normal, hein, ça fait partie intégrante de ta vie.
1: C'est ma vie, ouais.
8: Ouais.
9: De toute façon, en priorité, c'est l'acceptation de son fils et de son travail.
8: Toi, du coup, t'as déjà posé la question à ton fils. Alors, t'aimerais que papa, il est
1: même... Bah moi, j'ai commencé à lui dire, ouais.
8: Ouais, parce que du coup...
1: Parce que mon fils, c'est important pour moi. Bah, et du coup, il me dit qu'on est trois amoureux avec le chien. Et il dit, on sera peut-être bientôt quatre.
8: Ah, c'est trop bien. Trop mignon.
1: Non,
8: trop
1: il cool. Est cool, ouais.
8: Trop bien.
1: Et après, par contre, je reveux des enfants.
8: Ouais, moi... c'est ce que t'avais dit, ouais. Moi, dans ton portrait. Ouais. Bah, moi aussi, je veux des enfants, de toute façon.
1: Ok. Donc, c'est...
8: Pas 10.
1: Non, non.
8: Parce que voilà, pondeuse non plus, mais.
10: J'en veux, oui. Depuis très longtemps, enfin, depuis toujours, en fait, j'ai eu envie d'être maman.
1: Ok. Du coup, est-ce que déménager pour toi, c'est un frein? Du coup, ton boulot, ça serait peut-être plus compliqué? Enfin, comment.
10: Vraiment, je suis assez libre sur une prochaine vie.
1: Ok.
5: C'est pas un souci. Enfin, pour le boulot, on en retrouve du travail dans tous les cas. Puis c'est pas les kilomètres qui vont changer ça, quoi.
1: Ok.
7: Il séduit jamais. Ouais. Et elle non plus.
1: Ça te dérange pas forcément, du coup, que même les dimanches, que moi, je fais du rugby le dimanche
5: Ouais, non, moi, ça me dérange pas. Bah, après, c'est important, j'avais mis dans ma lettre qu'on garde sa liberté.
1: Chacun ses occupations.
5: Ouais, ouais. C'est ça. Et puis, bah, s'il faut venir se voir au rugby, bah, voilà.
1: Ouais, non, c'est pas forcément... Enfin, venir me voir, ça me fait plaisir. Mais
5: ouais, bien sûr.
1: Sans forcément me suivre tout le temps, mais c'est accepté. Moi, j'ai besoin de ça, quoi.
5: Ouais, bien sûr. Mais c'est hyper important. Ouais.
7: Ah, non, j'adore. J'adore.
1: Ça te gênerait pas,
7: ouais. Ah non, ouais, bah, c'est des fois, ça
1: m'arrive. Moi, j'ai pas envie de quelqu'un.
7: Il a un beau sourire.
8: Ouais, voilà.
7: Bon, mais il n'y aura eu aucune séduction, hein, avec aucune des filles.
11: C'est déjà terminé.
1: Oh putain, ça va trop vite.
8: Ça va grave. Bon,
1: merci d'être venu en tout cas.
8: Super agréable, ouais. Merci beaucoup à toi.
1: À tout à l'heure.
8: Merci. À tout à l'heure.
0: Elle les joue bien rouge.
1: Ouais, si. Mais elle m'a un peu moins plu que Chloé.
8: Ah oui, ouais. Bah, à tout à l'heure.
1: Ouais, ça va trop vite. Enfin, merci d'être venu.
8: Merci à toi.
1: Merci. Ça, c'est... moins bien passé qu'avec Chloé encore, je trouve.
8: Merci à toi, j'étais contente de te voir en tout cas.
1: C'est gentil, merci. On va à tout à l'heure, merci.
8: À tout à l'heure, merci.
1: Ouais, je préfère presque Chloé. Alors.
7: T'as bugué. Ah.
0: Alors, qui est cette mystérieuse Chloé qui a éclipsé toutes les autres prétendantes? Vous me connaissez, je suis parfois un peu espiègle, alors je vous laisse patienter encore un peu avant de la découvrir. l'instant, faisons un nouveau stop dans l'Ain, où Vincent, notre apiculteur, et ses prétendants sont sur le point de rejoindre leur gîte.
12: J'en reviens pas de la quantité de valises.
13: Oh.
12: La bagnole est pleine. Même en vacances, je crois que j'ai moins d'affaires.
13: Mais alors, objection, objection. Pour ma défense, étant donné qu'on n'était pas sûr du temps, il y a une valise de choses normales et une valise d'au cas où.
12: Mais vous savez, il y en a un qui dit rien, mais elle est aussi énorme, les siennes, elle a rempli la moitié du coffre.
14: Ça rentrait pas dans une petite valise, du coup j'ai pris la con.
13: Finalement, ça revient au même.
12: Oui, oui, oui.
13: C'est une grosse...
12: C'est une question de taille, c'est ça.
14: Vaut bien avoir deux plutôt une grosse.
13: Fois, plus on rigole, quoi.
12: Oh
13: non.
12: Voilà, bienvenue au gîte.
13: Très beau.
14: C'est beau, hein.
12: On prend le... le dressing d'une famille de 5 enfants.
14: Allez, on y va.
12: Putain. Je les trouve très dans la déconne, donc j'adore. C'est pour moi un bon départ. Dans la déconne rigolade, mais toujours quand même dans une séduction. Donc c'est cool, ça part pas dans le bon pote. On verra.
13: C'est beau.
12: Et voilà. Donc vous avez vos chambres.
13: Vous choisissez.
12: Ta sœur.
13: C'est la chambre girly, ça me...
12: Ça me... C'est la chambre girly.
13: C'est la chambre des coiffeuses, c'est...
12: Oh, mais non. Et là, une chambre plus ensoleillée que l'île.
13: Le mec, il va bronzer, non, il va bronzer à 19h, quoi.
14: Ça ne changera.
13: Voilà. Par contre, c'est beau, ouais. C'est,
12: c'est sympa.
13: C'est hyper bien du coup, ouais.
12: Et moi, ma chambre, elle est tout au bout.
0: Même si l'ambiance entre les trois garçons est au beau fixe, Nicolas semble toujours avoir un peu de mal à se détendre.
15: En fait, dans un groupe de trois, je parle pas trop, même avec mes potes. En général, je suis quand même assez effacé. J'attends avec impatience les moments à deux pour pouvoir vraiment m'exprimer plus facilement.
0: Thomas, lui aussi, est plein de bonnes résolutions pour ne pas reproduire les erreurs du passé.
13: Moi, je sais très bien que voilà, je suis assez bout en train, assez drôle, mais j'ai pas envie de rentrer dans ce côté trop pote et puis friendzone. Donc on va accélérer, on va voilà, passer à la seconde. En plus, je tiendrai à dire quand même que je suis pile devant la chambre de Vincent, c'est moi le plus proche. Faut penser à ce détail-là.
12: Ça va ? Ça y est, en place ?
13: C'est bon.
12: Oh, vous avez mis ces petits chaussons ?
15: Bah oui, j'aime bien. Je me mets à l'aise. J'ai apporté des petites pantoufles parce que j'aime bien être en pantoufles, on est plus à l'aise et c'est plus cosy, je trouve.
0: Alors Vincent, arme fatale de séduction, les pantoufles ?
16: Moi, je suis plutôt team chaussettes, pas forcément team pantoufles. Après, chacun fait comme il veut.
0: Et devinez qui est team chaussettes ?
12: On va mettre en place, on va donner un coup de main, on va glisser à la table, on va se mettre sur les canapés pour être bien.
13: Je vous laisse faire.
15: Laisse faire les zones fortes.
12: Allez, ça te guide. Allez.
16: Je suis content d'être posé pour cette première soirée avec les gosses, ça va être cool.
12: On va pouvoir échanger sur d'autres sujets que les abeilles, même si j'adore ça, et être plus dans une phase de découverte de l'autre.
15: Allô ?
13: Cette première journée.
15: Notre première journée, santé.
12: Bah alors, vous ressentez ? Oui, content.
13: Pas comme je disais,
15: tu nous as bien accueillis. On a eu un petit cours de pédagogie sur les abeilles, c'était sympa en vrai. Non, mais c'est vrai, t'expliques vachement bien pour le coup.
12: C'est pas trop la place à la séduction, ça, mais bon, ouais, c'est.
13: Bah, alors, c'est malgré tout, le fait que tu expliques bien, quand on est passionné par son boulot, ça te rend hyper beau et hyper présent. Ah,
12: merci.
13: Je peux me permettre de faire un point.
15: Tu marques des points, franchement, bravo. Continue. Non, mais c'est bien. Ce soir, il y a un petit peu cet esprit de compétition, mais ça reste tout bon enfant.
12: Sérieux, c'est tomate basilic.
15: Après, on est tous les deux là pour Vincent, donc c'est une bonne guerre, on va dire.
14: Allez-y, hop.
13: J'ai toujours le premier qui est chiant à prendre, c'est pour ça.
15: Alors, tu prends pas le cul ?
13: Non, tout de suite. En contexte ?
12: C'est je prends pas simple, tout de suite le cul, ouais.
15: Ouais.
12: Vas-y, prends le cul.
15: Non, non, ça va. Pour l'instant.
12: Pas le premier soir, c'est ça ?
15: Pas le premier soir.
0: Le premier soir, en revanche, il faut savoir prendre son courage à deux mains et mettre les pieds dans le plat pour partir sur de bonnes bases.
17: Bon, bah, faut que je vous parle d'un truc. Oula. Initialement, à l'ouverture de courrier, j'avais pas retenu vos lettres.
18: J'avoue que c'est un peu vexant.
17: Donc, je vous avais pas choisi en ouverture de courrier. Et en soi, j'avais donc des courriers, on va dire, dans le top, qui eux ne sont pas venus. J'étais complètement dégoûté, on va dire.
15: Ça me surprend pas tellement parce que je trouve rétrospectivement que ma lettre était pas forcément très. Il y avait beaucoup de choses que je disais pas vraiment. Il y avait des. Enfin, j'exprimais déjà les potentiels désaccords qu'on pouvait avoir. Donc ça m'étonne à moitié, on va dire.
17: Et enfin, non, j'ai accepté de vous rencontrer. Il n'y avait pas que vous, hein, il y en avait d'autres. Et du coup, la grande surprise, c'est que tu vois. Bah, vous êtes là.
13: T'es vraiment au speed dating, tu t'es dit, ouais, finalement, l'échange que j'ai eu avec eux a été un. Du coup, un.
17: Totalement. Coup de cœur, ouais. Ouais, totalement, parce que dans les speed dating, il y en a qui sont venus qui étaient le premier choix du jour de mon ouverture de courrier, tu vois. Et en soi, ils sont pas là. Mmh. Et si vous êtes là, c'est qu'il y a eu vraiment une. Il y a quelque chose qui m'a touché. Vous êtes tous les deux très beaux, très gentils, et. Des gens vraiment honnêtes, sincères et humbles, tu vois. Et ça m'a vraiment touché. J'ai eu des coups de cœur pour l'un comme pour l'autre. Et maintenant, Inch'Allah. Vas-y, mais je préfère être honnête et sincère. Non,
13: c'est bon. Au final, je me dis que si je suis là, c'est pour quelque chose. Et que si j'étais malgré tout retenu, c'est que j'ai aussi fait bonne impression en speed dating. Et je pense que du coup, c'est un très bon choix de sa part d'avoir du coup osé continuer l'aventure et franchir aussi ce cap.
17: En tout cas, merci de votre compréhension.
13: Tout à fait normal.
17: J'ai besoin et envie de vous le dire, donc maintenant.
0: Bon, ça c'est fait. Vincent va pouvoir dormir sur ses deux oreilles. Mais comme la nuit porte conseil, nous ne sommes pas à l'abri que les garçons remettent très vite cet épineux sujet sur le tapis. En Normandie, chez Étienne, le dîner s'achève.
19: Personne n'en veut ?
20: Eh ben non, c'est pour demain matin.
0: Un dîner au cours duquel Cindy B a encore gagné en assurance. Peut-être un peu trop au goût de l'autre Cindy.
19: Ah ouais, non, non. Et puis dans la vaisselle, on est d'accord, on trie les couverts comme il faut.
20: C'est ça.
19: Chaque couvert. Ouais, ben si.
20: Mais tes fourchettes avec les fourchettes.
19: Ben oui, c'est chiant. Au moins, quand t'attrapes tout d'un coup, tu ranges direct.
20: C'est ça.
19: T'as pas besoin de trop trier.
20: Oui, d'accord.
19: Non, mais moi, j'ai un peu trop de top comme ça et des fois, c'est pénible.
20: Non, mais t'es bonne à se le faire.
19: Ouais, non, je sais, mais il y a d'autres trucs. Mais pas que ça, c'est ça le problème. C'est plutôt des tocs de rangement, je dirais. Parce que dans l'armoire.
20: Des tocs de quoi ?
19: Des tocs de rangement, surtout.
20: Ah.
19: Parce que je dirais que maintenant, les armoires, il faut que chaque couleur soit. Enfin, les t-shirts, il faut que.
20: Tu les ranges par couleur ?
19: Mais ça, non. Déjà, je les range par saison, déjà.
20: Ouais.
19: Et ensuite, par couleur. Enfin, j'ai beaucoup de trucs sur cintre, déjà, donc c'est plus simple. Mais tout ce qui reste dans l'armoire, et dans l'armoire d'Aiden, c'est pareil. Je peux pas. Sinon, je me sens pas bien après.
21: Cindy B, c'est vraiment pas du tout la même personne que j'ai rencontrée au speed dating, parce qu'avant, au speed dating, elle a pas dit un mot. Elle a... Elle parle. À part quand il y a les caméras, elle a toujours un peu de mal. Mais dès qu'on a mis les caméras, là, c'est parti.
22: Tu as fumé ?
19: Eh oui, c'est l'heure.
21: Bah attends, sinon j'allais fumer avec toi.
22: Vous allez fumer tous les deux ?
19: Non, mais après, tu peux venir dehors, hein, moi, je m'en
22: fous. Non,
19: non, mais...
21: Non, il y a une cheminée, là, si tu veux, je vais mettre près de la cheminée, je veux pas bouger.
22: Non, je pense que je vais aller dans ma chambre, moi.
21: Ouais, t'es fatiguée ?
19: Bon, attends, mais du coup, je vous laisse discuter deux minutes, si après tu montes, moi, je te laisse.
22: Ah non, mais...
19: Non, mais...
22: Peu importe, mais je vous dis juste que si jamais...
19: Non, non, mais moi,
22: je vous dis juste que si jamais vous venez, moi, je vais me coucher.
19: On va pas chamailler.
0: Pendant que notre équipe pose quelques questions à Cindy du Sud.
19: Avec Cindy, ce soir, ça reste comme d'habitude. On discute, on rigole tous ensemble.
0: Étienne et l'autre Cindy sont restés seuls. Une occasion que ces petits malins ont saisie pour échanger hors caméra, ou presque.
21: Sérieux ?
19: Moi, je me sens trop.
21: Ah bon ? Elle est pas mal, celle-là.
19: Ah, c'est vrai que vous fumez tous les deux, alors.
21: Oui, mais ça va pas.
19: Voilà. Mais ce que j'aime pas, c'est quand. Alors, elle dit où elle va. Non, je suis pas jalouse, pas du tout.
21: Franchement, qu'il se passe
19: rien. Le seul moment de la journée où tu m'as pris par surprise, c'est pour aller au quad. Non, je suis pas du tout jalouse, mais. Moi, je t'aime bien, alors ça fait un peu mal au cœur quand je vois que vous partez et que moi, je me retrouve toute seule là dans cette grande maison. Je me dis, qu'est-ce que je fais, quoi.
2: Mais je pense qu'après aussi, mon passé fait que j'ai besoin d'être rassurée, tu sais. Non, mais si.
21: Non, mais je comprends. Hein. Non, mais je comprends.
2: Mais ça peut changer.
21: Ouais, non. Putain, t'as besoin vraiment d'être rassurée.
2: Oh, bah oui.
21: J'ai vu que Cindy G, elle se sentait un peu délaissée. Je ressens toujours de la tendresse pour elle. Et oui, j'ai envie de passer du temps avec elle.
2: Je sais ce que je veux et je sais ce que je veux plus, Étienne.
21: Bah, c'est bien.
2: Ouais, ouais, ouais.
21: Mais ça va pour l'instant, je te fais pas fuir.
2: Hein?
21: Pour l'instant, je te fais pas fuir.
2: Bah non, je suis encore là. Non, ce que j'aime pas, c'est, voilà, quand tu pars et que tu dis pas où tu vas, ou où je suis là, que ce soit à la ferme, ou que ce soit, attends, tout à l'heure à la ferme, à un moment donné, j'ai vu Cindy, elle te suit partout, elle te suit, blibibibibiu. Moi, je me vois pas te suivre, c'est pas mon caractère, je me vois pas te suivre. Alors, je t'ai posé les questions que j'avais envie, qui m'intéressaient, parce que tu vois, je m'intéresse à toi, je te pose des questions. Ouais. Tu vois, je vais pas parler pour rien dire, moi. Je veux pas faire plus de bruit encore.
21: Après, comme tu dis, il faut que j'arrive à pas délaisser l'un ou l'autre. Alors j'essaie de,
2: tout à fait.
21: De passer du temps
2: je
21: avec les
2: dis, je suis ultra empathique. Je me dis, ça doit être super dur pour lui aussi. Tu peux pas te scinder en deux.
21: C'est ça. Non, mais je vais essayer.
2: Non, mais je te mets pas la pression du tout.
21: Non, c'est juste que là, en fait, voilà, je suis vraiment.
2: Et puis c'est que, c'est que le premier.
21: Bah
2: jour,
21: oui, c'est clair, hein, je dis que c'est le premier.
0: Ce rapprochement pourrait-il déjà faire basculer notre histoire? Avec l'indécis Étienne, rien n'est moins sûr. Retour sur notre péniche parisienne où, après Jean-Louis et Thierry, les rendez-vous de Marie-Christine se sont enchaînés avec un succès, disons, mitigé.
3: Oh, bonjour.
4: Laurent.
3: Enchanté. Comment vas-tu?
4: Très content
3: d'être
4: trop,
3: voir, hein. C'est gentil.
4: Ouais, un peu stressé,
3: un peu
4: forcément.
3: Stressé.
4: À peu près autant que si je faisais une coloscopie ou un scanner. Mais bon, on va s'en sortir.
3: Mais bien sûr.
4: On va s'en sortir.
0: Ah, il y a mis ses tripes, Laurent, avec des discussions profondes, quand soudainement... il y a eu un trou.
4: J'en étais où?
0: Et au final...
3: Bon, mais pour Laurent, c'est un monsieur charmant, mais ça s'arrêtera là.
0: En même temps, pas facile de créer une alchimie avec ces sujets, même si Eric avait, semble-t-il, beaucoup réfléchi à la question.
23: Moi, je considère qu'un couple, c'est... Ben, clairement, 50% de verticalité et 50% d'horizontalité. Non, je précise. Bon. Alors, la verticalité, si tu n'as que ça, c'est de l'amitié. Et si tu n'as que l'horizontalité, c'est une histoire de fesses.
3: D'accord.
23: Eh bien oui, il faut un équilibre entre les deux.
3: Ah.
23: Parce que ça vient même plus loin. Et dans une relation pérenne. Parce que je considère... Ah là, c'est de la métaphysique. Le prochain câlin, je parle du câlin, commence ou se termine le dernier.
3: Je te suis pas. À tout à l'heure.
0: Alors
3: Madre mia. Au secours.
0: Quant à Jean-Jacques, pour lui, le couple, c'était plutôt une question de mobilité.
3: Alors, ce qui m'a plu chez toi, c'est le camping-car.
24: Voilà.
3: Parce que j'adore le camping-car.
24: Alors, justement, je vais te dire un truc.
3: Ouais.
24: Je suis venu, j'ai pas de cadeau pour toi.
3: Oui.
24: Le seul cadeau que j'ai pour toi, moi, c'est mon camping-car. Si tu me choisis, je pense qu'on fera des belles balades tous les deux.
3: Ah ouais, super. Bon, mais moi, j'ai envie de visiter ton camping-car.
24: Ben, quand tu...
3: Parce que je suis folle des camping-cars.
24: Quand tu veux.
0: Allez, Jean-Jacques, montre-nous ton camping-car.
24: On partira bientôt là-dedans.
3: Un camping-car.
24: Tiens, vas-y, monte. Tu fais attention, il y a un vélo, là. Alors, tu vois, c'est simple, hein. La cuisine qui est là.
0: Ah, ouais.
24: Le lit qui est là-bas et...
0: Mais il habite tout le temps dans le camping-car?
24: Et puis là-dedans, tu as le cabinet de toilette.
3: D'accord.
0: C'est sa maison.
24: Voilà. Avec la douche au fond.
25: Oh là là. Ah ben, ce serait un problème pour moi.
3: Bon, mais c'est bien.
25: En même temps, Jean-Jacques m'a pas écrit.
3: Coucou Karine. Alors là, je te dis non de suite.
0: Ok.
26: Daniel, c'est à vous. Oh.
5: Allez, Daniel.
6: Allez, allez, allez.
8: Allez, à tout de suite.
6: Allez.
9: Bravo. Ah oui, Daniel. C'est celui qui m'a écrit la chanson.
10: Oui, absolument.
9: Au mari. J'aime bien lui.
0: La chanson romantique, les mots savamment choisis et l'allure virile de ce Nancéen avaient effectivement fait grand effet à l'ouverture du courrier. Et il est le dernier à passer.
9: Oh Daniel.
8: Bonjour Marie-Christine.
9: Si tu savais.
8: Le plaisir que tu me fais.
9: Ah, on peut pas oublier ta chanson.
8: Ouais, ça te fait plaisir.
9: Ah oui, mon Dieu.
8: Je suis content.
10: Ah, il est tactile.
8: Oh, t'es ravissante.
9: C'est vrai.
8: T'es ravissante.
9: Ouais. Pourtant, j'ai pris.
8: La télé.
9: C'est vrai.
10: Oh là là, ça reste dans les bras.
9: Viens avec moi, c'est gentil, merci beaucoup. Ah, tu as ça, canapé.
8: Où est-ce qu'on s'installe? Allez.
9: Ouais, t'as mis le petit gilet pépé comme
8: ouais,
9: moi.
8: Ouais, bah, comme toi.
9: T'as vu, regarde,
8: on est raccord.
10: Petit gilet pépé. C'est vrai, c'est sympa.
8: Oh, t'es merveilleuse.
9: C'est vrai.
8: T'es ravissante.
9: Non, pas trop, parce que
8: ah, non,
9: je
8: non,
9: sens d'une rochette, je suis
8: non,
9: pas très...
8: Non, je t'assure, je suis content de te rencontrer. Je suis content de te rencontrer. Oh, t'as les mains chaudes, j'ai les mains fraîches.
9: Et oui, toi, t'as les mains...
8: Non, ils m'ont fait attendre dehors. Mais...
9: Ah ouais, c'est vrai.
8: Ouais. Ils m'ont dit, celui-là, il est trop chaud, il faut le...
10: Oh là là, ça y est. Ah oui, il est plus dans le charnel.
9: Alors moi, je suis partie sur le côté physique, parce que moi, il faut que j'accroche physiquement.
8: Ah d'accord.
9: Et après, en même temps, je lisais les lettres.
8: Tu parles beaucoup avec les mains, hein.
9: Oui,
8: j'ai vu que même dans
9: ma mère est italienne.
8: Hein. Eh, moi aussi, mon père est italien. Il n'était même pas naturalisé français. Il vient des Pouilles, dans le sud de l'Italie.
9: Ah, maman, elle est de Sicile.
8: Oh, waouh, wow,
9: c'est la vraie de vrai.
8: Coréas,
9: ouais, ouais.
10: Ils sont trop mignons, les deux, là. Il se passe quelque chose, là.
9: Quel âge as-tu?
8: Je suis de 59.
9: D'accord.
8: Donc, je vais avoir 67 ans à la fin de l'année.
9: D'accord, très bien.
8: Et toi, tu as 64 ans cette année?
9: Je vais faire 64 ans, moi, de juin.
8: Un Gémeaux?
9: Non, cancer.
8: Un cancer.
9: Les pauvres cancers.
8: Pourquoi? Qu'est-ce qu'ils ont?
9: Parce qu'ils sont trop braves, les cancers. Moi, je donne corps et âme aux autres, et après, je m'oublie, moi. C'est ça, le problème. Mmh. C'est pour ça que maintenant, j'ai décidé de...
8: Oui, bah, j'ai bien compris, c'est bien ça.
9: De penser à moi.
8: Et nous sommes là pour ça.
9: Voilà.
10: Oh là là, il est en séduction.
8: Bah, honnêtement, depuis la diffusion du portrait, t'es là tous les jours, quoi.
9: Ah ouais.
8: T'es là tous les jours, je revisionne le... Je sais tout, les 287 vaches, les 180 hectares, les 6 races de vaches.
9: T'as appris tout par cœur?
8: Non, j'ai pas appris par cœur, j'étais inspiré.
9: C'est vrai.
8: J'étais inspiré.
10: Ah. J'espère qu'il lui plaît parce que c'est réciproque.
9: On parle moins de
8: donc
9: toi.
8: Donc moi, alors je suis camping-cariste.
9: Oui, ah ben, alors ça j'adore.
8: Oh.
9: Moi j'ai fait beaucoup de camping.
8: Oh, bah, on va bien s'entendre.
9: Avec mon premier mari. Ouais.
8: Donc de ce côté-là, bah, je suis facilement délocalisable, quoi. Eh oui. Hein.
9: On te transporte. Tu aimes danser?
8: Ah, j'adore danser.
9: Très bien.
8: J'ai enseigné la country pendant un petit moment.
9: Ah ouais, c'est vrai.
8: J'avais un petit club, ouais.
9: Tu me montreras.
8: Si tu veux, si tu veux.
0: Je suis désolée d'interrompre vos projets dansants, mais le temps est écoulé.
8: Déjà? On n'avait pas une petite danse de prévu? Sur la bande au mari?
10: Ah si. Alors je vous laisse vous lever, vous installer.
9: Au mari.
11: Au mari.
10: C'est lui qui chante.
11: Si je pouvais.
10: Ah, il s'est enregistré.
8: C'était agréable et tout, à danser.
9: Encore, je suis un peu tendue là.
8: Oh bah non. Tu trouves? Non.
11: Vous êtes pour moi ma dernière chance. Mon cœur s'est remis à battre. Ô mari, je vous prie, faites-moi un signe.
10: Et ce signe, c'est moi qui le fais pour vous dire que c'est terminé.
9: Moi, je te raccompagne.
8: À bientôt.
9: À bientôt. À tout à l'heure.
8: À tout à l'heure.
9: Merci beaucoup.
8: C'est moi. Ciao.
10: C'était chaud quand même, hein?
9: Eh bien, écoute, je sais pas, je sais pas.
10: Ah ouais?
9: Les trois, pour le moment, sont sur la même hauteur. Ils sont gentils, tous, ils savent ce que j'attends.
10: Pourtant, c'était plus charnel, celui-là.
9: Oui. Je sais pas, je suis perdue, là, un peu. Tu vas m'aider?
10: Mais bien sûr.
9: Je suis perdue.
10: Bon, allez, j'arrive, là. J'arrive t'aider.
1: C'était un très bon moment. Je pense pas qu'on soit longtemps quitté des yeux. Nos mains se sont touchées. Je sais plus si c'est les siennes qui se sont rapprochées des miennes ou l'inverse. Mais oui, je pense qu'il y a un feeling qui est passé. J'espère qu'il est réciproque.
0: Notre chanteur de charme a-t-il marqué assez de points pour surpasser Jean-Louis et Thierry dans le cœur de Marie-Christine? J'ai grande hâte de le savoir.
5: Bon, alors on supprime Éric.
9: Ah oui, complètement. Laurent aussi.
5: Laurent aussi.
9: Bien qu'il est très charmant et très gentil.
5: Très bien.
9: Jean-Jacques, et Jean-Jacques aussi.
5: Okay.
9: Voilà, j'ai un dilemme là. Voilà. Non, alors, je sais pas là, je suis...
5: Je reprends tes exigences. J'en ai marre de porter, je veux me reposer sur un homme. Il y en a un qui parmi tous ces hommes-là arrive, genre, t'inquiète pas mon petit bichon, je vais gérer, tu fais... Ah non, il me fait peur. Ah, il me fait peur. Je sais pas.
9: C'est vrai, tu as raison. Mais Thierry, c'est mon coup de cœur depuis le début.
5: Eh ben alors, qu'est-ce qui te fait voilà. peur? C'est que justement, il est oui. les qualités que tu cherches.
9: Non, non, justement, il me... Non, non, ça va.
5: Donc c'est... Thierry, on le prend.
9: Allez, Thierry, on le
5: Thierry,
9: prend.
5: Thierry, on le prend. Alors ouais. maintenant, c'est qu'est-ce qui va aller avec Thierry?
9: Ouais.
5: Alors, Jean-Louis...
9: Il est mignon tout plein, ouais. Jean-Louis.
5: Et Daniel. Regarde, mets les trois et puis tu te dis, voilà, Thierry Daniel ou Thierry Jean-Louis.
7: C'est parti.
23: Bien entendu, c'est parti.
7: Oh là là là là, j'aimerais pas être à sa place.
12: Ça va ?
7: Oui,
12: vous
7: allez bien ?
12: Impeccable.
7: Ah oui, oui.
9: Alors je tenais vraiment, vraiment à vous remercier. Vraiment, je veux vous regarder à tous. Parce que vous m'avez... Vous m'avez donné chaud au cœur, vous m'avez permis d'espérer qu'on peut encore être aimé et aimé. Donc je vais annoncer qui j'ai choisi, Daniel et Thierry.
7: Merci.
9: Voilà. Je suis désolée pour les autres.
7: Merci.
9: C'est difficile.
7: Ouais, c'est difficile.
9: Voilà. Merci encore.
7: Je te remercie.
9: À bientôt.
7: À bientôt. À bientôt. Le stress qui est autour de moi.
1: Ouais. Ça allait mieux, ça allait mieux, non? Alors Thierry.
14: Oui. Mon cher concurrent.
1: Oh, il y a eu le Marseillais. Mmh.
14: C'est
1: parce que ça va donner.
14: C'est d'où déjà?
1: La Lorraine, Nancy.
14: Oh, purée, la Lorraine.
1: Oh, ça fait bizarre quand même. Hein.
14: On va faire... Ah oui, ça fait drôle.
1: Ne fais pas le malin, va pas me dire que ça te fait rien, toi.
14: Mais est-ce que j'ai dit ça?
1: Mais justement, tu dis rien.
14: Mais parce que je savoure.
7: Voilà.
16: J'ai pas compris son choix.
14: On est assez différents. Pour pas dire très différents.
1: Tu voulais pas me voir avec toi?
14: Non,
1: donc.
14: C'est pas ça que j'ai dit.
1: C'est pas ça du tout que j'ai dit. Bon, bah écoute, t'auras pas le choix.
16: Daniel est quelqu'un qui sera plus sur l'affirmation de soi et le dire. Et puis moi, j'ai une force tranquille.
1: Moi, en ce qui me concerne, si je vois qu'il se détache ou autre et qu'il faut que je pousse un peu plus, bon, effectivement, je vais m'adapter. Je vais m'adapter.
14: C'est pas parce qu'il est plus grand que moi et qu'il va la ramener, qu'il va jouer le coq, que je vais considérer que je suis en train de perdre ou en état d'infériorité. Mais pas un instant. Pas un instant.
1: Je le découvre un peu plus vindicatif, oui. Je suis pas sûr que... Je suis pas sûr que ça se passe bien. Mais bon... Moi, j'y vais pour Macri Christine, j'y vais pas pour Thierry.
0: J'ai l'impression que la météo des cœurs prévoit un avis de tempête sur la ferme de Marie-Christine. Notre tendre éleveuse parviendra-t-elle à passer entre les gouttes? Je ne vous dis rien, je préfère ne pas mouiller. Ce que je peux vous dire en revanche, c'est que la semaine prochaine, il y aura des émotions fortes.
9: Non, mais... Avec Jean-Louis, je suis sûre, c'est jamais monotone.
0: Justine et Yannick accueillent leurs invités chez eux.
26: Ah, mais il y en a un qui a du pied, je peux, tiens.
0: Et ça mettra certains en grande joie.
27: Oui. Oh, l'autre, il repisse, regarde.
28: Non.
0: Fabien lui profitera d'un rendez-vous sans canidée.
29: Pour ton chien et tout, mais t'es gaga quand même, on
30: ah
29: peut
30: ouais.
29: le dire.
30: J'ai préféré rien dire, déglutir. Pour moi, on prend avec mon chien ou on prend pas.
0: Clément passera l'épreuve tant redoutée des speed dating.
31: Oh mon la vache, il n'est pas à l'aise.
10: C'est rare d'être aussi timide, hein.
0: Et il en perdra tous ses moyens.
4: D'accord.
10: D'accord, ouais. Voilà. D'accord.

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0: Bienvenue dans L'amour vu du pré. Avec vous sur le canapé, on retrouve l'homme qui parle plus vite que son ombre, Didier. Il y a quelques semaines, il nous présentait au téléphone Gisèle, sa nouvelle amoureuse.

0: Originaire de Normandie et fan inconditionnel de Studio Daniel.
1: Vous regardez mes vidéos ?
2: Ah
1: oh, c'est gentil. Et là vous êtes belle hein ?
3: Tu l'as rencontré comment ?
4: On s'est rencontré dans le marché. On s'est parlé pendant je sais pas combien de temps au téléphone. Et puis après il dit je viens. Elle est venue, elle est jamais repartie.
1: Ben, c'est beau ça.
4: Voilà.
0: Le cow-boy solitaire n'est donc plus. Le voici avec sa cow-girl en chair et en os. Entre eux, ça coule de source, tout est fluide.
5: Je m'emmène une toute petite goutte, à peine, à peine.
4: À peine, hein?
5: À peine.
4: Si. J'ai Gigi amoureuse. Je m'en vais, chérie. Regardez, chérie. Mon amour de ma vie.
5: Je m'appelle Gisèle, je suis originaire de Normandie et ça va faire bientôt un an que je suis avec Didier.
4: Voilà. Nouvelle femme, nouvelle vie, nouveaux espoirs, nouveaux voyages, nouveaux nouveau rêves.
5: Oh mon petit doudou. Embrasse bien mon petit.
4: Voilà.
5: Didier, c'est quelqu'un qu'il faut être gentil avec. Il faut le comprendre.
4: Non mais il va aller mettre derrière l'autre, il faut aller débuni là-dedans.
0: Effectivement.
5: Je m'occupe de lui, c'est moi qui l'habille, c'est moi qui choisis ses habits.
0: Et le short a donc été validé ?
5: Ah non, hors de question de lui changer,
4: ah non.
5: Quoi que ce soit. C'est même moi qui lui achète ses shorts.
4: On trouve ça que je l'ai dit, hein. Ça, c'est les gens de pire.
5: Ouais, mais c'est pas grave. Quand on aime quelqu'un, on n'essaie pas de le changer.
4: Ah, écoutez-moi, on m'a dit un truc qui ne sera pas. Mm. Oh, non, c'est pas qu'on est un gosse, non, c'est pas ça, non. On vous souhaite être heureux comme nous, tous. Aussi bien ceux qui nous filment devant là, que ceux qui sont derrière la caméra, que ceux qui sont derrière la télé, que ceux qui sont devant la télé, parce que si vous êtes derrière, vous ne verrez pas. Et surtout, une chose importante, regardez l'amour à le prix.
0: Partons-nous mettre au vert du côté des Verts, dans la Loire, chez l'un des couples chouchous de l'amour vu du pré. Philippe et Evelyne, mariés depuis mai 2024.
6: Evelyne, par cette bague, je te montre mon amour et ma fidélité.
7: Merci mon amour. Et moi je promets, ça y est, de te chérir. Je promets de te chérir et de t'aimer jusqu'à mon dernier souffle. Voilà.
6: Merci.
0: Aujourd'hui, notre éleveur de vaches laitières et sa douce continuent de boire du petit lait entre amoureux.
7: Tu veux un petit peu d'aide, chouchou ?
6: Laisse-moi rire.
0: Entre Philippe et Evelyne, c'est effectivement toujours un peu l'amour vache.
7: Mmh. C'est bon, les filles ? Est-ce qu'il vous donne bien à manger, papa ?
8: Oui, il nous donne bien à manger.
7: Hein ? Il nettoie bien le box ?
8: Non, c'est dégueulasse !
7: Il y a plein de mouches.
6: Mais c'est pas de ma faute. Bon, on va vite partir, nous, hein, parce qu'il y a l'émission, puis on commence. Vrai. Allez.
7: Il y a assez, t'es sûr?
6: Mais oui, j'ai assez, je sais bien comme je peux, non? Wow.
7: Tu râles.
0: Descendons du côté de chez Muriel, légendaire prétendante de Pascal, notre éleveur de moutons de la saison 19.
9: Contente de te voir.
10: Merci.
0: Souvenez-vous, son tact et sa délicatesse avaient marqué la saison.
9: Par contre, ton canapé, il prend un peu beaucoup de place. Hein.
11: Le verre, il se met normalement à la pointe du couteau. T'as pas mis de tampon sous tes chaises?
12: Non.
11: Ça fait du bruit.
0: Ce soir, elle accueille Robin chez elle, l'ancien prétendant d'Océane de la saison 20 et professeur de tennis en Normandie.
13: Et toi, tu pratiques un peu le tennis ou pas du tout?
14: Pas du tout.
13: Il te faut un prof alors.
14: Exactement.
0: S'il avait tenté d'initier notre maraîchère au tennis...
13: Allez, 3, 2, 1, c'est parti.
0: Mais aussi à la danse...
13: Tu vas devoir faire une petite danse ce soir avec moi, sur la musique que tu veux.
0: L'affaire avait été malheureusement peu concluante.
14: Oh, c'est chaud, ça c'est trop serré ça pour moi.
13: Quoi ?
14: Ouais.
13: La danse ?
14: Ah ouais.
0: Aujourd'hui, le voici qui place tous ses espoirs en Muriel.
13: Bon, on peut faire un petit cours juste avant l'épisode si tu veux.
14: Ouais,
13: allez,
14: ouais.
13: Je vais te montrer tout ça.
14: Oui, ben là je vais en profiter, ouais, parce que je connais pas le tennis. J'ai vu à la télé, mais c'est tôt. Hein.
13: Alors c'est comme avec les hommes, faut être très délicat au tennis.
14: Je suis délicate, donc il n'y a pas de souci.
13: Toujours.
14: Tu perds tes boules?
13: Toujours. Toujours la main en bas du manche. Il faut pas serrer trop fort, d'accord? Voilà, ça me rappelle des bons souvenirs.
14: Vas-y.
13: Hop, je frappe bien devant la balle. Devant. Ouais, pas mal.
14: Oh,
13: excellent.
14: J'ai pas fait comme Océane. J'ai rien cassé. Les bijoux de famille peuvent encore servir. Hop, voilà.
13: Oh, bien joué.
14: Hop.
13: Ah, c'est brouillant, ouais.
14: Hop.
13: Allez, le revers. Ouf. Bon, on apprend un revers au prochain épisode.
0: On attendra un peu avant de se lancer dans le grand chelem.
13: Et ben on pourra aller regarder l'épisode, c'est parti.
14: Allez.

0: prenons de la hauteur à 1200 mètres d'altitude pour retrouver Tagada. Non, enfin, oui aussi, mais surtout retrouvons Laurent. L'année dernière, notre tendre veuf de 58 ans vous avez ému en retrouvant l'amour auprès de Laurence. Plus que leur prénom, les deux partagent également les plaisirs de la chair.
1: Il veut masser les cuisses, vas-y.
2: T'as bien frotté ?
1: T'as bien... Oui, je peux refaire. Hein.
2: On frotte.
1: Tu veux masser les cuisses de poulet ?
2: T'as mis du sel, du poivre, Lolo ?
0: Eh oui, souvenez-vous l'année dernière, le premier repas avait émoustillé tous les sens de notre éleveur.
3: Va falloir que je garnisse les huîtres parce que je l'ai fait chaude.
4: Tu veux que je t'aide ?
3: Si tu veux. La cuisine à quatre mains, c'est que du bonheur.
0: Un an plus tard, la mélodie du bonheur continue à quatre mains.
2: Émincer un oignon, j'ai mis un peu d'huile d'olive.
4: Il n'y a pas de chef dans cette cuisine.
2: Il n'y a pas de chef dans cette cuisine.
4: À tour de rôle, on se concerte sur ce qu'on a envie de manger, ce qu'on a envie de faire, et on est compatibles.
2: En plus.
4: Là-dessus. Il aimait cuisiner, c'était suffisamment appuyé sur le portrait pour qu'on en fasse la lecture.
3: Moi, j'ai un passé que j'ai grandi dans un restaurant, donc c'était sûr que ma maman m'a appris à bien manger. Ça, c'est évident. Ça se voit d'ailleurs. Mais Lolo m'a apporté beaucoup. Tu as ressorti cette salière là, qui était au fond d'un placard, là, qui pour toi.
4: Ouais, ça peut paraître désuet, mais j'aime bien. Moi, je suis tradit bois, ou verre ou des matériaux plus anciens.
0: Côté gastronomie, en revanche, disons que Laurence a su épicer la cuisine plus rustique de Laurent.
4: J'ai apporté du lait de coco ou des mélanges qui viennent parfois de loin. des choses.
3: Ça, il n'y avait pas.
4: Ouais, ça, il n'y avait pas. Plutôt de l'exotisme, ouais. Allez, tu valides ?
3: Vas-y.
0: Allez, pendant que le repas mijote sur le feu, mettons les gaz, direction la télé. À vos canapés, vous regardez l'amour vu du près.
2: Allez, vite, c'est quand on va manquer le début.
5: Ah, bah vous êtes déjà là, mes petits choux.
6: Ouais, je vais peut-être laisser la place, hein, non ?
2: Allez, allez, pas de par là.
6: Allez, hop.
5: Allez, t'es prêt ?
2: Allez.
5: Mets-toi un peu plus la boca.
6: Voilà. C'est bon. Ah, quelle est la saison, hein ?
4: Oui. Ah. Allez, c'est parti. I just haven't met
6: you yet. Ah, c'est beau, t'es.
2: Oh, c'est beau là-bas.
7: Reprenons le fil de nos passions agricoles et partons pour les monts ariégeois.
6: Ah, en Ariège.
4: Ah, je situe pas du tout l'Ariège. Ah ouais, d'accord, on est tout en bas là.
7: Où vit Marie-Christine, notre tendre éleveuse de vaches allaitantes.
4: Ah,
2: Marie-Christine.
8: Ah mais oui, j'aimais bien Marie-Christine.
2: Elle m'avait touché au portrait.
5: Elle était pas assez bavarde, elle, non ?
6: Non, elle est très dynamique.
5: Oui, elle pète le feu, elle.
6: Voilà.
7: Une flopée de fringants messieurs débarque donc sur les quais parisiens.
6: Ah, il y a du monde.
3: Ah ben.
5: Oh là là là là. Alors là, je me réjouis de voir le défilé. Ça va me plaire.
6: Attention.
7: Voici Thierry, un séduisant provençal âgé de 69 ans, que Marie-Christine brûlait justement de rencontrer.
5: Il a l'air sympa, lui. Ouais, il a une bonne tête.
2: Très bel homme, Thierry.
5: Oui, il a l'air d'être pas.
2: Ouais.
6: Oui, c'est un bel homme.
9: Oui.
6: Ils iraient bien ensemble.
4: Il y a un côté Lavilliers un peu.
10: Lorsque Karine vous a posé la question « Est-ce que tu te sens encore capable d'aimer ?» C'est un cri qui a jailli. Un cri d'amour, le cri du cœur.
5: Il a une belle écriture. Il lui a écrit combien de pages ?
9: Ah ben, ballon de... Il savait quoi écrire, hein ?
6: Alors moi, c'est mon gros problème. Ben, une fois que j'ai écrit trois lignes, je me dis... Ça suffit.
11: Moi, j'ai eu rapidement les mots, sauf que je me suis fait charrier par ma mère parce que la seule chose qu'elle a remarquée, c'est que j'avais écrit sur une copie double. Elle a pas dit « Oh, mon fils, t'es beau à la télé », elle m'a dit « Mais au 22, on écrit, c'est une copie double ».
12: J'attachais une importance aux lettres qui avaient été écrites manuellement.
4: Toc, prends ça, ma Lolo. Parce que ma lettre à moi, je l'avais écrite à l'ordi. C'était un pavé dans ma mare.
12: Je te l'ai dit depuis, tu me l'as réécrit.
4: Bon. Ah ouais, c'est bien.
6: Tu m'as...
11: Je te quoi ?
6: Je sais pas.
5: Oh, c'est chou comme ils rigolent, là, les deux. Hein ? T'as vu ?
6: Oui, j'ai bien vu.
5: Oh, ils sont mignons.
6: Oh, reviens-toi, bébé, reviens-toi.
5: T'as soif ?
6: Ah non.
11: T'es belle, t'es fraîche. Mmh. T'as crevé l'écran. Tu as crevé l'écran.
5: Oui, c'est vrai. Oh, les beaux mots. T'es belle, t'es sublime, t'es fraîche. À part les pneus, ça t'arrive de crever l'écran, chérie ? Hein ? C'est beau ce qu'il lui dit. Oh, oui. Mais moi, je me méfie des beaux parleurs.
13: Et il est charmant, hein ?
5: Ouais, il est pas mal, ouais.
6: Il y a quelque chose qui se passe entre ces deux.
9: Mais oui, il était dans un good girl.
5: Mm-hmm.
13: Merci beaucoup. Je te raccompagne.
14: Ah.
15: Oh là là.
16: Bah oui.
15: Oh, regarde ça. Oh là là. Là, là, il y a quelque chose. Moi, je te dis, je les vois bien ensemble. Tu verras. Dans...
9: Je vais voir, oui.
14: Alors?
13: Ce monsieur est charmant. Mais alors, vraiment charmant. Mmh. Il me fait un peu peur aussi.
14: C'est-à-dire?
13: C'est un beau parleur.
9: Ah.
13: Oh.
9: Ah.
13: Ouais.
14: Eh oui, non, mais je comprends. Ouais. Je comprends.
9: Elle a raison.
15: Moi, je trouve pas. Tout ce qu'il a dit, ça a été préparé, je pense.
9: Oui, mais t'as raison. Ça a été préparé, oui.
14: Non, mais il fait peur un petit peu, ouais. Parce qu'il fait sûr de lui. Mais est-ce qu'on ne doit pas être sûr de soi à cet âge-là?
5: Ouais.
14: Moi, je trouve ça assez rassurant, un homme un peu sûr de lui aussi, tu sais.
17: Ça, c'est sûr. Qu'à cet âge-là, on est sûr de soi.
15: Vous, elle...
17: Après, moi, j'ai besoin d'un homme intelligent. Ça, c'est la première chose. T'es un peu mon Charlie Gals à moi. Tu coupes du bois, tu travailles comme un damné. Et après, moi, j'ai pas besoin d'un gars qui fait 1m64, quoi. 1m63, ça me va très bien.
13: Je serais pas sensible, il est un peu too much pour moi. Voilà. Mais ça tombe bien, parce que j'étais pas... Je suis en couple.
16: Ah.
13: Ah, quand ben même ça...
14: Alors, on va chez qui?
18: Aujourd'hui, chez Jean-Marie en Charente-Maritime.
19: Ah, Charente-Maritime.
18: Alors, Jean-Marie, il est céréalier.
11: Jean-Marie, il a invité, je crois, de mémoire, Claudia et Corinne.
15: Pour un homme se retrouver avec deux femmes chez lui, c'est pas évident.
9: Ça a été très facile pour moi. Hein.
15: Mais...
9: Vu que la seconde est partie, quand la première est arrivée.
20: Bonjour.
21: Ça va?
20: Ça va.
21: Ciao, ciao.
9: On pourrait pas être embêté là, hein.
15: À tout le temps, un peu. Moi, ce matin, j'étais comme ça.
5: Ah bon? C'est vrai qu'il y a la maman.
11: Ouais, c'est la maman qui a du bagou, là.
15: Oui.
21: Ah oui, là, c'était bon, moi.
9: Adé.
15: Oui, j'ai dit quand même.
21: Bon, oui.
15: Ah, vous pas me manger.
21: Terrible.
15: Et puis moi, je vais pas les manger.
11: Oh, le franc-parler, là, de Colette, on adore. Oui. J'ai hâte de voir avec les prétendantes.
17: Ouais, moi aussi.
21: C'est bien, ça.
11: Si, il chante ça.
21: Bertrand Zotzi.
11: Notre époque.
13: C'est un peu plus ton époque que la mienne, je crois.
11: Ouais.
13: Désolé.
21: C'était en 1900.
13: C'était une balle perdue.
21: Je suis impatient de les rencontrer, hein, ça c'est sûr.
17: Tu m'étonnes. Alors moi, je me souviens la première fois que j'ai débarqué chez toi, et le sol, il était trempé. C'est-à-dire que t'avais panossé juste avant, et ça n'avait pas séché entre les 20 minutes où t'étais descendu.
15: C'est pas vrai.
17: Si, percé tellement d'eau, t'avais pas séché.
15: Et alors?
17: Eh ben...
15: Quel était le problème?
17: Mais au moins, t'avais fait l'effort de nettoyer. Moi, c'est ça que j'ai noté.
18: Si le train a du retard, Claudia la sudiste, elle, a de l'avance.
13: Ah, elle est déjà à la maison.
9: Ah merde.
15: Bon.
9: Ça s'agrée.
15: Ah d'accord. Je me rappelais plus celle-là.
22: Bonjour. Bonjour toi.
9: Ah il y a un chien qui n'est pas méchant.
11: Ah c'est la maman qui veut l'accueillir.
5: On va rigoler.
17: Je me demande qui du chien ou de la maman est le plus dangereux.
15: Ouais, je pense que c'est la grand-mère, mais bon.
22: Bonjour.
17: Bonjour.
22: Enchantée, Claudia.
17: Ah, pardon.
22: Ah, t'as pas changé.
17: Les choux, la maman.
9: Ah, mais elle est surprise, là. Ça m'a dévigué, celui-là.
13: Elle croyait que c'est une vendeuse de panneaux photovoltaïques. C'est ce qui arrivait que
16: c'est. Je vais vous changer la pompe à chaleur.
15: Oh, je vais faire quand même une vis, quand même. Je suis la mamie.
22: Je sais, je vous reconnais.
15: Vous m'avez déjà vu à la télé.
22: Oui.
15: C'est la même tête.
22: Ah, c'est la même tête.
15: Ah, ben vous êtes les mêmes qu'à la télé. C'est souvent qu'on nous dit ça.
13: On a eu nous deux fois. Ah, vous n'êtes pas des acteurs.
11: Donc,
13: ça, c'est, ouais. Ouais, ça trouble les gens.
11: Ouais.
17: Ben, les gens sont sympas quand même. Hein. Ils sont vraiment sympas avec nous. On a de la chance. Le truc, c'est qu'il y a des gens qui se mettent à nous raconter toute leur vie. Des fois, c'est un peu gênant. Voilà. Je me souviens d'une dame qui me parlait de ses ovaires. Je sais pas trop su quoi lui répondre.
11: Ah,
22: le train.
11: Voilà le train.
15: Ah, ça y est.
13: Corinne, elle est toute féminine.
15: J'aime bien, moi, cette femme.
21: Coucou, ma belle.
22: Salut, Jean-Marie, ça va?
21: Bien, bien.
22: Ouais,
21: bon
22: tu
21: voyage.
22: Vois. Ouais, ça va.
13: Ah, là, là.
21: Allez, viens.
13: Gentleman.
21: Il est galant.
13: Valise, il est galant.
15: Tu veux monter tout?
13: Oui, oui.
9: Non, ça, c'est bien, ça, c'est bien.
15: Il dit pas, ouvre le coffre et démerde-toi.
9: Je pourrais le coffre, ce jour-là.
15: tu m'as dit.
1: Alors, t'as pensé à moi tous ces jours-ci depuis.
19: Ah ben ça ne rien. Hein. C'est comme si on te donne un bonbon et après on te dit d'attendre de le manger.
5: On va lui dire enfin.
17: Gourmande, tu vas te faire sucer. Pardon. Fallait pas me lancer la perche.
15: Oui.
5: Ça va être chaud. Je crois que ça doit être un chaud lapin. Ça promet, hein.
9: Alors, le bédag est bon.
11: Allez, on va où, on va où,
5: on va où? Ah bah, je sais pas.
15: C'est vrai, hein, regarde comme c'est vrai.
17: Ouais, mais c'est tellement grand, la France.
4: Alors, Normandie, bocage normand, non?
15: C'est presque chez moi, en Normandie. Ah, voilà. Normandie, c'est beau, c'est joli.
9: Ah, j'ai les jeunes, voilà.
17: Les jumeaux.
15: Les deux frères, non, ils sont pas jumeaux, ils sont frères.
17: Oui, ils sont frères.
15: Ils sont jumeaux avec beaucoup d'écart.
17: Voilà, c'est ça.
15: Voilà.
18: Allez. Il est maintenant temps d'enfiler cottes et bottes et de découvrir la ferme.
4: Étienne avec ses prétendantes.
17: Ah, ça c'est bien. Parce que, à l'image, tu n'as pas l'odeur et ça peut...
15: Ça peut repousser.
17: Ça peut repousser. Voilà. Ni l'odeur, ni le labeur.
18: Depuis ce matin, Cindy G se tient à distance, dépité par la complicité que semble entretenir Étienne avec Cindy B, sa rivale. Ah.
17: Elle s'appelle les deux Cindy.
5: Oh la vache.
16: Ben au moins, on va pas se tromper.
15: Moi, j'aurais pas été jalouse. Par contre, là que je suis jalouse, c'est quand je vois toutes ces bonnes femmes là te sauter au cou et qu'ils ont
16: c'est
15: feu.
16: Bon,
15: au...
16: bon,
15: il y en a qui n'avaient pas l'intention de prendre juste une photo et puis là, on en restera là.
11: Je te kidnappe.
20: Oui.
11: Tu viens. Ah bah voilà.
20: Il m'a dit, allez Cindy, je t'embarque sur le quad.
4: Et ben voilà.
16: Ben oui, c'est ça qu'il faut faire.
17: Eh ben très bien, regarde, il a retrouvé le sourire. Il en faut peu pour être vraiment très peu pour être heureux.
9: Ah oui, il en faut peu pour être heureux. Ah oui, il en faut peu pour être
15: heureux. Ça vient
17: de. Et voilà, et cotote.
16: Rentre pas tant dans le tas.
15: Je que c'est un peu.
16: Ça serait une bonne déneigeuse.
15: Nous n'avons pas de quoi de loup.
17: Mais non, chouchou. Tu fais ton grumpy, là.
15: Un petit peu. Hein,
17: t'es un peu grumpy.
11: Oh, ils ont le sourire.
5: Ah oui, oui, oui. Mais il a bien fait de faire ça pour Marc.
20: Ouais. Il a mis ses mains sur mes hanches. Moi, je me sentais bien, je me sentais en sécurité.
9: Wow, t'as vu où il a mis les mains, oh, le petit.
20: Ce moment-là, de quoi de... Il restera gravé dans mon cœur toute ma vie.
9: Ah.
15: Le filtre d'amour est passé.
20: Je me suis sentie mais tellement bien, tellement... Bah, ça fait du bien. Ça fait du bien.
5: Elle en pleure.
16: Ah, mais t'es, y a pas que toi qui épluche l'oignon.
17: Les gens de la ville sont de plus en plus angoissés.
15: Ah oui.
17: J'ai pris un petit coup de vent, ça m'a fait un truc, t'as pas idée.
15: Si la monte dans le tracteur, qu'est-ce que ça va être? Si jamais elle monte dans une boissonneuse, oh là là.
4: Si tu veux mettre un coup de tapette de mouche, tu peux y aller. Hein.
1: Ah, je peux y aller faire un strike. Oh.
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0: Descendons maintenant vers le sud.
1: Ah. Allez, le quiz, on est où là? C'est le premier qui...
2: Là, on va chez Jean-Louis, c'est les Landes.
0: Ah oui, Jean-Louis. Pour retrouver notre drôlatique producteur de fraises et ses prétendantes.
3: On dirait un poisson frit, elle le regarde comme... Elle le regarde comme ça.
1: Alors, Jean-Louis a invité Léonie, la Hollandaise, et
2: Brigitte,
1: la routière.
4: Mais qu'est-ce qu'il parle là?
5: Elle doit parler néerlandais.
4: Et pourquoi néerlandais?
5: Bah parce qu'elle est là-bas.
4: Ah mais tous des hommes de chien.
2: Tiens, regarde sa main sous la ceinture, t'as vu?
1: Non.
2: Il me semble. Ah oui.
1: Ah oui, elle y est.
3: Caresse bien le chien, hein. Parce que là, j'ai eu très très peur, hein. Je caresse le chien. J'ai très peur. J'ai très très très très peur de cette image.
0: En réalité, Léonie est contrariée.
2: Ah.
0: Depuis qu'elle a mis le pied à la ferme, elle se sent mise à l'écart.
6: Qu'est-ce que tu m'attends ce soir?
5: Je pense à la fessée, toi, en fait, déjà.
6: La fessée?
5: Bon, c'est bon, moi, t'aimes ça, dis pas le contraire.
3: Oh, dis donc, tu veux prendre la fessée ce soir? Hein?
5: J'ai pas compris.
4: C'est libre, ils sont en train de faire les courses, hein?
5: Non, mais ils parlent d'AVC, là.
7: Non, de la fessée.
5: Ah, de la fessée. Bah, tu vas nous montrer le gîte, là.
6: C'est pas mal, hein?
1: C'est sympa.
6: C'est très bon, hein?
4: Ouais. Le gîte est pas mal.
5: Ah, bah oui.
8: Il est comment ce gîte, Muriel?
9: Le rouge est un peu agressif, mais bon, sinon c'est sympa.
8: Ah, voilà, je sais qu'il y a quand même quelque chose.
10: Moi, je vais dormir là-bas.
5: En bas?
10: Ah, oui.
5: Bah, nous, on dort là-haut.
3: Ah, oh, là, là, là, là.
5: Si elle veut dormir en bas, Léonie.
10: Oui, c'est bien.
1: Mais non, Nénette, non, te tire pas une balle dans le pied, Léonie.
9: Je pense que Léonie, il faut qu'elle se batte un petit peu plus quand même, parce que sinon, Brigitte va lui manger sa place.
5: Quand un homme a choisi une femme, tu peux te battre, tu peux faire tout ce que tu veux. Quand il y a quelque chose qui passe entre deux personnes, c'est comme ça, c'est pas autrement.
3: Peut-être qu'elle a choisi la chambre du bas, c'est pour s'enfuir plus vite, hein?
6: Les toilettes?
5: Ah, c'est pour faire pipi, caca.
6: Ouf, t'es pas oui, là, tu viens.
5: T'as vu, j'ai des tout petits pieds.
6: Ouais.
5: Ah oui. Je risque pas de piquer tes sandales.
6: Oh oui, ça c'est sûr.
1: C'est un gag, sérieux, c'est un gag.
9: Ils sont du même monde, ils rigolent pareil.
8: Ouais, ils ont le même humour.
9: Ils vont bien ensemble, Romain.
5: Attends.
11: Je trouve qu'on s'entend vachement bien.
5: Je suis super heureuse. Je garde mon beefsteak, quoi, comme dirait.
1: Elle est dans la place et elle va rien lâcher.
3: C'est son beefsteak, quoi. Elle va le bouffer.
8: C'est poétique, ça.
9: Ouais, c'est leur langage, quoi.
8: Elle va rien lâcher, la Brigitte.
9: Non, elle va rien lâcher, mais bon, c'est dommage pour Léonie. C'est dommage.
5: Elle est où, Léonie?
6: Mais ça... Léonie! Mais ça...
2: 3 heures après, on s'inquiète.
3: Parce qu'il part à sa recherche, là.
5: T'as vu, parce qu'elle s'est barrée.
8: Elle est partie où?
4: Ah, mais la police, hein. Avis de recherche.
5: Avis de recherche.
4: Ah non, mais pas de là.
6: Léonie!
3: C'est dramatique, hein.
5: Non, mais là, il faut une pause, là. Là, là.

0: La pause, ça pose.
1: Tu veux une glace?
2: Mais où est Léonie? Après, ah. Où est Charlie?
1: C'est où est Léonie? Ouais, allez, moi je vais chercher une petite glace. Alors, oui, tu veux mango?
0: Là, je m'en fous.
1: Ou tu veux quatre petits fruits?
0: Quatre petits fruits, oui.
1: D'accord. Alors, on va sucer un truc, ça nous passera le temps. Hein? Ah, ben moi j'ai une orange.
0: Et alors?
1: J'ai peur que t'aies une orange aussi.
0: C'est ça.
1: Bon, ben tant pis. Les cassis, elles sont toutes en bas.
0: Oh putain. Allez, on va continuer un peu avec les vidéos shows.
1: Qu'est-ce qui me font rire, ceux-là?

0: D'un battement d'ailes, retournons en Charente-Maritime chez Jean-Marie.
1: Jean-Marie.
0: Notre céréalier et Corinne sont en train d'arriver à la ferme et c'est Salto qui les accueille.
2: Salto.
3: C'est un bosseron, c'est ça ?
1: Ouais. Oui, c'est du bosseron.
3: J'aime bien ces chats-là, ils sont bons.
4: Il est incapable de mordre quelqu'un, lui.
1: Oui, ça, on avait remarqué qu'il ne pouvait pas mordre.
5: Pourquoi ? Il y a comme une clé, il n'y a plus de dents.
0: Claudia, la brûlante méditerranéenne, est en effet déjà là aux côtés de l'inépuisable Colette.
6: Ah, ah.
7: Je comprends plus rien, j'ai oublié mes appareils dans mes oreilles.
6: Oh,
3: oh là là.
1: Comment ?
6: Quoi ?
1: Vous m'entendez ?
8: Elle est nature, hein, même.
9: Ça fait 2 ans qu'elle parle, vous entendez ?
1: On n'a pas le temps de s'ennuyer avec elle.
10: Et là, tu vois, elle a des sourcils permanents.
11: Oui, mais moi, tu vois, c'est ce que j'aimerais me faire.
10: Ah non, non, non, c'est pas pour ça.
11: Moi, je vais mettre ça, des maquillages là. Je vais mettre des joues que ce soit.
12: Coucou!
13: Coucou, ça va?
14: Bonjour!
12: Ah! Alors, la vieille!
14: Ça va?
1: Ah, j'ai cru qu'il a dit alors, la vieille!
4: La la la la!
1: La la la la!
12: Ah! Ah, ben oui!
13: Ça, c'est de la tourte de blette sucrée.
1: La tourte de blette?
10: Oui. De quoi?
11: De la tourte de blette.
10: Ah bon?
1: Mais non, je connais pas la tourte de blette.
10: C'est de la tourte avec des blettes. Des blettes.
1: Mais les blettes,
10: légumes,
1: c'est pas des animaux, les
10: non.
1: blettes?
10: Non, c'est des légumes.
1: Non, les blettes, les belettes.
10: Si, ah. Oh, ouais, les décors.
1: Oh, oh c'est gentil,
13: c'est
1: tout.
13: Mignon.
1: C'est pas... Ah, bah, je t'en prie.
12: Oh, putain, la mazzera.
11: Ah, la pensée. Tu vois, elle est pas bête, elle. Elle s'est dit, je vais penser à la maman. Comme ça, je me rapprocherai un petit peu plus du fils.
1: Oh, putain, c'est sympa. Ouais. Oui, il faut penser.
15: Bah, j'ai quand tu vas aller à l'église, tu vas la mettre comme ça, regarde.
3: Waouh, la classe,
1: super.
3: Colette.
1: Super.
11: Ah, mais c'est mignon, moi, je dis. C'est...
10: Ah, c'est un beau cadeau.
1: Ça, ah, bah, c'est bien. C'est... Moi, je serais peut-être venue plutôt avec des fleurs.
10: Avec des hein? fleurs, avec des épiles. Hein, pour ça, j'en mets un claque. Tétanos.
4: Bon, alors, je vous fais voir vos chambres, là, si vous voulez.
1: Volontiers.
4: Faire, là. Alors.
1: Oh, alors. C'est mignon.
4: Bon.
1: Ça va?
4: Ça va? Ça vous plaît, les filles?
1: Ça va? Oh, c'est petite, c'est joliment préparé.
3: Et comment la déco, là, Muriel? Violet un peu agressif?
1: Non, non, non, c'est sympa. C'est simple, épuré, et l'énergie circule, parce que c'est pas encombré.
9: Tu te souviens, Lolo? Qu'est-ce qu'il y avait sur ton lit, quand tu arrivais à la ferme?
16: Du linge à plier, à repasser.
9: Merci. Pom, pom, pom.
16: Non, c'était des serviettes en forme de cygne. Une boîte de chocolat, d'accord. Oui.
4: On va pas être bien là tous les trois.
15: En tous les cas, il a du goût, hein.
1: C'est sympa, il a bien décoré quand même.
3: C'est important d'aimer la déco quand on arrive chez quelqu'un. Non, franchement, c'est...
1: Toi, t'es déco, toi ?
3: Moi, j'aime bien, mais bon, forcément, j'aime le sport. J'ai les posters de Djokovic et Roger Federer un peu partout chez moi.
1: D'accord, ah oui.
3: Je sais pas si t'aimerais chez moi.
1: Ah,
3: tu
1: oui.
3: valideras.
1: Pas de
3: Faut que je mette des tampons sur mes chaises entre-temps.
1: Alors là, c'est pas la Méditerranée, c'est l'Atlantique.
3: On est en Bretagne.
0: Repartons dans la Manche.
3: On est dans la Manche.
1: La Manche. Bah alors, tu connais pas chez toi.
3: Ah si, le ciel gris, c'est bon, c'est bon. C'est bon, je reconnais la Manche.
0: Notre éleveur de vaches laitières et ses prétendantes sont de retour à la maison. C'est l'heure de la douche.
9: Oh. Ah.
16: Mais alors, par contre, la douche...
9: Ah.
16: Le thermostat de la douche...
9: Oh.
16: Qui t'a fait la plomberie?
9: Et bing.
3: Hop là.
16: Ah ben, je sais pas, c'est peut-être moi qui l'ai mal, voilà.
9: Voilà.
16: Mais alors, des fois c'était froid, des fois c'était chaud.
1: Bienvenue à la campagne. Moi, les filles, je vous le dis franchement, méfiez-vous. Parce qu'à la campagne, c'est des vieilles maisons. Et c'est vrai qu'à chaque robinet, ça peut être une autre histoire.
10: Elle est quand même, non, elle a pas le goût de ce qui mitige l'eau, là.
1: Mitige, hein?
10: Ah, mais c'est ça qu'elle parle. Voilà.
16: Ah, oh là là, mon Dieu.
9: Ça va pas, il va y avoir la vaisselle pas propre.
11: C'est une nana, elle s'occupe de tout, elle remarque tout.
1: La même... Ah, tu vois.
3: T'as une collègue.
1: Ah, ouais, ouais, une collègue. Oui, oui, tu vois, il n'y a pas que moi qui dis ça.
16: Alors.
10: Mais quoi ?
17: Fais une omelette, champignons, lardon.
1: Oh, omelette, champignons, jambon, c'est parfait. Avec une petite salade verte à côté, impeccable.
16: Tout le mobilier, tout ça, c'est...
2: C'est ton mobilier à toi.
6: Oh là là, qu'est-ce qu'elle fait avec les champignons?
3: Bon, ouais, faut pas les couper comme ça.
6: Elle fiche les champignons en l'air.
3: Oh là là, mais malheur.
11: Bon, on n'épluche pas un champignon. Là, elle va un petit peu vite
10: fait. Ah non, on le fait.
11: Tu fais quoi?
10: On a épluché la tête.
11: Puis quoi encore?
9: Moi, j'ai pas vu qu'on épluchait des champignons. J'apprends. Tu nettoies le pied, mais tu...
15: Elle doit pas en faire souvent, quoi.
11: Comment on coupe ça? C'est pire que toi, mon Didi.
17: Les champignons, là, ils sont en train de cuire, là, si tu veux.
2: Ah, alors, non, moi, j'aurais fait les lardons à part parce que ça rend vachement du gras.
17: Ouais, je sais.
15: Le gras, c'est la vie, quand même, non?
9: Ouais. C'est du gras naturel, le gras des lardons.
15: Ben oui, on va le garder, le gras, tiens.
9: C'est la vie.
15: Oh, peut-être remettre un peu de crème, même.
6: Si elle voulait pas de graisse, elle avait qu'à mettre du bacon. C'est beaucoup moins gras que les lardons.
3: J'apprends des choses en regardant L'Amour et dans le Pré avec Muriel.
6: Voilà, t'as vu, hein.
0: Et vous, vous êtes plutôt team une poêle ou team deux poêles?
7: Moi, je suis team plein de poêles.
10: Non, on n'a pas de problème, hein. Pas cuire.
11: Ah bon?
10: Oui, mais c'est bon. Comme c'est toi qui fais.
11: Ah bah oui.
10: Je te critique pas. Je ne te dis pas si tu mets l'ardon à main ou l'ardon à Pré. Voilà.
8: Laurent, il y a des gros vies dehors.
9: Ah, beaucoup?
8: Oui, un troupeau.
14: Fends-la, Lolo. Fends-la.
2: Elles sont parties sur la route. J'ai une botte secrète.
15: Je prends les parisiennes. Je vais chercher mes filles. Allez, nous, on va chercher les mamans. Vous venez, les filles? Allez. Allez, mes filles. Allez, les minettes. Je prends les quatre filles. Elles vont attirer les mamans. Allez, les filles.
18: Bon bah ok, on va continuer sans vous alors.
11: Bon, on y va où là?
6: Ah oui, on retourne au speed dating
11: de Marie-Christine. Alors Marie-Christine, tu nous présentes qui?
0: Espérons que Marie-Christine trouve des atouts chez Jean-Louis, mécanicien à la retraite.
3: Ah, mécanicien,
6: ah,
3: c'est bien ça.
6: Ah, c'est bien ça, il est bricoleur. Mais les personnes qui ont des noms composés, c'est pas évident.
3: Ah.
6: Eh oui, c'est normalement des gens qui sont assez compliqués à vivre.
3: Aimé Louis, Guy Georges.
19: Et bonjour.
3: Salut Marie-Christine.
10: Elle est malade comme libéro.
17: Merci. Alors, beaucoup. C'est un petit cadeau, c'est un briquet avec une vache dessus, de chez moi, tu sais, des aubrages.
19: C'est gentil, merci beaucoup.
3: C'est original comme cadeau.
10: Ah! Tu viens de chez nous, ça, oui. Ça, il est de chez nous, ouais.
15: C'est mignon, les accents. Il y a un concours d'accents, là, entre les deux. Hein.
3: Moi, j'adore tous les accents du Sud.
6: J'aime les accents qui chantent.
10: Non, j'ai pas d'accent, il parle normal.
11: Oh, bon, non, t'as pas d'accent non. Du tout.
10: L'accent, c'est quoi, là?
6: Moi, j'adore les accents. C'est rigolo. Tu aimes les accents,
11: non, pas du tout.
19: Alors, pompier.
9: Pompier, Martial.
19: Danseur.
6: Eh ben oui, pompier, mon Dieu. Moi aussi, je choisirais le pompier.
19: On aime tout, nous. Hein.
17: Ah, wow.
19: On aime bien manger.
17: Par
19: on
17: contre,
19: aime...
17: le bidou, j'ai un peu de bidou, parce que je mange un peu.
10: Le bidou.
11: Moi, je m'en fous, moi, j'aime bien. Ah ouais, mon tito, j'aime bien. J'aime bien son petit
10: voilà.
6: C'est ce qu'il y a de meilleur sous la main, le bidou. Hein?
11: Là, c'est ça, oui.
6: C'est la seule chose que t'as, c'est un petit bidou. Sinon, il n'y a rien à tâter.
11: Ah, c'est vrai. Depuis que je te connais, j'ai perdu 10 kilos. Oh.
3: Ah, t'aimes pas avec un petit bidou?
6: Non, moi j'aime les hommes secs.
3: Et Pascal, il était sec du coup?
6: Ouais, non, il avait du bidou, lui.
17: T'as dit que t'adorais le pinceau? Je te réservais une surprise.
19: Ah bon, d'accord.
3: Ah, ils ont dansé un petit pinceau doble.
11: Mais il se va danser.
10: Docteur David Ario, mets-lui à table là.
11: Toi, ce que t'aimes, c'est quand t'es en fête, tu montes sur les tables et tu danses tout seul.
10: Voilà.
11: Et on dit, eh, c'était qui?
10: Voilà.
11: C'est qui? C'est qui?
15: Allez, un passo doble, c'est parti.
17: Allez.
19: Oh, c'est trop mignon. Alors, vas-y, c'est toi qui
17: commence. Oh, mais tu danses bien.
6: D'accord, Dion.
10: Ah, t'as vu un peu?
6: J'adore l'accordéon, moi. J'ai fait 8 ans d'accordéon, hein, chouchou. Et... De mes 8 ans à mes 16 ans, j'ai
11: voilà,
6: fait de l'accordéon.
19: Ah oui, c'est vrai? C'est génial.
3: Excellent, waouh.
6: Mais t'as pas été dansé, toi?
3: Ah non, moi j'ai pas dansé, du coup. Du coup, ça me rappelle... Non, ça... non, j'ai aucun souvenir.
10: Olé.
6: Talon. Demi-tour.
15: Oh putain. Ouf.
3: Oh, la crampe. La, la, la, la.
10: Voilà, on va pas y passer la soirée, mais bon.
11: Non, allez, donne ta main.
3: J'étais comment ?
1: Bah c'était bien, c'était pas mal pour la première fois. En débutant, ça va. Hein.
3: Merci. J'aurais enfin eu la danse tant souhaitée.
1: De l'amour est dans le pré.
3: Ouais.
1: Ça y est.
0: Alors ?
2: Oh, super. Tu vois, la danse, ça donne d'autres émotions, la danse.
3: Marie-Christine ?
1: Tu me fais un petit cœur, chérie ?
20: Non, je peux pas, j'ai un doigt à voir.
18: Et chez Laurent et Laurence ?
21: Donc on a eu un petit moment de flip, on a des bêtes qui ont un peu bougé, on est vite sorti et avec Laurence, comme c'est une vraie bergère, eh bien on est arrivé à rentrer les animaux. Je suis ravi de mon cadeau de la vie.
2: Ah non.
21: C'est un collègue un jour, il m'a dit ça, prends-en soin de ton cadeau. C'est, ce jour-là, j'ai pris la mesure du cadeau que m'avait fait la vie.
0: Normandie, chez Étienne, le dîner s'achève.
2: Allez,
21: c'est bon, on peut reprendre
2: épisode,
21: maintenant que tout le monde est dedans.
2: Les aléas, voilà.
21: Du métier, les joies de l'élevage.
0: Chez Étienne.
3: On ressemble dans la Manche.
10: C'est le Parisien, c'est le Parisien.
11: Non, non, c'est pas le Parisien. Il n'y a pas de Parisien.
10: Oui, mais bon, chez nous, tous ceux qui viennent là, c'est Parisien.
11: On ne dit pas des choses comme ça.
10: Ah bon ?
11: Ben non.
20: Alors.
0: Tu as fumé ?
1: Eh oui, c'est l'heure. Ou en plus, elle fume, Cindy, mais elle fume. Oula, c'est pas bien ça.
0: Pendant que notre équipe pose quelques questions à Cindy du Sud,
1: Ah oui.
0: Étienne et l'autre Cindy sont restés seuls. Une occasion que ces petits malins ont saisie pour échanger hors caméra.
1: On va peut-être voir des choses un petit peu...
3: Peut-être. Voilà,
1: peut-être des rapprochements, peut-être.
3: Ouais.
10: C'est sérieux.
1: Moi, je me sens trop.
2: Oh.
10: Ah bon ? Elle est pas mal, celle-là.
2: Purée, elle saisit sa chance, elle attaque, ouais.
21: Mais elle y va.
2: Elle y va en victime, c'est chiant, quoi.
3: Oh, attends, il y a un bisou ou pas ?
0: Elle l'embrasse déjà dans le cou ?
20: Ah, ça y est, elle est toute contente. Regarde.
10: Oh, qu'elle est contente. Oh là là.
1: Non, je suis pas jalouse.
2: Ah, la vieille phrase.
11: Non, mon Dieu, tu rigoles, toi, non ? T'as vu le temps que t'as mis là-haut à prendre la douche, non ? J'ai eu le temps de mettre la table.
10: Ah, lui, il va le tomber, là.
1: Non, mais je te mets pas la pression du tout.
3: Je te mets pas... Je te prends dans les bras, mais je te mets pas la pression.
1: Et elle lui met quand même la pression, hein ? Tu crois pas ?
11: J'aime les femmes qui ont des beaux ongles. Pour moi, c'est hyper important d'avoir une femme avec des beaux ongles. D'abord dire... Donc, ben voilà.
2: Retour Paris, c'est...
10: Ah, allez Marie, on t'appelle.
0: Les rendez-vous de Marie-Christine se sont enchaînés avec un succès, disons...
20: Mitigé.
2: Non, là, je te dis non de suite.
0: OK.
2: Où elle est cachée ?
11: Au secours ! Au secours, au secours.
1: Ah, je l'adore, cette femme. Elle me fait rire.
2: C'est un monsieur charmant, mais ça s'arrêtera là. Allez, au revoir.
0: L'allure virile de ce Nancéen avait effectivement fait grand effet à l'ouverture du courrier.
3: Oh.
1: Ouais, ouais. Il a l'air d'être sympa, tranquille, cool.
11: Non, j'aime pas ce petit look vieux cow-boy à la retraite.
1: Hein ? On dirait Lucky Luke.
20: Ça va, s'il tire plus vite que son ombre.
1: On est méchant. On est méchant, mais ça fait tellement du bien.
22: Je suis content de te rencontrer. Je suis content de te rencontrer. Oh, t'as les mains chaudes, j'ai les mains fraîches.
1: Oh là là, ça y est.
20: Ah.
3: Ils sont très proches, hein.
1: Il y a quelque chose, une alchimie qui est en train de se faire aussi.
20: Oh, c'est bon, vous allez vous lâcher, oui.
11: Mais tu vois, t'es pas tactile avec moi. Hein.
10: Si, je fais comme ça, les voix.
11: Tous les 36 du mois.
22: Je suis de 59.
11: D'accord.
22: Donc, je vais avoir 67 ans à la fin de l'année.
10: Mmh. Il fait plus vieux, hein.
22: Bah, honnêtement, depuis la diffusion du portrait, t'es là tous les jours, quoi.
11: Ah ouais.
1: Bah, il est gentil, Lucky Luke.
22: Je revisionne le... C'est tout, 287 vaches, les 180 hectares.
2: T'as appris tout par cœur.
3: Hello, je revisionne.
1: Moi, j'aime bien Lucky Luke.
10: Pour moi, ça me fait des bigourdes.
11: Ah ouais?
10: Ah ouais, non, non, le mec, il a tout visionné 10 fois, 100 fois, oui. Ça me sent par la tête, le mec.
11: Tu aimes danser?
22: Ah, j'adore danser.
11: Très bien.
22: J'ai enseigné la country pendant un petit
11: moment. Ah ouais, c'est vrai?
22: J'avais un petit club, ouais.
11: Ah, c'est ça, le look, c'est country, d'accord. Ah, voilà pourquoi il a... Je te dis, Lucky Luke. Country. Ah mais en principe, motard, country, oui.
3: C'est dans la thématique. Si jamais Marie-Christine ne retient pas, tu pourras le contacter, hein, le Daniel. Il fait ah, country, bah oui, si camping-car, il s'habille bien, il est tactile.
11: Ouais, wow, bah ça, je m'en passer.
10: Ah, il va danser.
5: C'est lui qui chante. Ah, il s'est enregistré.
3: Non.
12: Ah, c'est lui qui chante.
5: C'est sympa.
3: C'est beau, il chante bien, il a changé les paroles.
10: Oh Marie, si tu savais tout le bien que l'on se fait. Oh Marie, depuis des années, il y avait quelque chose qui allait nous rapprocher.
5: C'est terminé.
3: Merci, Rosemary. Mais sacrée rencontre.
5: Oui, oui, oui, belle rencontre. Je pense qu'il va aller à la ferme, lui.
3: Ouais.
5: Oui, oui, oui.
11: Bon, maintenant, on va voir qui c'est qu'elle va prendre.
10: Non, mais elle prend. Lui, elle le prend. Ça se rit.
5: Verdict.
11: Daniel et Thierry. Oh,
12: merci.
11: Voilà.
10: Ben, t'avais mis.
20: Ah, ah bah oui. Ah, bah, mais voilà.
11: Ah, mince. Ah, elle a pas pris la Véronée.
10: Ah, putain, merde, elle a pas pris la Véronée, gros. Oh, merde.
11: Bah, moi, j'aurais bien aimé Jean-Louis.
3: On peut lui c'est écrire dommage, à Jean-Louis, hein.
5: Ah bah oui, hein, tu peux y écrire si tu veux.
3: Bah moi, bon, ah bon forcément, c'est pas trop mon style.
12: Alors Thierry.
13: Oui, mon cher concurrent.
5: Oula.
12: Oula.
13: Oh, il y a eu le Marseillais.
3: Concurrent.
5: Le Marseillais.
3: Oh la concurrence, ça commence déjà.
5: Ouais.
12: Oh, ah, ça fait bizarre quand même. Hein.
13: On va faire... Ah oui, ça fait drôle.
12: Ne fais pas le malin, va pas me dire que ça te fait rien, toi. Hein.
11: Oh là là là.
10: Ah bah non, mais là, il y a un combat de corps, oui.
5: Et puis dis donc, ça va être celui qui fait pipi le plus loin, ça nous promet deux charmants moments, ça.
3: Ah, ça va être chaud.
5: Là, là, là, là, là, là.
10: Il va y avoir des plumes qui vont voler.
5: Mmh. Les plumes et le goudron. Oh. Ça promet.
10: Ouais, ça va chauffer les manivelles. Hein.
23: La semaine prochaine, il y aura des émotions fortes.
5: Ah, c'est fini? C'est déjà fini, chouchou.
3: Ça passe trop vite à chaque fois.
5: Ah oui, hein.
10: Et là, il y a pas de matériel, un peu de temps. Oh, aïe, aïe, aïe, aïe.
11: J'ai hâte d'arriver la semaine prochaine.
5: On a des phénomènes, là. Moi, je veux voir la suite, je te le dis. Sacrée saison, quoi.
3: Ouais. Bah, merci, Muriel, en tout cas.
5: De rien, de rien.
3: Merci de m'avoir
5: accueilli. Ça fait plaisir que tu sois venu.
12: Allez, on va se coucher.
5: On va sortir les chiens. Il y a ma polquette.
10: Tiens, t'as que tu y es, là. Je vais voir que t'es debout, là. Ah, merci, ma chérie.
5: Ah.
10: Oh là là.
11: Allez, au dodo.
10: Putain, quand il faut y aller, il faut y aller. Oh, on m'a toujours dit.
24: Ça, ils l'auront pas.
12: On vous entend.
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0: T'en veux, tu viens me dire comment t'en veux?
1: Je récupère Aiden à l'école tous les midis parce qu'il va pas à la cantine et qu'il ne mange quasiment pas.
0: Merci.
1: Aiden est atteint d'une maladie grave qui est l'insuffisance rénale au stade terminal.
0: Je te mets comme ça, déjà, c'est bien. Et hier soir, t'en avais trop, Aiden. On fait déjà ça. Et si jamais tu manges tout, je t'en remets, d'accord? Bah, fais déjà ça, ok?
1: Aiden a un trouble d'oralité depuis sa naissance. L'oralité, c'est le fait de manger les choses par la bouche.
0: Te force pas, juste essaie, d'accord? Après, c'est pas grave, c'est bien.
1: Avec cette maladie, très généralement, c'est des enfants qui mangent pas. C'est très rare de voir des enfants qui mettent des choses à la bouche. Au début, il avait quand même toujours des nausées, il avait tendance à vomir quand même. Mais il était incroyable parce que même s'il vomissait, mais il réessayait tout de suite après. Alors que nous, on vomit, moi perso, je pleure. Et moi, j'y retouche plus, quoi. Donc, ouais, non, il a vraiment énormément travaillé. Ce qui fait qu'aujourd'hui, maintenant, vraiment, il arrive à avaler quand même des petites choses et à prendre plaisir. Même s'il a un goût qui est différent que le nôtre à cause de la maladie, il prend quand même plaisir, on le voit, et ça, c'est génial.
2: Et je mange beaucoup de légumes.
0: Oui, t'en manges. Et c'est quoi que t'adores?
2: Les kiwis.
0: Ouais, les kiwis. C'est quand même super méga fort, non?
2: Je suis pas un méga trop super héros.
0: Bah si, moi, à mes yeux...
2: Un petit.
0: Un petit héros? Tout mignon?
2: Ouais, tout mignon.
1: Les médecins nous ont expliqué que le fait qu'il ait une urée qui est très haute et qu'il soit très nauséeux, c'est comme nous quand on est très malade.
0: T'arrives à quand même mettre des choses dans la bouche, alors que logiquement... C'est quasiment pas possible.
1: L'urée, c'est les déchets qu'on a dans les urines. Et donc, plus ça s'accumule, plus ça nous rend malade et mal. Et ça nous donne un état comme si on avait une grosse gastro. Et donc, il retrouvera au fur et à mesure l'appétit et le goût quand il sera greffé.
2: Tout petit rakiki.
1: Et il va découvrir cette joie-là, je pense, pour lui, au fur et à mesure. Parce que ça restera quand même un petit mangeur.
2: Oups.

0: vais te mettre dans la grande chaise?
1: Non, ici.
0: Au tabouret?
1: Oui.
0: Bah oui, mais viens t'asseoir là, tu seras mieux. Viens.
2: Les enfants sont rentrés de l'école, donc du coup, c'est le moment pour nous de passer un moment en famille autour d'un bon goûter et puis d'écouter le récit de Robin et le récit d'Enzo sur leur journée.
0: Ça s'est bien passé, l'école?
1: Oui.
0: T'es dans quelle couleur aujourd'hui?
1: Vert.
0: Ah, super, je suis fière de toi. Et t'as fait quoi comme travail à l'école?
1: Lily la fourmi.
0: Lily la fourmi.
1: Après, Kiki l'alligator.
0: Kiki l'alligator.
1: Et après, le petit homme.
0: Le petit homme?
1: Oui.
0: OK.
1: Il avait plus de culottes.
0: Vous apprenez quoi à l'école? Le petit homme, il avait plus de culottes?
1: Non.
0: T'as travaillé avec les moyens, avec le groupe des moyens ou avec le groupe des petits aujourd'hui? Robin, lui, c'est un petit garçon qui adore apprendre. On s'est aperçu avec son maître qu'il a beaucoup de capacités. Il est très bien dans sa classe. Il participe régulièrement au programme des moyennes sections et pourtant, il vient de faire son entrée à l'école en petite section. L'année prochaine, tu veux parler le catalan?
1: Mmh.
0: On te met en classe bilingue ou pas? Pour parler français et catalan?
1: Oui.
0: Oui, tu veux apprendre les deux? D'accord. Mais il faut bien travailler, il faut continuer à bien travailler.
2: Forcément, la question de est-ce que Robin sautera une classe ou pas s'est posée avec le maître de Robin. Je trouve personnellement que c'est un peu tôt et que chaque enfant doit évoluer à son rythme.
3: Pourquoi hier, quand je t'ai demandé de réviser?
0: Non, tu m'as parlé de division euclidienne. Je t'ai dit, Enzo, t'as tes cours. Moi, je peux t'aider en espagnol, en anglais, en français,
3: non,
0: en physique, chimie. Bon, en anglais, maintenant, tu parles mieux que moi. Mais par rapport au niveau de cours que t'as maintenant, je peux t'aider. En fait, je peux t'aider dans presque tout, mais pas en maths. Donc, parle-moi pas de division euclidienne, là. Je suis plutôt contente d'avoir des enfants qui aiment l'école. C'est un souci de moi, en fait. Franchement, en vrai, c'est cool parce que je les force pas à y aller. Ils sont contents de me raconter leur journée. Ils sont contents d'avoir appris des nouvelles choses. Donc, non, c'est plutôt... plutôt sympa. T'as eu des bonnes notes ou pas?
1: Oui.
0: Attention, hein. Attention, hein. Et tu commences le plus jeune, donc c'est Giulio, non?
4: Non, c'est le bébé.
5: Voilà. Ça, j'en
4: veux. Noir, t'as perdu, tu bouges pas. Attends.
6: Oh, c'est joli, ça.
4: C'est les trois petits cochons, ils aiment bien.
6: Bah, c'est bien.
4: Allez.
7: Ma maman est arrivée hier à ma grande surprise. Elle m'a envoyé un message quelques jours avant pour me dire qu'elle souhaitait venir. Qu'elle soit là, ma maman, ça me fait vraiment du bien, ça me soulage aussi.
8: C'est qui va gagner?
9: Moi et Giulio.
8: Non, c'est moi.
7: Elle va m'aider un petit peu dans mon quotidien qui est pas facile et ça c'est cool. Mais en même temps, j'oublie pas que voilà, c'est la mamie, elle a plus 20 ans. Donc je me dis vivement la semaine prochaine pour que les enfants soient à l'école, qu'on puisse vraiment se retrouver elle et moi et profiter un peu de la journée toutes les deux quoi.
8: Je peux jouer avec vous?
9: Oui.
8: Oui? D'accord.
9: Tiens mamie, t'es le cochon jaune.
4: Bah tiens, on laisse mamie lancer le dé du coup. Mamie. Ah, fleur, tu vas piocher une fleur, elle que tu veux.
7: Aujourd'hui, on fait un petit jeu de société, c'est le jeu des trois petits cochons avec les enfants, c'est un jeu qu'on aime bien faire. Et là, du fait qu'il y a ma maman, bah, c'est cool, elle joue avec nous, les enfants, ils sont contents.
4: Grâce à toi, j'avance, tu vois. Là, c'est à mon tour.
9: Oui.
4: Du coup, j'ai le droit d'avancer, moi aussi, vu que c'est du blanc.
9: Mais
4: non,
9: c'est plus
4: que... à toi, Stella. Oui, bah, je sais, je suis en train de perdre. Blanc, t'as le droit d'avancer d'une case. Vas-y, tiens le jeu.
7: J'aime beaucoup ce genre de moment-là avec les enfants.
4: Dis mon amour, c'est quoi? T'es sûr, là, dis.
9: Appel.
4: Ouais. Bravo. Là, c'est quoi?
9: Appel.
4: Bravo. Et là?
9: Cargo.
4: Ah, c'est bien.
8: Escargot.
7: Ça leur apprend beaucoup de choses, en fait. Dans un jeu de société, rien que le Giulio, il apprend les couleurs, il apprend à compter, il est curieux, il aime beaucoup jouer, Giulio.
9: Cochon.
4: Là, vous avancez d'une case. Maman, t'avances bleu.
9: Moi, j'avance d'une case et j'ai gagné.
4: Sur le jaune, mon amour, t'as pas encore gagné. Et toi, maman, tu avances pas.
9: Alors pourquoi quand on retourne un loup, bah, toi t'avances?
4: Mais non, j'avance pas.
9: Si quand on retourne un loup, elle avance, la tricheuse.
4: C'est vrai?
9: Oui.
4: Non?
9: Si.
4: T'es sûre?
8: Tricheuse.
7: D'après ma fille, j'ai triché dans le jeu, mais je m'en suis pas forcément rendu compte, alors on va dire que je suis fatiguée. Mais c'était pas volontaire.

0: quasiment quand même par gastrostomie.
1: Tu me tiens ton pull? Vas-y, tu montes. Ouais, super, merci.
0: C'est ni plus ni moins qu'un petit bouton qui va être relié à l'estomac, donc une sonde gastrique.
2: Ça y est, j'ai tiré dedans.
1: Voilà. Non. Attends, regarde, comment on fait? Voilà, doucement.
2: Doucement.
1: Tu descends jusqu'à là. Le midi, quand je le récupère, je lui fais des petits bolus, suivant son état et suivant sa nausée. Parfait.
0: Donc, c'est des seringues de nutrition que je vais venir lui administrer par la gastrostomie.
1: Est-ce que tu expliques où est-ce que ça va?
2: C'est de là, ça part jusqu'à là. Et ça va dans mon corps.
0: Et ça t'aide à devenir comment?
2: Grand.
0: Et ouais. Aiden, aujourd'hui, il a vraiment déjoué énormément de choses. Et quand on se dit qu'à la base, c'est un enfant qui pourrait avoir beaucoup de retard psychologique, moteur, qu'il va falloir énormément l'aider, le stimuler, c'est tout l'inverse. Il a rien à voir par rapport à ce qu'on nous avait annoncé. Tu fais? Fais quoi avant? Clamp. T'es dans le bon sens, hein?
2: Non.
0: Fais voir. Oh là là.
2: Quoi?
0: Bloqué. T'as failli me le bloquer, t'as trop de force. Aiden, c'est une force de la nature. C'est un petit guerrier, c'est un gros combattant.
1: Vas-y.
0: Parfait. Il a une joie de vivre qui est surdimensionnée. Et justement, qui fait que c'est une grosse leçon de vie pour nous.
1: Tu peux aller jouer un petit peu si tu veux.

0: tu me mets pas ça sur la tête.
1: Mais si, tu vas mettre ça sur ta tête.
0: Non.
1: Bah si, tu joues, donc tu vas mettre ça sur ta tête.
0: Non. Et il y a les oreilles. J'aime pas.
1: Ça va te faire un choc électrique,
0: toi. J'aime pas comment mettre quelque chose sur la tête.
1: Bah si, tu vas le mettre.
0: Non.
1: Mais si, maman, s'il te plaît. C'est trop bien.
2: On fait un petit jeu de société avec ma maman et Stella, Giulio, vu que bon, il sait pas extrêmement bien s'exprimer encore pour le moment, c'est un peu plus compliqué. Donc lui, il lance ses carottes.
1: Mais maman, comme ça.
0: Maintenant, je veux faire ça.
2: Non, viens, je te le mets.
0: Non, tu me touches pas.
2: Si, je te le mets.
0: Non, tu me touches pas.
2: Si, tu me touches. Mais regarde, je vais pas te faire mal. Ma mère déteste qu'on lui touche les cheveux, elle déteste qu'on lui touche le visage. Et c'est un peu compliqué de lui mettre le bandeau, elle voulait pas du tout le mettre.
0: Ah, oui. Ah non. Mais maman,
1: il faut pas que ça tombe, hein. Si ça tombe, après tu perds.
0: Je me le range. Pas tant de là. C'est bon.
1: Attends. Comme ça, c'est bien. Ouais, bouge pas, ok.
2: Faut pas qu'on lui dise qui elle est.
3: Voilà, toi t'es ça. Oh, ok.
2: Ok, toi, tiens, c'est là, tu me mets une carte. Choisis la carte que je devrais être. Pas un truc trop dur non plus. Hein.
4: C'est vrai que c'est cool les moments comme ça, les jeux de société, tout le monde aime bien ça.
2: Ça nous fait passer du temps, on rigole ensemble.
1: C'est bon, allez.
5: Allez, je commence. Je suis une fille.
1: Non.
0: Est-ce que c'est un personnage?
1: Oui, c'est un personnage.
0: Est-ce que c'est une fille?
1: Oui, c'est une fille.
0: C'est une princesse?
1: Non. Est-ce que je vis dans l'eau?
0: Non. Est-ce que je suis un personnage?
1: Bah, j'ai déjà répondu oui.
0: Une fille?
1: J'ai déjà répondu oui, maman. Essaie d'imaginer des questions qui peuvent décrire ton personnage.
2: Ma mère, dans le jeu, elle me pose 20 fois la même question, si c'est une princesse. C'est un peu compliqué le démarrage pour ma maman, mais du coup, je l'aide un petit peu.
1: Est-ce que j'ai des nageoires?
0: Non.
1: Est-ce que je peux voler?
0: Oui.
1: Ah, c'est mon préféré Disney.
5: Moi aussi. Mais maman,
2: on
5: les a cartes.
2: Non, je garde ma carte, j'aime bien.
1: Mais je te donne après. Mais je veux pas l'enlever.
2: T'es là, elle adore jouer, elle est demandeuse. Hein. Si elle pourrait jouer toute la journée, elle ferait que ça. Elle aime bien être le nombril du monde, avec moi surtout. Et elle demande beaucoup d'attention.
5: Est-ce que...
1: Ouais.
5: Ça vit dans l'eau?
1: Non, à mamie du coup.
5: Tiens, moi, j'avais une question.
1: Bah oui, mais à force.
0: Et c'est un méchant?
1: Non, gentil.
5: C'est avec Peter Pan.
1: Bah oui, merci Stella, hein, t'es vraiment une tricheuse.
2: Non, je t'écoute pas. Je ne t'écouterai pas.
5: Pourquoi?
2: Parce que tu laisses pas parler les gens. Quand quelqu'un parle, toi, t'es obligée de couper la parole. Parce que tu veux toute l'attention sur toi. Donc moi, j'en ai marre.
5: Non,
2: bah, je joue plus.
5: Non,
2: mais je joue plus.

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1: Regarde, on va se mettre là. Et c'est là qu'on va tout planter. On fait des plantations, on a décidé de planter des courgettes, des radis et des tomates cerises.
2: Cet après-midi, avec les garçons, on fait quelque chose qui tenait beaucoup à cœur d'Enzo. On a décidé de se lancer dans le début de la création d'un petit potager.
3: Mais Enzo !
1: Mais chacun son côté, Enzo, mets-toi de ce côté-là. Il faut les éparpiller partout.
2: Le but de ce potager, c'est de passer des moments ensemble, comme toujours d'ailleurs.
1: Voilà, et là, Robin, tu prends la terre et tu mets par-dessus.
4: Moi aussi, je peux le faire.
1: Vas-y. Hop. Tout doucement. Non, c'est bon, faut pas creuser. Faut vraiment juste recouvrir.
2: Enzo est assez investi, il aime ça, ça se voit, ça se ressent, il est content de le faire.
1: Tu vas en goûter quand ils auront poussé ? Parce que là, c'est toi qui vas les planter. Après, tu vas les arroser. Et tu vas même les cueillir. Oui.
3: Comment on va les arroser?
1: Ah ben, je vais te montrer.
2: Robin, lui, il a très envie d'arroser. Robin, il remplit plusieurs seaux. Je crois qu'il sera content d'arroser ses plantations un peu tous les jours, puisque je pense que ça a été son moment préféré.
5: La petite tomate.
3: Ça, va pousser.
1: Super, c'est tout bon. C'est cool ?
3: Oui.
1: Oui. Regarde, maintenant, on va écrire.
3: Oui.
1: Là, maman va écrire dessus pour qu'on sache ce que c'est.
4: Chut !
3: T'as toussé en tout.
1: Et là, c'est nos radis.
3: Les voir.
1: Là, c'est écrit dessus.
3: Elle ne voit pas.
1: Voilà, c'est les radis.
2: Le jardin, c'était le rêve d'Enzo. C'est un petit garçon qui est assez manuel, donc, et puis il aime bien pouvoir se dire qu'il plante ses propres choses, qu'il va s'en occuper et qu'après, on pourra les manger.
1: Et ça, c'est quoi, Robin? Est-ce que tu sais ce que c'est?
4: Des tomates.
1: C'est des cerises. Tomates cerises. C'est les tomates préférées de...
4: Enzo.
3: Robin,
1: il mange des tomates.
4: Oui. J'aime jardiner parce qu'on peut faire des cultures de tomates ou de concombres ou de raisins ou de tout, n'importe quoi.
1: Et là, regardez. Attends. Chacun va mettre des graines. Allez, vas-y. Allez, mettez-en pas tous au même endroit, sinon on va avoir plein de pieds qui vont pousser au même endroit, ça va pas être le top. Et maintenant, je veux bien un petit peu d'eau, Robin, s'il te plaît.
4: Dans quelques semaines, je serai content de pouvoir manger mes fruits et mes légumes.
1: Super. Vous tapez tous les deux?

0: fait, quand quelqu'un parle, tu te tais.
1: Aujourd'hui, on fait un petit jeu de société. Après, voilà, le calme ici, ça dure qu'un temps. Ça finit toujours par dégénérer.
0: Tu coupes pas la parole quand on parle. Tu t'es pris pour qui, Stella? Non, madame Stella. Tout le temps quand quelqu'un parle. Attends, une fois, deux fois, trois fois, c'est bon. Non, je jouerai pas.
1: Ma fille, quelque chose que je lui reproche très souvent, c'est de couper la parole, de pas laisser parler. Elle a tendance à me vouloir que pour elle. Et du coup, bah, c'est un peu compliqué pour elle quand je m'intéresse à quelqu'un d'autre. Et là, ça y est, j'en ai marre.
0: Tu montes. En fait, j'arrive à un stade où j'en ai vraiment marre. Donc tu vas monter, je t'excuserai en haut. Tu montes.
1: À force de tirer sur la corde. Moi, la corde, elle craque. Hein. Et je peux pas retenir mon énervement.
2: Elle va se calmer,
0: Anna. Arrête de laisser tout passer.
3: Mais calmez-vous.
0: Là, tu montes.
1: Voilà, ma mère, elle le voit très bien que je galère toute seule, que je suis toute seule avec les deux et que sinon, je me fais avaler. Hein. Quand il y avait monsieur ici, il disait un mot, tout le monde se taisait. Moi, il faut que je répète 10 fois la même chose. Au bout de 10 fois, c'est bon. Hein. Donc, je veux qu'on m'écoute.
0: Ah, bah voilà, on est bien.
1: Je suis toute seule avec les deux. Je veux pas que Joe reproduise les mêmes exemples que Stella parce que lui, il est dans l'imitation en ce moment. Donc, j'ai pas le choix de la punir. Je peux pas laisser passer ça et me faire marcher dessus comme un tapis, en fait. C'est impossible.
2: C'est pas évident, c'est sûr, mais...
1: Non, mais maman, je laisse pas passer. C'est bon, j'ai de la patience, hein, franchement, je te le dis, j'ai de la patience. Hein. Je prends beaucoup sur moi, hein, je te le dis, hein, honnêtement. C'est pas les enfants qui commandent ici. C'est hors de question. Donc je maintiens et je culpabilise pas du tout.
0: Avec Stella, c'est de plus en plus compliqué.
1: Je veux dire, sur le comportement, elle veut toute attention sur elle, elle est très jalouse. Depuis que je me suis séparée, c'est pire.
2: À un moment, il faut qu'elle partage avec les autres les bons moments.
1: Moi, en ce moment, je suis inquiète. Je pense qu'on va aller consulter. On va faire une consultation avec un psy. Il faut. Non, on n'a pas le choix.
2: Ça me fait de la peine, mais je veux pas qu'elle la punisse, mais je me trouve entre... avec le cœur triste parce que j'aimerais que ça se passe autrement.

0: qu'on passe des bons moments. C'est ça, c'est pour nous les mamies, hein. Ben c'est bon, on passe. Et puis après, quand elle se retrouve toute seule, elle va avoir des problèmes. Si elle ne met pas son autorité, malgré qu'elle les aime très fort. Hein.
1: Quand ça finit comme ça, je trouve vraiment que c'est dommage qu'on passe un moment quand même en famille, on est tous ensemble. Ma mère, elle n'est pas venue là pour voir des scènes de ménage comme ça avec mes enfants. Donc au final, bah moi, ça me déçoit.
0: Voilà, c'est fini.

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J'ai toujours aimé la nature et les grands espaces. Ensemble, nous allons parcourir et découvrir les plus beaux paysages. Par les chemins et sentiers escarpés, de magnifiques environnements d'une des plus belles îles d'Italie, la Sardaigne.

Au sud de l'Europe, au cœur de la mer Méditerranée, est située la Sardaigne, territoire italien. Au nord se trouve une île française, la Corse. À l'ouest, l'Espagne. Au sud, la Tunisie. Et à l'est, c'est l'Italie. Pour commencer notre périple, partons à la découverte de l'Iglesiente, une région de moyenne montagne.

La dernière mine en activité a fermé ses portes en 1991. Les uns après les autres, les villages de mineurs ont été abandonnés suite aux fermetures des mines. À la fin du 19e siècle, environ 10 000 employés travaillaient pour ces compagnies minières. Étant donné le bas niveau d'instruction des Sardes à l'époque, une grande partie de la main-d'œuvre provenait du continent. Le développement constant de l'industrie minière encouragea la venue de techniciens, ingénieurs, géologues et d'employés administratifs venant d'autres régions d'Italie. Ces entreprises étaient à capitaux italiens, anglais, voire français.

Elles se limitèrent souvent à exploiter les parties les plus riches de leurs mines, transférant ensuite les minerais extraits sur le continent pour y être traités. Les énormes profits ainsi réalisés ne furent pas réinvestis sur place, si ce n'est pour faciliter les activités de ces compagnies. Sur le bord des chemins, on croise souvent des troupeaux de chèvres. Depuis des siècles, les Sardes élèvent des caprins pour élaborer de délicieux fromages.

La grande époque de l'exploitation des mines sardes est bel et bien révolue. Il ne reste que des villages fantômes avec, encore debout, quelques témoignages concrets de cette activité économique arrêtée par manque de rentabilité.

Des pans entiers de montagnes ont été creusés pour y extraire de précieux minerais. Pour avoir une idée précise de la valeur quantitative des gisements argentifères locaux, voici un comparatif. Dans le reste du monde, la teneur moyenne d'argent par quintal de plomb oscillait entre 200 et 300 grammes. Ici, elle s'élevait à 1 kg par quintal, donc un minerai sarde 5 fois plus riche que la moyenne.

Est-ce que cette rivière, aux eaux colorées, serait-elle polluée? Ce n'est pas le cas. La teinte ocre vient de la terre ferrugineuse présente dans le sol. C'est un peu comme s'il y avait de la rouille dans l'eau, plus précisément des oxydes de fer. Des montagnes avoisinantes ont été retirées des milliers de tonnes de bauxite, qui est un minerai utilisé pour la fabrication de l'aluminium. Au fil des siècles, successivement les Phéniciens, les Carthaginois, les Romains et nos contemporains exploitèrent jusqu'à la fin du XXe siècle les richesses minières de l'île.

Ces collines sont percées de nombreuses mines de plomb, de zinc, de houille, de charbon et d'argent qui firent la fortune des entreprises chargées de l'exploitation.

Elles sont en partie tapissées d'un épais maquis avec des plantes résistantes, comme des caroubiers, des lavandes, des genévriers, des cistes roses, des myrtes blancs et des genêts dorés.

Les dunes de Piscinas sont aussi appelées le désert de Sardaigne, parce que leur surface est importante, environ 18 km². Je vous emmène au Ghiara di Gesturi découvrir une curiosité géologique. D'origine volcanique, c'est le plus haut des plateaux basaltiques de l'île. Il mesure 12 km de long sur 4 de large, à une hauteur de 550 mètres.

Dans cet environnement particulier, vivent de petits chevaux typiques de la région, les Cavallini. Ce sont les derniers chevaux sauvages d'Europe qui vivent ici en liberté par petits groupes. Ces chevaux de petite taille sont souvent nerveux, fiers et indomptables. Cette espèce d'équidée est entre le poney et le cheval.

Ce plateau a une surface très lisse, particulièrement plane. La végétation abondante est composée de chêne-liège, de myrtes, d'arbousiers, de lentisques, de bruyères et de forbes.

Partons dans le massif du Gennargentu à la découverte des sommets de la Sardaigne. De par le passé, beaucoup de forêts ont brûlé suite à de nombreux incendies criminels. C'était une technique pour augmenter les surfaces disponibles pour l'élevage d'ovins

Ce massif est caractérisé par l'une des plus basses densités d'habitants d'Europe et préserve une grande variété de ressources biologiques. Géologiquement, c'est une des formations rocheuses les plus anciennes du continent européen, ce qui explique son altitude peu élevée. L'érosion a pendant des millions d'années raboté tous ses sommets. Avec une altitude de 1834 mètres, la Punta La Marmora est le point culminant de l'île.

coule une des multiples rivières qui ira alimenter un des nombreux barrages utilisés pour l'irrigation. L'eau est précieuse en Sardaigne, tout particulièrement pendant les étés, parfois longs et très secs. L'île n'est qu'à 300 km de la Tunisie.

Partons à la découverte de la côte Est. Le littoral côtier est très varié, avec de multiples plages, criques, falaises qui se succèdent sur des kilomètres. Son aspect est en grande partie encore intact et sauvage. La mer, propre, est exempte de toute forme de pollution.

Ces côtes sauvages ont de multiples aspects. Ici, des parois vertigineuses, à pic, au-dessus de la mer. Un peu plus loin, des escarpements recouverts d'épaisses végétations et des falaises abruptes. Le maquis est omniprésent sur les côtes. Plus bas qu'une forêt, très dense, il est principalement constitué d'arbrisseaux, résistant à la sécheresse et au vent, formant des fourrés épineux et inextricables. On y trouve des arbousiers, des bruyères, des myrtes, du romarin et des lavandes qui embaument l'atmosphère. Les chemins que j'emprunte sont parfois défoncés, car lors des violentes précipitations, les eaux de ruissellement les ont creusés, ce qui m'oblige à modérer mon allure.

Érigée par les hommes, cette construction conique est formée de grosses pierres assemblées entre elles, sans mortier ni ciment. En plus ou moins bon état de conservation, il en reste quelques 8000 exemplaires, principalement en Sardaigne et quelques-uns dans l'île voisine de la Corse. Ces tours fortifiées sont apparues sur l'île vers 1500 avant Jésus-Christ. Les archéologues ont du mal à cerner les techniques de construction ainsi que les fonctions précises de ces édifices, car on en trouve aussi bien en plaine que sur le sommet de collines. Vraisemblablement, ceux situés en haut de montagne étaient de simples tours de guet et d'observation, ou peut-être des habitations, des fortifications rudimentaires. À la fin du Xe siècle, avant Jésus-Christ, on cesse d'en construire. Ils continuèrent ensuite à être utilisés comme lieu de culte païen. Au pied de ces nouragués, les archéologues ont retrouvé des figurines en bronze. Malheureusement, il n'existe aucun témoignage écrit de cette civilisation disparue. Partons à la découverte du Monte Limbara, le plus grand massif montagneux du nord de l'île.

Ces parois rocheuses sont recouvertes d'une intense végétation composée entre autres de chêne-liège, d'arbousiers, de bruyères, de pins et de sapins. Nous sommes en moyenne montagne, entre 500 et 1300 mètres d'altitude.

La neige peut être abondante l'hiver dans ces montagnes, car le sommet, la Punta Balistreri, culmine à 1359 mètres d'altitude. Sculpté dans le granit et le basalte, ce massif est plus ancien que les chaînes des Apennins et des Alpes. Du fait d'une très longue érosion, il n'est donc plus très élevé. Je vous emmène dans la Gallura, une grande et belle vallée.

Ces terres, particulièrement fertiles, ont attiré des vagues d'immigration de Corse qui s'installèrent dans la région pour exploiter des chênes-lièges. Ces arbres sont originaires d'Afrique du Nord.

C'est un arbre à feuilles persistantes. Il peut vivre 150, 200 ans, voire plus, et faire une hauteur d'environ 15 mètres. Les chênes-lièges dressent leur silhouette, tordue par le mistral, avec leur feuillage toujours vert et leur bois rouge mis à nu par le démasclage. Ils doivent avoir 25 ou 30 ans avant de procéder au premier prélèvement de l'écorce. Puis il faut encore attendre une dizaine d'années pour obtenir à nouveau une couche de liège exploitable. Ce matériau est léger, isolant, souple et d'une exceptionnelle longévité. On en fait des bouchons, des tuiles, des plats, des récipients et même des objets d'art et des bijoux. C'est aussi un excellent isolant thermique, phonique et vibratoire, 100% naturel. La Sardaigne fournit 80% de la production italienne de liège. Le bois du chêne est dense, très dur. Il est utilisé en menuiserie ou fait un excellent bois de chauffage. Les chênes-lièges sont répandus sur l'île, notamment parce qu'ils ont la capacité à survivre aux incendies, malheureusement fréquents. Partons visiter la magnifique cathédrale de Sant'Antioco di Bisarzio dans la région agricole d'Ozieri.

De la première église, détruite par un incendie au Xe siècle, il ne reste que quelques pierres. Au XIe siècle, elle a été entièrement reconstruite dans un style roman pisan avec une pierre locale d'origine volcanique, la trachyte rouge. Elle traduit son importance par des dimensions remarquables. 33 mètres de long, 12 mètres de large et 10 mètres de haut.

sa construction fut irréprochable. En témoignent les pierres taillées qui sont toujours parfaitement alignées au millimètre depuis bientôt 1000 ans. À une époque, cette petite basilique devint cathédrale, c'est-à-dire le siège d'un des 18 diocèses sardes. Ensuite, elle fut abandonnée pendant des siècles parce que la population locale avait dû quitter les environs à cause du paludisme et de la peste qui sévissait dans la région. Elle fut même utilisée comme étable. La façade asymétrique, exemple unique dans l'architecture médiévale de l'île, est d'inspiration française.

Cette église est dédiée à saint Antioche, qui est né en Mauritanie à la fin du 1er siècle avant Jésus-Christ. Après avoir subi des persécutions en Afrique, sous l'empereur romain Hadrien, il s'exila en Sardaigne, où il mourut. Je vous emmène à la découverte de la baie de Portoferro. Les 1850 km de littoral de la Sardaigne comptent parmi les mieux préservés de la Méditerranée et sont extrêmement variés. Construite à l'origine pour se protéger des pirates, cette vieille tour de vigie veille encore sur la plage. Sable blanc, mer limpide, cristalline, voici ce que l'on trouve sur la plupart des cartes postales de Sardaigne.

Les palmiers nains poussent un peu partout dans l'île. C'est la seule variété de palmier originaire d'Europe. Il est rustique, résiste au gel comme à la sécheresse. En zone non vantée, sa taille peut atteindre 3 à 4 mètres. En bord de mer, à cause des vents fréquents, il ne dépasse pas une hauteur de 2 mètres.

Il y a 300 jours de soleil par an, en moyenne. Cette partie ouest de la côte est plus arrosée que le reste de l'île, ce qui permet à de nombreuses fleurs de prospérer au printemps, grâce à des pluies régulières, à des températures élevées et à un bon ensoleillement. Les mimosas et les eucalyptus s'épanouissent près du littoral.

La Sardaigne figure parmi les plus anciens fragments terrestres d'Europe. Elle est habitée par l'homme depuis 350 000 ans avant Jésus-Christ. Les archéologues pensent que les premiers habitants sont venus des côtes toscanes, d'Afrique du Nord et de la péninsule ibérique via les îles Baléares. Ces grottes étaient habitées par l'homme dès la préhistoire. On y a trouvé des outils en silex taillé. Aujourd'hui, les seuls locataires sont des chauves-souris.

Il faudra attendre plusieurs centaines de milliers d'années avant que n'émerge une population réellement sarde. Vers 3000 ans avant Jésus-Christ, des villages parsèment toute l'île. Les premiers signes de rites funéraires complexes datent de cette période. C'est à cette époque que les hommes construisirent ces premières nécropoles creusées dans la roche, les domus de Janas, ce qui signifie « maison de fées ». Il y en a un peu partout sur l'île, de différentes tailles, plus ou moins complexes. Celle-ci est simple, rudimentaire et facile d'accès. Les habitants des villages aux alentours y déposaient leurs défunts.

Les Romains ont aussi occupé l'île. Cette colonne a été retrouvée sur cette colline, en morceaux, puis redressée. Les historiens hésitent quant à son origine. Tout au long de l'histoire, de nombreux vestiges historiques ont été pillés ou démontés pour réutiliser les matériaux de construction dans d'autres édifices. La Sardaigne est un véritable musée à ciel ouvert. En 227 avant Jésus-Christ, la Sardaigne et la Corse voisine deviennent une seule province romaine. Rome développe alors un réseau routier organisé dans le but de faciliter le déplacement des troupes et des commerçants avec leurs marchandises. De nombreux ponts ont donc été construits par les Romains sur ces itinéraires. Celui-ci a 2000 ans et est toujours aussi solide. Il en reste plusieurs, aux quatre coins de l'île, plus ou moins bien conservés. Ce pont traverse les siècles en gardant fière allure. Continuons notre périple en direction de Milis, à la découverte d'une région agricole.

Depuis environ 5000 ans, la vigne est cultivée sur l'île. C'est au pied du plus vieux massif volcanique de l'île qu'est produit le Vernaccia, célèbre vin local, caractérisé par un fort taux d'alcool. Ce vignoble produit des vins structurés, riches en soleil, plus ou moins forts, parfumés et de belles couleurs, avec des rouges généreux, des rosés raffinés, sans oublier des blancs frais et particulièrement délicats. Le sol est riche, avec une terre légère, fertile, le tout baigné dans un microclimat très doux. Toutes les conditions sont réunies pour la culture des oliviers.

Depuis des siècles, les récoltes d'olives sont abondantes sous le soleil de Sardaigne. L'huile d'olive locale, très renommée, a déjà remporté en Italie de prestigieuses récompenses. Grâce aux conditions climatiques idéales et à une terre favorable à leur culture, les agrumes produisent de belles récoltes.

Terminons notre tour par la région de Sinis. Ce n'est pas du sable sur cette plage, mais de petits grains de quartz blanc, rose et vert clair. Ils donnent un aspect surréaliste à cet environnement.

Je ne peux résister au plaisir de m'arrêter, contempler les falaises de la côte ouest avec la lumière rasante du soir.

0: La nature offre, généreusement, chaque jour, à ceux qui en prennent le temps, des spectacles comme celui-ci. Sur ces images, je vous souhaite de venir un jour dans cette île italienne, au cœur de la mer Méditerranée, où les hommes et les femmes, génération après génération, ont su préserver leur patrimoine, développer leurs activités économiques, touristiques, tout en respectant ces magnifiques environnements. En espérant que vous avez pris autant de plaisir que moi à découvrir la Sardaigne hors des sentiers battus, je vous dis à très bientôt pour de nouveaux itinéraires.
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4: 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Je peux t'assurer avec conviction que personne dans cette maison n'est malheureux.
5: Priscilla !
6: Qu'est-ce que tu m'as fait ?
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11: Il est à peine 6 heures du matin sur la plage de Bondi. Le soleil n'est pas encore levé, mais ils sont déjà des centaines à être debout. Pour courir, surfer, boxer, faire du pilates, ou même soulever des rochers. De son côté, Jenny, elle, préfère la salle de sport.
12: Ce matin, j'étais un peu à la bourre, je suis rentrée tard. Normalement, je suis là ici entre 6h et 6h30 pour le lever du soleil. En même temps, quand tu habites ici,

0: C'est pas difficile de se lever.
1: En plus de sa vue imprenable sur le Pacifique, cette salle a un autre atout qui plaît bien à la jeune Française.
0: Secrètement aussi, je viens souvent ici parce que Hugh Jackman s'entraîne dans cette gym quand il est à Sydney, donc toujours en espoir de le voir.
1: Dans une heure, Jenny se rendra au bureau. Mais avant de partir, séance de décrassage.
2: C'est le meilleur moyen de se réveiller le matin.
3: Elle a combien ?
2: Elle est à 23 en ce moment. Donc elle est au top de ce que tu peux trouver. Mais l'hiver, je me baigne, elle est à 17, 16.
1: À Sydney, c'est l'été toute l'année. 300 jours de soleil par an. Un paradis qui se mérite. À l'autre bout de la planète, 24 heures d'avion de la France. C'est la plus grande ville d'Australie. Près de 5 millions d'habitants. Avec au centre, son poumon économique, le quartier des affaires et son célèbre opéra, classé à l'UNESCO. Une ville bordée à l'ouest par des canyons et constituée de dizaines de quartiers avec ces mêmes petites maisons construites au milieu d'une végétation luxuriante. Où les plages ne sont jamais très loin et font le bonheur des familles. Et même si les requins blancs et les araignées géantes font aussi partie du décor, cela reste la destination numéro un des jeunes Français en quête d'aventure. Chaque année, plus nombreux à poser leurs valises ici, comme Marine, qui après ses heures de travail, part à la découverte des merveilles de la région.
4: Kangaroo selfie !
1: Il est même possible d'y faire sa vie, à l'image de Florian, le Breton marié à une Australienne et roi de la crêpe à Sydney.
5: C'est dur de venir s'installer ici, mais une fois qu'on vient ici, qu'on a l'ambition, il y a quand même beaucoup de chances que ça fonctionne.
1: D'autres sont même devenus des stars de la télé, comme Marc, ou plutôt Claire de Lune, son personnage de drag queen. Il va jouer les premiers rôles lors de l'événement le plus populaire de l'année en Australie, le Mardi Gras, une soirée où tout est permis. Entre fêtes géantes et dépaysement total, à quoi ressemble le quotidien de nos compatriotes et comment certains connaissent ici des réussites qu'ils n'auraient jamais eu en France. À l'écart des plages, le quartier résidentiel de Gladesville.
6: Are you ready to make the crepes?
7: Yes.
6: Yes. Take a seat.
1: Cindy prépare un goûter bien français à ses petites Australiennes, Lila et Maria.
6: Perfect. I take something else for you. What is that?
7: Eggs.
6: Eggs.
7: I'm a count those.
6: Okay. One, two, three.
1: Arrivée 4 mois plus tôt, cette jeune fille de 23 ans ne connaissait pratiquement pas un mot d'anglais. Ici, comme fille au père, ses jumelles ont été ses professeurs.
6: Egg. Moi, je connaissais les couleurs et les nombres et dire bonjour et voilà.
3: Ah bon? Mais pourquoi êtes-vous venu en Australie si vous ne parliez pas bien anglais? C'est un peu risqué, non?
6: C'est risqué et c'est aussi un de mes premiers objectifs, en fait, c'était d'apprendre la langue. Et en fait, elles ont 3 ans, donc c'est sûr que le vocabulaire, il n'est pas hyper, élevé. Mais en tout cas, j'ai appris pas mal avec elles et puis avec les parents, surtout.
8: Who is that? Who is that?
1: Robert, le père de famille, est agent immobilier et fan des crêpes de Cindy. Il est surtout très admiratif de l'adaptation rapide de la jeune Française.
9: Le premier mois, elle n'avait pas confiance en elle. Mais avec le temps, c'est plus facile de communiquer. Je parle avec elle normalement et elle comprend. Au début, il fallait parler lentement. Maintenant, elle parle couramment. Enfin, presque. Bientôt, j'espère.
1: Pour ce job, Cindy est payée 1000 euros par mois et elle a sa propre chambre à l'étage. Comme la plupart des jeunes Français, elle a débarqué à Sydney juste après ses études de communication, avec un visa d'1 an, appelé le Working Holiday Visa. Elle a quitté le cocon familial à Paris

0: pour s'installer à 17 000 km de chez elle, contre l'avis de ses parents.
1: Je lui ai dit « Non mais maman, je veux apprendre l'anglais ». Elle m'a dit « Non mais si tu veux apprendre l'anglais, bah, tu vas en Angleterre comme tout le monde ». Et je lui ai dit que bah non, j'avais envie de sport, j'avais envie de surf, j'avais envie de la culture australienne, du soleil et des plages. Et j'en suis très contente. Et donc ce que je recherche vraiment, c'est d'être ébahie cette année par des choses que j'ai pas l'habitude de voir dans ma vie d'avant, quoi.
0: Justement, Cindy avance ici de découverte en découverte. Et pour cela, elle n'a même pas besoin de sortir de sa chambre.
1: Ce truc-là m'a sauvé la vie plein de fois.
0: Sydney est réputée pour ses cafards et ses araignées géantes.
1: C'est très propre, c'est très beau. Ah, c'est des grosses araignées. Hein. Ouais. Ah, ça rigole pas. La dernière fois, j'étais sur mon lit, j'allais m'endormir. J'en vois une grosse comme ça, avec des énormes pattes. Elle a sauté de mon lit, elle a fait comme ça, elle a sauté, elle a fait un pont. Moi, j'ai couru, j'étais avec ma bombe, et du coup, je l'ai gazée de partout. Et ils se foutent toujours de ma gueule, en fait, les parents, parce qu'ils entendent limite chaque soir, au moindre insecte, en fait, je sors cette bombe et j'en fous partout.
0: Chaque année, comme elle, 22 000 Français tentent l'aventure avec ce visa d'un an. Et certains connaissent une réussite exceptionnelle. Au cœur de la ville, Circule Arqué. C'est le quartier le plus touristique, avec son fameux opéra. Ces aborigènes, habitants historiques de l'île, qui aujourd'hui sont cantonnés à jouer du didgeridoo devant les touristes. À deux pas de là, au pied de cette grande tour, un restaurant qui fleure bon la France. Crêpes salées ou sucrées et décorations soignées. Tous les jours, à l'heure du déjeuner, cette crêperie tourne à plein régime et fait le bonheur de son patron. Il s'appelle Florian Guillemard.
2: Et voilà.
3: Thank you.
2: You have everything you need?
3: Yeah.
2: Looks good? Bon appétit.
0: Ce jour-là, il donne un petit coup de main à son équipe, en salle comme en cuisine, tous ou presque sont français.
2: Est-ce que tu peux mettre un petit coup d'éponge dedans? Et c'est aussi parce que moins tu t'en sers, plus elle s'en crache aussi.
4: Ouais, ouais, aussi.
2: Donc si tu te sers que des quatre, c'est là que tu laisses cramer.
5: Pourquoi il n'y a pas de français?
2: Il y a beaucoup de Français qui viennent en working with des visas, donc ils voient un restaurant français, c'est là où ils posent leur CV, donc forcément on les embauche parce qu'on est français, donc on veut ce caractère français. Et on veut que nos clients vivent cette sensation d'être à Paris. Ouais.
0: À Sydney, dans le milieu de la restauration, c'est l'une des plus belles réussites françaises. À seulement 34 ans, ce jeune homme originaire de la Baule possède déjà 3 restaurants, bientôt 4, et dirige 60 salariés. Tous les jours, dans sa petite voiture rouge, il fait la tournée des popotes. A priori, faire des bonnes crêpes, ça n'a rien de compliqué. Sauf qu'ici, la seule farine de sarrasin qu'on trouve est importée de Chine. Un sacrilège pour ce breton qui, du coup, a investi dans une machine pour fabriquer ses propres ingrédients.
2: C'est du sarrasin sans la peau, en fait. Donc on moule les deux, on moule du blanc et on moule du noir. Ben moi, je suis passionné de la galette, donc ça m'excite. Hein.
0: Ouvrir une crêperie, c'était un rêve d'enfant. Et c'est à Sydney qu'il l'a réalisé. Il y a 10 ans, ce passionné de surf est lui aussi venu avec un visa Working Holiday. Et très vite, il a senti qu'il y avait là une place à prendre.
2: Je suis arrivé à Sydney, j'ai vu qu'il n'y avait pas de crêperie, je me suis dit, bah, c'est ma mission, il va falloir que je vais amener des bonnes galettes aux Australiens. Puis quand je leur expliquais, ils ne comprenaient pas du tout ce que c'était. Mais alors, je leur disais, il y a la galette qui est faite avec du sarrasin, il y a la crêpe qui est faite avec de la farine normale. Ça peut se manger pour le breakfast, pour le dîner. Pour eux, la crêpe en elle-même, c'est une crêpe avec du Nutella dessus. Donc on m'a un peu pris pour un fou au départ.
0: Tous les jours, dans l'ensemble de ses restaurants, Florian vend près de 1000 crêpes.
6: So, how is it?
0: Alors, ça vous plaît?
7: Do you like your pancakes?
6: Yeah.
7: Is it good?
0: Florian cherche sans cesse à coller au goût de sa clientèle australienne, des femmes pour la plupart très attachées à leur ligne. Ce jour-là, avec Stéphane, son chef, il teste une nouvelle recette.
2: C'est vraiment quelque chose qui marche très bien, la galette salade. C'est de saison en général, c'est des produits frais. Ça va bien avec la tendance healthy. Là, on est sur un segment d'orange, de la grenade, un petit peu de fromage de chèvre, une salade et une vinaigrette à la framboise. Donc les noix, ça rappelle le côté un peu français aussi, on trouve.
0: Cette crêpe, Florian la vendra 10 euros. Un prix très compétitif par rapport aux autres restaurants de la ville.
2: Sinès, c'est assez cher. Quand tu veux sortir manger dans un restaurant français ou n'importe quel restaurant, on est plus sur du 20-25 euros le plat principal. Alors que nous, on est sur du 15 euros. Donc on est forcément plus attractif pour les familles ou les gens qui ont des budgets un peu plus serrés.
0: Grâce à sa petite entreprise, Florian gagne près de 85 000 euros par an. Quant à ses salariés, ils ne sont pas à plaindre non plus.
5: Par rapport à la France, ici vous êtes payé combien ? En France, je touchais en 16 ans, je faisais des 16 ans, donc je faisais 2000 euros net en 16 ans.
3: Ici,
5: je suis presque à 3000 euros net. Ouais.
0: À Sydney, quel que soit le job, les salaires sont en moyenne 30% plus élevés qu'en France. Au-delà du revenu, travailler dans cette ville a aussi bien d'autres avantages. Ce matin-là, nous retrouvons Jenny, la femme de l'acteur Hugh Jackman. Après son sport, direction le travail. Elle a rendez-vous à 20 minutes de là, dans ce quartier moderne, où sont installées les entreprises de la nouvelle économie. Jenny a quitté Paris il y a 3 ans. Son employeur, Yahoo, l'a mutée à Sydney pour occuper un poste de directrice de la publicité. Et on peut dire qu'elle n'a pas perdu au change.
4: Hey guys. Yeah. Sorry, I'm late.
0: Elle retrouve son équipe pour une réunion de travail, comme souvent en terrasse au soleil. Autour d'elle, des Australiens, un Anglais et la petite dernière, une Indienne. À Sydney, près d'un tiers des habitants sont nés à l'étranger.
5: Vous passez souvent des réunions de travail avec des lunettes de soleil ?
4: Le truc, c'est que ici, si tu pars sans tes lunettes de soleil, en général, tu fais demi-tour parce qu'il y a tellement de lumière que tu peux pas t'en passer. Tout le temps.
5: Même pour bosser ?
4: Pour bosser, non, je les enlève.
8: Jenny travaille vraiment très dur. La seule chose, c'est qu'elle fait toujours une sieste d'une heure après le déjeuner. Tous les jours. C'est le seul truc bizarre avec elle.
9: C'est vrai ?
10: Mais non, c'est les Espagnols qui font ça.
0: Malgré l'ambiance détendue, en réalité, dans les entreprises à Sydney, les pauses au travail ne sont pas de mise.
4: On commence assez tôt le matin, donc entre 7h30 et 8h30. Les gens arrivent au bureau et ensuite tu travailles toute la journée avec une toute petite pause pour le déj. En général, c'est un sandwich, c'est un sandwich devant ton ordi. Et tu finis tôt.
0: D'ailleurs, il n'est pas rare de venir au travail avec son sac de sport.
8: Vous voyez, dans mon sac, j'ai mon ordinateur, ma serviette. Comme ça, je peux aller à la plage après le travail.
0: C'est cette vie très cool entre travail et loisirs qui pousse bien des jeunes Français à venir s'installer durablement ici. En plein cœur de la City, juste en face de Hyde Park, le plus grand parc de la ville, les bureaux d'une grande agence de voyage. Marine vit à Sydney depuis 3 ans. Elle travaille dans le marketing digital et à 25 ans, elle gagne déjà 2500 euros net par mois. Comme la plupart des salariés à Sydney, elle quitte le bureau à 17 heures.
11: See you guys on Monday. Have a great weekend. And thank you. And yeah, see you on Monday. Bye.
12: D'ici 20 minutes, en général, il n'y aura plus personne. Si on reste trop tard, c'est qu'il y a un problème. On n'est pas efficace. C'est qu'il y a vraiment... on ne travaille pas assez dur la journée.
0: Marine a bien l'intention de vivre à l'heure australienne. Avec sa planche de surf calée dans la voiture, elle part vers les plages du nord de la ville. Ici, on aménage son emploi du temps en fonction de la taille des vagues. Marine a grandi à Nantes, mais depuis toute petite, elle rêve de faire du surf sur les meilleurs spots du monde.
5: C'était un vrai rêve d'enfant de faire du surf ?
12: Ouais, j'écrivais des lettres à mes copines et je disais que je faisais du surf l'été alors que pas du tout, j'en faisais pas. Et en plus, je racontais que je surfais des vagues de 3 mètres alors que même maintenant, je fais pas ça.
0: À Sydney, Marine compte devenir une vraie pro. Ce soir, le temps est nuageux, mais il fait tout de même 22 degrés. Et qu'importe si à cause du vent, les conditions de surf ne sont pas idéales.
12: Ouais, ça va. Ça remue un peu, mais j'ai juste envie d'aller dans l'eau. Donc même si c'est pas génial aujourd'hui, moi j'aurais été dans l'eau et c'est le plus important.
0: Pour ce qui est de prendre une vague, c'est une autre affaire. Sur la plage, son professeur, un surfeur professionnel, filme ses exploits. En cette fin de journée, le souci ce n'est pas la technique, mais les prédateurs qui peuvent rôder sous l'eau. Car c'est l'heure de la chasse. Il n'est pas trop tard pour surfer à cause des requins?
3: Des requins, non. Il y a des requins partout ici, toute la journée. Le matin, le soir. Vous pouvez être mordu même à l'heure du déjeuner.
0: Pour l'heure, c'est Marine le vrai danger dans l'eau. Elle manque de percuter une autre surfeuse.
9: Ouais, j'ai vu ça, c'est dangereux hein, comme sport.
12: Ouais, ça peut être hyper dangereux. Des coups de tête, des coups de planche. Je me suis coupé les pieds avec mon aileron.
9: Les requins, ils ont dû apprécier. Hein.
12: Ouais.
9: On y pense ou pas?
12: En général, non. Mais dès que le soleil se couche, je serai pas dans l'eau.
0: Ce soir-là, justement, sur une plage à quelques kilomètres au sud, une nageuse a eu la frayeur de sa vie en se faisant mordre la jambe par un requin blanc. Le lendemain midi, tout près du quartier des affaires, certains se croient encore à la plage. Nous sommes à Darlinghurst, le quartier gay de Sydney. Ce jour-là, la ville organise le salon du mariage homo. Au milieu des stands, la star du jour est française.
13: Paparazzi, paparazzi.
14: Oh, okay. Paparazzi. So I'm Claire.
13: And I'm Claire Delune.
14: This is Claire Delune.
13: Do you know Claire's Kitchen?
14: Yeah, wow.
13: It's my restaurant just across the road. Oh.
0: Son nom, Marc Kuzma. C'est un restaurateur français. Mais à Sydney, il est surtout connu pour son personnage de drag queen, surnommé Claire de Lune.
13: I'm a lovely day, darling.
0: Cela fait 40 ans qu'il vit dans ce quartier. Et dire qu'il a débarqué à Sydney un peu par hasard. À l'âge de 18 ans, Marc vient tout juste de terminer son service militaire en Nouvelle-Calédonie, l'île voisine de l'Australie. Sur le chemin du retour en France, il fait une petite halte à Sydney pour y faire du tourisme.
13: Voilà, ici. Je parlais pas l'anglais, je connaissais presque personne. Je suis arrivé, le premier jour, je savais que j'allais rester le reste de ma vie ici.
0: Sa carrière de drag queen démarre à la fin des années 90. À l'époque, en plus de son restaurant, Marc donne des cours de cuisine sur une grande chaîne de télé australienne.
13: Je faisais un show le midi sur la chaîne 9 où je faisais la cuisine en marque. La présentatrice m'a demandé un jour, tiens, c'est le mardi gras la semaine prochaine. À ce qui paraît, tu t'es déjà déguisé en drague. Est-ce que tu veux faire le segment de cuisine en drague? Et ok, ça sera marrant, c'est une pour une fois.
15: Claire de Lune. That looks easy.
16: Every time I see that skin, I wonder, could I make a fantastic pair of shoes with matching handbags?
13: C'était le vendredi à midi. Donc, qui est-ce qui regarde? C'est en général les retraités, les mères de famille. Donc, c'est quand même assez, assez risqué. Ouais.
17: Et ça a marché.
13: Et les gens adoraient.
16: Pistachio nuts.
0: Dès lors, il va faire de son personnage son métier. Animateur télé et spectacle dans tout le pays. Aujourd'hui, sa carrière derrière lui, c'est désormais grâce à son restaurant qu'il gagne sa vie. Mais il n'oublie pas pour autant ce qu'il a fait connaître.
13: Hi girls, how are you darling?
18: How are you?
0: Cet après-midi, justement, il retrouve dans cette discothèque du quartier des amis à lui.
19: Silence,
10: tout le monde, s'il vous plaît. Boris.
0: Il répète une dernière fois une chorégraphie qu'ils devront exécuter dans une semaine sur une scène de concert géante devant 15 000 spectateurs. Pour l'heure, ils ne sont pas encore très au point.
18: De tout là, la chorégraphie, ça
19: non, pas du tout. C'est un peu le bordel. Mais comme on dirait, ça sera le soir, ça va se passer très bien.
0: Leur show aura lieu lors de l'événement le plus populaire d'Australie, le Mardi Gras. Mais vous allez voir qu'à Sydney, on est bien loin d'un carnaval comme on les connaît en France. C'est enfin le week-end. Nous sommes début mars, l'automne commence en Australie. Il fait 25 degrés. Pour profiter du soleil, les habitants ont l'embarras du choix. Entre les petites criques tranquilles et les rivages du Pacifique. Avec ses piscines protégées des vagues. Des décors idylliques, mais pas sans danger. Dans les airs, toutes les demi-heures, des hélicoptères survolent le littoral et alertent en cas de présence de requins. Sur l'eau, les Zodiacs font eux aussi des rondes. Et la zone la plus à risque, c'est Bondi Beach, la plage la plus célèbre d'Australie. Un kilomètre de long, surveillée toute l'année par les fameux lifeguards. Un peu les stars de la plage.

0: pas strong enough.
1: Okay, yeah.
0: Ouais, ouais. Vous filmez pas ça, hein? Ah, tu vois?
1: Your muscles.
0: Yeah, I need more muscles.
2: Lorsqu'elle a débarqué à Sydney en 2014, cette Parisienne était plutôt du genre à avoir peur de l'eau. Mais il y a 2 ans, elle a décidé de passer son brevet de secourisme.
0: Yeah, yeah.
2: Pour intégrer ce club, une institution centenaire à Sydney.
0: Pour moi, c'était une opportunité de rencontrer plus d'Australiens de faire partie d'une communauté. Puis je pense que j'ai une vie assez privilégiée et parfois c'est bien de donner un peu de son temps parce qu'on est tous volontaires. On a jusqu'à 40 000 visiteurs parfois. Donc si on n'a pas assez de sauveteurs, c'est dangereux. Et c'est dans ces cas-là qu'on a des noyades et qu'on a des morts.
2: Une des causes de noyades, les nageurs qui s'éloignent trop du bord et parfois s'épuisent. Alors pour éviter ce genre d'accident, Jenny part faire sa ronde à la rame. Entre son métier et sa passion pour l'océan, Jenny a trouvé son équilibre à Sydney. Pourtant, au départ, ses parents ont eu bien du mal à voir leur fille unique partir si loin de la France.
3: Et mes parents sont venus me voir il y a un peu plus d'1 an. Et mon père, en repartant, m'a glissé à l'oreille « Ça fait le bonjour, ma chérie ». Parce qu'il a vu la manière dont je vivais, les gens qui m'entouraient. Je suis épanouie, je suis heureuse.
2: Sydney n'est pas réputée pour sa vie nocturne. Les discothèques sont rares. Dans les restaurants, on ne sert plus après 21h. Passé cette heure-là, d'ailleurs, impossible d'acheter de l'alcool. La plupart des bars ferment à minuit. Mais la ville et sa région ont d'autres atouts. Il est à peine 5h, ce dimanche matin. Marine est levée depuis longtemps. Sur cette plage, à 1h30 au nord de Sydney, elle est venue avec des amis admirer le lever du soleil.
4: Ah là, c'est du pur bonheur, quoi. Quand on voit ces couleurs-là, même si je me suis levée à 3h30 ce matin, on oublie tout, quoi. C'est juste trop beau.
2: Marine faisait un peu de photos en France. Mais depuis son arrivée en Australie, elle alimente régulièrement son blog et ses réseaux sociaux avec des clichés du pays. D'ailleurs, tous ses amis australiens sont aussi des passionnés de photos, avec équipement dernier cri, qui travaillent pour leur propre site.
4: Dès 5h30 du matin, sur toutes les plages en Australie, il y a toujours 10 photographeurs, des fois 20, surtout à Sydney, c'est vraiment, ouais, c'est un sport national.
2: Mais au-delà des levées de soleil, il existe en Australie une faune qu'on ne retrouve nulle part ailleurs. Et les animaux stars du pays, évidemment...
4: Kangaroos!
2: Ce sont les kangourous.
4: They're all here! Oh, this one is huge! Oh my god! Don't jump in the boat!
2: C'est la 2e fois que Marine en voit de si près.
4: Kangaroo selfie! C'est un peu le rêve australien de pouvoir voir des kangourous. J'avais vraiment envie d'en voir et je pensais pas que j'en verrais... aussi facilement près de Sydney et c'est juste une chance inouïe de voir ça.
2: Il y aurait près de 50 millions de kangourous pour 22 millions d'Australiens et l'espèce n'est pas protégée. Normalement, l'animal très sauvage ne se laisse pas approcher. Mais si ceux-là ne sont pas farouches, c'est qu'il y a une bonne raison. Même si c'est interdit, les touristes, comme ces Français, leur donnent à manger.
4: Aïe !
2: À leurs risques et périls. Le kangourou est très mignon, mais c'est surtout un animal qui peut tuer d'un seul coup de griffe. À une 50aine de kilomètres, encore plus au nord, on trouve les plus belles plages des environs. Des étendues de sable sur plusieurs dizaines de kilomètres. Des dunes où résident des animaux qu'on n'imaginait pas retrouver ici. Des dromadaires. Aujourd'hui, Cindy, sa colocataire Inès et une amie australienne ont décidé de s'offrir une petite balade.
5: Mets ton pied ici. Maintenant, ils vont se lever. Penchez-vous bien en arrière, d'accord? Allez, debout, debout!
6: C'est vrai?

0: Là, franchement, si j'avais imaginé un jour que je serais montée sur un chameau en Australie.
1: Un dromadaire.
0: Ah merde.
2: Allez, à bientôt. On se voit à votre tour. Importés d'Afrique par les Britanniques au milieu du 19e siècle, les dromadaires servaient à l'époque de moyen de locomotion dans ces régions arides. Depuis, ils font le bonheur des touristes.
3: 1, 2, 3, 6!
2: Il faut compter 20 euros pour 20 minutes de balade dans les dunes. Un petit goût d'évasion qui enchante nos Françaises.
4: On est là pour voyager en fait, donc on est là pour voir tellement de choses. Et je pense que Assiné, c'est quand même très... C'est magnifique, c'est super, etc. Mais c'est quand même... Tout le monde y va. Je pense pas que ce soit le vrai Australie. Je pense que le vrai Australie, il faut aller le chercher dans des endroits sauvages, naturels et avec des beaux paysages. Et...
0: Comme celui-ci.
4: Comme ça, par exemple, ouais.
2: Si la plupart des jeunes, comme Cindy et Inès, repartent en France après un an passé ici, ceux qui restent et y fondent une famille, y trouvent-ils leur bonheur, si loin de la France? À l'extrême nord de Sydney, au milieu des cocotiers, le quartier paisible de Narrabeen.
5: Ok les filles, le petit déj. Tadam. On dit quoi?
6: Merci.
2: C'est ici que Florian, le crêpier, s'est installé avec Michel, sa femme australienne, et leurs deux petites filles. Même s'il met plus d'une heure tous les matins à se rendre au travail, ici au moins, il goûte à une qualité de vie exceptionnelle.
5: On a la fraîcheur de la mer en permanence, donc... On n'a pas de pollution, en plus de ça. Et si tu vas sur les terres, à quoi, une demi-heure, c'est des grands étendues de forêt perdues. Donc, il fait bon y respirer.
7: C'est génial pour la famille. Ils passent tout leur temps dehors, ils font du vélo, ils vont à la plage, ils retrouvent leurs amis. Oui, vous allez à la piscine aussi. On a une belle qualité de vie. On a de la chance d'habiter ici.
2: Malgré cela, le choix de vivre si loin de la France n'a pas été facile.
5: Go. C'est le gros point noir. C'est que tu laisses vraiment tout le monde derrière. Ouais, c'est pas une décision que c'est la plus grosse décision à prendre. Moi, j'ai mis 6 mois à me décider. Tu laisses tes parents, tu laisses tes soeurs, tes potes. S'il se passe quelque chose, bah, tu te sens un peu... T'as des regrets quand même.
2: Pour s'intégrer à la population locale et se faire des amis, ça passe souvent par les enfants. Tous les dimanches matins, Florian et les siens se rendent à la plage, à 5 minutes de chez eux. Ils retrouvent des dizaines de familles. Précaution indispensable sur une plage australienne, bien se badigeonner le corps de crème solaire. L'Australie est réputée pour être le pays où il y a le plus de cancers de la peau au monde. La petite famille n'est pas là pour se dorer la pilule ou faire des châteaux de sable, mais pour faire du sport.
8: Are you ready, girls? On the count of three. One, two, three.
2: Et contrairement à un club classique, ici ce sont les parents qui à tour de rôle encadrent les enfants. Ce jour-là, c'est un Sud-Africain qui joue les coachs.
5: Go, go, go, go, go.
9: Elle doit bien dormir le soir.
5: Hein. Ouais, elle dort bien, ouais. 7 heures, couchée.
2: Lilou, la fille de Florian, fait partie de ce qu'on appelle les nippers. À Sydney, la majorité des petits Australiens, à partir de 5 ans, se retrouvent ainsi sur la plage le dimanche.
5: C'est une tradition sur le bord de mer pour apprendre aux enfants à savoir nager dans les conditions un peu difficiles qu'on peut avoir ici en Australie, en fait.
10: Et comme ça, quand ils seront plus gros, ils pourront sauver tous les petits Français qui se noient.
2: À 30 km plus au sud, il y en a une autre qui va avoir droit à son lot d'émotions. Il est 17h. Cindy, Inès et leur copine partent pour Oxford Street, où est prévu le défilé du Mardi Gras. Pour se mettre dans l'ambiance, elles ont mis des paillettes sur les joues. Mais côté festif, les amis ont un train de retard. À Sydney, le Mardi Gras, c'est surtout le soir de l'année où tout le monde se lâche.
0: Alors, je peux te dire que c'est forcément des Australiennes, vu comment elles sont dévergondées, là. Et c'est tous les jours comme ça, c'est pas que Mardi Gras.
2: À l'arrivée, les Françaises sont loin d'imaginer ce qui les attend. La rue où se déroule le défilé est à une cinquantaine de mètres, mais vu la foule dense, impossible de s'en approcher.
0: Regarde les gens qui ont des tabourets. Ah,
6: attends, on a des tabourets.
0: Même les vieux, ils sont là.
6: Donc, ouais. Non, c'est cool. Non, c'est cool. C'est cool.
0: Je crois que c'est hyper important pour les Australiens.
6: Tout le monde est.
2: Le défilé va durer 4 heures, devant près d'un million de personnes, dans les rues et même au balcon des immeubles. Les entreprises, les services municipaux, c'est toute la ville qui défile. Et dire qu'il y a 40 ans, la première gay pride du genre était réprimée par les forces de l'ordre. Mais si le spectacle est dans la rue, il est aussi dans le restaurant de Marc Kuzma, la drag queen française. Il a fait venir une célèbre chanteuse australienne de jazz pour apporter une petite touche française à la soirée. Il est 22h30. Marc doit fausser compagnie à ses invités.
11: Ils sont comment les gâteaux ?
12: Do I look fat in that ? Ils sont bons, c'est moi qui les a fait. Bye darling, bye.
2: Il est attendu à quelques kilomètres de là.
12: Oh non, you need to go. Yeah, you need to turn right here.
2: Pour le concert de clôture du Mardi Gras.
12: Hi baby, how are you ? Hello girls, if you're naked, be careful, the cameras are coming.
2: Malgré leur notoriété en Australie, toutes ces drag queens ont le plus souvent joué sur des petites scènes de théâtre. Jamais devant des milliers de spectateurs.
13: Allez, faut y aller. Faut y aller.
0: Enjoy the show, everybody.
14: Bon spectacle à tout le monde.
2: Le show va durer 6 minutes sans aucun raté et connaître un vrai succès. Comme Marc, environ 30 000 de nos compatriotes ont aujourd'hui la double nationalité et vivent à Sydney leur rêve australien.
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0: De pas décidé, Mathias Elma marche vers l'avenir sur les traces de son père. Installé à Bois-Blanc, il a repris depuis quelques années les rênes de l'exploitation familiale, une exploitation agricole transmise de père en fils.
1: Mathias, ici, on marche dans un magnifique verger qui a été installé il y a quelques décennies par ton grand-père, Alix Elma.
2: C'est bien ça. En fait, nous sommes une famille d'agriculteurs. Il y a plusieurs générations d'agriculteurs. C'est mon grand-père qui a commencé par être agriculteur. Ensuite, mon père et ma mère. Et aujourd'hui, donc, je reprends l'exploitation avec ma compagne.
1: Donc la troisième génération qui perpétue le travail initié par ton grand-père qui a été un maire remarquable de Sainte-Rose. Quoi, hein.
2: Oui, mais si. Oui, mon grand-père était effectivement agriculteur et il était aussi un des anciens maires de Sainte-Rose.
0: Au fil du temps, chacun apportera cependant sa pierre à l'édifice en diversifiant la production agricole de l'exploitation.
2: Initialement, l'exploitation, à l'époque de mon grand-père, c'était le verger de Letchi. Mon père, il a diversifié dans un premier temps en apportant une activité d'élevage de poulets de chair. Et moi, aujourd'hui, donc, j'essaye de rediversifier en apportant ma touche à moi, donc une activité agrotouristique.
0: Avec l'aide de Thomas, son beau-frère, et Coralie, sa sœur, Mathias a ainsi mis en place un parcours de paintball pour les grands, mais aussi les petits.
2: Nous avons décidé de diversifier notre activité agricole en mettant en place une activité de paintball encastrée dans le verger de Letchi. Nous avons fait avec l'existant, nous n'avons pas changé, nous n'avons rien changé de l'existant. En fait, nous avons créé deux parcours. Un premier terrain enfant qui peut accueillir 20 personnes pour faire du 10 contre 10 et un terrain adulte qui peut aussi accueillir 20 personnes pour pouvoir faire des jeux de 10 contre 10.
0: Mais avant de commencer le jeu, place d'abord aux consignes de sécurité.
3: Donc maintenant, je vais vous présenter la sécurité sur le lanceur. Donc vous avez le bouchon de canon qui est obligatoire lorsque vous allez déposer les lanceurs dans le sas. Donc le bouchon de canon, vous le mettez. Les équipements de protection sont importants. On joue avec des billes qui sont propulsées avec de l'air comprimé. Et du coup, on a le masque qui est très important à ne jamais retirer pour protéger justement le visage. Ensuite, ce qu'on demande aux joueurs de mettre, c'est le gilet de protection. Donc ça, c'est un gilet pour l'arbitrage qui est jaune justement pour que les joueurs ne tirent pas sur nous. Donc après, on leur demande de s'équiper en rouge et en bleu, justement pour former les équipes, pour les différencier, pour déterminer les camps.
1: Aujourd'hui, ce sont tes employés qui vont jouer le jeu là. Hein.
2: Aujourd'hui, oui, ce sont nos collaborateurs qui vont faire une partie de paintball. Après une bonne journée de travail, des fois, on compresse en faisant une petite partie.
1: Et après, sur la tactique même du jeu, il y a plusieurs scénarios possibles.
3: Sur la tactique même du jeu, on a scénarisé au maximum le paintball. Donc on a plusieurs parties. On va commencer avec une énigme, c'est-à-dire que tous les lanceurs sont dans un coffre. Et c'est aux joueurs de trouver justement le code pour pouvoir récupérer les lanceurs. Donc ça rajoute un peu de piment, un peu d'action. Et c'est au premier joueur qui trouve le code, à la première équipe qui trouve le code, qui va justement rejoindre la deuxième équipe et tirer sur eux. Donc voilà. Une fois arrivé sur le terrain, on va retirer la sécurité et je donnerai le top départ pour commencer le jeu. Là, ce qu'on va faire, c'est une partie de match à mort par équipe. Donc les bleus affronteront les rouges et que le meilleur gagne.
0: À Bois-Blanc, sur le littoral de Sainte-Rose, c'est un nouveau terrain de jeu qui est depuis peu accessible aux amateurs de paintball. Implanté au cœur d'un verger de Letchi, ce parcours est le projet imaginé et réalisé par Mathias Elma et son beau-frère Thomas Payette.
1: Donc Thomas, on le voit, les règles de sécurité sont strictes. Hein.
3: Les règles de sécurité sont très strictes pour garantir un maximum de plaisir justement et qu'il n'y ait pas de bobos, on va dire.
0: S'amuser en plein air et en toute sécurité, c'est l'objectif du paintball des laves. Une activité de loisir qui s'inscrit dans le cadre de la diversification de l'exploitation agricole de Mathias Elma.
1: C'est une diversification originale, hein, en agrotourisme comme ça, c'est rare. Quoi.
2: En fait, comme nous avions déjà l'espace, déjà l'existant, déjà les arbres, on trouvait ça quand même relativement bien, sympa, et nous avons décidé de faire découvrir ça par l'activité paintball aux autres personnes de l'île de la Réunion.
1: Le parcours de paintball s'étend sur quelle superficie là ?
2: Le terrain adulte doit faire environ 8000 m² et sur lequel nous allons jouer actuellement. Et sur ce terrain-là, nous pouvons faire des parties de 10 contre 10. Mmh. Et comme vous pouvez le voir, nous avons installé des obstacles à l'intérieur du jeu de l'équipe.
1: Et donc là, ils vont jouer à quel scénario là ?
3: Là, ils vont jouer un match à mort par équipe. Donc les bleus vont affronter les rouges. Et quand il n'y aura plus de joueurs sur le terrain, ce sera l'équipe qui aura éliminé tous les joueurs qui aura gagné la partie.
1: Pour toi, c'est vraiment une activité nouvelle, ça ?
2: Oui, c'est une activité nouvelle qui a été ouverte cette année, au mois d'avril. C'est une activité récente qui a commencé cette année et qui démarre à peine.
4: J'ai été touchée là et là, mais bon, c'est le jeu.
1: Ça fait mal ?
4: Non, ça va.
1: Thomas, j'entends que quelqu'un était éliminé. Hein.
3: Alors, quand ils sont éliminés, ils crient out et ils remontent par le couloir qu'on a fait. On a appelé ça le couloir de la mort. Donc ça tombe bien, quand ils sont éliminés, ils sont morts. Ils remontent par ce couloir, ça permet de sortir en sécurité et leur éviter de se faire toucher une deuxième fois.
1: Alors, comment était ?
5: Avec la ligne à fond.
1: C'était bien ?
5: Très bien, très bien. Super.
1: Comment ça vous est venu cette idée de créer ce parcours de paintball ici dans un verger laitier ?
2: En fait, on est parti de l'existant. On avait déjà le verger de laitier. Moi, je m'occupais du verger. Et effectivement, Thomas et ma sœur ont eu l'idée de diversifier notre exploitation agricole en apportant la partie paintball.
1: Ouais. Et donc, ça s'est fait comme ça assez rapidement ?
3: Alors, ça a pris du temps. On a dû, on n'est pas du métier. On a dû regarder le matériel, se former. Et ensuite, on a créé les obstacles. Donc ça prend beaucoup de temps.
1: Donc c'est vraiment un terrain de jeu idéal, hein ?
2: Oui, c'est un terrain de jeu idéal, je ne sais pas, mais on a fait du mieux qu'on peut. On a essayé de garder l'existant, avoir des endroits plats, des endroits montagneux, des endroits un petit peu plus en friche pour se cacher, des endroits un petit peu plus libérés, et pour essayer de bien s'amuser et que tout le monde puisse trouver son plaisir.
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